0: la présente. Monsieur Nguet Jean-Claude, bonjour.
1: Bonjour, homme de Dieu. Bonjour aussi à tous nos fidèles et nombreux auditeurs. Eh bien, nous sommes vendredi, comme tous les vendredis, c'est vendredi culture. Nous nous amusons à aller dans nos langues patrimoniales ou maternelles. Alors, l'énoncé ou la phrase à traduire ce vendredi dans la langue patrimoniale ou maternelle de chacun ou dans le patois. Mmh. Aimons notre Dieu comme il nous a toujours aimés.
0: Aimons notre Dieu comme il nous a toujours aimés.
1: Ça tu donne quoi?
0: Aussi traduire. Pour que qu'on s'ouvre, en entier, croyez à la zone dont qu'on ouvre.
1: C'est vraiment ça?
0: D'accord. Aimons notre Dieu pour qu'on en chapra. On peut la... Bon, comme c'est l'éternel, là, je l'appelle chapra. Vous comprenez un peu? Parce que pour qu'on s'ouvre, quand on dit déjà notre Dieu, parce que certains, ils ont beaucoup de dieux. Comprenez un peu, monsieur Nguet. On a beaucoup de dieux qu'on a fabriqués. Mais chapra. En ma langue, ça veut dire que le Tout-Puissant, aimons le Tout-Puissant de cet amour qui nous a toujours aimé. Pour qu'on chapra en entier, croyez, à un endroit, un coin ouvré.
1: D'accord.
0: Merci, Dieu Tout-Puissant. On ne prend plus d'auditeurs. Béni sois-tu, Seigneur, car tu es le Dieu vivant, tu es le Dieu glorieux. Béni sois-tu, car tu es le Tout-Puissant. Comme tu le fais, Seigneur, et comme tu ne nous as jamais abandonnés, Seigneur, nous nous remettons encore entre tes mains. Pour ceux, Seigneur, au Père Tout-Puissant, qui vont voyager pour ce deuil, pour ceux également qui vont vaquer à leurs occupations, pour ceux, Seigneur, au Père Tout-Puissant, qui sont même parfois dans des peines en ce moment, nous nous remettons entre tes mains. Que ta bonne main, Seigneur, au Dieu Tout-Puissant, soit ce parapluie au-dessus de notre tête, au nom puissant de Jésus-Christ. Amen. Amen.
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0: La culture est la base de l'identité d'un peuple. La culture est la base de l'identité d'un peuple. Mesdames et messieurs, soyons toujours fiers d'affirmer notre identité à travers notre culture, justement de culture. Nous en parlons tous les vendredis entre 6h et 8h dans la matinale royale. Et comme vous le savez, il est donc question pour vous de traduire chacune dans sa langue patrimoniale ou maternelle. La phrase suivante, aimons notre Dieu comme il nous a toujours aimés. Comment cela se dit dans votre patois, si vous le voulez? Rendez-vous tout à l'heure dès 6h25. Heure à laquelle le téléphone sera ouvert. Autre articulation qui va meubler le voyage radiophonique de ce vendredi sur la 88.4, 6h35, le premier arrêt qui va nous conduire au cœur d'un fait de société par Soscanner. Ce sera la chronique matinale de l'éditorialiste sociopolitique de Royal FM, Mr. Ebel Bella Samari dans Issue Aztec. Et puis à 7h, mesdames et messieurs, ne manquez pas le rendez-vous avec le sport. Toutes les infos y relatives seront donc groupées, dégoupillées par le chef desk éditorialiste sport de la radio Royal FM, Eric Christian, comme toute sa team dans le couloir Royal Sport Bilingue. À 7h40, le dernier arrêt va nous conduire dans l'actualité économique nationale et internationale. Le journal de l'économie, comme tout le matin, sera au rendez-vous sur la 88.4. L'équipe aux commandes ce vendredi, c'est avec le roi Salomon sur la console centrale pour la mise en onde. Alain Osé Kouekam derrière les caméras côté régie vidéo. La coordination centrale est assurée par Roger Kierz, le directeur général de Royal FM, sous la supervision générale du PDG, le révérend pasteur Bissaï Emmanuel Noël. JCN, trois lettres en or sur la fréquence royale. Jean-Claude Ingué, c'est mon nom. À votre service, comme tous les matins, entre 6h et 8h, de lundi à vendredi. 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Bonjour et bienvenue.
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voix très forte et même surpuissante encore ce matin pour nous conduire dans la louange à l'endroit de Dieu Tout-Puissant l'Éternel. C'est celle de l'artiste gospel Prisca Benita. Bah oui, elle qui à travers la musique va donc à la conscientisation des masses et même à l'évangélisation des âmes et des esprits afin que chacun puisse retrouver le bon chemin, celui qui conduit vers Dieu Tout-Puissant l'Éternel. Mon Dieu, c'est le titre de cette chanson en diffusion ce vendredi sur la 88.4 alors que nous sommes le 7 août 2026. Bienvenue à vous. Si jamais vous arrivez à l'instant, vous écoutez la matinale royale. Allez, nous parlons maintenant de solidarité avec la Masso, désormais rendue dans l'acte 7. Uniquement ce matin, les innovations qui rentrent dans l'acte 7, hein, qui va s'achever le 29 juin 2027. Pour ce qui est donc des cotisations, vous le savez, eh bien, c'est 26 000 francs CFA pour les différentes formules Masso que vous connaissez, la formule classique, bien évidemment, qui vous donne droit aux avantages et surtout aux offres Masso. 26 000 francs CFA comme avantage, assistance en cas d'événement heureux ou malheureux, assistance sur le plan juridique, et bien évidemment, implantation des fourrages dans des secteurs où on a des problèmes d'approvisionnement en eau potable et puis vous le savez, le versement d'une prime de 5 millions de francs CFA après 20 années de cotisation consécutive et régulière dans la formule Masso classique à hauteur de 26 000 francs CFA le mois. Il y a également la prise en charge à hauteur de 35% pour tout mutualiste participant, c'est-à-dire à jour de ses cotisations dans le cadre de la formule Masso classique. Eh bien, vous cotisez 26 000 francs CFA, vous assurez donc une prise en charge à hauteur de 35% CFA, 35% j'arrive, donc de réduction lors du paiement de vos factures en soins de santé au complexe hospitalier La Mamu. Avec votre cotisation, eh bien, vous manifestez là une action de solidarité, c'est-à-dire vous vous sacrifiez aussi pour les autres, puisque grâce à votre cotisation de 26 000 francs CFA, vous permettez à 9 autres personnes qui ne sont pas mutualistes, qui ne cotisent pas, de pouvoir bénéficier du même avantage, c'est-à-dire une réduction de 35% sur le paiement de toutes leurs factures en 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Et bien évidemment, la Masso formule classique, cotisation de 26 000 francs CFA, c'est également, comme je l'ai dit tout à l'heure, l'assistance sur le plan juridique. Et à côté de ça, vous avez donc les offres Masso, notamment les financements pour activités génératrices de revenus, c'est-à-dire un fonds qu'on met à votre disposition pour vous permettre soit de lancer un petit commerce ou alors d'agrandir votre commerce si vous en avez déjà. Il y a également les maisons pour habitation, parce que chaque année, voyez-vous, la mutuelle d'assistance et de solidarité permet donc à des familles de retrouver sous un toit avec toutes les commodités qui vont avec. Et ça a encore été le cas il y a quelques jours lors du grand tirage au sort qui sanctionnait la fin de l'artiste de la Masso. C'était le 4 juillet dernier au stade Omnisport Amadou Aïdjo de Yaoundé. Trois familles qui sont reparties avec les maisons d'habitation Masso, donc des personnes bénéficiaires. Ceci seulement à partir d'une cotisation de 26 000 francs CFA. Et à côté également, on a eu un tirage pour les voitures personnelles. Là également, on a fait des heureux bénéficiaires. Et il est important de rappeler encore ce matin à tous ceux-là qui font partie de la famille des bénéficiaires de l'acte 6 de la Masso qu'il faut donc suivre le processus qui va conduire à ce que vous finalisez donc votre offre dont vous avez bénéficié lors du tirage au sort, naturellement pour en devenir propriétaire, ceci en vous rendant dans n'importe quelle agence Renapro Finance SA afin que l'on procède naturellement à la finalisation de la réception de l'offre pour laquelle votre nom a été tiré au sort le 4 juillet dernier. Et maintenant, il faut donc faire un récapitulatif, alors un rappel, une précision, c'est que désormais pour l'acte 7 de la mutuelle d'assistance et de solidarité, nous avons trois formules Masso. Il faut bien retenir cela, très important. Pour l'acte 7 de la Masso, nous avons trois formules Masso. La formule classique, c'est-à-dire celle que tout le monde connaît, c'est-à-dire qui nécessite donc une cotisation de 26 000 francs CFA, celle-ci donne droit aux avantages et offres Masso. Je dis bien Masso classique à 26 000 francs CFA donne droit aux avantages et offres Masso. Maintenant, les deux nouvelles formules qui font leur entrée dans la grande famille de la solidarité, c'est bien entendu Masso Bourse Académique et Masso Garantie Santé. Et je rappelle que Masso Bourse Académique et Masso Garantie Santé, les souscriptions et cotisations, c'est toujours la même chose.

0: souscription, elle est gratuite et l'achat du livret, donc, de la formule s'élève à 500 francs CFA parce que c'est dans le livret que vous allez suivre le rythme de vos cotisations. Et il faut donc noter que, alors, toutes les cotisations dans les différentes formules, c'est 26 000 francs CFA pour Masso Bourse Académique, 26 000 francs CFA pour Masso Garantie Santé, 26 000 francs CFA pour Masso Classique que vous connaissez déjà. Alors, la différence maintenant, c'est que seule la formule classique de Masso vous donne droit aux avantages et offres que vous connaissez. Maintenant, pour Masso Garantie Santé et Masso Bourse Académique, eh bien, il n'y a pas d'avantage, il n'y a pas d'offre. Ça veut dire tout simplement que l'unique avantage dans ce qui correspond au nom de la formule que vous avez choisi. Si vous choisissez Masso Bourse Académique, eh bien, sachez que le seul avantage que vous avez ici, c'est que vous allez bénéficier d'un accompagnement de tous les membres de la grande famille dans le cadre, donc, de la scolarité de votre enfant à l'Institut Universitaire Bissaye, ceci de façon gratuite pendant tout le temps de la formation. Je rappelle bien que Masso Bourse Académique, c'est une sorte de bourse d'études Masso qui a donc été mise en place par l'équipe managériale parce qu'il était question de tenir la main de ces familles qui n'ont pas de moyens financiers assez suffisants pour assurer la scolarité de leurs enfants dans l'enseignement supérieur. Et l'équipe managériale s'est assise à penser à ceci en mettant donc en place la formule Masso Bourse Académique. Celle-ci donne droit à un seul avantage, c'est que si vous cotisez vos 26 000 francs CFA en choisissant l'offre Masso, la formule, si vous voulez, Masso Bourse Académique, eh bien, après le tirage, naturellement, vous allez bénéficier de la formation gratuite de votre enfant à l'Institut Universitaire Bissaye. Et en même temps, une fois que la formation est terminée, l'enfant est automatiquement recruté dans une des entreprises du consortium Pronapro Finance SA. Donc, le seul sacrifice que vous avez à faire ici, c'est de cotiser vos 26 000 francs CFA pour la formule Masso Bourse Académique. Je rappelle que le seul avantage ici pour la formule Masso Bourse Académique, c'est la bourse d'études Masso qui est donc attribuée ou alors octroyée à votre enfant qui va étudier gratuitement à l'Institut Universitaire Bissaye, désormais installé dans ses nouveaux locaux du côté de Nkwaban, le Djingoulzamba, ça vous le savez, juste à côté de la direction générale de Renapro Finance SA. Également, c'est important de signaler aussi que désormais la direction générale de Renapro Finance SA, ce n'est plus à l'Irifa, c'est maintenant sur la nouvelle route Mimboumanpa, Nkwaban, le Djingoulzamba, donc juste à côté du complexe hospitalier La Mamu. Alors, il y a également à côté de cela la formule Masso Garantie Santé. Ça, c'est pour ces personnes qui ont des problèmes de santé nécessitant une prise en charge régulière. Ça peut être quotidienne, ça peut être hebdomadaire, ça peut être mensuel. Et vous savez que la santé, ça coûte énormément cher côté prise en charge. C'est la raison pour laquelle on a pensé, d'après l'équipe managériale, qu'il faut également venir donc au chevet de ces personnes qui ont des problèmes de santé et dont la prise en charge doit être faite de façon quotidienne, hebdomadaire ou mensuelle, de façon régulière, si vous le voulez. Et là également, la cotisation, c'est 26 000 francs CFA. Ça n'a rien à voir avec l'autre formule Masso, dont je rappelle que vous avez Masso Bourse Académique. Le seul avantage, c'est que cette formule vous permet d'assurer gratuitement la scolarité de votre enfant à l'Institut Universitaire Bissaye pendant tout le temps de la formation. Maintenant, vous avez Masso Garantie Santé. On cotise 26 000 francs CFA. Un seul avantage ici, c'est que si votre nom est parmi les bénéficiaires de la formule Masso Garantie Santé, bien, vous allez bénéficier d'un accompagnement, d'une prise en charge sur le plan sanitaire à hauteur d'un plafond d'un million de francs CFA. Chaque fois que vous serez malade, vous allez vous rendre au complexe hospitalier La Mamu. Avec donc cette offre, vous allez être pris en charge et ce sera défalqué dans ce montant-là parce que voyez-vous, c'est pas de l'argent qu'on vous remet entre les mains, c'est un argent qui est donc utilisé pour vous assurer la prise en charge quotidienne, hebdomadaire ou mensuelle selon vos problèmes de santé. Il faut donc le noter. Donc, seule la formule Masso classique donne droit aux avantages Masso, aux offres Masso. Maintenant, Masso Bourse Académique, c'est uniquement pour l'école de vos enfants. Masso Garantie Santé, c'est uniquement pour la maladie, la prise en charge. Ça, il faut le noter. Le plafond ici, c'est 1 million de francs CFA. Pendant que Masso Bourse Académique, eh bien là-bas, le plafond, ça dépendra de la filière que l'enfant va choisir. Mais retenez que quelle que soit la filière, eh bien, lorsque votre enfant bénéficie donc de la formule Masso Bourse Académique, c'est-à-dire la bourse d'études Masso, eh bien, il est pris en charge par la Masso qui va assurer gratuitement la scolarisation de votre enfant, que ce soit en cycle BTS, en cycle licence ou en cycle master, ceci à l'Institut Universitaire Bissaye. Et une fois qu'il a achevé sa formation, l'enfant est automatiquement recruté dans une des entreprises du consortium Renapro Finance SA. Ça, il fallait le noter ce matin et vous en faire la précision. Alors, comment faire pour bénéficier de toutes ces différentes formules Masso? C'est très simple. Il faut souscrire à la Masso. Comment faire pour souscrire à la Masso? Ça également, c'est simple comme bonjour. 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Et puis maintenant, on a également pensé pour l'acte 7 hein, qu'il faille davantage vous faciliter la vie. Donc vous pouvez désormais cotiser donc à la Masso. 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Ça veut dire que vous avez déjà souscrit. Et maintenant, vous êtes donc reconnu dans la banque de données de la Masso. 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Mais toujours est-il qu'une fois que vous avez fait ces opérations de temps en temps, il est toujours bien de passer dans une agence Renapro Finance SA pour naturellement avec votre carnet Masso, pour naturellement donc vous rassurer que votre opération a été bien prise en compte et que tout cela est noté dans votre livret Masso. 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Et puis on va également vous donner lecture de ce communiqué. 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

0: 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Vendredi 7 août 2026, 13h, levée de corps à la morgue de l'hôpital central de Yaoundé, départ de la dépouille pour le village Minsé par Boutmakak. 16h, arrivée de la dépouille à Minsé et installation au domicile de la défunte. 20h, culte, 21h, animations diverses jusqu'à l'aube. 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
0: Go ahead.
1: Okay.
0: Allez, on va repartir au téléphone. Merci bien, Ebel Bella Samare. See you on Monday.
1: Yeah, thank you so very much, but it's a very big, busy weekend for you.
0: Mais déjà, tout à l'heure, on se retrouve à 13h à l'hôpital central.
1: That's what I'm saying. Voilà. After that, we'll look for a way to go to Nissan. Mm-hmm. Then tomorrow, we'll call it be there. 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We have Saga Africa, Abaton. So you see, it's a very charged weekend.
0: On a un week-end chargé tout à l'heure.
1: Some of us, yeah, at the 13h,
0: hôpital central pour la levée de corps d'autres grands-mères, notre maman. Donc, qui va être conduite à sa dernière demain du côté de Minset demain. Et puis, on va prendre la route, etc. Allez, on repart au téléphone pour notre échange de ce matin. Ça sonne sur les deux lignes. Je prends sur la 2. Allô, bonjour.
2: L'arbitre international.
0: Oui, le terrible. Comment ça va très bien ce matin?
2: Non, ça va bien.
0: Ah, d'accord. La FIFA se porte bien?
2: La FIFA ne se porte pas bien. On demande à notre président de démissionner.
0: Ah. D'accord, bon, occupons-nous de nos patates ce matin. On va parler en tchang, c'est ça, non?
2: Effectivement.
0: Et dans la langue tchang, comment on dit? Aimons notre Dieu comme il nous a toujours aimés.
2: Mais qu'on n'aime pas assez un Congolais. C'est tout simplement.
0: On sent que la Bible internationale est allé fouiller le dictionnaire. Il a pris le temps d'écrire, de demander la traduction. Il a noté ça pour venir sortir la carte ce matin. C'est bien. Félicitations à la Bible internationale. On applaudit pour qui oh. Allez, on va souhaiter bon week-end à quatre personnes avant de partir.
2: Je vais d'abord dire bonjour au patriarche. J'espère que ça va déjà mieux pour lui. Bonjour, Ben Boulou.
0: Ouais.
2: Bonjour, Adiale. Et bonjour, Ami de Bogada.
0: Ouais.
2: Qui n'a pas voulu me saluer hier parce que j'ai dit que je devais manger son chat.
0: Et enfin?
2: Mais son chat serait mangé au petit village. Et enfin, à toute la famille qui était là hier pour soutenir notre père et notre mère. Jean Coringuet.
0: Oui.
2: En voyant, mets le chat dans le sac.
0: Moi, je mange pas le chat. Hein.
2: Demande le chat.
0: Voilà.
2: Le chien.
0: Tu iras chercher ton chat toi seul.
2: Au village, on va manger quoi?
0: Non, on mange pas le chat là-bas. On part au deuil, on ne mange pas le chat là-bas. On part au recueillement. Voilà. Merci beaucoup d'être passé ce matin. Très, très bonne journée à but international.
2: Merci, le vérificateur.
0: Allez, comment ça se dit dans votre langue patrimoniale ou maternelle? Aimons notre Dieu comme il nous a toujours aimés. Appelez-nous au 640-61-38-42, 640-61-38-42 ou alors au 671-15-73-21.

0: Le vendredi, hein, c'est pour les forts. On va au téléphone sur la 2. Allô, bonjour.
1: Bonjour.
0: Oui, comment est-ce que je vous appelle?
1: Et monsieur Luc Nkeng, nommé le pauvre année.
0: Ah, comment allez-vous, monsieur Luc?
1: Ah, nous disons merci à Dieu.
0: D'accord, vous nous appelez d'où ce matin?
1: Kolfolo.
0: Ah, d'accord. Et on va parler dans quelle langue?
1: On va parler aujourd'hui en bassa.
0: En bassa, ça tombe bien. Comment on dit en bassa? Aimons notre Dieu comme il nous a toujours aimés.
1: Donc nous aimons.

0: créateur, comme il nous a toujours aimés.
1: D'accord, c'est entendu, oui. Monsieur Luc. On va souhaiter bon week-end à quatre personnes avant de partir.
0: Alors, je dis bonjour à tous les fils et les filles de Dieu, ceux qui sont nés de la volonté, non pas de la volonté de la chienne, du sang, mais de Dieu qui décide. Voilà. Je veux dire bonjour à tous les citoyens camerounais patriotes.
1: Ouais, ensuite.
0: Je veux dire bonjour à ma côte qui est tout près de moi.
1: Ouais, et enfin?
0: Et enfin, je veux dire bonjour au riverain pasteur Emmanuel Noël Bissa et tous ceux qui lui sont chers.
1: Merci beaucoup d'être passé ce matin. Bon week-end à vous et à toute la famille. Hein?
0: Merci.
1: On passe rapidement sur la une. Allô, bonjour.
2: Bonjour, M. Jean-Claude Guy.
1: Oui, qui c'est qui nous appelle?
2: C'est François Lomotoma d'Ngouaba.
1: Ah, le grand François Badi, donc ça fait longueur. Comment ça va, mon frère?
2: Non, ça va pas, la grâce de Dieu.
1: D'accord. Oui, on va parler dans quelle langue ce matin?
2: En Babadjou.
1: En Babadjou, comment on dit? Aimons notre Dieu comme il nous a toujours aimés. C'est ça?
2: Effectivement, c'est comme ça.
1: D'accord, c'est entendu. On va dire bonjour à quatre personnes avant de partir.
2: Je dis bonjour à tous les motomans de Nkwaba.
1: Ouais.
2: À mon ami, le Bamongoum qui est assis à côté de Bamoto.
1: Ensuite?
2: À Jean-Claude Ngué et à toute la famille royale.
1: Merci beaucoup d'être passé ce matin. Bonne journée surtout. Bon boulot à vous. Hein.
2: Bonne journée, M. Jean-Claude.
1: Voilà, encore deux minutes, mesdames et messieurs, pour nous entraîner dans votre langue patrimoniale au matinée ce matin. Comment ça se dit chez vous? Aimons notre Dieu comme il nous a toujours aimés. Vous nous appelez au 640 61 38 42 671 15 73 21. Et ça sonne sur la une. Allô, bonjour. On l'a perdu malheureusement encore. Deux minutes, 640, 61, 38, 42, 671, 15, 73 et 21.

0: Au téléphone, l'auditeur au bout du fil. Allô, bonjour.
1: Oui, bonjour, Jean Tourné.
0: Oui, qui est-ce qui nous appelle?
1: C'est Jean Sorel depuis Mona Télé.
0: Oh, comment ça va, notre cher ami Jean Sorel de Mona Télé? Ça fait longueur.
1: Oh, c'est beaucoup de problèmes. Ça va bien.
0: D'accord, Dieu merci, on est en place ce matin. Alors, Jean Sorel, on va parler dans quelle langue?
1: On va parler en étonne.
0: En étonne, comment on dit alors? Aimons notre Dieu comme il nous a toujours aimés. Ah, d'accord, tout est ouvert, ça marche. Allez, un bon week-end à quatre personnes avant de partir.
1: À toi-même.
0: Merci.
1: À mon ami Thierry Moreau.
0: Ensuite.
1: Et ma nièce, Kangoro Christelle.
0: Ouais, et enfin.
1: Et à toute l'équipe de Royal FM.
0: Merci beaucoup Jean Sorel. Bon week-end à vous du côté de Mona Télé. Hein?
1: On ne s'est pas vu de tuer, comme dit quelqu'un.
0: Ouais, c'est clair, pas de souci. On va arranger ça, d'accord? Merci d'être encore venu ce matin depuis la belle cité de Mona Télé. D'ailleurs, on en profite pour dire encore bonjour à tous ceux qui nous écoutent là-bas sur la fréquence de modulation 88.4 MHz. Eric Christian Kouambialo, bonjour.
2: Jean-Claude Ngui, bonjour.
0: Cabo Verde, Cameroun, 1-1.
2: Oui. Le Cap Vert n'est pas rentré les mêmes vides, c'est-à-dire n'est pas rentré bredouille. Mmh. Et ça vient se passer devant le Cameroun pour dire que c'est l'équipe B du Cameroun qui a joué hier. Peut-être c'est cela la raison et que les titulaires sont restés au repos pour jouer ces quarts de finale tant attendus contre le Nigeria. Ouais. Et je rappelle que c'est la plus belle affiche de ces quarts de finale, très attendue, Cameroun-Nigeria. Et les deux équipes sont déjà rencontrées dans la Coupe d'Afrique des Nations de football 13 fois. Et le Nigeria a battu le Cameroun 12 fois. Le Cameroun n'a gagné qu'une seule fois. C'était en 2012, hein, lors du match de la troisième place, 1-0. Et alors que le Nigeria a battu le Cameroun les 6 buts, les 5 buts. Pour dire quoi, Jean-Claude Ngué, qu'il y a toujours ce mythe entre le Cameroun et le Nigeria. Et le Cameroun a toujours eu pour bête noire le Nigeria. On espère que cette fois sera la bonne et que le Cameroun pourra passer, parce que quand on regarde les statistiques et que le Cameroun qui a été repêché pour cette compétition sort dans leader de sa soupoule avec 7 points et que le Nigeria termine deuxième avec 6 points, c'est dire que le Cameroun est au-dessus du Nigeria. Donc dimanche prochain contre le Nigeria, il faudra que le Cameroun passe pour cette compétition. Hier, c'était un match nul aussi entre le Mali et le Ghana. On va en parler tout à l'heure dans le set bilingue, surtout dans la page spéciale. On va aussi évoquer les Coupes africaines interclubs de football avec le tirage au sort effectué hier au Caire en Égypte. Colombe du Dialobo connaît son adversaire du tour préliminaire de la Champions League africaine. Ce sera Stade Malien, alors que en Coupe de la CAF, c'est Panthères du Manteau de Baganté qui jouera contre Rayon Sport du Rwanda pour le tour préliminaire de la Coupe de la CAF. On évoque les chances et les forces en présence tout à l'heure, tout comme on évoquera également Olembe Golden Week. Les portes du stade Olembe s'ouvrent ce jour au public camerounais jusqu'à dimanche prochain. Et c'est pour découvrir non seulement la beauté de l'infrastructure, mais aussi d'assister aux différentes manifestations sportives programmées de ce côté-là à partir de ce vendredi. Tout comme on évoquera la course internationale VTT Chantal Biya qui démarre aujourd'hui. Ce sont les femmes qui donnent le temps sur une distance de plus de 11 km. On va aller voir ce qui se passe avec la Coupe du Cameroun de football. Les quarts de finale se jouent demain et parler de la CAF qui a donc réintégré son soutien à Infantino malgré qu'il ait renoncé, n'est-ce pas, à son projet de FIFA Forward Enterprise. On va également voir ce qui se passe dans les autres disciplines.
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0: Rendez-vous tout à l'heure à 7h pour avoir tous les détails autour de ces titres de l'actualité sportive d'ici. D'ailleurs, dans le couloir, Royal Sport Bilingue entend, si vous connaissez, le nommé Tenglep Louis Mathieu Obed. Tenglep Louis Mathieu Obed, faites-lui savoir que son acte de naissance a été retrouvé et déposé ici à la maison de la radio Royal FM. Tenglep Louis Mathieu Obed, Acte de naissance retrouvé et déposé ici à la maison de la Radio Royale FM. Priez de bien vouloir passer pour le récupérer. Moi, je vous reviens à 7h35 pour la suite de la matinale royale.

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2: Time now, 7 o'clock for morning.
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0: Madame, Monsieur, amis sportifs, bonjour. Royal Sport Bilingue, cinquième et dernière sortie de la semaine. D'abord, les titres du 7h. Infrastructures sportives, les portes du complexe sportif d'Olembe s'ouvrent au public ce vendredi jusqu'à dimanche prochain. À l'occasion d'Olembe Golden Week, une cinquantaine de fédérations vont se manifester à travers de nombreuses activités. Le point dans un instant. Coupe africaine interclub de football, la Panthère du Ndéjoura, rayon sport du Rwanda au premier tour des préliminaires de la Coupe de la CAF, tandis que Colombe du Jai Lobo en Champions League va se mesurer à Stade Malien. C'est le verdict du tirage au sort effectué hier au Caire en Égypte. Cannes de football féminin Maroc 2026, le Cabo Verde tient tête au Cameroun en signant un match nul d'un but partout. Les Lions indomptables joueront les quarts de finale dimanche prochain contre les Super Falcons du Nigeria. Grosse affiche et 13e confrontation entre les deux nations. Les détails dans la page spéciale du journal. Voilà pour le sommaire.
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0: Allons d'abord à la Fédération camerounaise de cricket qui est en train de boucler sa saison avec les demi-finales de la Coupe du Cameroun qui se dispute ce vendredi. Ce sera au complexe sportif d'Olembe. On annonce pour les demi-finales dames à partir de 8h tout à l'heure entre Copionias Lady Cricket Club qui jouera contre Académie Ladies Cricket Club et à 9h30 Emergency Ladies Cricket Club jouera contre Western Ladies Cricket Club pour les demi-finales. Monsieur au stade annexe A, c'est dans l'après-midi. À partir de 14h, Tieta Cricket Club jouera contre Tribe Blazer Cricket Club. Et à partir de 15h40, Academy Cricket Club jouera contre Spartan Cricket Club. Les vainqueurs se qualifieront pour les finales annoncées pour dimanche prochain au stade principal d'Olembe à partir de 13h. Restons à Olembe pour parler de cette journée. Portes ouvertes avec ce qu'on appelle Olembe Golden Week organisé par l'ONIES avec la Fédération camerounaise de Kabaddi qui va profiter de cette occasion pour organiser une grande session de formation destinée aux officiels et aux coachs de Kabaddi. Cette formation constitue une grande opportunité pour toutes celles et ceux qui souhaitent se former, renforcer leurs compétences et participer au développement du Kabaddi au Cameroun. Toujours à Olembe, pour cette occasion, la Fédération camerounaise de Floorball organise à partir de ce vendredi des séances d'exhibition d'animation, une sixième journée nationale et les éliminatoires de la Coupe du Cameroun de floorball. Pour mieux comprendre ce qui va donc se passer à Olembe, donnons la parole à l'administrateur directeur général de l'ONIES, Félix Ewane.
2: Olembe Golden Week, c'est un concept que nous voulons pérenniser. Nous avons déjà fait une édition l'année dernière. C'est une grande foire sportive, économique et culturelle qui vise à montrer ce qu'on peut faire d'une infrastructure sportive. Au-delà des activités de sport, on a des espaces les plus importants pour faire des foires, des salons. On donne l'occasion gratuitement toutes les fédérations et les associations culturelles et sportives de venir se déployer sur ce site. L'idée, c'est de promouvoir ce site comme un véritable espace de vie qui permet à tous les citoyens de ce pays, tous les Camerounais, de venir profiter de cet espace-là. On aura plus d'une cinquantaine de fédérations sportives, beaucoup d'associations, beaucoup d'opérateurs économiques et même d'institutionnels qui viendront faire de marche. Ça montre l'étendue et la complexité du complexe. Disons ça comme ça. L'étendue du complexe est plus de 100 hectares.
0: Et on va respecter également l'Olembe Golden Week qui va recevoir l'association du Grand Prix des motos. C'est le 237 Racine que je vous propose d'écouter son président Vincent Coyou.
3: 237 porte deux produits pour la journée porte ouverte organisée par l'ONIES. Donc, à savoir le Touring Moto qui se tient le samedi et le Grand Prix Moto qui se tient le dimanche. Donc, nous sommes en plein dans la cuisine pour préparer ces deux grands événements. Et nous pensons que nous mettrons la barre un peu plus haute encore. Lors de... Ça veut dire que pendant que l'ONIES apprête les organisations sportives, les associations sportives et autres fédérations, nous, en interne, nous apprêtons à prester Et donc, la direction technique est à l'œuvre présentement. Le team management et les services associés pour préparer les pilotes qui vont prester lors des 2 jours. Donc, il y aura le touring et la course.
0: On va parler cette fois-ci du volleyball avec les matchs de qualification pour AVB Beach Volleyball Clash préparatoire au Beach Volley de Saint-Mélima ce week-end. Voici donc les équipes qualifiées chez les seniors. Monsieur, on a 3 équipes enregistrées avec chez les qualifiés. Chez les seniors, dames, on a 2 équipes engagées. Pas de maths car les 2 équipes se sont qualifiées sur le nombre. Cam Beach Volley 1 et Kousseri Beach Volleyball. Chez les juniors, garçons, on a 7 équipes qualifiées. BV1, BV2, Tonga Beach, Phoenix, Pu, Kin, Kin 1 et King 2. On a 2 poules de 3 et de 4 équipes. Le tournoi sera intégral dans les poules pour aller directement aux demi-finales. Et puis, chez les juniors filles, on a 2 équipes engagées, Camtel Beach et BVE. Pas de maths qualification pour le nombre. Je donne donc la parole cette fois-ci au directeur technique de la compétition, Armel Boyom, qui parle de la formule de la compétition et des enjeux.
4: Contrairement à l'habituel, nous allons aller avec 6 équipes par genre et par catégorie. Du fait de la présence sur le site d'un nous allons donc avoir 2 poules de 3 équipes qui feront des championnats intégrants dans les différentes poules. Les 2 meilleures de chaque poule feront donc des demi-finales croisées et nous obtiendrons donc à l'issue des demi-finales les 2 équipes qui seront qualifiées pour jouer les finales et le match de 3e place. Donc, ceci dans toutes les catégories. Le but recherché ici est beaucoup plus continuer à amener nos athlètes à la perfection, rectifier les erreurs qu'il y a pu avoir dans leur niveau de jeu. Vous savez, pour savoir qu'on progresse, il faudrait bien s'affronter à d'autres. Alors, avec le facteur compétition, le facteur argent, ça pousse encore plus les athlètes à montrer de plus en plus des efforts.
0: À la Fédération camerounaise de handball, on annonce les demi-finales de la Coupe du Cameroun pour dimanche prochain au Mateko. C'est au complexe sportif de l'Université de Yaoundé 1 à partir de 10h chez les dames. Fab de Yaoundé jouera contre Maranta de Yaoundé à 11h30, toujours chez les dames. Et TKC de Roger Mila sera face à la Fondation André Zico. On aura à Douala, au complexe de Japoma de Douala, à partir de 10h chez les messieurs. Renaissance de Douala jouera contre la Fondation André Zico, toujours chez les messieurs à 11h30. Veto de Douala jouera contre FAP de Yaoundé. Revenons sur ce match entre Renaissance de Douala et la Fondation André Zico de Yaoundé. C'est donc le représentant du littoral, Renaissance, qui reste encore seul en course, donnant la parole à son entraîneur. Il s'agit bien sûr de Antoine Simon qui parle de son adversaire.
5: Un adversaire de taille, c'est une fois qu'on s'est affronté, c'était au demi-finale de l'année dernière. Ils étaient vraiment supérieurs à nous, ils nous ont tapé. C'est vrai, ça va porter réserve qu'on nous a remis la victoire. Bon, pour cette année, on a vraiment affûté nos armes. On a renforcé l'équipe dans ce compartiment stratégique. Et je pense que ce match, on va l'aborder sous un plan pratiquement tactique parce que tout va se jouer là-dessus. On les a vus jouer, c'est là où on va frapper pour vraiment arriver au bout de ce match fort. Ce sera notre défense parce que depuis un certain temps on travaille sur notre défense. C'est vrai que sur le plan offensif, c'est les enfants qui sont prêts physiquement. Ça fait pratiquement 4 mois qu'on travaille pour ça. Et sachant que nous présentons un oral, vraiment ça nous donne encore plus d'engouement, plus de force pour vraiment défendre les couleurs de la région.
0: Parlons de la course internationale VTT Chantal Biya avec les premiers coups de pédale qui seront donnés ce jour à Bagofit. 14 coureuses de la catégorie élite dames, dont 9 camerounaises, 2 rwandaises, 1 marocaine, 1 ivoirienne et 1 centrafricaine seront au départ de l'épreuve. Elles vont parcourir une distance de 11,3 km en 2 tours d'une piste cyclable jonchée d'obstacles à franchir dans les bananeraies, les palmeraies, les cacaoyers et la forêt équatoriale. Le départ est prévu prévue à 16h cet après-midi. La compétition est placée sous le très haut patronage de la première dame, Madame Chantal Bia, marraine de cet événement sportif. Alors qu'à la Fédération Camerounaise de Savate, on annonce une assemblée générale extraordinaire ce vendredi à partir de 10h. C'est du côté de l'université protestante de Djungolo. On parle à l'ordre du jour du renouvellement de l'organe exécutif de cette fédération. Donnons la parole au président sortant de cette fédération, Maître Mandemba Kadal Cyril.
6: Et que l'objectif premier de cette assemblée générale, c'est le renouvellement de l'organe exécutif de la fédération. C'est vrai que depuis quelques mois déjà, nous avions lancé le renouvellement des organes régionaux. Et puis là, l'apothéose sera donc au niveau de l'instance fêtière, donc le bureau exécutif de la fédération. Et il y a eu quelques mouvements depuis un bon moment au niveau de l'organe exécutif, c'est-à-dire le secrétariat général, le secrétaire général qui assure l'intérim, et puis récemment le décès de notre CDF qui gérait les finances de la FIDE. Donc, vous comprenez que c'est légitime que de façon déjà automatique qu'il y ait ce renouvellement. Et puis, il est également à signaler que notre ministère tutelle avait depuis un bon moment lancé l'appel.
0: On parle toujours de la Fédération Camerounaise de Savate qui va boucler sa saison. Ce sera également du côté d'Olembe ce week-end, d'ailleurs demain samedi, avec les finales de la Coupe du Cameroun et le championnat phase retour en ce qui concerne les Amazones. Restons dans les sports de combat pour parler de Kinshasa qui va accueillir les championnats d'Afrique de boxe élite hommes et femmes de l'IBEA. Ce sera en octobre prochain. Le Cameroun sera de la partie. C'est le président de l'IBEA Africa, Ferdinand Luyonga Luyoyo, qui a assuré aux boxeurs que les primes seront revues à la hausse. Parlons du Muay Thai avec la Fédération Camerounaise qui vient d'organiser son élection pour renouveler le bureau. Donnons la parole au président élu.
7: Vu les malentendus qu'il y a eu, n'est-ce pas, à l'issue des différents contentieux qu'il y a eu à la CCA et autres, nous devons tendre la main à toutes les parties et leur demander de revenir de bonne foi afin que nous puissions mener ensemble la barque. À l'issue de ce contentieux, il y a des gens qui ont pris fait et cause pour une partie, les autres pour l'autre partie, parce qu'en fait, ils ne connaissaient pas les tenants et les aboutissants. Mais je pense que avec ce qui s'est passé aujourd'hui, on a donné raison à la justice, à nos droits, on a ce qu'on revendiquait depuis. Et je pense qu'aujourd'hui, ceux-là vont revenir à nous pour que nous puissions s'y mener ensemble. Donc, la réconciliation est fondamentale.
0: Parlons de l'Afro-Basket U18, c'était Abidjan. Les dames comme les messieurs sont représentés de ce côté-là. Et le Cameroun a gagné son premier match chez les messieurs hier. C'était contre la Tunisie, 53 points contre 41 points. Le Cameroun joue son deuxième match demain. Ce sera face au Rwanda qui est dernier de la soupoule. Alors que hier, chez les dames, c'est le Cameroun qui avait donc battu le Sénégal. Et on annonce le deuxième match chez les dames cet après-midi, ce sera contre le Nigeria. Et c'est donc un signal fort que le Cameroun donne dans cette compétition. Parlons des Jeux universitaires avec les finales qui ont débuté du côté des Bolova. La compétition s'achève samedi prochain. Pour l'instant, il y aura remise des médailles ce vendredi en ce qui concerne les différentes discipline. Mais pour l'instant, au classement, c'est l'Institut universitaire Siantou qui est dans leader avec 11 médailles en or, 3 en argent, 2 en bronze, donc 16 médailles au total. Suivi de l'Université de Yaoundé 1 qui a 7 médailles en or, 3 médailles en argent, 1 médaille en bronze et 11 médailles au total. Troisième sur le podium, c'est l'Université de Boya avec 4 médailles en or, 2 en argent et 7 en bronze, donc 13 médailles au total.
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0: Bonjour Florent Goyam.
9: Bonjour Eric Christian.
0: Fin des phases de poule, les derniers matchs ont livré leur copie hier.
9: Effectivement, dans le groupe D, le Cameroun et le Ghana décrochent leur qualification pour les quarts de finale en réalisant un score de parité d'un but partout face au Cap-Vert et au Mali, leurs adversaires respectifs. Sur cette fin de match entre les Lions indomptables et les Requins d'âme du Cap-Vert, le Camerounais ou les Camerounais sont donc peu satisfaits et espèrent une meilleure performance face à notre adversaire du tour suivant. Écoutons quelques réactions. Le Cameroun termine leader du groupe avec 2 victoires, 1 nul. Il est suivi des Black Queens du Ghana pour la suite des matchs à élimination directe. La fin de cette phase de groupe impose aussi un bilan technique sur la qualité de l'arbitrage, un exercice auquel se prête Ngoune Belek, arbitre camerounais.
10: L'arbitrage pour cette CAN, pour moi, il est mi-figue, mi-raisin, parce que nous ne voyons pas une véritable prestation honorable des arbitres. Maintenant, lorsque nous voyons l'utilisation de la vidéo-assistance, on se rend compte qu'il y a encore de sérieux problèmes. Je ne sais pas si c'est le nombre de caméras qui pose un problème, parce qu'il faut forcément parfois 69 caméras. La vidéo n'aide pas. Parfois, ce sont des images qui ne sont pas présentées à l'arbitre sous un bon angle et les décisions sont, il faut dire la vérité, erronées. Depuis peut-être 2 ans, l'arbitrage africain a pris un véritable coup. Vous avez vu ce qui s'est passé au Maroc pendant la dernière CAN. La résultante était de ne pas voir les arbitres africains à la dernière Coupe du Monde.
0: Que le tableau des quarts de finale affiche complet.
9: Le programme prévoit le 8 août à 18h la rencontre Côte d'Ivoire-Algérie et à 21h ce sera au tour du Maroc, pays hôte, d'affronter l'Afrique du Sud. Car le dimanche 9 août prévoit également 2 affiches, Cameroun-Nigeria et Malawi-Ghana à 18h et 21h respectivement. En parlant du duel Cameroun-Nigeria comptant pour les quarts de finale, le technicien camerounais Casimir Manguet revient sur certains acquis au plan technique et tactique des Lions, mais aussi les points à corriger pour passer cette nouvelle étape de la compétition.
11: Ce qu'on dirait de la prestation des Lions indomptables, c'est que nous avons un sentiment mitigé. Déception parce que le contenu présenté est très moyen et très insuffisant compte tenu de l'avancée de la compétition. On espère que beaucoup de corrections se feront pendant les entraînements parce que plus la compétition avance, plus elle devient rude. Il faut donc arriver avec beaucoup de certitudes et beaucoup d'arguments. Mais satisfaction parce que un grand pas est fait vers la qualification. Donc c'est un sentiment mitigé. Une équipe du Cameroun qui a réussi en 2 matchs 2 victoires, mais des contenus qui rassurent très peu. Si nous n'étions pas dans une spirale positive, on serait très en difficulté. On a de la réussite dans les 2 surfaces. Vous avez souvenance des 2 arrêts décisifs de la gardienne Mikaeli et qui aurait pu mettre l'équipe très, très en difficulté. Donc, je crois qu'il y a beaucoup de corrections à faire. Il va falloir qu'on ait une équipe un peu plus conquérante, un peu beaucoup plus solide défensivement.
9: Pour rappel, les 4 vainqueurs de cette étape disputeront les demi-finales et seront par la même occasion qualifiés pour le prochain mondial du football féminin.
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0: L'Africa Foot vient donc de fixer les règles de jeu pour sa prochaine saison en ce qui concerne les salaires minimum des entraîneurs et des joueurs. Voici donc le salaire minimum des joueurs et des montants attribués pour le salaire minimum et entraîneur. Pour le salaire minimum d'un entraîneur de l'élite One, ce sera 250 000 francs CFA. Salaire minimum pour un entraîneur de l'élite Two, ce sera 150 000 francs CFA. Salaire minimum d'un joueur de l'élite One, ce sera 200 000 francs CFA. Salaire minimum d'un joueur élite tous, 75 000 francs CFA. Salaire minimum d'une joueuse du Guinness Super League, 75 000 francs CFA. Et pour les frais d'engagement des équipes, si vous êtes un club du championnat Elite One, vous deviez payer 1 million de francs CFA comme frais d'engagement. Frais d'engagement pour l'élite tous, 500 000 francs CFA. Club du championnat en ce qui concerne le football féminin, vous devez payer comme frais d'engagement 250 000 francs CFA. Et si vous avez une licence nationale des clubs en Elite One, vous devez donner 100 000 francs CFA. Parlons de la Coupe africaine des clubs de football avec la CAF qui a procédé hier en Égypte. Le tirage au sort de cette compétition, Colombe FC du Sud en Ligue des Champions jouera en préliminaire avec Stade Malien et en Coupe de la Confédération, Panthère d'Yaoundé aura pour adversaire Rayon Sport du Rwanda. Analyse des forces en présence avec vous, Olivier Ndemaepo.
12: Panthère du Ndé, détenteur de la Coupe du Cameroun, va disputer la première étape des préliminaires, au même titre que 47 autres clubs africains. Ceci du fait de son classement au niveau africain. Le club camerounais connaît-il son adversaire rwandais Rayon Sport? La réponse de son entraîneur Bertin Ebouélé est sans équivoque.
13: Pas du tout. Je n'avais jamais entendu parler. Nous savons tout du moins que le football dans cette zone connaît beaucoup d'avancées. Ce qui va falloir vraiment s'étonner. Nous allons nous présenter comme une victime réunie. Nous allons nous préparer.
12: L'équipe basée dans la ville de Bangante vogue vers l'inconnu.
13: Nous allons nous projeter sur notre façon de jouer. C'est tout ce qu'on a à faire. Mais d'ici là, nous allons essayer d'avoir quelques éléments de recherche. Il y a beaucoup de travail en dehors du mercato. Maintenant, il faut faire la mise en place du projet de jeu, préparer physiquement les joueurs.
12: Panthère ferait face à une montagne, mais pas insurmontable, de l'avis de Aimé Lène, entraîneur de football camerounais.
14: Panthère de Balanté n'a pas volé son titre de vainqueur de la Coupe du Cameroun la saison passée. Ils ont fait un recrutement à la fin de la saison passée. Et je ne sais pas s'ils ont cru que c'était cette équipe qui devait jouer la CAF. Par rapport à leur effectif qui joue la Coupe du Cameroun, je pense qu'il y a beaucoup de joueurs qui ne sont pas là. Sur le mercato, c'est un peu très calme. On a annoncé beaucoup de départs. Je veux les mettre les novices dans cette affaire.
12: Colombe FC du Sud, champion en titre du Cameroun lors des deux dernières saisons, aura comme adversaire Stade Malien en phase préliminaire de la Ligue africaine des champions. Stade Malien est un club que connaît Simplice Nso.
15: Stade Malien, c'est une bonne équipe. C'est une équipe qui est aussi en pleine mutation. C'est une équipe qui, en fin de cycle, ils ont commencé un nouveau cycle. Donc, c'est une équipe qui est en pleine construction, reconstruction. Donc, Colombe a ses chances.
12: L'ancien entraîneur de la Dynamo Football Club de Douala donne favori l'Oiseau du Sud.
14: La stabilité sur le banc de Colombe, c'est un atout pour eux. Bon, maintenant, en fin de cette saison, il y a beaucoup de départs. Pour l'instant, aux côtés du mercato, de Zabou, latéral droit des Astres qui a renforcé l'effectif. Je pense que depuis 2-3 ans, l'équipe est à un niveau pour prétendre de rivaliser avec n'importe quelle équipe africaine.
12: Le tour préliminaire phase 1 aller se déroule du 4 au 6 septembre 2026. Le retour est attendu du 11 au 13 du même mois. La phase 2 aller, pour sa part, ira du 16 au 18 octobre et du 23 au 25 pour le retour. 56 équipes sont engagées en Coupe de la Confédération africaine contre 61 clubs à Ligue des Champions.
0: Parlons de la Coupe du Cameroun de football féminin avec la suite des matchs des quarts de finale ce vendredi. Au Centenil, l'Africa Foot à Odia 11h, Vision Foot jouera Éclair. Et à 13h, Diaspor jouera contre MLFC. Hier, lors des premiers quarts de finale, Louvre Mimpro fêtait au stade, mais Cyclone était absent, dont Louvre se qualifie sur tapis vert. Alors que l'équipe FC a laminé AS Dibamba sur le score de 4-0. Chez les hommes, les matchs des quarts de finale de Coupe du Cameroun se disputent également ce week-end. On aura demain samedi à Japoma. À 15h, Panthère du Ndé qui jouera contre Colombe du Djaï Lobo. Du côté de Melon à 13h, PWD de Bamenda sera face à AS Dauphine de Douala. Et à 15h, Unisport du Onkam jouera Aigle Royal de la Ménois au stade de Bertois. Pour la suite, à 15h, on aura Aigle Royal du Mungo contre Crimi FC de Marois. Parlons de ces techniciens de football qui étaient en stage pour l'obtention des licences D. C'était du côté du littoral. Au thème de ce stage, écoutons ces séminaristes.
16: C'est clair que ce stage n'était pas très facile, très évident. Nous avons passé une semaine qui était très condensée. On a fait au total 50 heures de cours en 5 jours. Et malgré les intempéries, au final, tout s'est très bien passé. Ce diplôme va nous permettre de mieux comprendre les jeunes qu'on entraîne. À savoir aussi qu'il y a des limites quand on parle d'enfants. Ne pas les entraîner comme si on entraînait des jeunes de 14 ans, des minimes, des cadets.
17: Cette formation nous a apporté beaucoup de bienfaits, surtout dans la qualité de l'encadrement des enfants. Et surtout, ça nous a apporté en plus de savoir qu'on a le rôle en même temps encadreur, psychologue, pourquoi pas au-delà même parents des enfants, au-delà de ma candidature d'encadreur.
0: Parlons de Carlos Baleba qui est incertain pour le début de la saison en Premier League avec Brighton. Le milieu de terrain camerounais a subi une déchirure des ligaments de la cheville pendant la pré-saison. Alors que Fabrice Ondoa serait tout proche de rejoindre Bikarata FC, le gardien international camerounais pourrait s'engager dans le championnat de Malte, plus précisément en Premier League maltaise. Royal Sport bilingue la suite.
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22: We have finished a tough game against a good team, and after this we just have to sleep well and wake up and prepare Nigeria as we prepare the other games like the beginning of the tournament. 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
23: You know, facing this kind of opponent, like I said, is very special. It's good. The two countries know each other, so it's good. And for the previous friendly games that we had, I would say it was just preparation matches. And right now we are in a real competition. So I think the team that we face during friendly games will not be the same that we are going to face during the competition. And Cameroon is not also the same. It's true that they have been preparing since. Also, we have been trying to prepare the best we can. And right now we finished first of our group. We say we are not kind of lucky, but it's just a result of hard work, teamwork, I would say, and a lot of resilience. And to prepare to play this team again, I would say we just have to play with our strength, trust ourselves, and just follow the plan.
21: Let's now listen to some players of the Blue Shark Femininas of Cabo Verde, who, despite being eliminated, were pleased with their performance so far in the competition.
1: It's incredible. It's an amazing experience, and it's unforgettable. You put everything on the pitch. Not everything is going to come as you expect, but we have to keep fighting, and that's what we did.
2: We were motivated for all of the games, but this one was especially special because there was no pressure. So we knew we could go out there and play our game, and, you know, we wanted to get points, we wanted to get the win, but we're going to come away happy from the whole tournament. We improved each performance, and that was really big for us. So looking to the future is bright. Being on a big stage like this, it comes down to the really small margins, and we saw that in our last match against Mali. 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
21: While in the other games, it was equally a draw that separated Ghana and Mali, with the Black Queens grabbing the last ticket following a head-to-head difference count. 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
3: 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Back to you, Christian Kwam.
0: également que Vinicius Junior prolonge jusqu'en 2032 avec le Real de Madrid, alors qu'on annonce Diego Forlan comme le nouveau sélectionneur de l'Uruguay. Roi Sport Bilingue, prochain rendez-vous lundi lorsqu'il sera 7. Brian Biwa, Eric Christian, comme on vous souhaite un bon début de week-end. Après nous, c'est Jean-Claude Nguet pour la suite de la matinale royale.
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Je ne peux pas oublier mon Cameroun, c'est avec Megabi, un bigout de cité sur mesure, façonné comme du velours, dans le but de répondre carrément aux normes internationales. Ce matin sur Royal FM, dans la matinale royale, édition dernière de la semaine, en ce vendredi 7e jour du 8e mois de la 2026e année lumière. Robert.

Bah ouais, il y a tout hein, sur le continent, le Cameroun, les belles femmes stylées, les hommes de classe, les hommes de valeur et même tout ce qui concerne la diversité culturelle de notre cher et beau pays, le Cameroun. Le tourisme y va avec, naturellement, merci à cette voix qui nous permet de célébrer le Cameroun encore ce matin. On l'appelle Megabi. Yeah.

0: enfant du Cameroun, Jean Manga Ongeni, meilleur sélectionneur.
1: Une orchestration phénoménale avec un chanté qui rappelle toute la diversité culturelle et même pittoresque du Cameroun, notre Afrique en miniature. Notre cher et beau pays, c'est Megabi qui nous permet ce matin d'accueillir l'éditorialiste économie de Royal FM pour le journal de l'économie. Yannick Gelewi, bonjour.
2: Jean-Claude Gué, bonjour.
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Et toutes nos excuses, mesdames, messieurs, interruption brusque de l'énergie électrique. Eh bien, on démarre rapidement cette édition du journal de l'économie. Un sujet a d'ailleurs été au cœur des réflexions, des débats, des analyses, des incriminations. C'était la sortie de Philippe Simo, c'est un entrepreneur camerounais, la diaspora, qui a créé une chaîne, Investir au Cameroun, qui consiste davantage à inviter les Camerounais de la diaspora à venir localement investir parce que selon lui, il y a des opportunités au bercail, au Cameroun, dans notre territoire. Le problème, c'est qu'il a déclaré que si à 30 ans, un jeune n'a pas encore sa résidence principale en tant que propriétaire, son avenir est en pointillé, eh bien la pauvreté le guette. C'est d'autant plus préoccupant parce qu'en réalité, les uns et les autres ont besoin des idées, comment organiser leur vie, comment anticiper, comment investir. Certains ont des épargnes pour voir comment acquérir des actifs. Alors, lorsque Philippe Simo, qui est suivi depuis de longues années, le dit, ça interpelle. Mais le problème qui se pose, c'est qu'il y a de cela plusieurs années, il tenait un autre discours. Discours selon lequel il est dangereux, à 30 ans, d'acquérir une résidence principale. Résidence principale, ça veut dire que votre propre maison, en tant que jeune, pour lui, c'est le risque le plus élevé. Il y a de cela 3, 4 ans. Aujourd'hui, il dit, si vous n'acquérez pas votre résidence principale à 30 ans, vous êtes mal barré. Écoutons ce qu'il disait il y a plusieurs années. Et on reviendra pour notre analyse.

problème technique, certainement, on y reviendra dans nos prochaines éditions, mais toujours est-il que le critère de réussite n'est pas le même partout. L'idée défendue par Philippe Simon est née aux États-Unis d'Amérique, où on invite les jeunes à 30 ans à investir, à acquérir un certain nombre de biens matériels en termes de richesse financière. C'est le culte de l'individualisme et de l'ultra-matérialisme. C'est une idée qui est défendue aux États-Unis d'Amérique, transposée dans le contexte chinois par exemple ou asiatique. C'est pas la même chose parce que là-bas, le développement est d'abord collectif. On se sacrifie pour les générations futures. Et il faut savoir que la problématique doit avoir de sens par rapport à l'espace temporel. Ce qui était dit en Chine lors de la révolution culturelle et économique en Chine n'est pas la même chose ici, parce qu'en réalité, avant, les discours de Mao étaient fonction de la richesse humaine. Un être humain, c'est certes une bouche, mais c'est deux bras. Il fallait davantage faire des enfants. C'est là la base de la richesse en ce moment-là en Chine. Avec le temps, les choses évoluent. Il y a d'autres tendances, d'autres dynamiques, d'autres enjeux, d'autres priorités. En Afrique, la problématique de la richesse a trait au système dans lequel on se trouve. Les Africains, parfois, ont des critères de richesse qui n'ont rien à voir avec ce que dit Philippe Simon. Donc, il faut prendre en considération un certain nombre de spécificités, de contingences, de réalités pour pouvoir avancer quoi que ce soit. Il n'y a pas commune mesure du bonheur et les hommes ne sont pas en compétition. Chacun a son passé, chacun a ses atouts, ses prédispositions. Il faut aller avec beaucoup de prudence et de mesure. On y reviendra certainement. Un autre sujet, c'est d'ailleurs les chiffres au sujet de l'immigration. Vous avez vu à Ceuta, dans ce territoire frontalier entre le Maroc et l'Espagne, c'est 60 000 migrants qui ont franchi la frontière entre ce territoire espagnol.

0: Espagnol et le Maroc, des morts ont été enregistrés, 67 au total. Eh bien, à Madrid, on s'inquiète de plus en plus. Mais le plus important ici qui pourrait retenir notre attention, c'est l'image d'un pays comme le Maroc, dont les statistiques sont claires. Le Maroc figure parmi les puissances économiques africaines, puissances économiques, que ce soit dans le monde arabe, le Maroc figure dans le top 5, avec des perspectives de croissance qui augurent des lendemains meilleurs. Vous avez suivi d'ailleurs les récents classements, notamment le classement Afrique selon le Fonds monétaire international. Le Maroc, c'est la cinquième puissance économique d'Afrique après l'Afrique du Sud, l'Égypte, le Nigeria, l'Algérie. Le produit intérieur brut du Maroc, c'est autour de 194 milliards de dollars. Donc, c'est un pays qui est dans une courbe de croissance plutôt équilibrée, dont l'industrialisation est quand même à un niveau très appréciable. Le Maroc, c'est une puissance dans l'automobile, l'aéronautique, l'énergie renouvelable. Il y a de l'investissement direct étranger. C'est un chantier très important. D'ailleurs, vous voyez l'attrait des touristes dans le cadre des compétitions internationales qui sont organisées. Le tourisme génère des recettes assez solides du côté du Maroc, avec une stabilité macroéconomique, inflation maîtrisée autour de 1 et 67% de son produit intérieur brut, du moins inflation qui tourne autour de 1%. Et lorsqu'on fait le ratio par rapport à son produit intérieur brut, on se retrouve dans une proportion plutôt très intéressante. Mais comment expliquer que des jeunes Marocains fuient leur pays en masse pour le rêve européen? Si on le dit pour le Maroc, on peut questionner l'état d'esprit des Africains en Afrique subsaharienne. Ce n'est pas une question de comparaison entre le Maroc, l'économie marocaine, et les autres pays en Afrique subsaharienne, mais c'est de dire que la problématique de l'immigration n'a pas toujours trait à la misère rampante dans un pays. Parfois, c'est une question liée à la colonisation mentale, à l'extraversion cérébrale, la fuite de la compétence, la fuite des cerveaux. Est-ce qu'il n'est pas temps pour les forces intermédiaires de tenir un autre discours à l'endroit de sa jeunesse, la jeunesse camerounaise plus précisément, et pas tant la jeunesse en Afrique qui pense toujours, quelle que soit la situation, il faut partir de son pays. Pourtant, il y a souvent des opportunités. Vous voyez l'exemple de la jeunesse marocaine. Le sujet interpelle. Et bien sûr, la Bourse des valeurs mobilières de l'Afrique centrale, la BVMAC, ce matin, pour s'en convaincre davantage avec des indicateurs qui augurent des lendemains plutôt favorables. Eh bien, dans le cadre de la BVMAC ce matin, on peut tout de même remarquer en guise de valeur des transactions qu'il y a eu davantage près de 1 375 100 francs CFA dans le compartiment des actions, capitalisation boursière, 1 802 418 887 800 francs CFA. En cours des dettes obligataires, 1 228 830 754 840 francs CFA. Le bulletin officiel de la côte ce matin, rapidement, pour davantage s'en convaincre, pour cette dernière séance de cotation du côté de la BVMAC qui date d'hier. Eh bien, ce matin, l'on observe la physionomie de ce marché pour dire qu'il y a eu une action de la Safacam échangée au prix unitaire de 35 000 francs CFA pour un montant global de pratiquement 35 000 100 francs CFA. 22 actions de la Socapal ont été échangées au prix unitaire de 50 000 francs CFA avec un cours plutôt stable par rapport à son niveau de clôture de la veille pour un montant global de 100 000 francs CFA. 12 actions de la SGR ont été échangées au prix unitaire de 20 000 francs CFA pour un montant global de 240 000 francs CFA. La capitalisation boursière se maintient. Il y a quelques titres demandés à l'achat. 36 actions de la Société des eaux minérales du Cameroun, 1198 actions de la Safacam, 2638 actions de la BGF e-Holding Corporation. Des titres offerts à la vente, 5628 actions de la Socapalm, 302 actions de la Régionale, 70 actions de la Banque, 244 actions de la SGR. L'indice BVMark All Share Index reste stable, 1138,20 points par rapport à son niveau de clôture de la veille.
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0: Rapidement, ce matin sur le marché de change, notons que le dollar américain vaut 569,43 francs CFA, le dollar canadien 405,97 francs CFA. L'on a la livre sterling 765,90 francs CFA, l'euro 655,40. 96 francs CFA, le franc suisse 701,12 francs CFA, le naira nigérian 0,42 francs CFA, le rand sud-africain 34,84 francs CFA, la livre égyptienne 11,46 francs CFA, le cédille ghanéen 48,35 francs CFA, la roupie indienne 5,98 francs CFA, le rouble russe 6,86 francs CFA, le dirham des Émirats arabes unis 157,05 francs CFA, le yuan chinois vaut ce matin 84,35 francs CFA. Eh bien, ce matin, l'on conclut rapidement avec le Forum national sur la rémunération des producteurs de cacao au Cameroun. Les parties prenantes se sont réunies pour voir quelle est la proportion qu'il faut réserver aux producteurs de cacao lorsqu'on a vendu le kilogramme de cacao à pratiquement 3184 francs CFA, le prix CAF, ou 3104 francs CFA, le prix FOB, comme c'est le cas en ce moment sur le système d'information de l'Office national du cacao et du café. C'est tout pour cette édition.
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5: Enchaînement facile avec la première entrée journal de la journée sur LFM, l'équipe du 8h bilingue désormais en poste. Dorine Bimi et Ingan Nadej. Bonjour Dorine Bimi.
6: Merci JCN, bonjour à toi.
5: Au devant de l'actualité ce matin,
6: on parlera de la médecine générale de proximité pour garantir des soins accessibles au complexe hospitalier La Mamu.
5: Ingan Nadej, good morning.
7: Good morning JCN.
5: You have the floor.
7: Well, today we are celebrating beer. It is International Beer Day.
5: Et ce sera dans une poussière de minutes pour avoir tous les détails concernant ces titres de l'actualité ce matin sur Royal FM dans le 8h bilingue avec Dorine Bimi et Ngan Nadej. Quant à moi, c'est ici que je vais mettre un terme à notre voyage radiophonique de ce vendredi 7 août 2026. Merci infiniment d'avoir été des nôtres. Merci également à toute la team qui a bossé. Le roi Salomon sur la console centrale pour la mise en onde, Alain Ozeko et Cam derrière les caméras côté régie vidéo, à l'instant rejoint par Brian Bida. La coordination centrale était assurée par le directeur général de Royal LFM Roger Kiek, sous la supervision générale du PDG, le révérend pasteur Bissaï Emmanuel Noël. Jean-Claude Ngué, c'est mon nom. On prend rendez-vous pour lundi 6h-8h pour la prochaine de la matinale royale, mais déjà dimanche entre 21h et 23h. Je vous donne rendez-vous sur LFM pour le programme Saga Africa. Et...

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3: Mesdames, messieurs, bonjour. Le 8h bilingue, good morning, Nadej Jungong.
4: Bonjour, Dorine Bimi, good morning, Jelis, Nadej Headlines.
3: Miser sur la médecine générale de proximité pour garantir des soins accessibles et réactifs aux besoins quotidiens de la population locale est un objectif majeur de la politique de santé du complexe hospitalier La Mamu. Et pour mieux découvrir le rôle du médecin, le 8h bilingue foule les pieds du complexe hospitalier La Mamu.
4: Out of the country, at least 6 people have been reported dead and 15 others injured after a Thai teen allegedly shoots grandparents and school teachers on the outskirts of Bangkok. Details on this story and more in a moment.
3: Mesdames, Messieurs, une fois de plus, bonjour. Ouvrons cette session d'information en santé. Accès aux soins, qualité de la prise en charge et prévention des maladies. Les formations sanitaires de Yaoundé et ses environs jouent un rôle déterminant dans la santé des populations. En Kwaban, le complexe hospitalier La Mamu mise sur une médecine générale de proximité pour répondre aux besoins des patients. Après y avoir fait un tour, vous nous permettez de découvrir le rôle du médecin généraliste et les principales pathologies prises en charge au quotidien. Raïssa Boko, grand reporter, chef d'ex-société.
5: Oui. Bonjour Madame Atangana.
6: Bonjour docteur.
5: Veuillez vous asseoir.
6: Merci docteur.
3: Dès les premières heures de la journée, les consultations s'enchaînent au complexe hospitalier La Mamu en Kwaban. Enfants, adultes et personnes âgées y viennent pour des problèmes variés. Et à écouter le docteur Itok, médecin généraliste dans cette formation sanitaire, la mission de son service va bien au-delà de la prescription des médicaments.
7: Notons qu'au complexe hospitalier La Mamu, le médecin généraliste se retrouve dans les différents services, que ce soit les urgences, les consultations externes, la médecine interne, le service de gynéco-obstétrique, la pédiatrie. Et ses missions principales sont entre autres les consultations des malades, le diagnostic et le traitement des affections.
3: Le professionnel reçoit les patients, établit un diagnostic et parfois oriente le malade vers un spécialiste lorsque son état de santé l'exige.
7: Une autre des missions du médecin généraliste est le relais entre les différents spécialistes dans le suivi des affections complexes telles que l'HTA, l'AVC, l'insuffisance cardiaque et les maladies neurologiques. Il joue également un rôle dans la prévention et l'éducation de la santé chez les patients.
3: Au CHM, les motifs de consultation les plus fréquents restent le paludisme, les affections digestives, l'hypertension artérielle et en tête de liste, les AVC.
7: Il existe principalement deux types d'AVC, à savoir l'AVC ischémique représentant environ 85% des cas et causé généralement par des maladies des vaisseaux sanguins, du cœur, l'obésité, le diabète et bien d'autres. Et en second, nous avons l'AVC hémorragique avec environ 15% des cas caractérisé par un vaisseau sanguin qui se rompt à l'intérieur du cerveau.
3: Et à ce niveau, une prise en charge rapide est indispensable afin de limiter les complications.
7: Notons que le traitement de l'AVC repose sur une règle absolue appelée « time is brain », c'est-à-dire chaque minute compte pour sauver le cerveau. Et l'objectif est de rétablir le plus rapidement possible le flux sanguin dans le cerveau dans le cas de l'AVC ischémique et d'arrêter le saignement ou contrôler la pression intracrânienne dans le cas de l'AVC hémorragique.
3: Le praticien de premier recours, Dr Itok, insiste également sur l'importance d'éviter l'automédication. Il encourage d'ailleurs les populations à consulter l'apparition des premiers signes.
7: Il existe des méthodes médicamenteuses, non médicamenteuses et même chirurgicales. Il faut noter que la prévention de l'AVC reste la méthode de choix pour sauver les patients au travers des dépistages précoces des maladies du cœur, des reins et des vaisseaux sanguins, telles que organisées il y a environ 2 semaines par le complexe hospitalier La Mamu.
3: Rappelons qu'au-delà de la médecine générale, le CHM à la Nouvelle Route Nkwaban propose plusieurs autres services pour répondre aux besoins de santé des citoyens.
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3: Au Bénin, Patrice Talon, élu président du Sénat, moins de 3 mois après son départ du pouvoir. Sans surprise, l'ancien chef de l'État a été désigné président de cette deuxième chambre du Parlement pour un mandat de 5 ans. En sport, sans transition, le Cameroun a fait jeu égal hier. 1-0 avec le Cabo Verde à Casablanca au Maroc. C'était dans le cadre de la 3e journée du premier tour de la CAN féminine de football 2026. Les Lyonnais indomptables confirment leur leadership dans la poule D avec 7 points. Dans l'autre match de la poule D, le Mali et le Ghana ont également fait match nul, 1-0.
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3: Dorine Mbimi au micro de présentation. On se retrouve lundi pour le 8h bilingue. C'est vendredi. Bills Rock, bonjour.
12: Oh, bonjour Dorine.
3: Merci, bonjour Bills Rock.
12: Nadège, bonjour.
13: Bonjour, Tonton Bill.
12: Comment allez-vous les filles?
3: Ça va, on se porte bien, par la grâce de Dieu.
12: C'est vendredi et c'est un vendredi un tout petit peu triste parce que, bon, ben, nous irons enterrer notre maman demain. Et ce n'est pas toujours très évident. Bon, alors, je voulais faire de cette émission aujourd'hui une émission pas triste, non du tout. Mais je me suis dit non, il vaut mieux plutôt, n'est-ce pas, qu'on fasse une émission gaie.
3: D'accord.
12: On lui donne de la joie parce que maman s'en va se reposer. Donc, ce vendredi, ça va être particulièrement festif.
3: C'est tout de suite les combats royaux. Nous, on se retrouve lundi.

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0: patients se lâchèrent. Les sciences se faisaient plaisir ce matin. Les sciences dansaient. Les sciences se permettaient de crier, de chanter, de sauter et simplement de s'évader. C'est vendredi. Et si on se permettait de simplement de s'amuser ce matin sur la radio 88.4, chers auditeurs. Écho, écho, écho, lève le son. Baisse le son. Voilà. Il s'appelle le roi Salomon. Mais lève le son. Voilà. Baisse. Derrière les caméras, Brian Dida. Lève le son. Ok. Baisse le son. Coordination centrale, le duc Roger qui est de qui lève le son. Voilà. Ok, merci. Conception et supervision générale, le révérend pasteur Bissa Emmanuel Noël. Lève le son. Ok. Maintenant, doucement. Voilà. Et accroché à le transistor, les auditeurs. Lève le son. Ok, on y va. Baisse le son. Voilà. Et puis, au micro. Lève le son. Ok. Doucement. Et qu'est-ce qu'on fait maintenant? Lève le son. On calme. Et puis on passe au message du jour. Voilà. On calme.
1: Aller à l'école ne va pas t'empêcher de souffrir. 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Un diplôme ne remplit pas une assiette. Seul celui qui crée de la valeur finit par remplir son ventre. Le ventre ne mange pas les certificats. 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Seul celui qui crée de la valeur finit par remplir son ventre. Le ventre ne mange pas les certificats. La connaissance est une richesse.

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0: Bonjour, commencer par ce communiqué, chers auditeurs, et bien, chers actionnaires, Renapro Finance SA a l'honneur de vous informer que la seconde phase de l'offre publique de vente IPO de Renapro Finance SA est définitivement clôturée et le processus de finalisation de son entrée en bourse est lancé. Partant, chacun de nos actionnaires sera personnellement contacté au moyen d'une convocation en vue d'assister à une rencontre d'échange et d'informations sur la qualité d'actionnaire ainsi que les perspectives qui s'ouvrent pour notre institution. Nous vous remercions de votre fidélité et tenons à vous exprimer notre profonde gratitude pour la confiance accordée à notre institution citoyenne Renapro Finance SA, signé donc de la Direction Générale. Cet autre communiqué, Renapro Finance SA porte à la connaissance des mutualistes transporteurs désireux d'accueillir des véhicules de transport par taxi urbain ou périurbain, de la disponibilité des véhicules en phase de restauration dans son parc automobile. Par ailleurs, les postulants désireux d'accueillir les 10 véhicules sont invités à se présenter au pôle gestion Masso, situé au complexe hospitalier La Mamu, nouvelle route Kouaban, lieu dit Ngoulzamba, pour enregistrement et dépôt des dossiers détaillés ainsi qu'il suit. Une demande manuscrite adressée à Madame l'administrateur directeur général de Renapro Finance SA, une photocopie de la carte nationale d'identité, une photocopie de votre carnet de cotisation de l'acte 6 de la Masso. Chers auditeurs, mutualistes futurs ou potentiels mutualistes, désormais, cotisez à la Masso simplement à partir de votre téléphone. 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L'autre information, naturellement, c'est la cotisation à 100 francs par jour. Aujourd'hui, nous sommes arrivés au 7 août 2026. Ce jour nous donne tout simplement le montant de 2900 francs CFA. En ce 7 août 2026, nous sommes arrivés à une cotisation de 2900 francs CFA. Attention, fin des cotisations Masso acte 7. Le 29 juin 2027 à 16h. Il nous donne exactement, il nous reste 326 jours. Dans 326 jours, ce sera terminé pour cette cotisation Masso acte 7. Eh bien, sur la radio, sur les 88.4 chers auditeurs, j'aimerais tout simplement ajouter une importante information. L'acte 7 de la mutuelle d'assistance et de solidarité connaît deux offres spéciales. Deux offres. Eh bien, il s'agit évidemment de la Masso Garantie Santé et de la Masso Bourse Académique. La Masso Garantie Santé te permet tout simplement, cher mutualiste, de te soigner au complexe hospitalier La Mamu en concurrent à hauteur de 1 million de francs CFA gratuitement. Te soigner au complexe hospitalier La Mamu à hauteur de 1 million de francs CFA gratuitement. Ici, la cotisation est de 26 000 francs l'année. La cotisation ici est de 26 000 francs l'année. L'autre information, chers auditeurs, c'est naturellement la Masso Bourse Académique. Ici, pour la Masso Bourse Académique, chers auditeurs, eh bien, vous êtes titulaire d'un baccalauréat ou d'un diplôme supérieur. Vous bénéficiez de 2 ou 3 ans de formation à l'Institut Universitaire Bissau, selon évidemment la filière, gratuitement. Vous bénéficiez de 2 ou 3 années de formation à l'Institut Universitaire Bissau, selon évidemment, n'est-ce pas, votre filière, gratuitement. La cotisation ici est de 26 000 francs CFA. Ah oui, il faut le dire, chers auditeurs, oui, le mutualiste peut souscrire à la Masso classique ou en dehors des financements par tirage au sort et bénéficie des avantages naturels. Par contre, celui qui souscrit à Masso Bourse Académique, qui évidemment, n'est-ce pas, est de 26 000 francs la cotisation annuel, et Masso Garantie Santé, également à 26 000 francs de cotisation annuelle, chers auditeurs, pardon, ne bénéficient pas des avantages naturels, car ce sont 2 Masso spécifiques. Le mutualiste peut donc souscrire et cotiser dans les 3 formules de façon distincte selon ses objectifs. Chaque formule dispose d'un carnet spécifique. J'espère que vous avez compris. Je redis. Le mutualiste peut souscrire à la Masso classique ou en dehors des financements par tirage au sort. Il bénéficie des avantages naturels propres. Par contre, le mutualiste qui souscrit à Masso Bourse Académique et Masso Garantie Santé ne bénéficie pas des avantages naturels, car ce sont 2 Masso spécifiques. Le mutualiste peut souscrire et cotiser dans les 3 formules de Masso distinctes selon ses objectifs. Chaque formule dispose d'un carnet spécifique. Cette information, je me devais de vous la donner ce matin. Et quand je l'ai dit, alors, à bon entendeur, salut.
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Merci.

bien voilà, sur la radio, sur les 88.4 ce matin, chers auditeurs, eh bien, on parlera de quoi ce vendredi? Ouais, on parlera de quoi ce vendredi?

0: Oui.
1: Ah, justement. Ok. Ce vendredi, on va parler tout simplement, chers auditeurs, eh bien, d'une situation que vit quelqu'un. Écoutez bien l'histoire. Ce monsieur est marié depuis 5 ans. Il a 2 enfants. Il connaît sa femme depuis 7 ans. Le foyer est tranquille. Tout va très bien dans la maison. Alors, l'autre jour, pour la première fois en 7 ans, écoutez bien cette histoire, s'il vous plaît. Pour la première fois en 7 ans, il a demandé à sa femme de lui remettre son téléphone. Il voulait juste passer un coup de fil et il s'est trouvé que son propre téléphone, il n'avait plus de crédit. Enfin, il était en panne de crédit. Il a dit, de façon, s'il te plaît, passe-moi ton téléphone. À sa grande surprise, je dis, en 7 années de vie, 5 ans de mariage, il n'avait jamais touché au téléphone de sa femme. Et ce jour-là, il lui a dit, s'il te plaît, chérie, donne-moi un peu ton téléphone, je veux passer un coup de fil. Et sa femme lui a carrément dit non. Ok. Il s'est retourné, regardé sa femme. Et lui dit, mais attends, chérie, je ne comprends pas. J'ai besoin de ton téléphone juste pour un coup de fil. Et sa femme lui dit, non, mon chéri, je ne peux pas te donner mon téléphone. Là, il s'est levé, il a grondé, il a bavardé. Après, il s'est dit, mais attends, je parle même de quoi? Chérie, s'il te plaît, passe-moi ton téléphone, je veux appeler. Et la femme lui dit, mon cher mari, tu peux appeler au call box. Ou alors, tu peux aller faire le transfert. Ou si tu veux, je te fais le transfert, je te fais un dépôt dans ton téléphone et tu appelles. Je ne te donne pas mon téléphone. Alors, le type s'est fâché. Il lui a dit, si tu ne me donnes pas ton téléphone, je vais aller dormir à l'hôtel. La femme lui a dit, tu fais comme tu veux. Ok. Il a plié ses affaires, il est parti à l'hôtel. Il a dormi. Le lendemain, il revient. Il dit à sa femme, je veux ton téléphone. Et sa femme lui dit, mon cher ami, je ne te donne pas mon téléphone. Il a redormi à l'hôtel une deuxième fois. Le lendemain, il revient. Il dit à sa femme, chérie, donne-moi ce téléphone. Et sa femme lui dit, je ne te donne pas mon téléphone. Il est parti dormir à l'hôtel la troisième nuit. La quatrième nuit, le quatrième jour, il rentre à la maison. Il fait asseoir sa femme et lui dit, on se connaît depuis 7 ans et on est mariés depuis 5 ans, on a 2 gosses. Je ne t'ai jamais demandé ton téléphone. Si tu ne me donnes pas ce téléphone, ce sont les enfants qui vont souffrir. Il faut que tu me donnes ce téléphone. La femme a regardé son mari, et a pris le téléphone, lui a remis. Sauf que quand il va pour rentrer dans le téléphone, tout est verrouillé. Tout est verrouillé. Messagerie, Facebook, WhatsApp, tout est verrouillé. Il n'y a que appel et recevoir. Le type a regardé le téléphone, il a regardé sa femme. Et la suite, je vous le dirai plus tard. Mais ma question ce matin, c'est, vous, à la place de cet homme, vous faites quoi? Vous, à la place de cet homme, qu'est-ce que vous allez faire? 671 15 73 21 640 61 38 42. Voilà les deux numéros par lesquels nous pouvons échanger ce matin. Vous vous mettez à la place de cet homme. Vous faites quoi? J'attends vos réactions. Allons-y. Allô, bonjour. Oh, l'arrivée de Wei, merci d'être là, maman.
0: Merci, Guine de Rome de Wefa, avec tout l'enseignement que tu nous enseignes là, ça est dit vraiment parce que quand on est là dans la vie, il faut s'informer. Absolument, c'est de ça qu'il s'agit.
1: C'est très important.
0: Guine de Rome, tu sais que nous les femmes là, on est des diables ambulants. Si tu vois une femme, tu vois le serpent, tu d'abord le serpent, la femme là, tu laisses le serpent peut t'échapper, là. La femme là, elle ne va pas te laisser.
1: Elle ne peut pas te louper.
0: Non, ne peut pas te laisser, elle va finir avec toi.
1: Wow.
0: Donc, mieux vaut tu laisses le serpent, tu tues d'abord la femme. C'est une femme qui vous dit ça. Parce que les femmes, c'est les caméléons, hein.
1: Ouais.
0: Merci. Donc, cette femme n'est pas sérieuse. Dit le rock.
1: Ouais.
0: Parce que le téléphone de la femme et le téléphone du mari, il ne devait pas avoir un problème entre nous pour les téléphones. Si on est si, je ne te cache rien.
1: Normalement.
0: Ça veut dire que j'ai un double but.
1: Normalement.
0: Oui, j'ai un double vie que je joue derrière ton dos qui n'est pas normal. Ça veut dire qu'on est dedans comme ça. Moi, je peux me finir à tout moment parce que je ne suis pas avec lui.
1: Je te jure.
0: Je suis avec lui. Pourquoi lui cacher mon téléphone? Surtout que c'est lui qui me fait tout.
1: Vraiment.
0: Il est comme un dieu pour moi.
1: Maman.
0: Sur cette planète Terre.
1: Maman.
0: Et celui dans le tapis rouge, je ne peux pas lui refuser mon téléphone. Même si ça calme là, il est libre de prendre le mien. Merci.
1: Merci, maman. Merci pour cette contribution ce matin. Allô, bonjour.
2: Bonjour, la menace.
1: Mon très cher, c'est de la part de...
2: Bonjour, la menace du micro.
1: JB.
2: Voilà. Donc... Il fallait que tu saches que c'est moi qui appelle.
1: JB, t'es grave. Allons-y, mon frère. Je t'écoute très cher.
2: Je te remercie d'abord pour le message du matin.
1: Ah.
2: Je ne sais pas si nos frères ont compris, si nos parents sont en train de comprendre.
1: J'espère.
2: Si nos autorités ont compris.
1: J'espère.
2: Que le diplôme n'est pas égal au travail. Le diplôme ne remplit pas le ventre.
1: Du tout.
2: Le diplôme ne soigne pas.
1: Non.
2: Le diplôme ne transporte pas quelqu'un de Mulundu à Yaoundé.
1: Du tout.
2: Voilà. Dans cela, il dit, reçoit la vice-présidente qui vient de partir. Un bonjour au président contesté, incontestable Guilou et tous les auditeurs de Royal FM. Quand je dis cela, Billy The Rock, si ça avait été moi, j'aurais baissé la garde, je serais resté tranquille, même aller à l'hôtel, je ne serais pas allé.
1: Ah bon? Tu ne serais pas allé à l'hôtel?
2: Je ne serais pas allé. Je ne serais pas à l'hôtel.
1: Ouais, la 4G, la 4G.
2: Je serais resté.
1: Oui. Ouais.
2: Qu'elle me passe au transfert, j'accepte.
1: Oui.
2: Je fais, je laisse passer comme c'est passé. Mais, dans ma tête, je cloune le téléphone.
1: Tu allais clouner.
2: Je cloune son téléphone.
1: Je jure.
2: Tu sais que les gars font les recherches, je m'en dis ça. Non, non.
1: Bien sûr.
2: Je cloune ton téléphone. Je n'ai pas besoin de prendre le téléphone à ménager.
1: En ce moment, il nous écoute. Hein. En ce moment, il nous écoute.
2: C'est bon.
1: D'accord. Merci beaucoup.
2: Viens chez toi, arrive chez moi au même moment.
1: D'accord.
2: Et ça donne, dès que j'ai regroupé tout ce que j'ai besoin, comme mon père, là, c'est dans la famille.
1: Merci.
2: Tu vas expliquer où j'étais doté.
1: Où je n'étais pas doté.
2: En te dotant, c'était que je devais te partager avec d'autres personnes.
1: Merci, mon grand.
2: Je reste à l'écoute.
1: Allons-y. Allô, bonjour.
3: Bonjour, grand Bill.
1: Oui, très grand. C'est de la part de...
3: Sylvain.
1: Sylvain, merci mon frère, allons-y.
3: Bonjour à toute la grande famille royale.
1: Merci mon grand.
3: Il faut d'abord savoir, heureusement que tu as dit que tu vas nous dire la suite après. Il faut savoir l'objectif de l'homme. Est-ce que l'homme avait déjà les soupçons? Parce qu'au départ, il était question de passer un coup de fil parce qu'il n'avait pas de crédit ou le téléphone avait des soucis.
1: Non. Tout simplement, le monsieur, il s'est levé et il a eu un problème avec son téléphone. Il voulait juste passer un coup de fil, c'est tout. Soupçon, machin et tout, non, ça n'existe pas.
3: Oui. Mais après le troisième jour, la dame s'est décidée de remettre
1: le téléphone. Mais après avoir tout verrouillé à l'intérieur, tout verrouillé.
3: Bon, maintenant, quand l'homme prend le téléphone, pourquoi ne pas simplement passer le coup de fil qu'il voulait passer? Pourquoi s'intéresser au verrouillage des WhatsApp et de tout le reste? Ça veut dire qu'il avait déjà peut-être des soupçons quelque part, ou alors c'était un piège tendu à sa femme. Si c'était simplement l'appel, il avait l'appel et réception.
1: En tout cas, vous, à sa place, qu'est-ce que vous auriez fait? C'est la question.
3: Donc, sur laquelle... étant donné que j'ai demandé le téléphone pour passer un coup de fil,
1: oui.
3: Je prends le téléphone, je passe au coup de fil. Si je constate que tout est verrouillé à l'intérieur, bon, je remets simplement le téléphone et je comprends que la personne qui est avec moi ne joue pas franchi avec moi.
1: Merci. Voilà. Oui. Merci beaucoup, mon grand. Allô, bonjour.
4: Bonjour.
1: Le président.
4: Bonjour, Agibé, qui vient de partir.
1: Oui, très grand.
4: Quand vous arrivez à la morgue le vendredi, vous voyez 10 corps qu'on sort, il y a 8 hommes, 2 femmes. Ça vous dit rien. Non, ça vous dit rien. Quand il l'appelle bien. Si c'est moi, c'est-à-dire, d'abord, si j'emprunte mon téléphone pour un coup de fil, tu refuses rien du tout le monde, mon frère. Je vais vivre l'AVC gratuit. Ce traitement qui est compliqué. Enlevons le cœur. C'est-à-dire que c'est pas que c'est moi qui ai acheté mon bill. Non, je vais passer un coup. C'était bon.
1: Merci.
4: J'ai vu ça, c'est vraiment.
1: On a un problème avec la 4G. Merci beaucoup, Guizou.
4: Okay.
1: Merci.
4: Okay,
1: à tout à l'heure. Allô, okay. Bonjour. Allô, bonjour.
5: Bonjour, le sorcier.
1: Mon cher frère et ami, le pasteur Guater est avec nous ce matin.
5: Comment tu vas, Bill Dehors?
1: Je suis là, mon frère, je suis là, je m'accroche.
5: Il est bien.
1: Oui, mon frère.
5: Tu n'es pas bête à l'école. Hein.
1: Tu dis?
5: Tu n'es pas bête à l'école.
1: Pourquoi tu dis ça?
5: C'est-à-dire, tu crées souvent des histoires pour mieux, c'est-à-dire pour essayer de comprendre.
1: Non, non, attends, il y a une chose que tu dois savoir, pasteur Guater, je te le dis en toute sincérité, je ne crée pas d'histoire. Attends, pasteur Guater, parce que peut-être ça peut penser, on peut peut-être penser que bon, moi je suis en train de créer des problèmes. Non, pas du tout. C'est des situations que des gens vivent et qui me les envoient. Voilà. Voilà, quelqu'un a une situation et puis me dit, bon, écoute Bill, s'il te plaît, à la radio, tu parles souvent de ci ou bien de ça. Et donc, du coup, je lui demande de m'envoyer le texte ou bien le voice. Comme ça, il me parle de ça. Et puis, maintenant, moi, je viens vous parler également. C'est vrai qu'il y a certains problèmes, qui ne méritent pas qu'on en parle à la radio. Bon, maintenant, je lui donne une connotation sociale pour qu'on ait la possibilité de discuter et que chacun trouve son compte quand on a écouté, quand on a essayé d'apporter des solutions.
5: Bon, voilà. Je te le concède.
1: D'accord, mon frère.
5: Bon, d'abord, comment vous voulez comprendre les femmes? Au lieu que les cornes poussent à la tête, les cornes sont venues pousser à la poitrine. C'est difficile. Déjà qu'on écrit « femme » et on appelle « femme ». C'est difficile. Quelqu'un qui se lave et reprend la poussière met sur lui... Ils appellent comme des thèmes. C'est difficile. La meilleure façon, moi, à la place de cet homme, je n'aurais même pas demandé le téléphone. Le téléphone. Puisque toi, tu mets les unités dans son téléphone, pour qu'elle t'appelle s'il y a un problème. Elle te bipe. Toi, tu as mis le crédit dans son téléphone. Elle te bipe. Pour te dire que le gaz est fini à la main. Elle te bipe. Quand tu rappelles, elle te dit que le gaz est fini. Tu envoies l'argent du gaz, elle achète le gaz, elle te bipe. Quand tu rappelles, c'est pour te dire qu'elle a acheté le gaz. Non, attends. Tu ne comprends pas. Non, je ne sais pas. Tu vas demander le téléphone de la femme. Mais tu es mort d'un AVC. Tu vas voir là-bas, pasteur Guater. Pasteur Jean-Claude Ngué. Jean-Claude Ngué est pasteur. Pasteur Bill de Rock. Bill Rock est pasteur. Pasteur Pierre. Et puis, tu m'as trouvé des noms. Ne touchez pas au téléphone de la femme. Même pas à son argent. Pardon. Mes enfants, vous allez mourir de crise cardiaque.
1: C'est sûr.
5: c'est mieux, si ton crédit est fini, la meilleure façon, c'est de lui dire, chérie, si tu as quelque chose dans ton compte, là, fais-moi un dépôt. Tu vois, là, ce qui m'énerve avec toi. Je suis en train de te donner les leçons, tu ris.
1: Non, je t'écoute.
5: Dis-moi de te faire un dépôt.
1: Oui.
5: Ne me dis pas que...
1: Donne-moi ton téléphone.
5: Vous êtes même couché à la maison, sur le téléphone.
1: Somme.
5: Fais semblant de sortir pour aller pisser dehors alors que les toilettes sont dans la salle. Parce que tu vas attendre. Oui, maman. Le gars lui dit de l'autre côté, le rendez-vous d'aujourd'hui. Il dit non, le médecin a dit que je fasse l'échographie demain. Tu es perdu. Et le gars qui est de l'autre côté comprend que le propriétaire de cette femme, c'est lui qu'on appelle l'échographie. Et celui-là dit à ce monsieur, lui, il va dormir à l'hôtel, il dort à l'hôtel comment?
1: Il nous écoute ce matin, il nous écoute, il est là.
5: Je dis que même si son téléphone est à côté de toi ici.
1: D'accord, merci beaucoup.
5: Et la cuisine, merci. Dès que ça sonne, pour vite dehors, tu commences à appeler, oui voisin, tu disais que quoi?
1: D'accord.
5: Merci, pasteur. Le va se gâter.
1: Merci, mon grand. Merci infiniment. Allons-y.
5: J'aime bien tous les auditeurs. Alors,
1: merci beaucoup. Oui, bonjour, monsieur.
6: C'est David.
1: Salut, David. Merci d'être là.
6: Merci. C'est grand.
1: Vous êtes très grand.
6: Moi, la part, je le dis, c'est si l'homme qui sera son père, sa mère, sa sœur, sa femme, et il deviendra même cher. Je pense qu'on n'a rien à se reprocher. On n'a pas besoin de se cacher au téléphone.
1: Je jure.
6: Je dis que le téléphone de la femme, il ne faut pas toucher et tout ça, tout ça. Il faut pas, moi, je pense qu'il ne faut pas encourager le mensonge dans le foyer. Ce qui détruit les foyers. Donc, c'est ma modeste contribution là-bas ce matin.
1: Merci pour cette contribution, justement. Allô, bonjour. Allô?
7: Oui, bonjour, B.
1: Bonjour, très cher. C'est de la part de...
7: Appelez-moi le bachelier du Mbam.
1: Le bachelier du Mbam est avec nous, merci d'être là.
7: Bonjour, au Tarsima.
1: Je vous en prie.
7: Bill, oui. Je tiens à dire d'abord à mon frère courage. Ce que je veux le proposer, Bill, qu'il appelle un conseil de famille pour tirer des conclusions. Parce qu'il y a tromperé quelque part. Parce que, avec la vie, comment vous pouvez être dans une même maison, dans le même lit, dans la même chambre, vous ne pouvez pas vous partager les choses, Bill.
1: C'est la question.
7: C'est inacceptable.
1: Ouais.
7: Il faut seulement qu'ils convoquent les deux familles et ils posent le problème. S'il n'y avait pas quelque chose à cacher, le téléphone ne devait pas être verrouillé.
1: Je vous assure.
7: Elle laissait tout à la portée de son mari, mais quand tout, WhatsApp verrouillé, Facebook, tout ça,
1: tout.
7: Il y a quelque chose qui est caché en bas.
1: D'accord.
7: Le téléphone est comme le ventre du poulet, non? Quand tu envoies la main trop loin, tu retires seulement les cacao, le retirer l'œuf. C'est ça.
1: Merci, mon grand. Merci pour cette contribution. Très bonne journée. Allô, bonjour. Oui, très grand. C'est de la part de...
8: Papa François.
1: Papa François, merci d'être là, Papa François.
8: Un jour, je décroche le téléphone. On avait le seul, celui de ma femme. Je décroche. Je sens la voix d'un homme. Quand je veux continuer à parler, je suis brassé. Dès ce jour, je n'ai plus jamais touché à ce téléphone. Parce qu'on s'est séparé, donc l'homme, comme la madame Maman Vera a dit, l'homme qui veut vivre longtemps, s'il est la femme dans la maison, comme sa compagne, mais s'il n'a pas voir ce que la femme fait,
1: Balalouba.
8: Jamais, c'est ça. Et quand vous a dit, vous voyez 8 cadavres. Dix cadavres, il y a 8 hommes ou 2 femmes.
1: Je vous
8: assure. Et ça qui tue les hommes. Parce qu'on ne peut même pas parler ça, il y a des problèmes. C'est lui là ce que j'ai dit aujourd'hui. Qui a entendu? Je n'avais jamais parlé de ça.
1: Balalouba.
8: Vous comprenez?
1: Oui, mon grand.
8: Alors, moi, dès qu'il a demandé au téléphone que la femme a refusé, et s'il a vu quelque chose, il s'est bloqué, il n'avait même pas allé dormir à l'intérieur, il était tranquille. Il pense qu'elle a refusé, puis la deuxième fois, s'il voulait, il restait tranquille. Et il essaie de laver la femme.
1: Vraiment.
8: À chacun du fait. C'est-à-dire, on se regarde comme que dans une presse, Cameroun Tribune, on avait filmé un homme qui pas filmé, on a fait la caricature. Un homme qui dormait, un œil ouvert avec la machette là. À l'époque. Merci.
1: Ouais, merci beaucoup. Merci d'être passé par là ce matin, Papa François. Allô, bonjour.
9: Monsieur Bizot, bonjour.
1: Guy Alain.
9: Ouais, bonjour.
1: C'est... Vous êtes le vice-président, c'est bien ça?
9: Oui, c'est d'accord. Le premier vice-président de l'association des auditeurs.
1: Premier vice-président Guy Alain, merci d'être là ce matin.
9: Je voudrais dire bonjour à nos 75 millions d'auditeurs.
1: Je vous en prie, merci d'être
9: là. Le technicien qui vous accompagne ce matin.
1: D'accord.
9: Moi, je m'interroge. Est-ce que le mariage est retrouvé dans le téléphone? Parce que vous entendez, les hommes sont toujours en train de dépouiller le téléphone de leur femme. Est-ce que le mariage est dans le téléphone? Est-ce que c'est parce que la femme du époux, elle ne regarde pas mon téléphone, tu ne regardes pas son téléphone, qui veut dire en sorte qu'on n'est pas marié et femme? J'ai suivi quelqu'un dire, vraiment, pour être sévère, machin. Puis moi, je suis chef de famille chez moi. Quand vous me ramenez ce genre d'histoire, je vous chasse, vous les deux. Je ne sais, moi, je suis là, le téléphone de ma part, je n'ai jamais regardé là-bas. Je n'avais cherché quoi là-bas? On allait chercher mon argent pour nourrir ma famille. Je suis couché à la maison et je n'ai rien à faire. Je pose le pied sur le canapé, commence à détruire le téléphone de ma femme. C'est là où l'argent va me trouver sur place. Je vais vous dire quelque chose.
1: Je vous en prie.
9: Un jour, j'étais très gesticulant. Je gesticulais trop. J'étais avec ma mère. Ma mère m'appelle à côté. Elle me dit, monsieur Guy Alain, viens mon fils, je suis venu. Elle me dit, quand tu auras l'argent, tu auras le nombre de femmes que tu veux. Quand tu auras l'argent, tu auras le nombre de femmes que tu veux dans ta vie. Les hommes qui n'ont rien à faire dans leur maison, là, qui pensent que le téléphone de leur femme est devenu Canal Plus. Allez vous chercher, allez chercher l'argent. C'est quoi le grand brise? La bonne femme, c'est l'éducation. Si vous avez épousé une femme mal éduquée, vous serez dans le temps de toujours. Épousez les bonnes femmes. Et dites aux mauvais hommes qui ont le temps, à tout moment, si le téléphone sont dans la maison, même si l'homme était au salon, la femme à la chambre, il va se lever pour venir derrière la porte, écouter ce que sa femme, avec ce que sa femme est en train de causer. Arrêtez ce genre de mentalité. Ça donne l'argent. Gardez-en, lorsque vous avez votre argent, vous pouvez épouser les femmes comme François Vuitton, et qui avait 1000 femmes.
1: Je vous en prie.
9: C'est quoi ce mot de quête? On fout le téléphone des femmes.
1: Merci
9: je
1: beaucoup.
9: Suis chef de famille. Vous me ramenez ce genre de problème. Je vous mets à tabac. Même si tu es mon gros, je te fais très bien. Je fais pour le téléphone de ta femme. Bonne émission à vous.
1: Merci mon grand. Merci pour cette contribution ce matin. Voilà, ça c'était la colère de Guy Alain ce matin. Allô, bonjour. Allô?
10: Bonjour, grand.
1: Bonjour, maman. C'est maman Brigitte?
10: En fait, tu me prends. Il faut dire aux hommes de parfois nous laisser un peu l'antenne. Même quand un sujet concerne une femme,
1: je vous en prie.
10: Ils ne veulent pas que les femmes se suivent.
1: Je vous en prie.
10: C'est pourquoi. Un grand délire.
1: Bon.
10: Bonjour à tous les auditeurs ce matin.
1: Merci, maman Brigitte.
10: Mm-hmm. Je vais d'abord dire ce matin aux hommes qu'un homme doit savoir asseoir son autorité dans son foyer. Parce qu'il est inadmissible qu'un homme abandonne son foyer, il part à l'hôtel sous peu par la faute, peut-être que la femme ne lui a pas remis son téléphone. Là, ça fait un laxisme, et avec ça, la femme ne peut pas vraiment te respecter, toi, l'homme. Ça, c'est deux. De deux, le foyer, on doit tout se partager. Est-ce que c'est un monsieur qui a acheté ce téléphone? Il y a des femmes qui sont difficiles de caractère, nous les femmes parfois. Quand on suit un sujet, achète-moi tel, quand tu ne le fais pas, quand elle-même, elle se donne à acheter ça, elle interdit désormais que tu ne touches pas. Même si vous êtes marié, bien commun et tout. C'est le caractère de la femme. Donc ne regardons pas seulement le volet, tromper ou pas tromper, ça change quoi, la vie continue. Donc il faut que les hommes doivent être à la hauteur de pouvoir gérer son foyer. Parce qu'un homme qui part aujourd'hui, il revient, tu joues avec la femme, tu as un ring, c'est le ping-pong, tu pars dormir à l'hôtel, tu reviens demain, elle se moque de toi, tu deviens ridicule devant la femme. Un homme doit asseoir son autorité. Soit tu me donnes, soit tu ne me donnes pas, on oublie. Là, maintenant, je tire des conclusions, je saurai comment faire désormais.
11: Bonne émission, Bill.
1: Merci, maman Brigitte. C'est une femme qui parle, s'il vous plaît, et pas n'importe quelle femme. Allô, bonjour. Allô, bonjour. Il est parti. Allons-y, de l'autre côté. Bonjour. Oui, très grand. Papa Kamto, merci d'être là ce matin. Papa Kamto, parle un peu plus fort pour que je t'entende mieux. Merci beaucoup.
12: Ok.
1: Merci, Papa Kamto.
12: Bien.
1: Oui, Papa Kamto.
12: Demande, tant pis pour ceux qui croient à la fidélité de la femme. Donc, si je suis avec une femme qui est fidèle, même comment j'étais déjà classé. Donc, ça, le téléphone de la femme, ça ne sert à rien. C'est la femme qui doit fouiller mon téléphone. Moi, je n'ai pas le téléphone de la femme.
1: C'est pour la femme.
12: Je sais qu'il y a des choses dedans qu'il ne faut pas voir. J'en ai terminé.
1: Merci, Papa Kato. Merci pour cette... Seigneur Dieu Tout-Puissant. Allons-y. Allô, bonjour.
13: Bonjour, Bill.
1: Oh, le grand Martial. Merci d'être là.
13: Merci beaucoup, mon frère.
1: Je vous en prie.
13: Bon début de week-end à toi.
1: Merci très cher à toi de même.
13: Vraiment. Merci. Je ne voudrais pas que... les gens oublient que l'une des choses qui crée la discorde dans des couples, on y met le téléphone. Hein. Et les gens doivent aussi comprendre que le téléphone est un instrument personnel. Quand vous vivez avec votre femme, c'est-à-dire vous pouvez avoir envie même d'émettre un appel. Si vous êtes bloqué, vous prenez son téléphone, vous lui demandez, elle peut vous donner, vous émettez votre appel. Ça se limite à ce niveau. Mais vous savez, il y a certaines personnes qui prennent le téléphone et se mettent à fouiller. Moi, il y a une image que j'aime souvent voir sur les réseaux sociaux. Vous voyez un monsieur qui trouve sa femme en train de fouiller dans son téléphone. Lui a simplement dit, après ça, les pleurs, je ne les veux pas ici. Tu sors pour aller pleurer dehors. Et tout ce que tu verras là-bas,
1: tu gères ça
13: comme tu as aussi vu. Parce que, sans vous mentir, le téléphone, c'est quelque chose qui est comme le cœur.
1: Ah, ça.
13: Vous savez, on dit souvent que le cœur garde beaucoup de secrets. C'est comme ça que le téléphone aussi garde beaucoup de secrets.
1: Je vous en prie.
13: Bill, est-ce que c'est pour rien que dans les enquêtes policières, quand on prend votre téléphone, on vient trouver à l'intérieur beaucoup de choses qui parfois sont compromettantes pour toi-même. C'est parce qu'on sait que le téléphone garde beaucoup de choses.
1: Bien
13: vous
1: sûr.
13: Connaissez l'affaire qui est au tribunal maintenant pour votre confrère.
1: Voilà.
13: Vous connaissez ce que les téléphones ont dévoilé.
1: Je vous assure.
13: Alors,
1: allons-y.
13: Voilà. Donc, c'est une manière simplement de dire que quand maintenant vous êtes en couple, vous devez savoir gérer un certain nombre de choses. Et vivre en couple, c'est la maturité. Quand vous vous mariez là, c'est-à-dire à un certain moment, il faut être mature et être au-dessus de certaines choses.
1: Je vous en prie.
13: Ne même pas les considérer.
1: Merci.
13: C'est ça le problème. Mais si vous mettez le cœur, comme les gens disent au quartier, vraiment, les AVC sont gratuits. Mais véritablement, c'est le traitement qui est compliqué.
1: Merci.
13: Faisons très attention et évitons-les avant que ça ne vienne nous trouver. Merci beaucoup, Bill.
1: Il s'appelle Martial. Merci d'être passé par là ce matin. Bon, voilà, on va évidemment, n'est-ce pas, en profiter pour lire le message, pour lire le communiqué. Monsieur Soso Dikoumé déclare avoir oublié dans la malle arrière d'un taxi un équipement Internet Starlink dans la journée du mardi 4 août 2026 vers 15h. Le taxi l'a transporté à Casino face cathédrale et l'a déposé à l'entrée Simbok. Il prie toute personne ayant vu cet équipement Internet de bien vouloir l'appeler au numéro 691-63-04-24. Je reprends, 691-63-04-24 ou alors le 677 58 37 47 677 58 37 43. Ou venez tout simplement déposer le 10 sacs ici à la maison de la Radio Royale FM. Nous nous trouvons en face du stade Sapin Mimboman au lieu dit dépôt de sable. Chers auditeurs, sur la radio, sur les 88.4, c'est vrai que nous sommes vendredi. Et j'ai envie qu'on aille un tout petit peu danser du bikouti. Mais pas n'importe quel bikouti. Un bikouti qui nous trempe dans de grands souvenirs, dans de bons souvenirs, dans des très bons moments, mesdames et messieurs. Le bikouti, c'est avec ça. C'est maintenant. Et bonne chaleur, il donne le ton, mesdames, messieurs, à cœur ouvert sur la radio.

0: de la radio. Eh bien, cet auditeur, allô, bonjour.
1: Oui, bonjour.
0: C'est de la part de...
1: De la part de Monsieur Dan Timothée de Bobogo.
0: Monsieur Timothée de Bobogo, dites-nous, je vous écoute.
1: Oui, vous avez le téléphone était manuel dans votre travail. Il est personnel. Alors, quand les gens ont tendance souvent de comprimer la femme à l'utilisation de son téléphone, est-ce que la femme prend son téléphone de l'homme pour aussi faire ce que l'homme peut utiliser le téléphone de la femme?
0: Question.
1: Et ce n'est pas vraiment gentil. Donc, je pense que je peux utiliser le téléphone de ma femme. Je suis bloqué, je n'ai pas l'utilité. Je peux émettre une appel. C'est comme ça que je peux seulement émettre l'appel. Hein?
0: Ouais.
1: Il ne faut pas comprendre la femme jusqu'au point où vraiment ça c'est dépassé. C'est dépassé. Il faut que la femme soit libre. Nous sommes plus à l'époque des tortures, des dictatures coloniales. La femme, elle doit se sentir à l'aise.
0: Merci.
1: Sans utilisation de son téléphone.
0: Merci beaucoup.
1: Vraiment. Il faut vraiment respecter aussi les femmes.
0: Je vous en prie, merci. Allez, très très bonne journée à vous. Merci beaucoup. Hein. Allô?
2: Monsieur Bizot?
0: Oui.
2: C'est le premier vice-président de l'association des auditeurs qui vous appelle.
0: Bien entendu, monsieur le vice-président.
2: Je vous appelle d'abord pour vous féliciter.
0: C'est très gentil, merci.
2: Et j'avais le conseil à donner, Jean-Bill.
0: Je vous en prie.
2: N'épousez plus la femme par la beauté, pour la beauté. Épousez les femmes qui sont bien éduquées. Il y a les foyers ici dehors, lorsque l'homme décroche le téléphone, la femme se met à pleurer. Lorsque la femme décroche le téléphone, l'homme se met à pleurer. Mais je vous dis, lorsque vous avez les femmes bien éduquées dans vos foyers, et ne plus laissez les beautés, les femmes brunes, après vous pouvez le téléphone, commencez à pleurer dans les hôtels. Bonne émission à vous, mets-nous la bonne musique.
0: Merci mon frère, allez, et bonne chaleur sur la radio.

0: Allô, bonjour.
1: Bonjour, monsieur Bill. C'est
0: oui.
1: Papa Manga.
0: Non, Papa Manga. Merci beaucoup d'être là, Papa Manga.
1: Bon, si je vais intervenir, c'est pour dire que par rapport à ce que l'intéressé vous a dit.
0: Oui.
1: Bon, j'ai l'impression que ben, beaucoup de gens font la confusion. Parce que le monsieur, si j'ai bien compris, il vous a dit que il voulait juste appeler. Comme son téléphone ne pouvait pas appeler, il a demandé son, le téléphone à sa femme.
0: Oui.
1: Pour moi, je crois qu'il faut s'arrêter à ce niveau. Quand il faut développer et que les gens qui utilisent les téléphones de leur femme et les gens qui servent, moi, je crois qu'il faut prendre juste comme le monsieur, vous êtes par rapport à ça qu'il faut parler, raisonner.
0: Oui.
1: Bon. On ne voulait pas savoir si peut-être soit que les hommes utilisent les téléphones des femmes pour chercher dans les téléphones. Bon,
0: moi, c'était pas le thème. Moi, je voulais simplement savoir, vous êtes l'homme, vous faites comment? Voilà. C'est quoi la réaction de l'homme? C'était
1: s'il
0: ma
1: plaît.
0: Question. Je voulais savoir simplement, n'est-ce pas, si c'est vous, vous allez réagir comment? Voilà.
1: Si c'était moi.
0: Oui, oui.
1: Moi, je n'insiste pas. Mais en n'insistant pas, je sais que elle n'est pas sérieuse. Moi, je n'insiste pas, je laisse.
0: Voilà. Voilà. C'est tout. Merci beaucoup, mon grand. Très, très bonne journée, mon frère. Et bonne chaleur sur la radio ce matin, chers auditeurs. Allez, très, très bonne journée. Le big coup de chip chez nous. Et bah.

0: Kanaka na visiti ya nambanga. Allo?
1: Grand Bill.
0: Oui, très grand.
1: Déjà bonjour, vu ce qui veut partir. Après l'intervention de Papa Kante et de vice-président, il y a deux dames qui veulent partir. Zappe un peu la chaîne là. Elle dit que j'ai vu que j'ai regardé les gens, quand les femmes étaient tellement gênées dans le véhicule, il y a une qui m'a gagné à charger la compo sur eux. Mais je peux. Je sais, c'est le Congo, ça arrive pas pour la tasse que j'ai.
2: Tu la radio?
1: Papa, quand même, il était où? Le vice-président est venu à l'autre tuer une fois. Parce que, pardon, on peut pas zapper. J'ai dit que je veux suivre son tissu. Pourquoi on veut fuir la vérité? Pourquoi? C'est le Congo, ça arrive.
0: Ouais, mais toute la radio écoute.
1: Ne faut pas qu'on écoute ça pendant ce Congo, ça.
0: C'était toute la radio qui est en train d'écouter le Congo, ça. C'est le bon Congo, ça. Le président. Ah ouais, dis-nous, ce matin, oh Seigneur. Bon, Frangin, il y a la pub d'abord, non? Ouais. Voilà, fais la passe par la pub, s'il te plaît. Passe la pub.
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0: Bon, ben, écoutez, bon, ben, je voulais bien qu'on s'amuse un tout petit peu, même pendant 2 ou 3 minutes, mais bon, c'est pas possible, François? On peut le faire? Non, on peut pas, n'est-ce pas? Bon, donc on va remettre ça tout à l'heure, hein, à 15, d'accord, François? Allez, voici la pub.
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0: inquiète de la semaine, chers auditeurs, et bien la presse qui passe au scanner. Jean-Marie, bonjour.
1: Bonjour Bill, bonjour tout le monde. Bonjour auditeurs, internautes mutualistes de la Masso.
0: Insalubrité, Yaoundé de nouveau dans la poubelle. Et la presse nous en parle.
1: Oui, c'est une inquiétude qui est exprimée par Cameroun Tribune à sa petite une ce matin. Le journal dénonce que depuis quelques semaines, les quartiers et rues de Yaoundé font de nouveau face à des tas d'immondices. La communauté urbaine, les communes, les entreprises en charge du ramassage, mais aussi des initiatives privées semblent s'organiser. Mais Cameroun Tribune note tout de même que c'est une équation compliquée, celle de la gestion des ordures à Yaoundé. Yaoundé qui est présentée par Mutation comme la capitale des ordures. Le journal de Georges Alain Boyomo fait aussi observer en page 4 et 5 qu'après une période d'accalmie, les poubelles débordent à nouveau au siège des institutions. Et pour mieux en parler, notre confrère est allé recueillir la réaction de certains responsables à la communauté urbaine de Yaoundé qui s'explique dans les colonnes de ce tabloïde. Et parlant justement de la gestion des déchets ou des ordures ménagères, à Douala, la question préoccupe face à la fermeture progressive de la décharge historique de PK10. Le maire de la ville, Roger Mbassandine, s'est rendu hier sur le terrain. Le journal Le Drapeau qui en parle dit que c'était pour évaluer l'arrivée de 11 nouveaux engins lourds, un investissement majeur destiné à éviter là-bas toute rupture du service de salubrité avant la mise en service du site moderne de Ngombe d'ici 2027. La communauté urbaine anticipe donc la fermeture de PK10 pour la gestion des déchets à Douala, nous fait dire le journal Le Drapeau de ce matin. Et parlant de collectivités territoriales décentralisées et même des questions de décentralisation, il y a près d'une vingtaine de maires représentant les 360 communes et les 10 communautés urbaines du Cameroun qui se sont réunies le 4 août dernier à Yaoundé pour une concertation d'urgence. Au cœur des échanges qui ont été couverts par le quotidien Le Messager, les difficultés d'une décentralisation fragilisée par la baisse des ressources, les réformes fiscales et une recentralisation que les élus locaux jugent préoccupante. Le guichet est donc au dialogue face à ces difficultés financières que rencontrent les communes

0: La secrétaire générale de la présidence de la République est au bout de la ligne avec le ministre directeur du cabinet civil qui est en Suisse. Ferdinand Gongo déclare « Cette fois, j'ai l'impression que seule une apparition fait baisser la fièvre. » Apparition du président de la République civile estime alors étouffer la rumeur si chaque ministre intervient. Le matin, Sadi déroule. À midi, Famendogo décortique. Dans l'après-midi, Grégoire Onadéman. Et le soir, Momo vient gâter le coin. C'est ce que pense le ministre directeur du cabinet civil au sujet de ce débat autour de la longue absence du chef de l'État qui est toujours dans son séjour privé du côté de l'Europe. Réalité Plus démontre quand même que le parti de Paul Biya travaille. Le Rassemblement démocratique du peuple camerounais prépare les municipales et législatives 2027. Dans le fond, par exemple, le responsable du parti qui est le chef de la délégation permanente départementale du comité central, le professeur Laurent Serge Etoundingwa, a mobilisé les troupes. Laurent Serge Etoundingwa, qui est par ailleurs ministre de l'éducation de base, a présidé une importante séance de travail avec ses responsables politiques du département. La concertation de mercredi dernier à la maison du parti au lieu d'ivoirie municipal à Yaoundé est racontée ce matin par Réalité Plus, qui précise que cette réunion vise à relayer les directives du comité central et arrêter les stratégies pour aborder victorieusement les prochaines échéances électorales. Des élections qui se préparent et le coordonnateur dit tous au boulot pour les prochaines victoires du parti. Il n'est pas le seul. Henri Eyebe Aïssi, dans le département de la Lékié, s'est aussi déployé. Eyebe Aïssi, à l'approche des législatives et municipales, le RDPC de la Lékié entre en mode pré-campagne. Monsieur le ministre Henri Eyebe Aïssi, membre titulaire du comité central et responsable politique du parti dans la Lékié, a réuni lui aussi le 5 août à Yaoundé l'ensemble des forces vives du département, responsables politiques, élus locaux, chefs traditionnels et structures de base ont passé en revue les directives de la hiérarchie du parti. Au menu, il y avait la question de la discipline, la proximité, les inscriptions sur les listes électorales, le porte-à-porte et l'unité avec des séminaires communaux prévus du 9 au 23 août pour ancrer la stratégie sur le terrain, précise le journal de Lazare Nomonomo de ce matin. Et dans les kiosques également, vous avez le journal Le Point qui, dans une édition spéciale, présente effectivement le docteur Amadou Sardaouna qui est sur le terrain dans la région du Nord pour ses législatives et municipales, comme Martin Pêcheur, missionné par la délégation permanente régionale du parti à Riao et surtout à Lokdo. Dans la perspective des échéances électorales à venir, le DG de la Société immobilière du Cameroun a fait sensation. Il a fait corps avec la population à chacune des étapes, tel que raconte le journal de Thierry Patikondoua, laissant transparaître un esprit de rassemblement, de solidarité et d'espérance avant effectivement la délivrance du message dont il était porteur, rappelant que la région du Nord reste la pupille du chef de l'État, président national du RDPC, Paul Biya, d'où l'attention particulière de ce dernier au développement de la région chargée des dons en denrées alimentaires et autres packages du parti. L'office de Pitois a donc appelé les militants de Riao à plus de fidélité et à plus de cohésion. Le journal Le Point, dans cette édition spéciale, raconte cette tournée de Amadou Sardaouna sur le terrain.
1: On va sortir de cette presse au scanner par l'économie et quelques autres sujets.
0: D'abord, ce grand rendez-vous qu'il faut noter du 17 au 30 octobre 2026 au stade Kamtel de Bepanda à Douala. Il s'agit du tout premier salon international de l'automobile, des transports et de la mobilité qui s'annonce, selon le journal Le Soir, comme le rendez-vous phare de l'innovation sectorielle dans la sous-région. L'événement a été officiellement présenté aux acteurs publics, diplomatiques et privés, placés sous le signe du partenariat public-privé sous la présidence du ministre Jean-Ernest Massé d'Angalé-Bibert. Le ministre des Transports a donc lancé le compte à rebours de ce premier forum Cameroun Auto Expo, c'est donc en tout cas l'appellation de cet événement qui se prépare. Et le journal Le Soir en parle dans son édition spéciale de ce vendredi. L'Économie quotidienne vous propose la sortie de Jean-Philippe Bell, le directeur général de la filiale Cameroun du groupe opérateur Monétique Afrique, qui gère plus de 80% du parc de distributeurs automatiques au Cameroun. Il revient sur le sujet des faux biais dans les distributeurs automatiques, un sujet qui fait polémique depuis quelque temps dans un entretien qu'il a accordé à nos confrères du journal Économie. Si un faux biais sort d'un guichet automatique, c'est qu'il y a eu une erreur humaine dans la chaîne de contrôle. C'est sa déclaration dans cette interview que vous lirez dans les colonnes du journal de la Valeur, ajouté ce matin. EcoNews est aussi en kiosque ce vendredi matin. Le journal évalue l'industrie africaine face au défi de 620 millions d'actifs à intégrer d'ici 2050. Le journal fait observer que les recettes uniques ont échoué à partir de la grille de la Banque mondiale. Et dans le décryptage de ce matin, le journal revient sur les leviers d'action adaptés aussi archétypes donc économiques du Cameroun et du continent. Quelle stratégie donc pour chaque type d'économie? Réponse dans les colonnes du journal EcoNews en kiosque ce vendredi matin. Le quotidien gouvernemental Cameroun Tribune parle des TIC avec AgriTech Innovation Challenge, le concours national du meilleur projet TIC également, et bien d'autres compétitions qui continuent de révéler les talents locaux, mais constate le journal de Marie-Claire Nana, le secteur privé et les partenaires techniques et financiers sont appelés donc à s'impliquer davantage pour transformer ces belles trouvailles en entreprises créatrices de richesses. Le focus de Cameroun Tribune ce matin, c'est sur ces génies en action dans les TIC au Cameroun. À côté de Cameroun Tribune, intégration de Thierry Ndong-Ona est aussi en kiosque et parle de l'Afrique qui sonne la révolte au sujet de la fiscalité mondiale. Le journal revient sur le conclave de New York sous l'égide des Nations Unies avec les États du continent qui entendent donc peser sur l'architecture fiscale du 21e siècle. Leur démarche vise donc une refonte des règles internationales afin de rééquilibrer le partage de droits d'imposition et renforcer leur souveraineté financière face effectivement à un système jugé largement favorable aux économies les plus développées. Le quotidien Le Jour, parlant d'économie, revient sur le cas de ces quelques pères qui ont bâti, mais leurs fils ont-ils réellement hérité de cette richesse-là? C'est la question du journal de Aman Mana qui revient sur quelques visages ce matin de ceux-là qui sont des pères qui ont bâti à l'instar de Foto Victor et bien d'autres encore, Baba Dan Poulo. Mais est-ce que les fils héritent vraiment de ce que ceux-là ont fait dans le business et les affaires? C'est la question du journal qui a mené une enquête. Mais la deuxième une de ce journal vous propose cette étude qui démontre que 80% des Camerounais actifs n'ont pas accès à un emploi formel au Cameroun. C'est une note d'analyse publiée au mois de juin dernier par l'organisation de Oaklines qui fait donc l'autopsie du secteur informel et qui représente d'ailleurs 90% de l'économie nationale. Un chiffre important à retenir donc avec le journal de Aman Mana ce matin. Cameroun actuel est aussi disponible en kiosque ce vendredi. Le journal a consacré effectivement sa une à Théodore Datou qui vient de passer de la parole à l'acte au nom effectivement du très honorable Datou Théodore, le directeur de cabinet du président de l'Assemblée nationale. Le professeur Isaac Tamba a officiellement remis un chèque de 40 millions de francs CFA au gouverneur de la région de l'Ouest, Awafonka Augustine, accompagné justement de l'attestation de domiciliation bancaire pour l'hôpital régional de Bafoussam. C'est un geste fort qui illustre l'engagement constant du vice-président de la Chambre basse et surtout à soutenir l'action de l'État pour moderniser l'offre de soins spécialisés. Datou tient donc parole et a offert 40 millions de francs CFA à l'hôpital régional de Bafoussam nous apprend le journal de notre ami Yves Roger Tchatchoua de ce matin. Et puisqu'on parle de santé, Éco-Santé porte l'alerte sur le choléra avec un chiffre important. Nous sommes déjà à 990 cas suspects et 28 décès seulement dans l'extrême nord. Les chiffres enregistrés au 5 août 2026. L'épidémie touche 3 départements, le Logone-Léchari, le Mayo-Sava et le Diamaré, où les autorités sanitaires intensifient, apprend-on, la surveillance épidémiologique, la sensibilisation communautaire et les mesures de prévention afin donc de limiter la propagation de la maladie. Et parlant du septentrion, vous noterez que dans le Grand Nord, il y a aussi la crise alimentaire qui perdure. L'alerte est portée en page 5 du journal L'Aide du Sahel de Gibaye Gatama de ce matin. Et nous sortons par un mot de sport avec les Jeux universitaires 2026. La Voix des Jeunes raconte comment la capitale régionale du Sud accueille jusqu'au 9 août la première édition de cette nouvelle formule des Jeux universitaires, ouverte mercredi à Ebolova. Un pari logistique et économique pour la ville est donc là, entre fierté affichée et flambée des prix de l'hébergement qui ternit peu à peu la fête. Le journal raconte comment Ebolova vivre au cœur de ces Jeux universitaires. Et c'est par là que nous sortons. La presse était donc au scanner ce vendredi, comme elle a été tout au long de la semaine. Le reste, vous pouvez aller en kiosque, et ces kiosques sont ouverts même le samedi. 400 francs CFA, le prix du journal.
1: 400 francs, mesdames et messieurs. Eh bien oui, c'est le prix du journal. Jean-Marie.
0: Oui,
1: vous restez avec nous? Non.
0: Je m'en vais.
1: Vous allez nous laisser? D'accord. Mais vous serez avec les auditeurs demain?
0: Non, demain, c'est samedi, certes, mais il n'y a pas émission
1: demain. Il fallait que vous le disiez vous-même.
0: Voilà, parce que nous allons accompagner notre grand-mère du côté de Misset. Donc, la tradition mérite d'être respectée à ce niveau-là. Donc, nous allons prendre légèrement congé de nos auditeurs demain.
1: Ça veut dire que
0: présenter nos excuses.
1: Le prochain rendez-vous avec vous, ce sera dimanche.
0: Ce sera samedi sur prochain.
1: Oui.
0: Mais donc, déjà dimanche voilà. La radio ne va pas s'arrêter. Donc dimanche, je serai là à 18h dans le cadre de l'émission à bâton rompu avec le docteur Pierre Balegelnkot. Vous savez que l'Union des populations du Cameroun est divisée en ce moment. Les héritiers des martyrs, dont les fils de Oumioubé et des autres, ont décidé de rassembler les différents groupes. Groupe de Bandenkop, congrès de 2017, congrès 2021, congrès 2023, Bapol, Hipot et autres. Mais est-ce que ça peut réussir cette fois-ci? Il y a un document qui a circulé. Tous n'ont pas signé. Qu'est-ce qui pose problème? Bapol est soutenu par le pouvoir en place. Balegelnkot est le secrétaire général reconnu par le Minat. Jusqu'ici, à côté de Bapol, Hipot, qui est proche du RDPC. Finalement, qu'est-ce qu'on fait? Il y a d'autres secrétaires généraux qui ont été élus par la suite. Est-ce que ce projet va prendre corps, l'unification des différentes tendances de l'UPC? On en parlera donc ce dimanche avec le docteur Pierre Balegelnkot, qui reviendra également sur les enjeux des élections municipales et législatives.
1: Vous écoutez la radio, chers auditeurs, vous faites bien. Merci Jean-Marie. À dimanche.
0: Allez, à dimanche, bon week-end.
1: Mesdames, messieurs, attention, tout de suite, la question aux auditeurs.

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7: Je suis en compagnie de Yannick Ngelewi ce matin. Yannick, bonjour.
8: Bill The Rock, bonjour.
7: Culture économique et entrepreneuriale, pourquoi les fils ont du mal à hériter des pères qui ont bâti? Les hommes d'affaires camerounais vivants ou morts affichent un dénominateur commun, celui de la pérennisation par leur progéniture des actifs pendant les années. Le constat est celui du quotidien Le Jour, dans sa parution de ce vendredi. Alors, chers auditeurs, quels commentaires? Même question à vous. Yannick, quels commentaires?
8: Oui, c'est un très beau constat. Constat du quotidien Le Jour, qui prend le cas du Cameroun, qui présente les figures d'hommes d'affaires au Cameroun, qui ont du mal soit à transmettre l'héritage entrepreneurial ou à faire en sorte que leur progéniture puisse protéger le patrimoine. C'est pratiquement une situation qui tend à se généraliser et qui devrait en principe nous interpeller. C'est un travail de fond qu'effectue le journal, puisque la transmission intergénérationnelle est également un élément important dans la dynamique de développement d'un pays. Parce que le secteur privé, les hommes d'affaires, les entreprises qui ont été bâties, en principe, n'appartiennent pas aux individus. Et c'est ça le petit péché. C'est-à-dire que chez nous, le patrimoine entrepreneurial qui a été mis sur pied est réduit à l'individu, à celui qui est à la tête. Vous voyez un peu? Ce qui fait en sorte que on oublie le rôle important de l'entité morale, l'importance de la continuité.
7: Eh oui.
8: Pourquoi? Parce que l'entreprise, c'est un facteur de régulation sociale, de stabilité sociale, de création de la valeur, de lutte contre la dépendance, de lutte contre le déséquilibre de la balance commerciale, mais surtout de financement de l'institution étatique. Donc, en aucun moment, l'entité morale, l'entreprise, le patrimoine, l'actif, ne doit être réduit à l'identité individuelle de quelqu'un. Chez nous, on a donc ce gros péché que généralement, lorsqu'on a bâti l'entité, cette entité se confond à notre personne physique. Et lorsqu'on devient fatigué ou lorsqu'on n'est plus de ce monde, il n'y a pas eu la relève préparée.
7: Du tout.
8: C'est la particularité dans des pays africains et surtout dans le cas du Cameroun, comme le mentionne le journal. Vous savez, dans d'autres contrées, lorsqu'on est une certaine élite qui a réussi dans le milieu des affaires, dans le milieu entrepreneurial, on est d'abord une entité à part entière de l'État.
7: Oui.
8: Parce que tu vois, vous allez voir, par exemple, certains hommes d'affaires qui sont des champions économiques fabriqués par l'État et qui doivent à l'État dans la mesure où vous ne pouvez pas faire de votre entité ce que vous voulez. Et vous ne pouvez pas vous permettre de ne pas fabriquer quelqu'un, c'est-à-dire un de vos enfants,
7: oui,
8: qui va pérenniser cette entité. Et pourquoi? Parce que les opérateurs économiques chez nous ont le secret. La création de la richesse.
7: Oui.
8: Vous voyez un peu?
7: Oui.
8: Ils ont bâti le réseau qu'il faut. Parce qu'un homme d'affaires, c'est d'abord son réseau. Ils savent l'importance du manque, la culture du risque,
7: oui,
8: la culture de l'effort, de la résilience, mais surtout de cette capacité à aller très bas. Très bas, ça veut dire quoi? Généralement, quand les hommes d'affaires à succès,
7: oui,
8: ont pu bâtir un patrimoine, si l'enfant est là, parfois il ignore complètement ce que papa fait.
7: Ah oui.
8: Il dit complètement, il est dans son monde, papa est dans son monde.
7: Absolument.
8: Deuxièmement, pour ceux qui parfois font l'effort d'intégrer le système.
7: Oui.
8: Voilà.
7: Désolé.
8: D'intégrer le système, ils se retrouvent en donneur d'ordre. Vous voyez un peu?
7: Absolument.
8: C'est-à-dire qu'ils veulent avoir une posture de commandant. Pour eux, les autres sont là pour les servir.
7: Exactement.
8: Le complexe de supériorité. Et ce qui fait en sorte qu'ils n'apprennent pas beaucoup. Parce que la seule posture dans laquelle on apprend, c'est la posture d'humilité.
7: Absolument.
8: Vous voyez un peu? C'est
7: absolument
8: la posture de sobriété. C'est la culture du manque. C'est-à-dire qu'il faut se retrouver dans une posture où vous n'avez rien. Et vous devez chercher par vous-même.
7: Ah, ça.
8: Et vous voyez qu'il y en a qui ont développé la culture de la consommation et qui pensent que c'est le seul sens de la vie.
7: Ah, ça.
8: Par conséquent, lorsque les pères qui ont bâti, là je reprends le journal, les pères qui ont bâti ne sont plus là, vous avez donc des enfants qui discutent les biens,
7: oui,
8: qui dilapident, qui veulent avoir un train de vie supérieur à leur état d'esprit, leur capacité de réflexion. Et c'est ça le gros danger.
7: Eh ouais.
8: C'est le gros danger parce qu'ils n'ont pas connu ce qu'on appelle une reprogrammation.
7: Du tout.
8: En Asie, par exemple, en Chine, quand on est ce qu'on appelle une élite dans le milieu des affaires, on reprogramme son enfant.
7: Ah, ça. On reprogramme.
8: On le reprogramme.
7: Wow.
8: On le sort immédiatement dans le confort de la bourgeoisie.
7: Okay.
8: Il va faire un peu de kung-fu. On lui donne des coups de poing. Il doit ressentir la douleur. Vous comprenez un peu?
7: Ah, ça.
8: Parce que ici, l'homme d'affaires traite son enfant comme une poule de ferme. Vous voyez un peu? L'enfant ne sait pas qu'il faut de temps en temps être frustré.
7: Oui.
8: Il faut de la frustration. Il faut qu'on te dise non. Plusieurs fois.
7: Eh oui.
8: Parce que cette culture-là t'amène à comprendre que la vie n'est pas une partie de plaisir.
7: Eh oui.
8: C'est pour cette raison que vous avez suivi l'adage selon lequel on dit à l'enfant chinois, tu manges l'amertume aujourd'hui pour prospérer demain.
7: Demain.
8: Tu dois absolument manger l'amertume. C'est une culture.
7: Eh oui.
8: Et ta prospérité n'est pas pour toi. Parce que vous savez que la définition de la richesse dans les pays asiatiques, notamment en Chine, n'a de sens que par rapport à la communauté et aux générations futures. C'est différent des pays occidentaux où on parle de l'individualisme. Non, là-bas, la culture et ce sacrifice-là, c'est pour la communauté et pour les générations futures. Donc, en aucun moment, vous devez gaspiller ce qu'on a eu à mettre sur pied.
7: Je jure.
8: Si vous franchissez la ligne rouge, vous savez ce qui vous attend.
7: Ah, ça.
8: Vous comprenez un peu?
7: Ah, ça.
8: Et ce qui fait en sorte que l'enfant grandit avec cela, cette culture de l'effort, cette douleur, rien à voir. On le transpose parfois même dans des réalités des enfants démunis.
7: Je vous assure.
8: Il va se frotter à ces derniers. Il comprend ce que c'est que la souffrance.
7: Absolument.
8: Mais si vous voyez un enfant qui est né dans l'embourgeoisement, il est cadeau. Chaque fois, on célèbre son anniversaire. Vraiment, il est...
7: En grande pompe.
8: Il est foutu. C'est le patrimoine qui va disparaître.
7: Si vous permettez.
8: Et ce n'est qu'une évidence.
7: On en prend quelques-uns. D'accord. Allô, bonjour.
9: Bonjour, monsieur Blizelot.
7: Il s'appelle le patriarche Tega.
9: Ah, l'animateur international connaît beaucoup de choses.
7: Je vous en prie.
9: Bonjour, monsieur Sylvain Guélévi.
10: Bonjour, patriarche.
7: Je vous en prie.
9: Ah, vous savez que c'est un simple et en même temps complexe.
7: Je vous en prie.
9: En tant qu'il y a une richesse qui est profitable. D'après le théorème de l'équilibre de John Nash, prix Nobel 1994, la richesse, c'est celui qui s'enrichit tout en enrichissant la communauté. Or, ça, John Nash, c'est un Américain, c'est un Occidental. Mais, chez nous, ces richesses dont vous nous parlez là, elles s'enrichissent au détriment de la communauté. C'est-à-dire, plus elles s'enrichissent, plus la communauté s'appauvrit. C'est la différence que nous avions apportée entre le PIB et le PNB, produit national brut.
7: Wow.
9: Donc, des gens qui ont été mis en place, parce que, bon, vous allez nous dire Pozzo Victor. On sait très bien que Pozzo Victor, c'est Aïdjo qui crée Pilcam, et puis c'est un Français, polytechnicien, qui vient, et Aïdjo lui dit, soit tu mets Pozzo Victor, soit tu laisses.
7: Wow.
9: Bon, maintenant, on va nous dire, et tout. Il y a aussi l'autre, Kaji de Pozzo. Il nous a dit qu'il était très fort dans les affaires, que le groupe Castel l'avait même félicité et tout le reste. On sait très bien que le UCB est créé par Juan Samuel, qui a la terre, et Kadi de Fosso, qui est son associé. Comme Aïdjo a des problèmes avec les Bahamas et Juan Samuel, ok, il met Juan Samuel en prison. Et Kadi de Fosso hérite donc de UCB. Mais nous savons très bien que la plupart des fonds de UCB viennent de l'État du Cameroun. Alors maintenant que Kwame Samuel a perdu le UCB, parce qu'on l'a mis en prison, on a dit qu'il était un voleur de la 8e Coupe d'Afrique des Nations, les terrains restent lui appartenir. Il faut donc corrompre son fils. L'astuce est donc de faire en sorte que un de ses frères Baham crée une société d'immobilière appelée Hibiscus pour reprendre les terrains de Kwame Samuel. Finalement, c'est escroquerie sur escroquerie sur escroquerie. Tout cela se faisant au détriment de l'État parce que ce sont des sociétés qui vivent que de l'importation. Même si ce sont des industries où ils s'appellent industrie, puisque toutes leurs matières premières sont importées, ils mettent donc 75% de la population active, c'est-à-dire les agriculteurs, au chômage.
7: Merci.
9: Alors maintenant, si vous me donnez une minute encore, France aussi c'est pareil. Le groupe... Qu'est-ce que les journalistes ont dit du groupe Lagardère? Le père Lagardère et achète pas de rien pour monter un empire.
7: Voilà.
9: Le fils Lagardère, un jouisseur qui vit que dans les biens privés, pas d'un empire pour arriver à rien. Voilà.
7: Merci.
9: Donc, les fils à papa. Il y a aussi John Paul Getty, son fils. Il abandonne tout.
7: D'accord.
9: Il part louer un immeuble dans un étage dans un hôtel de luxe à Londres. Et pendant ce temps, que devient l'héritage de son père?
7: Question. Voilà. Merci beaucoup, patriarche. Merci. Merci d'être passé par là ce matin. Allô, bonjour.
10: Bonjour, Bill Zero.
7: Bonjour, très cher. C'est de la part de... Ah, c'est Olivier.
10: Affirmatif.
7: Merci d'avoir patienté, Olivier. Je t'écoute, mon frère.
10: Bonjour, Scalier économique.
8: Bonjour, mon frère. Bonjour.
10: Bill Zero, le patriarche te dit, c'est là, lui nous amène à la genèse des entreprises. Ne serait pas de ça qu'il est question. On parle de la perpétuité ou bien de la perpétualisation des entreprises
8: voilà.
10: Après le départ des fondateurs. Exact. C'est de ça qu'il est question.
8: Exact.
10: Bill Zero, oui, il faut reconnaître qu'au Cameroun, ce ne sont pas toutes les familles qui ont ce problème. C'est une minorité. Si on parle par exemple du groupe Focho, qui aujourd'hui connaît quelques turbulences au niveau de la gestion du patrimoine, ce n'est pas pour autant dire que le groupe Kaji ou le groupe Soeng ou le groupe Moncam, c'est vrai que le groupe Moncam aussi a connu certaines difficultés, mais c'est une minorité. Donc pour moi, je pense que, et n'oublions pas Bill Zerok, s'il n'y a pas de milliardaire qui s'est créé sans que l'État ne fasse de lui ou d'elle un milliardaire.
7: Oui.
10: Tous les milliardaires sont des créations étatiques. Ça, il faut le savoir.
7: D'accord.
10: Pour moi, Bill Zero, c'est pourquoi l'État accompagne souvent certains opérateurs économiques dans certaines prises de position ou de décision. On a vu le cas d'Ampoulou à l'Afrique du Sud avec MTN.
7: Voilà.
10: Pour ne pas le citer, l'État est intervenu.
7: D'accord.
10: Donc, c'est pour vous dire ce que ça veut dire. Je reste à l'écoute.
7: Merci, très cher. Merci pour cette contribution ce matin. Bonjour.
11: Monsieur Grand Bison, bonjour.
7: Bonjour, Guy Alain. Merci d'être
11: bonjour,
7: là.
11: Et bonjour, Eugénie, qui vous accompagne.
8: Bonjour, bonjour, Guy Alain. Bonjour.
11: Merci, Yannick. Vous êtes très performant. Je dois assumer et avouer que vous êtes au-dessus de dessus. Hein. le patriarche, dit que bien, après, nous amener en forêt. Mais il faut dire ici que ce que vous étiez en train de dire tout à l'heure, vous aviez les chefs d'établissement, les chefs d'entreprise qui permettent que les enfants vivent dans la bourgeoisie et ridiculisent même le personnel. Ouais. Vous voyez, ils donnent tout à leurs enfants, le personnel qui les servait est comme l'esclave. Et demain après demain, lorsqu'ils ne sont plus là, directement la société est en bas. Parce que l'enfant qui mange tout aujourd'hui, qui vit aujourd'hui comme un pacha, au lieu de le ramener auprès du personnel, qu'on lui montre comment on peut travailler pour développer une société, cet enfant n'est jamais là. Vous vous êtes esclavagisé, vous êtes méprisé, vous verrez que c'est un enfant de 23 ans qui vous dicte même parfois la loi, il ne maîtrise rien dans la société. C'est ce qui fait en sorte aujourd'hui qu'en Afrique, plusieurs personnes qui ont misé sur cette façon de faire, lorsqu'ils ne sont plus là, les sociétés sont tombées dans l'eau. Et l'Afrique, les Africains ont ce problème aujourd'hui. Partout où vous passerez, vous verrez que cette société, c'est le père qui avait la société. Quand il est mort, la société aussi n'existe plus.
7: Ouais.
11: Et parfois, on confie même la société à un petit vandal, un voyou ou une voyou qui reste là, qui lapide, qui lui dit au quotidien, qui ne sait même pas comment faire les économies pour pouvoir élever une société.
7: Voilà.
11: Parce que lui, il mangeait. C'était le fils à papa, et les autres étaient les derniers, et c'est comme ça. Vous voyez l'Afrique aujourd'hui, les sociétés africaines, et tout ce que les Africains ont, et en tout la chaîne de danser dans l'eau, parce qu'on n'a pas personne. Et vous avez aujourd'hui, regardez au Cameroun, vous avez certains Camerounais qui vivent comme si le Cameroun les appartenait.
7: D'accord.
11: Ils ont les sociétés partout. On ne forme personne que demain, après demain, si nous ne sommes plus là, qui va nous remplacer? Non, on s'en va en congé en Hollywood. On s'en va en congé à Dubaï.
7: Merci.
11: Et vous regardez aujourd'hui. Bonne émission à vous.
7: Merci, très cher. Alors, on va sortir. On n'a plus qu'une minute.
8: Oui, on a une minute rapidement, Bill Zero. D'abord, effectivement, pour dire que ce n'était pas un débat sur les photos Victor.
7: Et tout le reste, non, pas
8: tout. Le reste, encore que, bon, même dans la désignation, on ne partait pas dans des quartiers chercher des gens.
7: Non,
8: quand
7: du tout.
8: L'État voulait les soutenir. Il fallait quand même avoir une base,
7: un background.
8: Voilà. Il fallait avoir fait ses preuves dans l'informel.
7: Absolument.
8: Donc, en fait, ce n'était pas ça le débat. Mais deuxième chose, c'est que la leçon que l'on tire, vous voyez un peu, Bill,
7: je vous en prie.
8: La vie, c'est un jeu à somme nulle. La logique du qui perd gagne.
12: vos succès d'aujourd'hui peuvent être votre plus pire cauchemar
7: de demain.
12: Ça veut dire que la dépendance à la bourgeoisie, la dépendance au confort, la dépendance à la passivité, la dépendance à la posture de chef sans maîtriser les rouages, la dépendance à ce complexe de supériorité où on veut donner les ordres sans jamais avoir reçu de l'ordre quelque part.
7: Absolument.
12: Vous voyez un peu ? Demain, ça fera le plus pire cauchemar de cette façon d'éduquer les enfants parce qu'on a une certaine prospérité financière.
7: Je vous en prie.
12: Et on fait croire à l'enfant que l'argent résout les problèmes.
7: C'est faux. Du tout.
12: C'est pas l'argent ne résout pas les problèmes. Et l'enfant se dit que non, comme il y a de l'argent, j'ai plus besoin de faire des efforts pour développer une certaine ingéniosité.
7: Peut-être même que l'argent là crée les problèmes.
12: Mais puisque cet argent-là, à un moment donné, ça crée la démence chez un de ses enfants.
7: Voilà.
12: Tu vois un enfant qui ne comprend rien de la vie. Absolument rien. Maintenant, dans la dialectique du maître et de l'esclave,
7: pour chuter, oui.
12: Le maître se transforme en esclave. Parce que tellement, il dépend de l'esclave que finalement, l'esclave devient son maître. Vous comprenez un peu ce qu'il veut dire? Pour dire qu'un enfant qui est né dans une famille qui n'est pas financièrement prospère n'a pas les raisons de se lamenter par rapport à sa posture. Quelque part, c'est un avantage. Quelque part, c'est une opportunité. Et à force de travailler de manière permanente et constructive dans la résilience, il deviendra demain le maître de celui qui estime être son maître aujourd'hui pour la simple raison que son papa est situé à un certain niveau de développement économique.
7: Amour à 100%, c'est ce que je vous offre ce matin.
12: Merci, Bill.
7: Et vous passez un très bon week-end.
12: On est ensemble.
7: Amour à 100% sur la radio. Mesdames, messieurs, attention, monsieur Aïdjo Mamadou, il est en place.
13: Aïe, yo.

0: C'est sur les 88.4 ce matin. Aïdjo Mamadou, bonjour.
1: Ah, rebonjour, monsieur ministre.
0: Oui, oui, le patriarche Tega.
1: Ah oui, mais qui a obligé mon monsieur Vincent Jacob? Tu sais que c'est lui.
0: Ça se fera.
1: Le vrai Bikoussi.
0: Ça se fera, ça se fera. Ça se fera.
1: Voilà. Ça en ce qui concerne Guy Alain, moi je peux seulement lui dire que il n'a rien compris à ce que...
0: Patriarche, restons sur la musique. Tout à l'heure, merci beaucoup, sur la radio. Ouais.

0: Allô, bonjour.
1: Bonjour, bien
0: le zéro. Le patriarche Mani Onana est avec nous ce matin.
1: Guaneman, pour madame.
0: Ah ouais.
1: Et nous, pour madame. Guaneman, pour madame.
0: Eh bah.
1: Eh, ok. Guaneman, pour
0: madame. Guaneman,
1: pour madame.
0: Ah,
1: pour madame.
0: Ouais.
1: Guaneman, pour madame.
0: Ah, t'es.
1: Bon, c'est zéro.
0: Ouais.
1: Excusez-moi l'heure de la levée à l'hôpital central parce que je suis déjà en train de perdre trop de temps.
0: D'accord, tu peux y aller.
1: À hein? 13h?
0: Ouais, ça sera, ça va se faire tout à l'heure à 13h.
1: Ok.
0: Allez, on ne s'est pas vu.
1: Je m'en parle un peu, merci.
0: Allez, bonne journée.
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0: Bien, voilà. Dany, comment?
1: Dieu merci, je me gâte.
0: Ah, n'est-ce pas? Tout va bien. Voilà. Et puis mon président, quoi de neuf?
2: Nous sommes là ce matin.
0: Oui, c'est Aimé Cyprien.
2: Pour nous entretenir avec notre peuple.
0: Il est là ce matin, chers auditeurs. Bon, écoutez, hein. Voilà, de toute façon, ben, on est ensemble, non, les gars?
3: On est ensemble, rien n'empêche que nous ne le soyons pas.
0: Bon, d'accord, vous comprenez, chers auditeurs, évidemment, n'est-ce pas, que c'est nos consultants, ils sont avec nous dans quelques minutes, eh bien, c'est parti.
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5: Bonjour. En République démocratique du Congo, 15 prisonniers ont quitté Beni dans la province du Nord Kivu dans un convoi dans la soirée d'hier. Et ce matin, ils ont été remis aux autorités de l'AFC M23 sur le territoire de Rituri, dans le sud de la province. C'est une opération facilitée par le Comité international de la Croix-Rouge. Également, une opération très attendue. Modeste Bontekwe, chroniqueur sociopolitique, chef des international. Votre premier commentaire.
6: Anne-Elisette Ambassa, ce qu'il faut savoir, c'est que c'est un premier pas vers l'apaisement, si on peut le dire ainsi, entre les forces AFC M23 et l'État congolais. Parce que vous savez, depuis plusieurs mois, l'on a appelé de tous nos voeux à un cessez-le-feu dans cette partie du sud Kivu et du nord Kivu. Et heureusement, ce matin, nous apprenons que cette nuit, il y a eu, on ne parlera pas d'échange de prisonniers, mais de transfert de prisonniers, parce que l'État congolais a les forces, notamment de défense, ont décidé de remettre 15 prisonniers retenus du côté du Congo au M23. C'est la suite d'un long processus parce qu'au départ, il y avait donc cet accord de Doha qui a été signé, mais il y avait une sorte de tension, il y avait une sorte de méfiance entre les deux parties. L'accord n'était pas encore entré en vigueur parce qu'il y avait un problème politique en raison de plusieurs enjeux politiques et surtout juridiques, parce que les deux parties se demandaient qu'est-ce que je paie, qu'est-ce que je gagne, quel était le réel enjeu. Il y a eu une médiation du Qatar et jusque-là, avec l'intervention du Comité international de la Croix-Rouge, on ne savait pas si ça allait aboutir. Aujourd'hui, on a le premier test parce que les 15 prisonniers vont entre les mains du M23 qui pourra par la suite également se prononcer. Et la réponse attendue du M23, c'est le relâchement de certains prisonniers, entre guillemets, on va le dire ainsi, des forces de défense congolaises qui ont été retenues sur ce territoire. Et par la suite, il faut le souligner également, avec l'intervention de plusieurs États, comme les États-Unis par exemple, et également le Qatar, on pourra aboutir à peut-être un cessez-le-feu, mais déjà ce qu'il faut dire, c'est que c'est un premier ouf de soulagement et ça augure des lendemains meilleurs pour ce qui concerne ces guerres à l'est de la RDC.
5: Mais lorsque vous observez, Modeste Bontekwe, est-ce qu'on peut espérer vraiment la fin, la paix entre les deux parties?
6: On ne peut pas être péremptoire là-dessus, mais il y a quand même un petit bout d'espoir qu'on peut nourrir, parce que vous savez, sur la scène internationale, les acteurs sont changeants. Aujourd'hui, la vérité d'aujourd'hui peut ne pas être celle de demain. Vous avez, le M23 peut recevoir ses prisonniers, on va le dire ainsi, mais décider peut-être d'imposer une clause pour pouvoir faire un retour d'ascenseur. Mais l'espoir, il reste parce que l'État congolais, sous la conduite du président Félix Tshisekedi, s'est montré ouvert. Parce que jusqu'ici, l'État congolais était un peu hésitant, et se disait pourquoi on va céder aux menaces, pourquoi on va céder aux caprices du M23. Ce sont eux les agresseurs, ce sont eux qui viennent sur notre territoire, piller nos ressources, nous détruire avec la complicité du Rwanda voisin et de l'appui des États comme les États-Unis d'Amérique et l'Occident. C'était ça la réelle crainte. Mais aujourd'hui, l'État congolais, on ne va pas dire flanché, a ouvert la porte au dialogue. C'est une voie, c'est une manière de dire nous voulons dialoguer avec vous, si ça peut aider à apporter la paix pour les Congolais, la paix dans la sous-région.
5: Voilà. Merci Modeste Bontekwe, chroniqueur sociopolitique, chef d'ex international à Royal FM.
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0: 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J'aime le Cameroun.
1: Bonjour.
2: Oui, bonjour, Bill The Rock.
0: Je voulais
2: bonjour,
0: te passer une chanson, une chanson particulière ce matin.
2: Bonjour également.
0: Je voulais te passer une belle chanson ce matin, une chanson particulière. Mm-hmm. Number One de Zélé Le Bombardi.
2: Ah, d'accord.
0: Oh, dis donc. Mais j'ai dit que tu aurais pu.
2: Oh non.
0: Ouais. Est-ce que exceptionnellement on écoute un bout, s'il te plaît? Ah non, c'est pas
2: Zélé,
0: juste.
2: Zélé, à un moment, a été l'incarné l'espoir. Ouais. Le grand espoir de la renaissance du Bécoussi.
0: N'en parle plus.
2: Malheureusement, il a décidé d'écourter sa carrière.
0: Garde le reste. Attention, chers auditeurs, la chronique, c'est maintenant.
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2: En ce moment, la scène publique camerounaise ressemble à une grande cour entre voisins dans des quartiers populeux. Vous rappelez un peu de ce type de voisinage, des maisons qui sont collées les unes contre les autres, des maisons qui se font face avec un espace qui sert de cour assez réduit, et où les sons de chaque maison sont entendus par le voisinage. Bref, le genre de cour où la vie de chacun est su par tout le monde. Et lorsqu'arrive donc le grand jour du déballage, de tout le commérage qui s'est fait dans le voisinage, ça piaille de partout, des engueulades à n'en plus finir, des secrets qui sont tout simplement dévoilé au grand jour. Chaque jour qui passe dans l'espace public au Cameroun, il y a des acteurs jusqu'ici insoupçonnés qui sortent avec des histoires incroyables, des révélations, des témoignages, des affirmations, et tout cela ressemble à un grand match des règlements de compte. Et on a envie de se demander jusqu'où ira cette grande querelle. Jusqu'où ira cette grande querelle? Ça a commencé par les affaires de vente d'or, d'achat d'or, où le nom d'un citoyen au cadre de l'État a circulé, a été cuisiné dans toutes les sauces possibles de notre art culinaire. Ensuite, il y a eu un rebondissement avec des déclarations d'abord d'une dame incriminant un autre haut commis de l'État présenté comme le plus méchant de tous, le plus méchant de la forêt. Et puis, il y a eu ce jeune loup-là qui dit que sa vie est en danger. Il balance tout. Tout ce qu'il a vu, tout ce qu'il a entendu est dehors. Entre-temps, celui qui est le roi de la forêt ne dit rien. Aucun arbitrage. Tout ce qui se passe, c'est que on nomme les gens de gauche à droite, comme pour dire que les chiens aboient dans la grande cour, la caravane, elle, continue de passer. Mais pourtant, les choses qui sont dites sont suffisamment graves pour qu'on s'arrête et qu'on se pose des vraies questions. Est-ce que c'est nouveau? Beaucoup se posent la question. Est-ce que c'est nouveau? On dira non, puisque d'autres acteurs avant, toujours dans l'entourage du chef de l'État, ont aussi brillé par ce type de comportement. Pourquoi maintenant? L'autre question qui est posée. Au bénéfice de qui? Une autre question. Et au final, le Cameroun, alors, que gagne-t-il véritablement au milieu de ce capharnaüm? Ça se passe comme dans une maison où le père a perdu son emploi, n'est plus capable de payer les beignets, d'acheter les beignets le matin, n'est même plus capable de payer les études des enfants, et que madame a commencé depuis longtemps à lui rappeler qu'il n'en vaut rien. Les enfants ont achevé d'adhérer à cette vision-là, On a donc un père qui est un père simplement de façade, qui ne sert plus à grand chose et qui observe et regarde avec beaucoup de pitié dans le cœur comment les enfants se bagarrent sans qu'il n'ait l'autorité nécessaire pour gronder, pour que tout s'arrête. Qui, pour sauver la grande cour, qui vole en éclat, on se balance les assiettes, les fourchettes, les cuillères, les marmites de sauce et tout ça. Qui, pour mettre fin au grand désordre qui est en train de secouer le quartier populeux qu'on appelle Cameroun? Attendons de voir.
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0: Serge, bonjour.
1: Bonjour, bonjour à nos co-discutants de ce matin. Je salue Bertrand pour son excellente chronique. Bonjour à toute l'équipe technique qui nous accompagne, nos millions d'auditeurs et internautes. Nous bénissons le top management, le président, avec notre message de condoléances à la famille. Merci à vous-même de nous recevoir.
0: Je vais commencer par le président Aimé Cyprien. Président,
4: oui.
0: Quel est l'avenir du Cameroun?
4: Écoutez, le Cameroun est un grand pays où ses dignes fils, ses dignes et prestigieux fils ont versé de leur sang pour qu'il soit indépendant. Et de ce point de vue-là, et moi je m'inscris dans cette logique en tant que révolutionnaire et panafricaniste, je sais que le Cameroun a un bel avenir et un très grand destin. Par contre, j'observe comme tous les Camerounais aujourd'hui qu'il y a un Capharnaüm qui, de mon point de vue, traduit la fin d'un cycle. Et ça, il faut que nous le prenions comme tel. De président Aïdjo au président Biya, c'était un cycle. Un cycle caractérisé notamment par le néocolonialisme et par l'extraversion des dirigeants qui semblent n'avoir pas toujours été au service de leur peuple, mais au service des intérêts que les précurseurs, comme je le disais tantôt, les héros nationaux avaient combattus. Le drame de notre pays, Bills de Rock, c'est que, contrairement à l'Algérie, qui a suivi à peu près la même trajectoire de l'histoire de son indépendance, c'est-à-dire une indépendance acquise de haute lutte au prix du sang de ses vaillants enfants, l'Algérie a eu la chance de voir ceux qui se sont battus à travers le FLN, le Front de Libération Nationale, accéder au pouvoir, à l'indépendance. Par contre, le Cameroun a connu cet accident de l'histoire qui a consisté à ce que ces vaillants fils qui se sont battus, qui avaient une haute vision du Cameroun, ont simplement été terrorisés, massacrés, et le pays remis entre les mains des gens qui n'en voulaient même pas, qui ne savaient pas le rôle, je dirais même la pertinence de la liberté. Et de ce point de vue-là, nous avons eu une indépendance de voyer avec des néocolons qui n'ont fait que prolonger la colonisation. Cette fois-là, malheureusement, une colonisation à la peau noire. C'est-à-dire que le blanc est parti et il a laissé. Pour chuter, j'ai dit, le Cameroun a un grand destin, mais il faut que ces soubresauts que nous observons là passent vite et ça va passer. Les révolutionnaires, nous veillons au grain et nous pensons que le peuple doit rester vigilant et debout pour que ces petite lutte, ces petites secousses, justement, ne plongent pas notre pays dans le chaos.
0: Dany, la paix au Cameroun, c'est encore pour longtemps?
5: Bien sûr, ça dépend de la définition que nous donnons à cet acronyme. Est-ce que la paix, c'est le fait qu'il n'y ait pas la guerre,
0: justement,
5: avec les armes?
0: Oui.
5: Ou bien la paix, c'est le fait que, bien qu'il y ait la guerre avec les armes, que les Camerounais sont en train de lutter contre des fléaux qui sont à l'origine justement de ces...
0: Est-ce que la tendance actuelle ne nous amène pas justement de ce côté-là, c'est-à-dire des armes?
5: Justement, c'est pour cela que...
0: La tendance actuelle ne nous amène

0: dans les pays limitrophes et même lointains, et ne souhaite pas tomber dans cette spirale-là, parce que nous pouvons savoir quand est-ce que ça commence, mais nous ne saurons jamais quand est-ce que ça va finir.
1: Voilà.
0: Pour cela, donc, les Camerounais se sont plus lancés dans ce qui leur est fait comme reproche aujourd'hui, critiquer, dénoncer, à la limite des fois, pour lutter contre les maux psychologiques qui pourraient les entraîner vers les AVC et autres maladies mentaux. À la limite des fois, gueuler, dire n'importe quoi. C'est une sorte de catharsis derrière laquelle ils se cachent pour ne pas succomber, pour ne pas mourir. Donc la guerre avec les armes, les Camerounais n'en veulent pas. Et je crois que c'est une attitude de sagesse.
1: D'accord. Serge, on dit à trop tirer sur la corde est fini par se casser. Est-ce que la corde n'est pas déjà un peu trop tirée? Et est-ce que cette corde même, trop tirée, n'est pas déjà en train de s'effriter? Et comment comprendre qu'à ce niveau, le roi de la forêt est toujours très silencieux?
2: Il a intérêt à rester silencieux. Voyez-vous bien, nous sommes là en plein anthropophagie ou en plein cannibalisme d'État. C'est-à-dire que les hommes se bouffent entre eux. Il faut faire très attention parce que le lion peut lui-même devenir victime de ces lionceaux. Il faut faire très attention. Donc il a intérêt à rester d'abord silencieux, à se mettre à l'abri, comme il est dans la forêt de Genève, parce qu'il peut lui-même être... Il a déjà été, étant dans les airs, il a failli être victime d'un de ces lionceaux. Il faut faire très attention. Ce n'est pas un jeu d'amitié ou un jeu de... Non. C'est très sérieux. Nous sommes arrivés au terme d'un cycle. C'est bientôt la fin. Et la grande question qui se pose aujourd'hui, qui accédera au trône, qui succédera au vieux lion, visiblement et indéniablement fatigué, et c'est là le cœur battant de cette, on va dire, de cette lutte qui est sanguinaire.
1: Aïe.
2: Notre confrère Martinez Ogwan a payé le prix.
1: Ah oui. Plus fort.
2: Et je peux vous dire que quelqu'un d'autre, d'autres personnes risquent aussi de payer le prix.
1: Ça, c'est clair.
2: Paul-Éric Ignan a payé le prix. Quand vous venez dénoncer que des gens parviennent à soustraire 3 milliards de redevances qui devaient aller dans les caisses d'une commune,
1: je vous assure.
2: Et ça se retrouve dans un compte à Douala,
1: Seigneur.
2: Quand vous faites ça à l'échelle de 360 communes, ces personnes ont au moins 100 communes comme ça, où elles sont sur 360.
1: Seigneur.
2: Il y a eu le cas de Yaba, si rapidement le maire s'est tué.
1: Seigneur.
2: Je suis sûr que si vous allez, je sors de Loum,
1: oui.
2: Le même problème se pose à Loum. Pour la redevance forestière. Si vous allez à l'Est, le même problème se pose. C'est pour vous dire que nous avons longtemps épilogué ici sur les recettes de l'exploitation minière et aurifère.
1: Ouais.
2: Ce sont les mêmes réalités. Et le partage de ce butin qui est un butin pour la succession. Il n'y a pas deux autres choses.
1: Du tout.
2: Ce butin-là, c'est le butin réservé à la succession. Et c'est qui peut détruire autant de co-candidats à la succession? À qui va revenir ce butin?
1: Merci. Jean-Jules, bonjour.
3: Bonjour.
1: Ça va, François?
3: Ça va très bien.
1: Ok, content de te voir ce matin.
3: Plaisir partagé.
1: Toujours aussi mignon. Attention, mesdames et messieurs. Notion éthique, c'est parti.
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0: Bonjour à tous.
1: Encore un week-end, nous célébrons la vie et nous enterrons nos corps. Tout commence par la morgue, la levée de corps, l'extravagance, la taille de la bourse financière et les signes du grand deuil sont perceptibles. Au village alors, le grand fonctionnaire ne pleure pas, il fait la démonstration de l'opulence. J'en veux dire ici, du point de vue éthique, pourquoi nos obsèques apparaissent désormais comme les grosses fêtes de jouissance?
0: Il y a jouissance, il y a concupiscence, il y a même l'arrogance au moment d'enterrer nos cadavres. Un petit frère, il est médecin, il a des allures d'un philosophe, il a répondu, le deuil a perdu son essence initiale de tristesse et du désarroi de l'âme, de l'esprit et du corps. Il s'agit maintenant d'un endroit de haut commerce, de débauche sexuelle. Et tu verras, par exemple, les gens se font coudre des habits par des tailleurs stylistiques ou des stylistes de renom avec des modèles VIP pour venir faire le défilé de mode au lieu de pleurer, au lieu du deuil. Ce comportement n'a rien à voir avec la cosmogonie bantoue en général. Vous m'envoyez d'abord à la levée de corps. Vous n'expliquerez jamais pourquoi nos dames ont besoin des rouges à lèvres, des coiffures extravagantes. C'est-à-dire, vous les verrez parfois, on leur a dit par mensonge incohérent, mensonge idéologique, que la tenue noire est la tenue du deuil. Oui, on a fait les coutures avec des tenues noires ou bien des tissus qui ont été choisis pour la circonstance. Voilà des extravagances qui commencent par la coiffure, des perruques, etc. Rouge à lèvres et le défilé commence. En vérité, on porte les lunettes noires. Ce n'est pas pour cacher les larmes qui coulent. C'est essentiellement pour l'élégance. Mais parfois, cette élégance va au-delà de l'extravagance. Et vous observerez la taille du cercueil. Parfois, un cercueil aux allures de la richesse et l'opulence. On va au-delà. Les services créateurs vont nous accompagner jusqu'au village. On ira très loin. Nous qui sommes venus pour pleurer, nous prenons nos séjours dans les débits de boissons. Nous jouissons. Et une jouissance qui n'a plus rien à voir avec le lieu de méditation, le lieu du recueillement. Et on n'a plus le sens de l'humanité. On a perdu la valeur d'Ilia d'observer l'être qui a vécu avec nous, l'être cher qui s'en va. Il a séjourné et son séjour a dû laisser des leçons. On ne les observe pas. L'être s'en va. On ne réfléchit pas. Que devient-il? Un être qui aura vécu pour rien ou alors un être qui connaîtra la réincarnation? Nous n'y réfléchissons pas. on devient plus charnel. Et nous voilà en veillée, nous sommes accompagnés et des compagnies qui tendent vers des objectifs essentiellement charnels. La concupiscence. Nous sommes amoureux. Et quelle forme d'amour pour des adultères et des fornications. Et quand on part de là, c'est la première veillée avec ou sans corps. On prend soin de prendre une bonne dose de café, Nescafé au lait, avec le pain un peu chargé. Et voilà, la bière accompagne tout cela. Au lieu de penser, on charge la panse. Et nous voici, chemin du village, encore la jouissance. Et là, vous êtes chez un fonctionnaire, le haut fonctionnaire de la ville. Vous avez abondamment des collations. Que de collations, mais ce n'est pas suffisant. La dernière collation est organisée dans sa dernière villa du village. La villa qui n'attend que son petit cadavre. Une villa qui aura coûté cher à l'État, certainement. Parce que par là, les ristournes, ou alors le retour sur investissement, l'investissement ayant été la prévarication, la corruption, les détournements de deniers publics. Et vous avez donc une grosse villa au village, signe d'opulence, signe d'arrogance, et voilà la jouissance pendant le deuil de grand-mère ou de l'épouse, le deuil de la sœur ou alors d'un parent. Et pendant ce deuil, la deuxième collation est la démonstration de puissance. Haut fonctionnaire de l'État, haut commis de l'État, avec les sacs d'argent ainsi installés, vous avez des villas. Et on rentrera de là. On dira qu'on était au grand deuil. Le deuil du village. Où tous les villageois sont heureux d'avoir eu un grand-fils. Mais si c'est un fils pauvre matériellement, on dira qu'il a passé toute sa vie en ville à manger la bonne sauce avec des bonnes ou mauvaises personnes. Et quand il est rentré au village, il n'a pas pu organiser le deuil. Parce que lui, il n'a rien investi. Il n'a même pas de maison ici. Quand c'est le grand deuil, on viendra encore vous supplier de revenir pour la neuvaine. Après la neuvaine, la tante vous conseillera qu'elle a eu quelques songes, que votre parent est en train de pleurer et qu'il faut revenir pour cimenter les tombes. Au moment de cimenter les tombes, il y a les messes d'action de grâce. Et grâce à vous, nous mangeons encore abondamment. Nous jouissons. Voilà comment on a transformé l'accompagnement, la célébration de la vie, l'organisation des obsèques chez nous. Dans une autre anthropologie, on voit le petit cadavre emballé dans un drap blanc, porté des mains des hommes et déposé quelque part. C'est une tombe oubliée. Aller dans le septentrion camerounais, voilà une anthropologie. Alexandre le Grand avait pourtant enseigné, lorsque je mourrai, que mon petit cadavre soit transporté des mains des meilleurs médecins. Et lorsque je mourrai, que pierre précieuse, diamant, argent, or, soit déversé jusqu'au lieu de la tombe. Lorsque je mourrai, transporter mon petit cadavre hors du cercueil pour que les hommes voient que les mains vides, nous arrivons dans ce monde, les mains vides, nous en repartons. Vanitas vanitatum et omnia vanitas. Je l'ai dit. Bonjour.
2: Il est 11h.
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1: Bonjour Bill The Rock, bonjour à tous les auditeurs de Royal FM. Plaisir renouvelé parce que nous restons avec les populations de Barrière qui ont fait confiance à la mutuelle d'assistance et de solidarité. Lors de l'acte 5, ce quartier a enregistré de nombreux bénéficiaires, parmi lesquels Monsieur Pekouge Tinda Fabrice, bénéficiaire de 500 000 francs CFA à l'agence RENAPRO Finance SA de Mendong. Il est taulier de formation. À quoi cet agent a-t-il servi pour l'agrandissement de sa profession? Nous le saurons dans quelques instants seulement. Le temps pour moi, comme c'est le cas chaque matin, de dire bonjour à mon compagnon de tous les jours, my best friend Ebel Bila Samari. Good morning.
2: Good morning to you, Bertambwa. Good morning, Bizarok. Good morning to the listeners of Royal 88.4 FM. We are still in the field struggling to get in touch with mutualists, those who have benefited from the mutual assistance and solidarity, and their life is changing face, and that is why we are here today at the Barrière neighborhood in Yaoundé to be able to talk to these mutualists. Bizarok, you know we are talking about Act 6 of the Mutual Assistance and Solidarity Maso, an event that will take place at the Amadou Ahmed Stadium here in Yaoundé, an open invitation that we are giving to all mutualists to be part of this great ceremony and see what the mutual assistance and solidarity is doing in the lives of Cameroonians.
1: Monsieur Pekouge Tinda Fabrice, bonjour.
3: Bonjour.
1: Comment vous portez ce matin?
3: Je vais très bien.
1: Mais vous n'avez pas l'air, vous êtes un peu timide.
3: Non, je vais très bien.
1: Voilà. Alors, vous êtes bénéficiaire de 500 000 francs CFA. Disons déjà, c'était votre 4e année à la Maso.
3: C'était ma 4e année.
1: 4e année à la Maso.
3: Oui.
1: Et vous avez bénéficié de 500 000.
3: Oui, j'ai bénéficié de 500 000.
1: Oui, mais les 500 000, où sont-ils? Que sont-ils devenus?
3: Non, j'ai investi puisque j'avais ma voiture que j'étais en train de travailler. Donc les 500 000 sont venus, ça m'a aidé à finir ce projet. Donc j'avais ma voiture que j'étais en train de travailler, je faisais la tôlerie comme nous les techniciens. Ça c'est notre avantage. Donc j'avais payé ma vieille voiture que j'étais en train de retaper. Cette voiture est venue, cet argent est venu, ça m'a servi de finir le travail de cette voiture et que c'est en route en train de travailler à l'heure actuelle.
1: En sous forme de taxi?
3: Oui.
1: D'accord. Donc nous sommes ici à l'intérieur de ce garage. Comment est-ce qu'il s'appelle?
3: Bon, tu ne l'as pas donné un nom.
1: C'est vous-même le propriétaire?
3: Oui, je suis le patron de ce garage.
1: Le patron. Oui. Et il y a certains compartiments ici au garage, donc vous avez les mécaniciens, mais vous-même, vous êtes taulier.
3: Oui, il y a les mécaniciens, il y a l'électricien, il y a taulier. Oui, donc nous sommes en fait un garage complet.
1: Un garage complet. Oui. Ça veut dire que le financement de la Maso était d'une importance capitale.
3: C'était vraiment, ça m'a soutenu, ça m'a élevé.
1: Ça arrivait au bon moment.
3: Oui, ça arrivait, c'est tombé au bon moment, puisque ça m'a servi de finir une fois le projet. Oui.
1: Aujourd'hui, vous êtes un homme satisfait, comblé.
3: Non, je suis satisfait. Je suis satisfait, puisque un moment, je me posais déjà la question que est-ce que c'est comme si on choisit les gens qui vont gagner. Il fallait que ça tombe aussi à mon tour, parce que
1: vous sachiez qu'il n'y a pas de combine à la Maso.
3: De combine, puisque j'ai supporté 4 années avant de gagner aussi, ça veut dire que moi aussi j'ai beaucoup patienté.
1: Voilà. On voit, vous avez beaucoup de collaborateurs ici au garage. Est-ce que vous les avez fait souscrire tous à la Maso? Parce que eux aussi ont certainement des projets, mais manquent certainement aussi des financements.
3: Non, la plupart.
1: Ils sont combien? Ils sont nombre de combien?
3: Ils sont 4. Oui.
1: Et les 4 ont déjà souscrit à la Maso?
3: Ils ont déjà souscrit.
1: Est-ce qu'ils sont à jour de leur 26 000? Mais en tant que patron, ce ne sont pas. Je vous pouvais verser les 26 000 et récupérer plus tard pour qu'ils ne soient pas en retard dans leurs cotisations.
3: Bon, vous savez...
1: C'est une idée, vous ne l'aviez pas. C'est une idée, non, vous ne l'aviez pas.
3: C'est une idée, mais je pense qu'ils ont déjà fini. Dans le cas contraire, je veux aussi me rappeler d'eux. Je veux me rapprocher d'eux pour savoir s'ils sont déjà à jour.
1: D'accord. Vous-même, vous êtes déjà à jour alors de vos 26 000?
3: Je suis déjà à jour. Même la personne qui était mon garanti.
1: Oui, ta garantie.
3: Oui, il est aussi à jour. Donc moi aussi j'attends encore le jour là que Dieu aussi pas encore me bénir.
1: Donc on va le temps que j'ai c'est ensemble.
3: Ouais.
1: Et ok, je reviens à vous le temps de poser cette question à Ebel Bila Samari. Ebel Bila Samari, est-ce que la mutuelle d'assistance et de solidarité se limite juste à la tombola?
2: 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No, in the sense that there is a lot of advantages for you to become a member of the Mutual Assistance and Solidarity. 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
1: À partir de 100 francs, justement, votre vie peut changer.

0: Bien, voilà, c'est sur la radio, mesdames, messieurs. Eh bien oui, c'est sur les 88.4. Et là, c'est Ekomba Royal. Nous sommes vendredi et ça fait du bien. Toujours en compagnie de Daniel, eh bien, du président Aimé Cyprien. Je suis également avec Serge et puis Georges. Georges qui est là ce matin. Mesdames, messieurs, alors les gars, nous allons parler eh bien, de notre pays, le Cameroun. Eh bien, il faut dire que en ce moment, le Cameroun affiche une dette record de 16,607 milliards de francs CFA. C'est énorme quand même, hein. On n'est pas encore en faillite, mais il y a de quoi s'inquiéter. On emprunte beaucoup, vite, et pour ne pas faire utile. Georges, dites-moi, quel est le projet que le Cameroun a engagé en près de 40 ans et qui en est arrivé à son terme. Est-ce que tu as une idée?
1: Les idées, il y en a toujours. Mais avant cela, permettez-moi de souhaiter mes sincères condoléances à une dame qui va lever sa mère ce matin.
0: C'est à
1: cette mi-journée, je vais dire sincères condoléances à Maman Esther, ainsi qu'à toute la famille, tous ses frères, Mathias, Richard et tous les autres, sans oublier le pasteur, le grand pasteur lui-même, qui est éprouvé par Ricochet. C'est l'une de ses mamans qui est partie, c'est notre maman. Je crois que, comme nous l'avons fait pour le papa, nous continuons de souhaiter que la terre nous accède soit légère.
0: Amen.
1: J'ai l'impression qu'elle s'est sauvée des griffes du Cameroun. Parce que le Cameroun va très mal. Vous me demandez de chercher des projets qui ont abouti.
0: Oui. Est-ce qu'il y a un seul projet au Cameroun qui a abouti en 40 ans?
1: Bon, je ne sais pas. Il faut pouvoir les citer pour qu'on vérifie celui qui a abouti, celui qui n'a pas abouti. Quoi qu'il en soit, Paul Biya était au comice. Le comice s'est déroulé, il est passé. Et ils ont organisé le cinquantenaire, le soixantenaire, je ne sais pas trop. Ça s'est organisé, c'est parti. Chaque fois qu'ils ont fait, c'est fini. Maintenant, c'est la plus-value de tout ce qui est fait qui devrait être plus important. Parce que là, si vous parlez des infrastructures...
0: Je parle d'infrastructures, justement.
1: C'est pour ça qu'il fallait qu'ils viennent vous retrouver en passant par quelque part. Des infrastructures...
0: Je parle d'infrastructures au Cameroun.
1: Nactigal est livré.
0: Ah, ok, d'accord.
1: Bah, Nactigal est livré.
0: Et il fonctionne.
1: Oui.
0: D'accord.
1: Il fonctionne, il injecte de l'électricité.
0: D'accord.
1: Même comme cette électricité coûte cher aux contribuables camerounais.
0: D'accord.
1: Nous avons appris lors des derniers soubresauts qu'il fallait débourser, je crois, c'était combien de milliards par mois, utilisés ou non utilisés. C'est les attelages économiques les plus nocifs possibles pour le pays. Je crois que s'il fallait proscrire une façon de faire les choses, ce Nactigal devrait être à proscrire. Et quand on voit Nactigal, qui est le dernier né des barrages au Cameroun, qui produit l'électricité, qui est vendu au Cameroun, on se souvient que Mevel, les Mekine et les autres ne sont que des gouffres à sous, quasiment inutiles pour le pays, parce que le niveau de rendement de ces barrages n'est pas aux espoirs qui avaient été mis sur ces grandes réalisations-là. Parce qu'on va dire que ces grandes réalisations n'ont pas donné des fruits escomptés. Donc, il y a des résultats, ils sont très mièvres. Et je crois que le prétexte de votre question est suffisamment très clair. Vous voulez savoir où sont passés ces milliards d'endettement? Je crois que cette fois, il doit anticiper sur vous. Vous voulez savoir à quoi ont servi ces milliards d'endettement?
0: Parce que si j'ai posé la question...
1: Au point où on nous en retrouve avec...
0: Justement, si j'ai posé cette question, c'est justement pour en arriver à... Mais où sont donc passés ces milliards? On parle quand même de 16 milliards, on parle de près de 17 milliards de francs CFA.
1: Ils ont été vendangés. Vendangés par des personnes, par des mêmes malhabiles. Bill, il faut dire qu'à côté des 16 milliards, on vous dit qu'il y a 5 000 milliards tirés, non utilisés.
2: 16 000.
0: 16 000.
1: Non, ça, c'est l'endettement.
0: Ça c'est
1: l'endettement.
0: Oui.
2: Non
0: décaissé.
1: Il y a 5 000 milliards tirés, mais non décaissés. C'est ça le plus grave. On a contracté des emprunts qui nous ont été accordés, qui sont disponibles, mais on n'arrive pas à les utiliser. En français facile.
0: Pourquoi?
1: Parce que ils mettent toujours la charrue avant les bœufs.
0: C'est-à-dire
1: qu'ils sollicitent des prêts pour des projets immatures, pour des idées de projets. Dès qu'ils ont une idée de projet, ils actionnent l'endettement. Et dès qu'ils assurent l'endettement, le drame dans cette affaire, c'est 5 milliards, 5 000 milliards, les intérêts sont payés.
0: Seigneur.
1: D'un argent que vous n'avez pas encore utilisé.
0: Seigneur.
1: Mais puisque vous avez activé le mécanisme, oui. En sachant que votre niche financière, c'est dans les rétrocommissions issues du paiement de la dette extérieure. Parce que dans le paiement de la dette, ils sont cachés là-dedans, ils tirent les marrons du feu là-bas. Mais est-ce que la dette elle-même, à quoi a-t-elle servi? À ces éléphants blancs. Et on n'est plus seulement au niveau des éléphants blancs, on est à de l'argent thésaurisé. Est-ce que vous comprenez ce qui se passe?
0: Je vous en prie.
1: C'est-à-dire que vous avez emprunté, on vous a accordé 5 000. Ce n'est pas 300, ce n'est pas 1 milliard, c'est pas...
0: C'est 5 000.
1: C'est 5 000 milliards qui sont en attente de projets matures. Si me veulent mequiner, les autres, Lompangar sont ceux qui sont, parce que ça n'a pas été bien maturé.
0: Je vous en prie.
1: Olembe, le stade, pas bien maturé.
0: Du tout.
1: La preuve, on parle du complexe sportif, ils n'arrivent pas à nous créer un complexe sportif.
0: Du tout.
1: Mais l'argent pour le complexe, ils sont déjà allés prendre, ils ont fini de bouffer, il y a des ajouts. Il y a des avenants qui se mettent en place. Kribi, complexe industriel portuaire, ils ne sont pas capables de faire un complexe industriel portuaire parce qu'ils refusent de faire des études conséquentes. Qu'est-ce qu'ils font? La course vers l'argent. Dès qu'on a pris la course vers l'argent, dès qu'on a fait quelques terminaux, et autres, on dit que le projet est opérationnel. Où est le complexe en lui-même? Où est celui pour lequel on s'est endetté, c'est le complexe. Il est où? Il n'existe pas. Où est le complexe sportif? Il n'existe pas. Mais l'argent pour le complexe sportif est déjà fini. On est déjà dans les avenants et les additifs. Donc, ce qui est plus grave, moi, je crois que, au lieu de pleurer sur les 16 000 milliards là, qui sont déjà consommés, pleurons pour les 5 000. Les 5 000 dont le bon usage pour nous sortir du marasme. Encore que, vous nous avez interrogé sur une fois, vous nous disiez que le Cameroun veut lever 2 000 milliards dans la diaspora. Mm-hmm. 2 000.
0: 2 000, oui.
1: Vous avez 5 000. Quand on est quelque part, vous n'arrivez pas à utiliser.
0: C'est les 2000.
1: Mais vous courez pour chercher 2000. Pour en faire quoi?
0: Question.
1: Puisque vous n'avez jamais rien pour faire quelque chose, vous refusez de vous associer des vrais experts. Vous partez nous ramasser des gens qui ont fait le DSE, aujourd'hui la SND30, qui sont inutiles pour le Cameroun.
0: Mais je dis SS. Est-ce que ces gens qui nous dirigent sont conscients que plus eh bien, on s'endette, plus le Cameroun s'approvise?
2: Attendez, je pense que pour des nécessités de pédagogie, il faut bien expliquer à nos auditeurs. L'endettement n'est pas forcément mauvais. Et dans un système économique, chaque acteur qui prétend à la croissance, qui prétend à un certain développement, passe par la case endettement. Que vous soyez un ménage, que vous soyez un particulier, que vous soyez un professionnel, que vous soyez un État, une collectivité territoriale, vous devez passer par la case endettement. Parce qu'il est difficile d'avoir vos propres ressources propres, pour, sauf à engager certains exiguités ou un marasme économique qui vous empêche de voir grand vue de vos potentialités.
0: Si tu peux te relancer.
2: Oui.
0: Est-ce que le Cameroun n'est pas en l'état actuel au bord de la faillite?
2: Non, en réalité, écoutez, il faut expliquer ça. Comme je dis, ce qu'on explique aux auditeurs, je veux dire.
0: Oui.
2: Je peux vous répondre oui et non. D'abord, non, je commence par non. Pourquoi? Parce que il faut savoir qu'au niveau de la CEMAC, nous avons une réglementation en termes d'endettement.
0: Oui.
2: Ce qu'on appelle nos critères de convergence. Et en ce qui concerne le niveau d'endettement, c'est 70%.
0: Oui.
2: Pour l'instant, nous sommes à peu près à 48%. Donc, c'est ce que le ministère va vous dire. C'est-à-dire que sur le plan strictement économique, des principes de la réglementation CEMAC, le plafond c'est 70%. Un État comme le Congo a déjà largement dépassé 70%. Là-bas, vous avez une spirale d'endettement qui ne dit pas son nom. Maintenant, sur les près de 16 000 milliards d'endettement, qui constitue à peu près 44 à 48% de notre PIB, la question se pose donc sur la structure de cette dette. Vous voyez? À quoi a servi la dette, comme a commencé à le dire mon frère. Regardez d'abord à qui nous devons de l'argent. Qui sont nos bailleurs de fonds? Si vous prenez nos relations bilatérales, notre premier bailleur, c'est la Chine. Il faut bien comprendre ce que je vais vous expliquer.
0: Je vous écoute.
2: La Chine, d'ailleurs, est aujourd'hui le premier bailleur de fonds bilatéral pour la plupart des pays africains. Sauf que l'endettement avec la Chine a un caractère extrêmement vicieux.
0: C'est-à-dire?
2: C'est-à-dire que vous avez des conditionnalités qui sont très souvent non dites et dont le grand public est ignorant. Je vous ai parlé ici il y a quelques jours.
0: Comme par exemple?
2: Du siphonnage de notre littoral qui est très poissonneux, qui nous impose des importations. Je vous ai parlé quelles sont les entreprises qui prospèrent dans l'exploitation minière et principalement aurifère. Ce sont les entreprises chinoises.
0: C'est clair, oui.
2: Sur les 200 qui ont été révoquées, près de 90% d'entre eux, révoquées par le ministre des Mines, près de 90% sont chinoises. C'est-à-dire que vous avez une série de concessions qui sont faites à la Chine. En contrepartie de cette dette, les plus illustres connus, vous avez l'endettement pour les fameux laptops, je crois 75 milliards. Vous avez, on vous dira que c'est un don gracieux, mais généralement, il y a un caractère, un vice d'endettement qu'on ne vous dira jamais. Je parle du nouveau siège de l'Assemblée nationale, le Palais des Verts.
0: Oui.
2: D'accord. L'agriculture, c'est un pan de votre agriculture. Toute la production sera siphonnée et renvoyé sur le marché chinois, ce qui va vous causer une pénurie. Alors, quand vous regardez la structure de cette dette, quels sont les secteurs dans lesquels nous investissons cette dette? Où nous sommes censés, c'est-à-dire les raisons pour lesquelles nous investissons, les secteurs pour lesquels nous investissons, ce sont généralement les travaux d'infrastructure, les grandes infrastructures, portuaires, routières, énergétiques, c'est important. Énergétique surtout pour l'industrialisation. Mais je dis toujours, nous faisons un peu fausse route. Pourquoi? Parce que le secteur dans lequel tous les économistes vont vous l'expliquer, où nous avons, comme on dit, un avantage comparatif, c'est l'agriculture. Le Cameroun ne s'endette pas pour développer réellement ses filières agroalimentaires. C'est l'agriculture qui constitue 70% de l'économie camerounaise. Qui est disons ça basiquement, le soubassement de l'économie camerounaise, c'est l'agriculture. Les routes, c'est important pour desservir les bassins de production.
0: Bien sûr, oui.
2: L'énergie, c'est important pour la transformation, pour l'industrialisation. Mais en fait, c'est mettre la charrue avant les bœufs. Parce que vous ne pouvez pas investir sur le secteur secondaire, celui notamment de la transformation. Quand le secteur primaire lui-même, il est déliquescent. Prenons filière après filière. Je parle toujours ici, avec beaucoup d'entre vous le savez, de la filière manioc. Je parle du manioc parce que c'est le manioc est consommé de tous les Camerounais sous toutes ses variantes. En légumes, tubercules et tout. Bâton de manioc, désormais nous avons même le pain de manioc.
0: Gary.
2: Le manioc est l'une des denrées les plus recherchées sur le marché mondial des produits agroalimentaires.
0: On n'a pas oublié le truc des bassins, là.
2: Le mitumba.
0: Le mitumba, voilà. Ouais, le mitumba.
2: D'accord.
0: Très important.
2: Quand vous regardez les différents dérivés de manioc, vous avez des marchés de 50 milliards de dollars. Où est-ce que nous nous situons? Donc, vous ne pouvez pas délaisser la production dans le secteur primaire et aller financer le secteur secondaire, la transformation, les infrastructures et tout ça. Et une bonne partie de cette dette va vers le secteur tertiaire, c'est-à-dire les services. Tout ça est important. Mais sauf qu'il faut une corrélation objective entre ces différents secteurs. Donc, quand vous prenez la Chine pour l'endettement bilatéral, c'est un peu plus de 65% de notre dette vis-à-vis des partenaires bilatéraux. Deuxièmement, arrive la France. Mais quand vous prenez même l'endettement multilatéral, c'est-à-dire qu'avec les organisations internationales, la Banque mondiale, l'enveloppe consacrée au financement des infrastructures, lui-même aussi n'est pas décaissé dans son entité. À date, nous sommes à 18%. 18% de décaissement. Ce dont parlait mon frère Georges. 18% pour ce qui est de l'enveloppe de la Banque mondiale.
0: Wow.
2: Et la Banque mondiale entend clôturer ce financement. Je vous rappelle que nous avons eu ici un projet, celui de l'appui au développement de filières pas avicoles, les tout bovins, comment on appelle ça,
1: le pigment,
2: 75 milliards de francs. Après le cycle, terminé. Parce que nous ne sommes pas sérieux dans nos engagements. Nous avons un potentiel agricole. Nous avons un potentiel dans tous les domaines du secteur primaire, mais on n'y investit pas. Parce que, comme il dit, l'objectif, ce n'est pas réellement de développer le Cameroun.
0: Danny, quand on parle d'endettement du Cameroun, en clair, on se dit que bon, ben, nos dirigeants s'endettent pour le bien-être des populations. Et si je m'en tiens à un certain nombre d'éléments, les besoins premiers des populations, c'est d'abord, on va dire, c'est la route, c'est l'électricité, c'est l'eau. Quand on a ces éléments-là, eh bien, on peut normalement fonctionner. Puisque la route nous permettra de faire circuler les produits de première consommation, la tomate, le riz, la banane et tout ce qui va avec, pour que les populations soient beaucoup plus à l'aise. De l'eau, parce que bon, ben, en fait, on utilise de l'eau pour le fonctionnement au quotidien, l'électricité pour voilà, tout ce qui va avec. Donc, bref, le bien-être des populations. Mais quand aujourd'hui, on se rend compte que cet endettement est conséquent et les populations restent toujours pauvres, à quoi est-ce qu'on peut penser?
3: On va penser immédiatement que le rôle de la dette est dévoyé. Pourquoi de la dette au Cameroun? Pourquoi nous endettons-nous au Cameroun aujourd'hui en 2026?
0: Bonne question.
3: C'est parce que l'endettement vient combler le déficit budgétaire. Le budget du Cameroun est composé des impôts, des douanes et autres placements qu'il aurait pu faire partout ailleurs. C'est ça qui amène l'argent liquide au Cameroun. Et cet argent liquide, ces impôts, lorsqu'on les crée, c'est dans l'objectif non seulement de payer les salaires des fonctionnaires, mais également de financer un certain nombre de projets et de programmes. À un moment donné, lorsqu'on n'arrive donc pas à recueillir ces dettes, je veux dire ces impôts, l'État n'a pas l'argent pour donc financer ses projets et programmes, les infrastructures, le développement, injecter même l'argent dans les banques commerciales pour que les Camerounais, pour que l'argent circule et que nous puissions en même temps également vivre et ne pas sentir l'âpreté de la vie. C'est pour cela qu'à un moment donné, lorsque on s'en va s'endetter pour payer d'autres dettes comme nous on le fait ici, cet argent ne rentre pas dans l'économie et cet argent ne finance pas les infrastructures. Donc nous ne pouvons pas voir l'effet de l'argent que nous sommes allés emprunter parce que nous empruntons désormais pour payer la dette que nous n'avons pas pu payer hier parce que par ailleurs, il y a un certain nombre d'effets sur les recettes de l'État qui sont des effets pervers. La corruption, le vol, les détournements, tout ce que vous pouvez imaginer, et même la faiblesse du recouvrement de ces différents impôts. C'est tout ça qui fait que la dette devrait naturellement être gérée de manière rigoureuse, parce que nous savons très bien à quoi elle sert. Nous savons quelles sont les conséquences, si ceci n'est pas fait rigoureusement, quelles sont les conséquences auxquelles nous nous exposons et quelles vont être les personnes qui vont le plus être impactées par ces conséquences. Par conséquent, c'est les petites populations. Ceux qui prennent l'argent, détournent et font tout ça, ils ne se posent pas de questions. Donc, le problème de la dette au Cameroun est moins le problème, est-ce que nous sommes surendettés? C'est plus à quoi a servi l'endettement. Si ça n'a pas servi à ce à quoi c'était destiné, il faudrait bien qu'à un moment donné, on explique aux Camerounais pourquoi on leur fait payer les dettes tous les jours, pourquoi est-ce qu'on les appauvrit tous les jours, dans la mesure où nous sommes là maintenant à l'orée, le côté opposé de ce qui a justifié la mise en place du DSRP, qui est finalement devenu le DSCE, qui est aujourd'hui le SND 30, la continuité de tout ça. On a commencé à lutter contre la pauvreté, on a lutté contre l'emploi, pour promouvoir l'emploi. Et maintenant, on parle des infrastructures. À l'heure actuelle, le SND 30 de 2020 à 2030, c'est pour la mise en pied d'infrastructures pouvant servir ces infrastructures portuaires, on en a vu, ces infrastructures en énergie, ces infrastructures routières et tout ce que vous voulez, parce qu'on a estimé à un moment donné que, ok, même si les Camerounais produisaient sur le plan agricole, ils n'ont pas le temps, la possibilité de déporter cela vers les zones de d'écoulement. Absolument. Ça va pourrir, donc ça ne leur a pas servi, ils s'épuisent inutilement. Si on demande aux Camerounais l'import substitution, c'est-à-dire créer des industries au Cameroun pour la transformation du matériel, dont la création de l'emploi, dont la lutte contre la pauvreté. Oui. Donc, créer l'argent qui circule entre les Camerounais. L'énergie, on en a besoin pour pouvoir créer les industries. C'est pour cette raison qu'on a pensé à un moment donné. Mais regardons-nous tous, on n'a pas besoin de revenir là-dessus. Mes prédécesseurs ont très bien répondu à la question en disant quel est le projet, justement, dans cet environnement-là, qui est allé à son terme, duquel on aurait dû maintenant puiser des intérêts pour payer maintenant la dette. En réalité, on a pris de l'argent, on a fait autre chose avec, et cet argent, c'est les Camerounais aujourd'hui qui sont en train de payer la dette. Finalement, la dette perd au Cameroun de sa valeur et de son importance.
0: Alors, dites-moi un peu, Président Aimé Cyprien, cet argent aurait pu servir justement, n'est-ce pas, à construire les ponts, les usines, les écoles, les hôpitaux et tout ce que sais-je encore. Sauf que ce n'est pas le cas. Et on ne sait pas où va l'argent. Le Cameroun est endetté, presque au bord de la faillite. Est-ce que finalement, on peut dire que les populations camerounaises sont sacrifiées?
4: Oui, les populations, moi je réponds sans embâche, hein, les populations camerounaises sont sacrifiées. Les populations camerounaises sont sacrifiées par le système néocolonial que j'ai dénoncé à l'entame. Parce qu'on a à la tête de l'État pas des gens qui ont été placés là pour travailler dans le sens de procurer du bonheur à leur peuple, mais dans le sens de servir des lobbies, des intérêts parfois étrangers. C'est ça la réalité. C'est ça la réalité. Et il faut, de mon point de vue, renverser la tendance. Il faut que, à la tête de notre pays, il y ait des véritables patriotes, peut-être pas des nationalistes, parce que le nationalisme aujourd'hui est assez rebarbatif, mais des patriotes. C'est des gens qui croient en leur pays, qui aiment leur pays. Des sankaristes comme nous. Vous savez, moi, j'ai l'habitude de le dire à chaque fois que je prends la parole dans l'espace public. Thomas Sankara m'a tellement séduit en termes de vision politique que j'ai choisi l'option révolutionnaire qui était le sien, avec des gens comme Rawlings. Mmh. C'est-à-dire que vous avez des citoyens qui sont arrivés à la tête de leurs États, qui étaient aussi délabrés comme les nôtres, mmh, avec une telle corruption, une gabégie à nul autre pareil, et qui ont réussi justement à renverser la tendance pour en faire des pays où il y a l'intégrité. Le Burkina, le pays des hommes intègres. Et si vous allez au Ghana, on vous dira la même chose que quand Rawlings prend le pouvoir. Le Ghana est assis sur une corruption qui n'a pas de nom. Et on a donc vu comment le capitaine Rawlings a redressé le Ghana.
0: Complètement.
4: Alors, cette vision, pour moi, m'a séduit. Pourquoi? Parce que on a l'impression que ces deux-là, qui sont mes modèles à moi, c'est des gens qui ont très bien compris que gouverner un pays, ce n'est pas promouvoir une oligarchie, un groupuscule de personnes sur totalement enrichi, alors que la masse, la grande masse et le pays sont dans la misère et la précarité. Ils ont compris, par exemple, pour le capitaine Thomas Sankara, lorsqu'il disait que mieux vaut avoir de l'eau potable pour tous les Burkinabés plutôt que du champagne pour un petit groupe.
0: Absolument, oui.
4: J'en ai fait de cette déclaration une de mes maximes, et même du maximes du Front démocratique révolutionnaire, pour dire que même dans un environnement où vous n'avez pas suffisamment de ressources, il faut savoir utiliser le peu que vous avez pour qu'il puisse produire justement les richesses à redistribuer. Moi, j'ai aussi probablement la petite chance d'avoir fait la comptabilité à l'école et avec un peu d'économie pour comprendre. Et c'est pour ça que je buvais un peu
0: tout ce que disait Serge.
4: Serge là avec beaucoup d'intérêt, parce que justement, l'articulation entre les secteurs primaires, secondaires et tertiaires est de telle sorte que quand vous pensez une stratégie économique, même basée sur l'endettement, il faut concevoir cette articulation que vous allez partir du secteur primaire, c'est-à-dire les ressources du sol et du sous-sol, en termes de matières premières,
5: Et surtout, effectivement, l'agriculture qui pour nous, et c'est pour ça qu'au FDR, nous avons parlé du triptyque agro-industrie et industrie de transformation. Parce que, effectivement, si vous vous endettez, et moi je ne suis pas de ceux qui pensent qu'il faut s'endetter pour construire probablement des routes, non. Moi je pense qu'il faut s'endetter justement pour injecter le fruit de cet endettement dans des secteurs à forte production de richesses, à fort impact en termes de valeur ajoutée. Parce qu'il faut bien que l'endettement, l'argent que vous empruntez soit remboursé. Et il ne peut être remboursé que par des investissements productifs. Si vous ne voulez pas tomber dans la situation où nous sommes endettés, nous sommes incapables de rembourser la dette, nous sommes obligés aujourd'hui, comme le disait fort opportunément Daniel, de nous endetter à nouveau pour payer, n'est-ce pas, le service de la dette. C'est un cycle infernal qui n'a pas de sens et qui démontre effectivement que ceux qui nous gouvernent n'ont pas une grande vision justement de leur pays. Et qu'ils ne comprennent peut-être pas grand-chose. Qu'ils ne comprennent pas grand-chose de l'économie. Vous ne pouvez pas. Quand vous vous endettez, il faut injecter. Moi, je ramène toujours ça au niveau micro. C'est-à-dire qu'au niveau des entreprises, parce que comme je vous ai dit, moi, je fais de la comptabilité, la gestion des entreprises. Quand vous vous endettez pour injecter dans le secteur productif, vous savez que c'est le fruit produit par les investissements que vous avez faits, que vous allez utiliser justement pour rembourser la dette.
0: Donnez-moi une seconde, s'il vous plaît, la pub.
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0: Alors, pour chuter.
5: Pour chuter, donc, je voudrais dire que, justement, si on ramène donc au niveau macro, c'est-à-dire au niveau d'un État, Il n'est pas question de s'endetter pour mettre dans des secteurs pour mettre le fruit dans des secteurs. L'infrastructure, en principe, de mon point de vue et du point de vue de mon parti, d'accord, doit être conçue sur la base des ressources propres.
0: D'accord.
5: Maintenant, la dette doit être injectée dans des secteurs productifs, des usines, des secteurs de transformation, d'accord, pour qu'effectivement, les ressources dégagées, les bénéfices dégagés puissent permettre de payer la dette sans tuer l'outil de production.
0: Donnez-moi quelques minutes, on va prendre quelques auditeurs, si vous le permettez, chers amis. Allons-y. Allô, bonjour.
7: Bonjour.
0: Oui, monsieur Constant. Allô. Allô.
7: Bonjour.
0: Allô, vous êtes monsieur. Oh là là. Bon, ok. De l'autre côté, hein, 671 15 73 21, 640 61 38 42, évidemment, n'est-ce pas, pour apporter votre contribution, eh bien, ce matin. Allons-y. Hein. Allô, bonjour.
8: Bonjour, monsieur Billy.
0: Oui, le patriarche Teya.
8: Oui, ah, j'adore ce sujet. Ah, tes panélistes sont à la hauteur. Tout ce qu'ils ont dit, c'est la vérité. Maintenant, le problème de la dette, c'est très simple. Pour la première fois qu'on a dit au gouvernement camerounais que vous payez les intérêts d'une dette de 300 milliards qui vous a été accordée alors que vous refusez de lancer le projet pour lequel ces 300 milliards ont été accordés. Voilà. Il s'agissait du programme de reconversion économique de la banane plantain et d'un programme et d'une dette accordée par l'AFD et la Société Générale. Voilà. Bon, maintenant, le DSRP est devenu DSCE parce que M. Roger Mbassandjine a mis ce programme en place, c'est-à-dire le programme de reconversion économique de la banane plantain. Mais on a boosté pour mettre un autre à sa place. Ce qui fait donc que l'autre ne comprenait pas les enjeux et il s'est mis à galvauder cet argent. Vous voyez. Bon, maintenant, on nous a dit que le plus court chemin pour arriver à l'émergence, ok, l'agro-industrie. Parce que tous les pays émergents, d'après la FAO, n'importent pas de nourriture. Or, le Cameroun s'est spécialisé dans l'importation de nourriture, de déchets de l'agriculture thaïlandaise et autres. Mais c'est automatiquement, comme disait le disciple de Thomas Sankara, toutes ces populations actives dans le secteur primaire au chômage. Maintenant, le DSCE est passé à la SND 30 de Babi Sakana et de Kouda. Mais le seul problème, c'est qu'il n'avait pas de cadrage macroéconomique. Or, les bailleurs de fonds ne peuvent pas travailler sans cadrage macroéconomique. Alors, qu'est-ce qu'ils ont fait? Ils ont fait une acrobatie. Ils ont pris le cadrage macroéconomique du DSCE, qui était le cadrage macroéconomique du PREBAP, qui nous a donné le PPTE, et surtout les accords de partenariat économique. Donc, accès à 10 000 milliards. Donc, monsieur de Thomas Sankara a raison. Vous faites des routes avec du goudron. Est-ce que vous produisez du goudron? Vous importez du goudron. Vous importez tout. Donc, chaque fois que vous bougez, la balance commerciale et la balance de paiement s'effondrent. Donc, voilà pourquoi, aujourd'hui, on est dans des gros problèmes, tout simplement parce que c'est des serpents qui se mordent la queue. Merci. Voilà pourquoi le Cameroun, comme nous avait dit le président Sarkozy, qu'on a insulté de toutes les façons possibles et imaginables, le Cameroun a la première des richesses, c'est l'eau. Le Cameroun est au niveau d'eau d'un pays comme l'Ukraine. Comment l'Ukraine active même l'eau pour faire la guerre? Le Cameroun a de l'eau. Le Cameroun peut donc être une puissance agro-industrielle qui va nourrir 300 milliards de personnes. Voilà pourquoi il a donné des laboratoires, il a donné l'accord du Trésor français pour créer Agribank, dont le président de la République, dont le président de la République a parlé au comice agro-pastoral de 2011. Vous comprenez pourquoi Georges vous a subtilement parlé du comice agro-pastoral. Alors, des gens qui refusent de lancer des projets et qui, quand même, payent les intérêts de la dette, vous allez nous créer les agropôles, agri-business, agri-cela. D'après un expert que mon frère Pondarénis connaît, il dit, l'expert connaît bien les réseaux financiers et les banques. Il dit que c'est 19 000 milliards dans les agri-business et les agropôles. Résultat, il n'y a rien. Même pas un, même pas un issue, comme on dit chez moi en Bahamas. Alors la question c'est, pourquoi les Camerounais n'aiment pas leur pays?
0: Merci.
8: Quand vous mettez 70% de votre population active dans la famine, regardez la pauvreté.
0: D'accord.
8: 90% de notre population en dessous du seuil de pauvreté.
0: Merci beaucoup.

0: productif, vous remboursez comment? Le seul mérite qu'il y a aujourd'hui, c'est qu'on a endetté des populations futures du Cameroun. On les a réduits dans un cycle de la dette dont ils ne sont pas les consommateurs, dont les gens se sont jetés comme des vautours. Chacun a pris sa part en laissant le Cameroun en friche. Comment vous faites pour être un pays où on a des dénonciations? On vous dit tel individu qui est assis là, il dit que le ministre, il a donné 200 millions pour être ministre. Tel voulait être général, il a donné 600 millions. Tel voulait être ceci, 600 millions. Où ils ont épargné combien? Quand? Peur. Pour avoir 100 millions. Ça fait peur. Comment ils font pour être milliardaires sous nos yeux? Comment ils font pour autant vendanger le bien commun? Comment ils font pour s'approprier ce qui nous appartient à tout ce que les Anglo appellent « chers ressources », les ressources partagées? Cet argent, c'est pour nous tous. Comment ils font pour se l'approprier? Et le peuple contre qui cela a été fait est apathique et amorphe. Ce n'est pas pour les lancer dans la rue, du tout, mais pour dire que monsieur le président doit être interpellé.
1: D'accord.
0: Que ces créatures ont fait plus pire que ce qu'il n'avait imaginé. Et il doit sanctionner.
1: Serge. Porte de sortie.
2: Bill, je veux dire quelque chose. Trois points. S'il chaque point m'a pris une minute. Je vais s'il respecter plaît, une oui, minute très rapidement.
1: Oui, oui.
2: Premier point. La réforme urgente de la politique d'endettement au Cameroun. L'une des composantes de notre dette, c'est la dette des entreprises et des établissements publics. Plus de 900 milliards. Ça ne peut pas continuer. On ne peut pas continuer à accepter que certaines entreprises publiques deviennent des puissants fonds de manière éternelle. La CEMAC a donné une directive. C'est que certaines de ces entreprises, notamment Camtel, entrent dans le marché boursier, dans le marché financier.
1: Exactement.
2: Parce que, comme Renaprov l'a fait,
1: oui, oui.
2: Cela apporte une plus grande orthodoxie dans la gestion de l'entreprise.
1: D'accord.
2: Donc, toutes ces entreprises-là, qui sont des puissants fonds en termes d'endettement du Cameroun, il faut une réforme urgente. Deuxième point. La dette des collectivités territoriales, c'est que j'insiste toujours ici sur la décentralisation, bien qui pour moi aujourd'hui est l'axe central du développement du Cameroun, comme pour tous les pays, le développement à la base. La dette des collectivités territoriales, paradoxalement, n'est que de 25 milliards sur les 16 000 milliards. Pourtant, c'est là-bas qu'il faut, de manière raisonnable, avoir un endettement conséquent pour le développement de l'arrière-pays. Le chef de l'État l'a dit, beaucoup de Camerounais ne se rappellent pas. L'un des axes des promesses présidentielles pour la campagne de 2025, c'est d'ouvrir la décentralisation à l'endettement international. Donc, plus que jamais aujourd'hui, il est bon que ces dettes que nous contractons envers des partenaires bilatéraux comme multilatéraux aillent vers nos collectivités. Parce que c'est là-bas qu'il y a le développement. Corrélation avec le secteur agroalimentaire, le Code général des collectivités territoriales décentralisées prescrit la production économique, notamment l'agriculture, qui constitue 70% de notre économie. Donc, c'est là-bas qu'il faut mettre de l'argent, dans les bassins de production, dans nos collectivités. Dernier élément, je sors par là. Il faut qu'il y ait une réglementation au Cameroun qui empêche, comme dans beaucoup d'autres pays,
1: oui.
2: Je prends le cas du Gabon pour sortir,
1: oui.
2: Qui empêche un État d'engager, de contracter des dettes au-delà de son mandat. Quand vous avez un mandat de 7 ans,
1: oui.
2: Engagez, prenez des dettes, contractez des dettes avec des bailleurs de fonds sur votre mandat.
1: Absolument.
2: Afin que le pouvoir qui arrive après ne soit pas héritier
1: oui.
2: D'un endettement, d'un étranglement de la dette qu'on ne pourra pas rembourser, comme il a dit Georges, avec incidence sur les générations futures. Le président du Gabon, je sors par là, vient de le faire.
1: Oui.
2: $1 milliard pour 7 ans de livraison du pétrole gabonais sans incidence fiscale. Voilà ce que font nos présidents africains pendant 7 ans. Le mandat en cours du président Oligui Nguema, ce n'est pas dans 7 ans, il a encore peut-être 5 ans
1: oui.
2: Ou 4 ans.
1: Voilà.
2: Vous voyez, il faut qu'il y ait désormais, que ce soit au niveau de nos instances
1: oui.
2: Sous-régionales, qu'il y ait un blocus. Vous avez un mandat de 7 ans, vous endettez le pays pendant votre mandat et donc on peut faire le bilan après.
1: Dany, en quelques secondes.
3: Nous devons...
1: Porte de sortie.
3: Nous devons, comme porte de sortie, penser à ce qu'on pourrait appeler les évictions budgétaires. C'est-à-dire que la dette, lorsqu'on l'a pris, c'est pour servir à financer des investissements et non pas à financer.

0: sur le paiement des salaires des Camerounais. À un moment donné, ça devient donc la dette doit servir à ce pourquoi elle a été contractée. Première chose. Deuxième chose, nous avons aujourd'hui d'énormes problèmes à financer notre éducation et notre santé. Les Camerounais, ça meurt comme des mouches. Vous allez dans les hôpitaux, vous n'avez pas le service minimum. C'est tout simplement parce que les recettes effectuées servent plus au paiement, justement, maintenant, des dettes à la limite, ou alors des dettes même qui étaient des dettes improductives. C'est-à-dire que nous prenons de la dette, nous commençons à payer cette dette-là, mais ce pourquoi nous avons emprunté de l'argent n'a jamais été réalisé.
1: Voilà.
0: Véritablement, je reviens encore sur ça, laisser prendre des dettes et permettre à ces dettes de résoudre les problèmes pour lesquels elles ont été faites. C'est ça le véritable problème.
1: Président, en une seconde.
2: Oui, juste pour dire, parce que ce qui a été dit auparavant par je crois Serge et les autres, je m'approprie effectivement ces propositions qui sont, de mon point de vue, pertinentes. Mais je voudrais ajouter à cela qu'il faut effectivement qu'il y ait une nouvelle élite gouvernante. Celle qui nous gouverne est arrivée à bout de souffle. Et je crois qu'il faut des véritables patriotes à la place maintenant pour essayer justement de redresser la barque.
1: Mesdames, messieurs, vous comprenez que c'est ici que prend fin et Combat Royal pour cette cinquième sortie de la semaine. Et naturellement, avant de vous dire au revoir, il y a Georges qui va se charger. de nous présenter le présentateur, évidemment, n'est-ce pas, du magazine de ce jour.
3: Merci, Bizeroc. Après nous avoir baladés vers des couloirs qui font mal à la tête, avec ces endetteurs qui ont pour mission nous asphyxier, nous tuer, merci de revenir aux choses les plus sérieuses. Et surtout que dans ce studio, une pépite a fait son entrée, celle que j'appelle affectueusement Laurence Ferrari. C'est Florent Goyam qui va s'occuper de nous distiller la bonne information, c'est vendre sur le grand magazine. Je suis Bizeroc, sans me tromper, qu'elle est là pour les manchettes de ce grand magasin. Flora, bonjour.
4: Bonjour, Georges Amiki. Bonjour aux autres panélistes sur le plateau à Bizeroc. Bonjour ainsi qu'à nos nombreux auditeurs et internautes. Vous l'avez souligné, Georges Amiki, aujourd'hui c'est le grand journal, le grand format de l'actualité sur Royal FM. On va parler justement en partie actualité du RPR, le Rassemblement des progressistes républicains. C'est un nouveau parti politique validé par l'UMINAT qui affiche clairement ses ambitions dans le journal du 12h de ce vendredi. Pour ce qui est justement du dossier du grand journal, on fera l'état des lieux des concours d'accès à la fonction publique et aux grandes écoles nationales, l'engouement dans un contexte de croissance du chômage. À l'étranger, nous y du côté du Bénin, où l'élection de l'ancien président de la République, Patrice Talon, à la tête du Sénat, suscite des remous. Et puis en sport, l'affiche complète des quarts de finale de la CAN féminine Maroc 2026, qui est donc déjà disponible, et le Cameroun y figure.
1: Mesdames, messieurs, c'est ici que prend fin donc cette émission. Ce matin, je vais dire merci à Serge d'être passé par là, François.
5: Ce fut un plaisir.
1: Georges, ce fut un énorme plaisir. Hein. Dany, merci pour tout.
0: C'est moi.
1: Président.
2: C'est moi qui vous remercie.
1: Mesdames, messieurs, à la technique, il s'appelle Romain Lécoumé, derrière les caméras, Brian Bida. Juste à côté, maman Annie nous a tenu compagnie, merci beaucoup. Coordination centrale de Durogier, qui est de Kiki, avec à la conception et supervision générale de cette émission, le révérend pasteur Issa Emmanuel Noël. Mesdames, messieurs, un communiqué dont l'urgence est signalée, qui vient de tomber sur notre téléscripteur. Alors, qu'est-ce qu'il dit ce communiqué? Eh bien, il s'agit de madame Mercier Huguette, qui déclare avoir oublié à la malle arrière d'un taxi ce vendredi 7 août 2026 un plastique contenant deux robes de mariée et de tissus de pagne traditionnel aux environs de 11h. Le taxi l'a transporté de Tropicana et l'a déposé au carrefour Terminus Mimboman. Elle prit toute personne ayant vu ce sac plastique dans ce taxi de l'appeler au numéro 692 81 05 51 ou alors le 650 07 54 47 650 07 54 47 ou simplement venir déposer le plastique ici à la maison de la radio Royal FM située du côté du stade Mimoman, face du stade Mimoman au lieu dit dépôt de sable. J'étais là, je suis parti, on ne s'est pas vu.

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0: Cameroun. Au nom de Jésus-Christ de Nazareth, lève-toi et prie. Prie. Alléluia. Alléluia. Alléluia.
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3: Il est 12h.
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Mesdames, Messieurs, bonjour, bienvenue au Grand Journal, où la symphonie des genres se mêle aux plus belles plumes de la rédaction centrale de Royal FM pour vous offrir 50 minutes d'information. Tout de suite, les titres.

0: accès direct à la fonction publique et aux grandes écoles. Le dossier de la rédaction scrute l'état des lieux d'un système en perte d'intérêt dans un contexte où les opportunités de travail contrastent avec la croissance du chômage et de la pauvreté. Et en guise de locomotive, l'éditorial de Roger Kiek de Kiki, directeur général de Royal FM et éditorialiste sociopolitique. Un nouveau parti politique voit le jour au Cameroun. Le RPR, Rassemblement des progressistes républicains, se veut ambitieux de l'avis de son président national, que vous écouterez en page actualité. De l'autre côté, Jean-Jacques Foucault fait la satire des réunions de famille qui deviennent des exutoires, toute chose qui détruit les liens de fraternité et de solidarité. À l'étranger, Benin, l'ancien président Patrice Talon est élu président du Sénat quelques mois seulement après la fin de son mandat présidentiel. Si le nouvel élu dit vouloir faire de l'institution une chambre de sagesse, de dialogue et d'apaisement, ses détracteurs, eux, y voient un moyen de conserver son influence sur la vie politique béninoise. Enfin sport, les adversaires du Cameroun à la Ligue des champions du LACAF sont connus. Colombe sportive du Sud affrontera le Stade malien, tandis que la Panthère sportive d'Undé croisera Rayon Sport du Rwanda pour le premier tour des qualifications à la phase finale de la compétition. Voilà pour le sommaire. Mesdames, Messieurs, bienvenue au Grand Journal. D'abord, la partie actualité. Un nouveau parti politique vient de voir le jour. Le Rassemblement des progressistes républicains, RPR, lancé au lendemain de l'élection présidentielle de 2025, la formation politique qui vient d'être autorisée par le ministre de l'Administration territoriale est dirigée par Hilaire Makerzipan, avec pour ambition de conquérir des sièges dans les municipalités et à l'Assemblée nationale. Jean-Marie Anaba, éditorialiste, et chef d'ex politique.
1: L'idée de la création du Rassemblement des progressistes républicains naît de la disqualification de la candidature de l'ancien leader du mouvement progressiste lors du contentieux préélectoral de la présidentielle 2025, le président national Hilaire Makerzipan.
2: Ma candidature a été rejetée au motif que je n'ai pas respecté les dispositions de statut interne au parti qui m'obligeait à faire un congrès avant de me déclarer candidat. Je ne comprends pas trop bien ce que le Conseil constitutionnel est venu chercher dans les statuts des partis politiques. Parce que l'administration qui gère les partis politiques, naturellement, c'est le MINAT.
1: Une fois le divorce consommé avec son ancien parti politique, Hilaire Makerzipan a soutenu la candidature de Thomas Ndamdjoya de l'UDC, le temps de lancer sa nouvelle trouvaille dont le positionnement idéologique n'est pas très loin de celui du mouvement progressiste.
2: C'est pour ça que le parti s'appelle le Rassemblement des progressistes républicains. C'est un parti de gauche avec un positionnement axé sur le progrès, en ce sens que ce qui est bien fait, on accepte, ce qui est mal fait, on dénonce et on améliore.
1: Après la tentative à l'élection présidentielle, Hilaire Makerzipan nourrit des ambitions avec le RPR en attendant une véritable implantation territoriale.
2: C'est l'opposition qui n'a pas une stratégie extrêmement claire, bien précise pour pouvoir avancer. Donc, première conclusion, nous serons dans la mutualisation. Deuxième conclusion, mon sort m'importe peu. C'est l'avenir des Camerounais qui est très intéressant. Au regard donc de la configuration de cette alliance-là, la place que vous avez, je la prends d'abord. On peut être utile à son pays en étant conseiller municipal, en étant député.
1: À peine légalisé, le Rassemblement des progressistes et républicains a déjà scellé une alliance avec l'UDC, étend désormais la main à d'autres forces politiques de l'opposition pour la conquête des sièges lors des prochaines élections.

Vous l'avez remarqué, ce fond sonore, c'est pour ouvrir le dossier du Grand Journal, axé sur l'accès aux grandes écoles et à la fonction publique. Et pour la mise en condition, écoutons cette chanson de Donny Elwood dans son titre « En haut ».

0: Le grand journal de ce 7 août 2026 a une forte empreinte d'émotion et de tristesse pour le personnel de Royal FM et le consortium Rhinaprove Finance SA. Nous entamons ce jour même la célébration de départ de notre maman, grand-mère, arrière-grand-mère, dame veuve Bebga. Elle a planté de bon sens dans nos vies, elle nous a donné sans compter de son temps, de son argent, de son sommeil, son énergie, chaque jour durant sa vie parmi nous. Dans l'éditorial de ce midi, Roger Kieck de Kiki, éditorialiste sociopolitique, rend hommage à une mère dont le souvenir restera vivant parmi nous.
1: Une mère, c'est la première maison qu'on habite, la première voix qu'on entend, notre premier amour inconditionnel. Elle s'appelait Ngoisunga Sophie, veuve Bebga. Elle nous a quittés ce 17 juillet 2026 des suites de maladie et elle s'apprête à rejoindre la terre qui a vu naître son défunt époux à Minsé par Bot Makak. Nous garderons d'elle le souvenir d'une tendre maman qui nous a donné son sang et son souffle. Maman Sophie était notre Dieu avec des mains humaines.
0: Et au-delà donc de cet hommage posthume, les défis de l'intégration équitable de nos jeunes dans les grandes écoles et à la fonction publique nous préoccupent également. Comment faire pour que le fils du paysan de Bafang ou de la vendeuse de Colbison ait les mêmes chances que celui du fils du cadre de banque ou du comité central du RDPC, Roger Kieck de Kiki?
1: Passer la tristesse, essuyons nos larmes pour aborder froidement la question épineuse des concours dans nos grandes écoles et de l'accès direct à la fonction publique de l'État. L'affaire a l'air très simple, mais c'est une équation très compliquée pour des milliers de jeunes chaque année. Après avoir bravé les enseignements secondaires, ces gens-là nourrissent le stress et l'espoir d'accéder aux grandes écoles, d'obtenir leur diplôme et de recevoir un matricule à la fonction publique. Des rêves et des espoirs qui quelquefois sont brisés. Vous avez 5000 candidats pour 300 places à l'ENAM, 500 candidats pour Polytechnique, autant pour l'école des travaux publics, 200 pour l'école normale, et etc. En fin de parcours, le taux d'admission est de 2%. L'élite politico-administrative et des affaires se faufile par la reproduction sociale, le parapluie et la godasse, le commun des mortels parmi nos jeunes se résolvent à comprendre que l'affaire est encore plus difficile que de gagner à la loterie. C'est un véritable casse-tête. Alors, comment remédier à de telles insuffisances et inégalités? Est-ce que ça veut dire qu'il ne faut plus concourir parce qu'il n'y a pas de transparence sur les résultats, ni de valorisation du mérite et des compétences? Le pays a-t-il encore besoin de bons médecins, de bons ingénieurs, de bons magistrats et de bons enseignants formés dans des grandes écoles? Voilà autant de problématiques et de questions qui, finalement, peuvent traduire le désespoir et le manque d'engouement de nos jeunes. Un proverbe de chez nous dit qu'un espoir différé rend le cœur malade, alors qu'un désir accompli est un arbre de vie. Il faut pouvoir recréer l'espoir pour les jeunes qui tiennent bon et pour les parents qui continuent de croire malgré les déceptions. Nous pouvons faire mieux.
0: Merci Roger Kieck de Kiki, éditorialiste sociopolitique à Royal FM. Et pour entrer dans les grandes écoles et à la fonction publique, les centres de prépa concours sont sollicités. Claude Baouken est allé à la rencontre de certains de ses responsables.
2: Deux semaines et demie, c'est le temps jugé nécessaire par les centres de prépa concours pour parfaire les aptitudes des candidats. Martial Essoma encadre les étudiants pour le concours de l'ESTIC.
3: Travaillons quatre fois par semaine. Nous avons constaté que les enfants n'assimilent pas rapidement les notions que nous dispensons. Nous essayons de maximiser le travail pour qu'ils puissent être prêts. Le jour dit, le concours de l'ESTIC a lieu chaque année au mois de septembre. Nous essayons de travailler sur 2 mois pour qu'ils soient suffisamment prêts pour affronter les 3 épreuves du concours.
2: Concourir à un examen pour accéder à la fonction publique ou à une grande école est un exercice qui exige une intelligence fine. Dans le souci d'assurer la réussite des candidats, les programmes ont été calqués à la bonne école. Christian Boulbagneken encadre les étudiants.
4: Les programmes de cours de préparation au concours, les étudiants se définissent sur la base des unités d'enseignement qui sont calibrées sur la logique des 20 dernières épreuves. Le deuxième critère, les programmes d'enseignement sont calqués également sous le prisme, n'est-ce pas, de l'actualité, notamment l'actualité nationale et internationale.
2: Les centres de prépa concours qui se déploient au quotidien pour accompagner les jeunes bacheliers font face à plusieurs réalités.
3: Nous avons commencé timidement, mais là, on est en train d'atteindre la vitesse de croisière. Plus le temps passe, plus nous avons des nouveaux qui viennent, qui attendaient pour la plupart les résultats du baccalauréat. Les parents rencontrent beaucoup de difficultés et ils viennent négocier. Ils nous demandent toujours de voir le prix à la baisse.
2: Choisir un centre de prépa concours pour un examen ou accéder à une grande école, c'est bien, mais il est important de mettre la volonté, l'assiduité et la détermination.

0: Les jeunes Camerounais expriment régulièrement leur découragement face au concours de la fonction publique en raison des accusations de corruption et de népotisme et des limites d'âge. Dorine Bimi.
1: Le découragement exprimé face au concours de la fonction publique au Cameroun reflète une frustration bien réelle.
2: Par exemple, j'avais l'intention de faire du foot. Je me suis préparé pendant un an et demi. Alors qu'il fallait composer, on a lancé partout, sauf au Cameroun. Alors que mon âge avait déjà dépassé, on a lancé au Cameroun. Au lieu de 5 personnes qu'on prenait, on a pris 10. Donc ça, c'est un pays où c'est Dieu seul qui sait.
1: Face à des multiples déceptions, les soupçons d'irrégularité, de corruption et de favoritisme persistant au sein de l'opinion publique, le mal est profond.
3: Moi, je n'ai jamais nourri cet espoir-là parce que, bon, multiples déceptions, en fait. Je n'ai plus, c'est sorti de ma tête, je n'ai plus eu cette envie d'essayer même encore avant d'échouer. Parce que dès le départ, même pour voir celui qu'on va négocier chez lui, il faut choco d'abord chez celui, chez quelqu'un pour qui t'amène voir celui que
4: c'est
3: tu vas
4: choco. En série.
3: Oui.
1: Malgré la réalité fréquemment observée au Cameroun, c'est une fine partie de la population qui nourrit cette envie, mais avoue venir souvent en retard pour le dépôt des dossiers.
5: Quand vous voulez appeler le concours, on n'a pas été appelé. Et on s'est une fois découragé parce que je voulais me faire le concours de cette année. Je voulais mon bac l'année passée, je voulais faire le concours, mais le temps était déjà passé.
6: Je suis encore attiré. Je peux être attiré si l'occasion se présente. C'est ça. Puis d'ailleurs, quand on fait, il y a deux possibilités, deux événements où tu réussis, où tu échoues. Si tu ne réussis pas maintenant, prochainement. Donc, déjà, quand il faut concourir, il faut être sérieux.
1: La désillusion face au concours Fonction publique Grande École au Cameroun est une réalité palpable partagée par des milliers de jeunes et moins jeunes. Entre les limites d'âge strictes, beaucoup se sentent exclus du système de recrutement de l'État.
0: Concours administratif, les motivations des parents sont-elles toujours au rendez-vous? Il s'exprime dans ce reportage de Francine Atiba.
7: Pour Aurélie, les options sont réduites. Dans ce contexte, la fonction publique incarne la sécurité, car au final, ce que recherchent les parents, c'est un emploi pour leur progéniture.
8: Maintenant, on n'a plus le choix. Pour nos parents, la fonction publique reste une bonne opportunité pour nos enfants. Elle offre une certaine stabilité, une certaine garantie. On sait que on n'aura pas de soucis avec le salaire. On ne va pas arriver. Aujourd'hui, le patron vous dit, écoute, j'ai pas eu d'argent pour vous payer. Attendez 2 mois, attendez 3 mois. On sait qu'on peut construire un avenir sûr.
7: Idée reçue d'un autre temps, certes le secteur public est gage de sécurité, mais il ne permet pas de s'enrichir. L'avenir serait plutôt du côté du commerce international et du parapublic, d'après Serge Banga.
9: Ça, ce sont les stéréotypes du passé. La fonction publique, en réalité, ne rend pas riche. La fonction publique, certes, c'est une forme de sécurité, mais dans la réalité, je préfère que mes enfants puissent être dans de bonnes succursales privées et qui sont beaucoup plus rentables. Et pourquoi pas leur permettre eux-mêmes d'être des créateurs d'emplois. Aujourd'hui, moi, je conseille à mes enfants des succursales, et notamment internationales.
7: Nadège, quant à elle, reste convaincue que l'administration publique demeure le rempart le plus sûr pour la stabilité.
10: Quoi qu'on dise, la fonction publique reste la meilleure sécurité d'emploi dans notre pays, puisque on sait ce que on vit dans l'informel et ce que c'est que nos sociétés. Donc la fonction publique reste la meilleure sécurité d'emploi. Certes, l'auto-emploi est bien, avoir un bon poste dans une grande société est bien. Il serait difficile d'être licencié à la fonction publique et aussi se retrouver à la fin d'une carrière sans indemnité.
7: La stratégie de Patrick est limpide, garder la motivation sans s'enfermer dans une seule option et multiplier les opportunités.
4: Je suis motivé, mais pas obsédé. Si Mango s'intègre à la fonction publique, tant mieux, c'est une sécurité. Mais après, je lui dis aussi d'avoir une compétence à côté. Aujourd'hui, il ne faut pas mettre tous ses œufs dans le même panier.
7: Stabilité d'un côté, prise de risque de l'autre. Face au chômage, les parcours se diversifient. Un seul point commun, la volonté de travailler. Et dans ce nouveau contexte, c'est la motivation qui fait la différence.

0: Le marché de l'emploi au Cameroun est structurellement déséquilibré. Ce déséquilibre entre l'offre et la demande s'observe dans la propension des jeunes à trouver refuge dans l'informel et ou l'entrepreneuriat. Yannick Ngelewi, éditorialiste et chef d'Ex Économie.
1: La disparité dans le monde de l'emploi au Cameroun est réelle. En témoignent les plaintes de nombreux chefs d'entreprise qui n'ont de cesse de le rappeler. La solution à la lutte contre le chômage passe par un diagnostic, la reconnaissance du fléau. Philippe Tagneux, entrepreneur camerounais, le martelait déjà dans une sortie publique.
2: Le problème du Cameroun aujourd'hui, c'est les emplois. Décent ou pas décent, c'est d'abord les emplois. Il n'y a pas d'emploi. Ma préoccupation, c'est de résoudre le premier palier. Il faut que les gens travaillent, qu'on ne se concentre pas sur la qualité du salaire. Il faut déjà que tout le monde travaille. Parce que pendant qu'on se bat pour l'emploi décent, il n'y a même pas d'emploi.
1: Sauf que dans la démarche gouvernementale, on a l'impression que la solution passe par les concours à la fonction publique. Mensonge, dément Kevin, producteur.
3: La fonction publique, ce n'est pas un endroit où les gens doivent se concentrer. Développe aucun pays. La fonction publique, ce n'est pas où les gens doivent se concentrer. Les gens doivent se concentrer dans l'auto-emploi et dans la création des ressources. Donc vous voyez un peu. Si vous voyez, souvent vous allez voir certaines petites vidéos, tout ça, vous allez voir comment on met les Noirs qui sont en train de boire et les petits Chinois qui sont en train de fabriquer les choses. Avant, quand on faisait les kermesses, les gens exposaient ce qu'ils savaient faire. Les voitures en bambou, Les dessins et tout ça. Maintenant, ce que l'on trouve dans les kermesses, on ne voit plus ça.
1: Contraint de faire évocation à l'auto-emploi, le gouvernement camerounais peine encore à améliorer le climat des affaires. La petite et moyenne entreprise se meurt et le taux de chômage croît sans cesse.

0: L'invité de cette édition du Grand Journal est un sociologue enseignant dans le supérieur. Abakar Mefiré répond aux questions de Bertrand Owona, éditorialiste sociopolitique à Royal FM.
1: Abakar Mefiré, vous êtes sociologue, enseignant des universités et IPES du Cameroun. Bonjour.
2: Bonjour Bertrand Owona.
1: Merci de répondre aux questions du Grand Journal de Royal FM.
2: C'est nous qui vous remercions de l'opportunité que vous nous accordez une fois de plus de partager avec le large public du Cameroun.
1: Abakar Mefiré, c'est en ce moment la saison des concours d'entrée à la fonction publique camerounaise. Il y a pour cela des jeunes qui se déploient. Est-ce que vous pensez que cette saison a encore une certaine aura comme par le passé?
2: Cette question s'inscrit dans une approche d'analyse sociologique, dans une sorte de réalité sociale complexe au regard des composantes actuelles de la société camerounaise, qui s'inscrit dans une sorte de logique de division qui empêche véritablement une approche, j'allais dire, objectiviste. Il faut dire clairement que les concours d'entrée à la fonction publique aujourd'hui, les concours d'accès à la fonction publique désignent un instrument, on va dire méritocratique justement, d'accès à la fonction publique en tant que voie d'ascension sociale. Mais il faut le dire, les concours aujourd'hui sont présentés comme l'un des véritables instruments qui décrit la crise de confiance qu'il y a entre les institutions de la République et puis les citoyens eux-mêmes. Donc au départ, instruments administratifs méritocratiques. Les concours d'entrée à la fonction publique aujourd'hui sont victimes du tribunal de l'opinion publique. L'opinion publique pense que les concours d'entrée à la fonction publique ne sont plus méritocratiques. C'est plutôt les logiques explicatives d'accès à cette fonction publique sont tout sauf objectives. C'est le parrainage, c'est la réseaucratie.
1: Puisque vous dites que les concours ont basculé dans ce registre-là, comment expliquer donc ce basculement? Il tient de quoi?
2: Ces basculements tiennent justement du fait que la société aujourd'hui semble avoir basculé dans une sorte du renversement de l'échelle des valeurs. De manière macro-sociale, l'éthique, la morale, les valeurs d'antan fondées sur la méritocratie ne constituent plus la chose la mieux partagée dans notre société. Et là, on peut situer cette échelle de responsabilité à tous les niveaux. Au niveau micro-social, c'est-à-dire depuis la famille, il y a déjà une crise de valeurs. Dans les institutions, au niveau méso-social, il y a justement ce renversement de l'échelle des valeurs. Au niveau macro-social, justement, où on va établir la plus grande échelle de responsabilité, il y a également des problèmes. Donc, qui font que, de manière macro-sociale, il y a même une crise systémique. À l'origine, l'école était présenté comme le principal modèle d'ascension sociale. Mais on note que dans notre société en crise de valeur, l'école n'est plus le principal modèle d'ascension sociale. On peut voir aujourd'hui, il y a une sorte d'émergence de nouveaux modèles d'ascension sociale. C'est le sport, c'est la fémania, ce sont les affaires. D'autres modèles ont pris le pas sur l'école. On va donc observer que les concours ont pris eux-mêmes un coup. Et restant justement dans cette logique, on va observer que à l'origine, le fonctionnaire, celui qui est dans la fonction publique, n'est pas un homme qui est appelé à être immensément riche. On va donc observer que certains grands riches de notre République sont des fonctionnaires. Et quand on questionne leur trajectoire, on va observer que ce n'est pas forcément par le travail. Voilà ce qui peut expliquer qu'aujourd'hui, la fonction publique tend à être apprivoisée, confisquée donc par une petite nomenclature, un petit bloc historique juste, dont la fonction publique est devenue un privilège d'une élite minoritaire. La fonction publique est devenue justement le bien, on va dire, optimal d'une petite minorité. Pour cela, donc, il faut que ça soit seulement leurs enfants dans le contexte bourdieusien de la reproduction sociale. La question de la fonction publique ne peut pas nous départir de l'analyse de notre société comme étant un héritage colonial. À l'origine, le colon, lui, venu pour des missions, avait donc présenté l'école sous une casquette qui ne reflétait pas l'ensemble des réalités de notre société. Parce que, Bertrand, il faut le dire, nous analysons la question de la fonction publique en faisant référence au tribunal de l'opinion publique. Mais il faut dire que de manière globale, les représentations, les perceptions que les Camerounais se font de la fonction publique, des moyens d'accès, sont la conséquence justement de cet héritage colonial qui aura fait que on ne voit d'ailleurs le travail que sous l'angle des bureaux.
1: Comment faire donc, Abakar Mefiré, quelle solution il faut appliquer à ce malaise que vous venez de décrire et d'expliquer si méthodiquement?
2: Au-delà de la complexité de ce phénomène social, la solution est dans le problème lui-même. Nous avons dit que les concours d'entrée à la fonction publique, de manière triviale, c'est un instrument administratif méritocratique d'accès justement à la fonction publique. Donc si on veut résoudre le problème, il faut justement, on va dire, rétablir l'échelle des valeurs. Dans l'échelle des valeurs, dans la société camerounaise, qui peut être présentée comme un modèle de société africaine. Première des valeurs dans une Afrique authentique, c'est la méritocratie. Il faudrait donc qu'on repense justement les mécanismes d'organisation et d'arbitrage d'accès à la fonction publique en faisant de la méritocratie le principal instrument. Les grands principes sont clairs, mais ce sont les acteurs à la manœuvre justement qui ont renversé l'échelle. Donc il faut donc repenser le système en commençant par les hommes. Qui fait quoi dans le circuit d'organisation des concours d'entrée à la fonction publique? Il faut conscientiser ces acteurs-là. Il faut leur présenter la République pour qu'ils comprennent que la République est cette chose qui appartient à tout le monde et qu'à partir de ce moment, il n'y a pas des demi-enfants de la République. Les enfants de la République qui doivent avoir accès à la fonction publique sont des enfants méritants qui, justement, doivent entrer à la fonction publique pour travailler, pour construire davantage le développement de nos sociétés qui peinent à avancer au niveau de ses potentialités, d'être en notre société à évoluer. Plus de 60 ans, nous sommes presque dans les 70 ans après les indépendants, il est important aujourd'hui de revoir notre modèle de société. La question aujourd'hui, par exemple, de l'équilibre régional est un instrument aujourd'hui manipulé par beaucoup d'acteurs. Au nom, par exemple, de l'équilibre régional, certains ont vu le mérite reculer. Et pourtant, même en utilisant bien l'équilibre régional, le mérite aurait encore toute sa place. Mais il faut dire que dans cette société qui a avancé, il faut repenser les unités de mesure, les outils et les instruments, par exemple, d'administration de l'équilibre régional, si on veut que l'accès à la fonction publique garde la méritocratie comme principal instrument. Il faut rétablir la justice sociale. La justice sociale est une solution optimale qui va également permettre justement de faire de la fonction publique un miroir. C'est même le premier miroir du progrès de notre société. Parce que les premiers serviteurs qui doivent construire la République, ce sont justement ceux qu'on appelle les fonctionnaires ou les agents de la fonction publique. La morale, quelque chose de banal, doit reprendre sa place dans toute société où la morale n'est plus la première des choses. La société, justement, bascule justement dans le manque d'objectivité. En un mot, comme Amil Bertrand, il faut scientifiser les concours d'entrée à la fonction. Les différents acteurs qui sont dans tout le circuit, ils doivent être neutres, objectifs. La dernière des solutions, Bertrand, consiste justement à faire qu'il y ait des mécanismes de régulation et de contrôle. C'est-à-dire ceux qui ont la lourde charge à quelque niveau des différents circuits que ce soit. Il faut justement que des sanctions suivent, que parce que les règles sont claires, à quelque niveau qu'il y aura des fissures et des cassures, que les sanctions les plus sévères suivent.
1: Abakar Mefiré, le grand journal de Royal FM vous remercie.
2: C'est moi qui vous remercie, Bertrand Ronald.
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0: La chronique culturelle du vendredi fait sa réunion familiale pour constater que c'est la saison. Au-delà de simples retrouvailles, c'est un exutoire pour montrer ou démontrer sa réussite sociale auprès des siens. Le regard du chef d'ex-culture et chroniqueur culturel, Jean-Jacques Foucault.
5: Vous l'avez dit, c'est la saison, les grandes villes se vident chaque week-end de quelques habitants qui effectue ce que l'écrivain Edgar Morin appelle le retour aux sources pour une nouveauté, se ressourcer en temps d'arrêt, une rencontre et surtout des retrouvailles entre frères et sœurs. Le moment est choisi à dessein pour la période des 9 et 20 août. Lorsque les vacances tirent à leur fin et la rentrée scolaire s'annonce donc plus lointaine, Même aller en Europe, beaucoup choisissent un retour ponctuel pour revenir auprès des leurs. À défaut, les transferts d'argent sont effectués en guise de participation et surtout d'excuses, d'une absence qui n'est pas toujours bien perçue. Les réunions familiales sont attendues et l'on dit dans le principe que c'est le lieu où se règlent tous les problèmes de la famille. Tous les dossiers sont posés sur la table pour en trouver des solutions. Le capitalisme entré dans les familles a fait naître des pratiques qui ont fini par s'imposer. C'est le mieux nanti qui fixe les dates des retrouvailles et subrepticement décide en dernier ressort. Le droit d'aînesse devient une donnée relative. Seule l'épaisseur du porte-monnaie vous donne ou non la possibilité d'influencer les décisions. Dans les familles, les réunions familiales sont un exutoire. C'est le moment bien choisi pour exposer sa réussite sociale, son nouveau matériel roulant, ses enfants et leur réussite scolaire ou académique. On choisit d'arriver en dernier pour être accueillis et surtout attendus. Ceux qui ont des positions sociales encore précaires préfèrent moins, du moins prennent moins de plaisir à y être. Parfois, c'est leurs procès qui sont faits pour une responsabilisation imminente. Le mariage qui tarde à venir, un enfant toujours attendu, les activités professionnelles doivent être stables. Les cotisations sont également un point majeur pour restaurer la maison du grand-père, venir en aide à un oncle affligé par une maladie. L'instant sert de prétexte pour la solidarité. Nourrir la famille apporte des bénédictions, dit-on. Cela permet de se réconcilier avec la terre de ses racines. Dans cette démonstration des avoirs et du pouvoir, quelquefois, ça s'achève en dispute, en querelle, d'échanges de mots qui durent et surtout qui fragilisent l'harmonie familiale. Pour une implication trop assidue des uns, au moins pour d'autres. N'empêche, l'année suivante, le cycle est renouvelé. Les frères et sœurs amis némis se retrouvent, partagent des éclats de rire, des coups de gueule, mais aussi des doléances à soumettre au mieux positionné socialement. Les réunions familiales au goût de sel et de sucre, on va le dire, ont bien leur raison d'être. Seule l'instance de retrouvailles, dernier rempart face à ces grandes familles qui s'éloignent et s'effritent au fil du temps. Du fait des éclats de voix, des incompréhensions, de l'orgueil, du manque d'humilité et d'égard pour les autres moins favorisés. S'il y a des choses à corriger, la pratique doit être entérinée.
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4: Les rigolades d'un coué. Le débat sur le célibat des prêtres revient au devant de la scène après la récente sortie de l'évêque de Boya qui a appelé les femmes à cesser de poursuivre les hommes d'église. Une déclaration qui a relancé de nombreuses réactions et remis sur la table une question aussi sensible que controversée. Les rigolades d'un coué.
6: Depuis quelques jours, les ménages et les réseaux sociaux ont trouvé un nouveau terrain de jeu. Cette fois, ce n'est ni le football, encore moins la politique. C'est la soutane des prêtres. Après la sortie de l'évêque de Boya, demandant aux femmes fidèles et infidèles de laisser les prêtres tranquilles, le débat est revenu comme un plat de réchauffé. Et les Camerounais, eux, ont aussitôt ouvert le grand tribunal du quartier. Certains disent que le fruit défendu est devenu le plus sucré des paroisses des chapelles. Les autres répondent que si l'évêque a parlé aussi fort, c'est bien parce que le problème est devenu plus gros que le péché originel. L'évêque a dit « laissez les prêtres ». Pour dire vrai, les gens disent qu'il faut reconnaître une chose. Il y a les femmes qui n'ont plus peur de rien. Même la soutane est devenue un nouveau terrain de conquête. Dès qu'un jeune prêtre arrive dans une paroisse, il n'a même pas encore fini de bénir les fidèles que certains regards ont déjà commencé leur neuvaine. Que, oh, ne nous soumets pas à la tentation là, c'est vraiment ne nous soumets pas à la tentation. On ne vient plus seulement écouter l'évangile, hein? On vient aussi vérifier si le prêtre est grand de taille, costaud, avec les abdos, s'il est élégant, s'il chante bien ou s'il sourit beaucoup. À ce rythme-là, bientôt, il faudra construire un grillage autour du presbytère, comme on protège les champs de maïs contre les chèvres et les corbeaux. Je vous dis que la nouvelle génération de femmes là-dehors n'a plus peur de Dieu, à Niambé. Elle passe le temps à déshabiller le vœu de chasteté. Ça complique la chasse aux chastes dans chacune des chapelles chères au cher Christ chéri de Dieu. Mais attendons un peu, il faut qu'on vous dise quand même que ne faisons pas comme si cette médaille n'avait qu'une seule face. Ah oui, les sœurs en Christ disent que parmi les gens que l'évêque vient défendre là, à corps et à cri, il y en a qui distribuent les conseils spirituels avec une main et les clins d'œil avec l'autre main. D'autres répondent aux messages à des heures où même les anges dorment déjà. Après, quand les histoires éclatent, chacun cherche le diable là où il ne faut pas. Et les sœurs qui ont déjà goûté aux fruits défendus sous la soutane disent que les messieurs, l'abbé, sont alors jaloux. Hein? Ils sont jaloux que quand il a déjà dit que c'est avec toi qu'il va pécher le péché originel, si un choriste ou un diacre tente de te regarder mal, il va souffrir sous Ponce Pilate. Donc au fond alors, qu'est-ce qu'il faut dire? Il faut dire que ce débat que vous voyez là dépasse le spectre des prêtres. Il parle pour notre époque. Nous sommes dans une époque où tout semble permis, où les limites deviennent floues. Pourtant, il faut dire à ces gens qu'une vocation reste une vocation. Si quelqu'un a choisi librement de consacrer sa vie à Dieu, le minimum est de respecter ce choix. Il n'y a pas là que la chair est faible. Moi-même, je suis un homme. Et si quelqu'un a promis de vivre cette consécration, le minimum est aussi d'être digne. Hein? Sinon, les fidèles finiront par ne plus savoir s'ils vont à la messe ou s'ils vont dans une série télévisée. Et à vous, mes sœurs, qui guettez la soutane des prêtres, Dieu vous voit. Je dis que Dieu vous voit, hein?
4: La page internationale. En République démocratique du Congo, les autorités congolaises ont procédé au transfert de 15 prisonniers à l'AFC M23 dans une opération facilitée par le Comité international de la Croix-Rouge, marquant la première mise en œuvre concrète des accords conclus à Montreux en avril dernier. Acheminés de Beni jusqu'au territoire Rutshuru via l'Ouganda, ces détenus ont été remis au mouvement rebelle après plusieurs mois de blocage liés à des contraintes logistiques, juridiques et politiques. Ce dernier transfert, considéré comme un test de confiance entre Kinshasa et l'AFC M23, pourrait ouvrir la voie à d'autres échanges de prisonniers prévus dans le cadre des négociations en cours. Et nous vous l'annoncions en titre, Patrice Talon est le nouveau et le premier président du Sénat du Bénin, moins de 3 mois après avoir quitté la présidence de la République. L'ancien chef de l'État a été élu à la tête de cette nouvelle institution avec 24 voix sur 25. Il devient ainsi la troisième personnalité de l'État dans l'ordre protocolaire. Patrice Talon affirme vouloir faire du Sénat une chambre de sagesse, de dialogue et d'apaisement, tandis que ses détracteurs estiment que cette institution lui permet de conserver une influence sur la vie politique béninoise après son départ du pouvoir.
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7: Le Proche et le Moyen-Orient.
4: Les dirigeants de l'Arabie Saoudite, de la Turquie et du Pakistan se réunissent ce vendredi à Jeddah pour un sommet consacré à la sécurité régionale. Le prince héritier saoudien Mohamed Ben Salman, le président turc Recep Tayyip Erdogan et le premier ministre pakistanais Shehbaz Sharif devraient y conclure un accord de défense mutuelle dans un contexte marqué par la guerre au Moyen-Orient et les tensions autour du détroit d'Ormuz. Cette rencontre intervient alors que les trois pays cherchent à renforcer leur coopération face à une crise régionale toujours sans issue diplomatique. La page internationale a été préparée par Modeste Bontinkwe, chef d'ex international et chroniqueur sociopolitique.
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4: C'est avec l'éditorialiste et chef d'export, Eric Christian Kouam, bonjour.
8: Bonjour, Florent Goya.
4: L'Assemblée générale extraordinaire de la FECASAVAT se déroule en ce moment même à Yaoundé.
8: Et c'est en prélude au championnat national couplé au final de Coupe du Cameroun de Savate, boxe française et discipline affinitaire, prévue demain samedi et dimanche prochain au complexe sportif d'Olembe. L'Assemblée générale extraordinaire qui se tient en ce moment a pour objectif l'élection du bureau exécutif et la révision des statuts. Confirmation avec le président de la FECASAVAT, Maître Mandeng Bakadal Cyril.
9: Et que l'objectif premier de cette Assemblée générale, c'est le renouvellement de l'organe exécutif de la fédération. C'est vrai que depuis quelques mois déjà, nous avions lancé le renouvellement des organes régionaux. Et puis là, l'apothéose sera donc au niveau de l'instance fêtière, donc le bureau exécutif de la fédération. Et il y a eu quelques mouvements depuis un bon moment au niveau de l'organe exécutif.
4: On monte au filet avec le beach volley, avec la ville de San Milima qui prend donc le relais ce week-end.
8: Ce sera dans le cadre de la troisième édition de AVB San Milima Beach Volleyball Clash organisée par la Fédération Camerounaise de Volleyball qui a mis le prize money à 1 million de francs CFA. Les qualifiés chez les seniors messieurs sont 3 équipes dans un tournoi intégral. Chez les seniors dames, 2 équipes engagées. Chez les juniors garçons, 7 équipes engagées pour 2 sous-pôles de 3 et de 4 équipes. Et en junior filles, 2 équipes engagées. Sur la formule et les enjeux, donnons la parole au directeur technique de la compétition, Armel Bouillon.
10: Contrairement à l'habituel, nous allons aller avec 6 équipes par genre et par catégorie. Du fait de la présence sur le site d'un nous allons donc avoir 2 poules

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2: Et c'est avec le tableau des quarts de finale qui affiche complet.
3: Les derniers matchs de la phase de poule se sont disputés hier et les deux matchs qui étaient au programme ont livré des scores de parité. Place au deuxième tour, Olivier Ndemaepo.
4: C'est vrai, les deux dernières oppositions se sont déroulées hier et ces deux matchs ont débuté à 21h pour un score identique d'un but partout, d'abord entre le Mali et le Ghana et entre le Cameroun et le Cap-Vert. Le Cameroun confirme ainsi son leadership dans le groupe D avec 7 points. Au terme de la rencontre, la Camerounaise Monique Ngok a dit son ressenti.
5: On en sent quand même avec un goût amer, mais avec un esprit connaissant ce qu'elles ont fait. Et pour nous, on sait aussi qu'on va continuer à s'améliorer.
4: Le Ghana arrache le dernier ticket de qualification, 4 points et à égalité avec le Mali. Les Ghanéennes bénéficient d'un avantage au niveau du goal, différence particulière. Les quarts de finale vont se disputer demain et après-demain. Voici les combinaisons. Côte d'Ivoire, Algérie, samedi à 19h. Maroc, République sud-africaine, toujours samedi à 22h. Et dimanche, l'on aura Cameroun, Nigeria à 19h et Malawi, Ghana, 22h.
3: Les nations repêchées vont disputer les quarts de finale.
4: La Confédération africaine de football, la CAF, avait repêché ces quatre nations qui sont le Cameroun, la Côte d'Ivoire, l'Égypte et le Mali. Seuls le Cameroun et la Côte d'Ivoire vont disputer les quarts de finale. Les Lions Indomptables et les éléphants femelles sont leaders. Chacune d'un groupe, la Côte d'Ivoire est à sa quatrième participation générale à la CAN pour son deuxième séjour au second tour. En 2014, les Ivoiriennes étaient même médaillées de bronze. Le Cameroun est à sa 13e participation. Ceci inclut plusieurs matchs du second tour, dont 3 finales et 3 fois le match de classement et la médaille de bronze.
3: Le Nigeria repousse ses limites à la CAN féminine.
4: Tout à fait, le Nigeria a atteint les 199 buts inscrits à la CAN 2026. Et c'est dans l'histoire de la CAN. Ce sont 103 buts de plus que la République sud-africaine qui en a inscrit 96 dans l'histoire de la CAN. D'ailleurs, le Nigeria, à la CAN féminine 2026, a inscrit 9 buts. C'est la meilleure attaque du tournoi en ce moment.
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2: C'est la fin du Grand Journal avec la mise en onde Romuald Ekoumé, au cadrage vidéo Brian Mbida, prolongement numérique Boris Tidormo, chef d'édition Jean-Marie Anaba, à la réalisation Jean-Jacques Foucault, rédacteur en chef Bertrand Owona, coordination éditoriale Ebel Bela Samari, coordination centrale Roger Kiek de Kiki, supervision générale le révérend pasteur Bissai Emmanuel Noëlla. À la présentation, Florent Goyamb, rendez-vous avec l'actualité sur la radio 14h, The 2PM Magazine et 18h, le Vespéral Bilingue. Pour la suite des programmes sur la radio, Raissa Parker est déjà installée et c'est pour vous servir. Fraîcheur royale version santé. Bon après-midi, Raissa.
6: C'est exact, Florent Goyamb. Bon après-midi à toi, la fille de Yamb. Bon après-midi à nos auditeurs. On ne sait pas si on va parler de passion, puisque c'est dans le cadre de la santé, mais nous parlons à toute une communauté.
7: Tout à fait.
6: Donc tout à l'heure, dans Fraîcheur Royale Santé, nous allons nous focaliser sur la semaine mondiale de l'allaitement maternel. Voilà, allaitement maternel, un meilleur départ dans la vie. Avec Dr Inès Nyangono, qui est médecin nutritionniste, elle est déjà dans nos locaux. On va vraiment tabler sur la question. On ne va pas se fatiguer de rappeler à ses mamans, aux familles,
7: et aux que l'allaitement, filles.
6: Aux jeunes filles surtout, que l'allaitement au sein et l'allaitement est meilleur. Voilà, cet allaitement est meilleur parce qu'elles ont, il y a beaucoup de préjugés
7: vertus.
6: Encore.
7: Des
6: il y a beaucoup
7: également.
6: Voilà, beaucoup de préjugés et de vertus. Parlons de l'allaitement au sein. Donc, on va vraiment tabler là-dessus. On se dit simplement, Florent Goyamb, à tout à l'heure.
2: Également pour les autres, bien fait hein, de ce geste à donner du sein à son enfant, préserve de beaucoup de maladies. Et certains disent même que ça rend l'enfant intelligent. Je vous laisse en compagnie de Raissa Parker. Bonne écoute hein, et bonne suite des programmes sur Royal FM.
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0: Dieu, écoute-moi, je te prie.
1: Dieu, écoute-moi, je te prie.
0: Que ta gloire vienne sur ce pays.
1: Que ta gloire vienne sur ce pays.
0: Quelle que soit la durée de la nuit.
1: La durée de la nuit.
0: Le matin, la lumière lui.
1: Le matin, la lumière.
0: Car les ténèbres ne rayeront pas toujours le jour.
1: Le jour et la nuit sont
0: faits. Brille.
1: Lève-toi, Cameroun.
0: Malade de tant de mots,
1: béni le Cameroun.
0: Contre l'ennemi garde,
1: protège le Cameroun.
0: Éternel, tu sauves la nation.
1: Sauve-nous,
0: Seigneur, pour l'amour de notre chère patrie.
1: Pour l'amour et pour la patrie.
0: Le travail et la paix.

sont au pouvoir de la langue, dit la Bible. Et nous périssons par notre manque de connaissances. Car plusieurs dans leur ignorance se sont amis les destructeurs par toutes sortes de déclarations négatives et de malédictions qui vont venir le malheur sur la nation. Il est temps que nous changions de paradigme en changeant de confession. Au nom de Proverbe 11:11, la nation s'élève par la bénédiction des hommes droits, mais elle est renversée par la bouche des méchants. Que la voix des justes s'élève et plaide pour la nation devant Dieu qui promet. Si mon peuple, si qui est invoqué mon nom, s'humilie, prie et cherche ma face, et s'il se détourne de sa mauvaise voie, je l'exaucerai des cieux, je lui pardonnerai son péché et je délivrerai son pays. Oui,

0: donne, on peut te donner. Mais ce que nous avons, nous te donnons. Cameroun, au nom de Jésus-Christ de Nazareth, lève-toi et prie, prie. Alléluia, alléluia, alléluia.
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9: Il est 13h.
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Parlons de belles histoires sur la bande FM 88.4 ou alors des sujets. Pour ce vendredi, nous intéressons à l'allaitement maternel. Bon après-midi à tous et bienvenue. Installez-vous confortablement. Voilà parti pour 13h, 13h55 minutes avec notre invité du jour, Dr Inès Nyangono, qui est médecin nutritionniste. Et vous l'avez bien compris, nous allons parler de l'allaitement maternel, les bienfaits sur la mère, mais bien sûr tout d'abord sur l'enfant, les idées reçues, ce qu'il ne faut surtout pas considérer, parlant de ce geste qui procure par contre beaucoup de bien pour l'enfant également, la maman. Romuald Ikoumé assure la mise en onde de réalisation régie d'antenne. Brian Bida est là pour le cadrage vidéo. La coordination centrale est assurée par le directeur général Roger Kiek de Kiki sous la supervision générale du révérend pasteur Bissaï Emmanuel Noël à la présentation Raïssa Parker. Beaucoup de courage à toutes les personnes qui passent par des moments difficiles. Et bon, pour ceux aussi qui passent par de bons moments, disons simplement, c'est la volonté de Dieu, eh bien, qu'il nous accompagne tout au long de ce début de week-end et même du week-end. À tout à l'heure, que l'Esprit Saint soit avec nous.

0: Alléluia. Marie-Sylvie chante ou alors reprend ce fameux titre. Voilà, le titre, cette chanson a été reprise par plusieurs d'ailleurs. Vous en connaissez certainement une ou deux, trois, quatre versions de cette chanson, de cette musique. En tout cas, tant mieux. L'objectif était vous faire plaisir simplement en ce début d'émission, mettre tout le monde sur la même phase. Et bien sûr, c'est une occasion aussi de vous rappeler la thématique sur la table. Et s'il y a des mamans allaitantes, s'il y a des futures mamans aussi, pourquoi pas des hommes qui souhaitent poser des questions, en tout cas des familles qui souhaitent poser des questions, si vous avez des préoccupations, on va vous répondre au 640 61 38 42, le 640 61 38 42, le 671 15 73 21. C'est un sujet peut-être banal pour vous, mais il est très important. Il est très important, l'allaitement maternel, l'allaitement au sein. Donc gardez vos questions, gardez vos préoccupations, on va pouvoir vous répondre dans un instant. La suite après cette chanson, c'est bien sûr notre instant privilégié, voilà, concernant la masso de Rhénaprove Finance SA. 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

0: Elle est avec nous dans ce studio pour justement répondre à nos préoccupations, à nos questions sur la thématique de cet après-midi. Allaitement maternel en meilleur départ dans la vie, docteur Inès. Bon après-midi et bienvenue.
1: Bon après-midi Raïssa, bon après-midi à tous les auditeurs.
0: Vous allez très bien, docteur ?
1: Oui, je vais super bien comme un bébé.
0: Vous allez très très bien comme un bébé. Est-ce que on va dire que les mamans écoutent de plus en plus le message parlant de l'allaitement maternel ?
1: Oui, de plus en plus les mamans sont sensibles aux questions, moins réfractaires, parce que les années précédentes on avait beaucoup de mamans qui avaient des mauvaises pratiques et qui s'y accrochaient. Mais avec la sensibilisation, beaucoup écoutent et mettent en pratique ce qui est recommandé.
0: D'accord, c'est une bonne nouvelle pour un départ. Et parlons de départ, pourquoi dit-on que l'allaitement est considéré comme le meilleur départ pour la vie, docteur ?
1: L'allaitement, c'est... La question ne se pose même pas, en fait. Le lait maternel, c'est le meilleur aliment pour l'enfant parce qu'il répond aux besoins de l'enfant, aux besoins en termes de quantité, aux besoins en termes de qualité. Il couvre tous les besoins en termes de protéines, lipides, et il est aussi riche en micronutriments et en vitamines. Et surtout, c'est le premier vaccin.
0: Le premier vaccin ?
1: Oui, c'est le premier vaccin que l'enfant aura au cours de sa vie. Et il joue aussi ce rôle de protection.
0: D'accord. Et que se passe-t-il exactement dans les toutes premières heures après la naissance ? Et pourquoi la mise au sein précoce est vraiment très importante ?
1: Alors, ça aussi, c'est un des piliers de l'allaitement sur lequel on travaille depuis longtemps. Parce qu'avant, le premier lait était considéré comme mauvais à cause de sa couleur un peu jaunâtre. Alors qu'au contraire, c'est de l'or, en fait. C'est de l'or liquide. Ce premier lait, c'est le colostrum.
0: Oui.
1: Il est riche en, comme j'ai dit, le premier vaccin. Il est riche en tout ce qui fortifie l'enfant dès la première heure. C'est pour ça que quand les conditions le permettent, si la mère n'est pas en salle de réveil, si elle a eu une césarienne par exemple, en tout cas quand les conditions le permettent, il est recommandé de rapprocher la mère de l'enfant, mettre l'enfant sur sa mère. Et vous voyez que tout seul, l'enfant va vers le sein. C'est presque instinctif. Mm-hmm. Et ce colostrum-là est super riche. Et vraiment, comme j'ai dit, c'est de l'or liquide. Il faut le donner. Certaines le jetaient avant, mais plus en plus comprennent qu'il faut le donner à l'enfant.
0: Ce n'est pas du tout sale. Donc, les femmes, par réflexe, qui veulent souvent d'abord presser pour verser cette quantité.
1: Oui, on rencontrait souvent ça. On en rencontre même encore, c'est vrai. Non, ce n'est pas recommandé. Au contraire, il faut le donner à l'enfant.
0: Ce n'est pas du tout de la saleté, mais au contraire.
1: C'est de l'or.
0: C'est de l'or, c'est de l'or liquide. Et lorsqu'on allait de bébé, comment reconnaître que ce bébé reçoit suffisamment de lait ? Il y a des bébés qui en reçoivent et qui pleurent.
1: Alors, ce n'est pas parce qu'un bébé pleure qu'il a faim. Mm-hmm. Il faudrait déjà comprendre qu'un bébé peut pleurer pour mille et une raisons. Et ce n'est pas parce qu'il pleure à un instant T qu'on va lui donner de la nourriture encore. L'enfant a d'autres besoins. Il faut regarder s'il n'est pas mal à l'aise, s'il n'a pas sali sa couche, s'il n'a pas chaud. Bref, il y a mille et une raisons de pleurer.
0: On peut pleurer pour un caprice.
1: Voilà. Mais pour répondre à la question, comment savoir si un enfant est bien alimenté ? C'est un enfant qui grandit bien, un enfant qui prend du poids normalement. Et l'indicateur, c'est le nombre de couches mouillées. Parce que le lait, comme vous le savez, est riche en eau. Et donc, un enfant qui est bien nourri et bien hydraté, il va pisser comme il faut. Mm-hmm. Donc, si vous avez un enfant qui mouille sa couche 4 à 6 fois en journée, c'est bon signe.
0: Wow.
1: Ça signifie que l'enfant reçoit assez de lait maternel.
0: Mais si ce n'est pas le cas, est-ce que l'enfant... Ça veut dire que l'enfant est dans le besoin.
1: Oui, si vous avez moins de 4 couches mouillées, vous pouvez commencer à vous inquiéter et vous rapprocher d'un professionnel de santé pour essayer de voir si ce n'est pas à cause de l'allaitement qui n'est pas optimal.
0: D'accord.
1: Maintenant, il y a le nombre de tétés, j'ai envie de dire, usuel entre 8 et 12 fois dans la journée, c'est-à-dire toutes les 2-3 heures. Mm-hmm. Si un enfant tète toutes les 2-3 heures, on peut être sûr que c'est suffisant. Maintenant, il faut s'assurer aussi que la prise de tétée est bonne.
0: C'est ce que je voulais savoir.
1: C'est-à-dire, vous n'avez qu'à regarder comment est-ce que l'enfant prend le sein. Est-ce que sa bouche est grande ouverte? Est-ce que l'aréole, c'est la partie un peu sombre du sein, là?
0: Oui, oui.
1: Est-ce que l'aréole est bien dans sa bouche et pas juste le téton? Est-ce qu'on entend le lait dégouliner dans sa gorge?
0: Ah, ça?
1: Parce que quand un enfant tète, sa bouche ne doit pas faire de bruit. C'est sa gorge, quand il y a le lait qui entre là.
0: Oui, on voit le mouvement.
1: Vous voyez, quand on boit de l'eau, le gloup, gloup là.
0: Tout à fait.
1: Voilà, c'est ce son là qui montre que l'enfant boit vraiment du lait.
0: Donc, ce n'est pas au niveau de la bouche, le bruit du on dit quoi, suçon?
1: Non.
0: Pas du tout.
1: Comme chez les adultes, la bouche qui mange ne parle pas.
0: D'accord.
1: Donc, chez l'enfant aussi, les bruits de bouche ne doivent pas être perçus. Sa bouche doit être grande ouverte avec toute l'aréole dans sa bouche et pas juste le mamelon. S'il pince juste le mamelon, il ne tète pas vraiment.
0: Mm-hmm. Et vous avez dit 8, 6 à 8 tétés.
1: 8 à 12 tétés dans la journée, c'est-à-dire toutes les 2-3 heures à la demande. De jour comme de nuit.
0: À la demande. Et si bébé ne demande pas, il y a des bébés plutôt calmes.
1: S'il ne demande pas et qu'on a les autres signes de satisfaction, il ne faut pas forcer, ça ne sert à rien.
0: D'accord. Mmh. Et la position de bébé, ça compte aussi?
1: La position compte, mais c'est surtout la prise du sein. C'est-à-dire, on ne va pas dire à la mère de se mettre forcément assise tout le temps. Mmh. Parce que dans la nuit, par exemple, quand elle est couchée, elle peut allaiter le bébé étant couché.
0: J'écoutais avant que c'était interdit.
1: Non.
0: On y revient tout à l'heure.
1: Interdit.
0: On prend la pub.
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0: Nous sommes de retour à l'antenne et c'est toujours Fraîcheur Royale. Santé, l'allaitement maternel est au menu. Pas pour vous permettre de consommer, mais pour vous rappeler que c'est important pour nos bouts de chou. Ces mamans allaitantes, hein, on va arriver à la phase des mamans qui travaillent. Pour ceux qui ont essayé de nous joindre tout à l'heure, je rappelle que le téléphone reste ouvert au 640 61 38 42 de façon précise pour les questions. Le 671 15 73 21. Docteur Inès Nyangono, médecin nutritionniste, qui est notre invité, nous faisait une grosse révélation. Moi, j'ai envie de dire, la posture couchée pour les mamans n'est pas du tout interdite, les mamans allaitantes.
1: Non, la posture couchée n'est pas interdite. Je disais que on ne va pas demander à une maman qui dort de se lever toutes les 2 heures pour nourrir l'enfant. L'essentiel étant que la tête de l'enfant soit bien placée. Vous pouvez mettre la tête de l'enfant dans le creux entre l'avant-bras et le bras, donc la partie interne du coude. Et le plus important, c'est s'assurer que le sein est bien dans la bouche du bébé, que l'aréole est bien dans la bouche du bébé. Et si ce critère est respecté, même couché, vous pouvez allaiter.
0: D'accord. Si ce n'est pas le cas, vous disiez que ça peut provoquer ces soins à l'origine des coliques.
1: Oui, quand l'enfant n'a pas une bonne prise du sein et qu'il avale en même temps du lait et de l'air, il y a des bulles d'air dans son côlon qui peuvent justement déclencher les fameuses coliques dont on en entend parler.
0: Les douleurs.
1: Les douleurs, les coliques, et puis on se demande pourquoi. Eh bien, c'est ça. Donc, il faut bien s'assurer que la prise du sein est bonne.
0: D'accord. Un bon allaitement, c'est aussi l'hygiène de la mère et la qualité de son sous-vêtement.
1: Oui, l'hygiène. Mais j'ai envie de dire qu'en toute chose, l'excès nuit. Donc, se laver les mains avant d'allaiter, oui, c'est basique. Avoir un sous-vêtement propre, c'est basique. Mais trop j'ai envie de dire, d'hygiène n'est pas nécessaire. Il y a certaines femmes, par exemple, qui lavent le sein avant chaque tétée. Ce n'est absolument pas nécessaire.
0: Ah, ça?
1: Absolument pas. Vous pouvez juste nettoyer. Et puis, le lait en lui-même nettoie, j'ai envie de dire, l'aréole. Donc, ça ne sert à rien de nettoyer votre sein
0: à chaque fois que
1: veut allaiter, parce que même le savon que vous utilisez peut irriter votre sein et vous causer d'autres problèmes. Donc, ce n'est pas nécessaire. Les mains, oui. Les sous-vêtements propres et confortables,
0: oui.
1: Enfin, certaines mères préfèrent même ne pas en avoir quand elles sont à la maison. On les comprend et on les encourage. Mais c'est pas nécessaire de laver le sein à chaque fois.
0: Et en le disant, est-ce qu'on n'est pas en train de dire aux femmes, ne vous lavez plus, ne faites plus rien, donnez le sein à bébé simplement comme ça?
1: Donnez le sein à bébé en respectant les règles d'hygiène sans tomber dans l'excès. C'est pour ça que j'ai dit l'hygiène des mains, l'hygiène du sous-vêtement, l'hygiène de votre peau. Mais ce n'est absolument pas nécessaire de se laver toutes les 2 heures ou toutes les... Voilà.
0: D'accord. En parlant d'idées reçues ou alors de comportements qui n'encouragent pas l'allaitement maternel, on en a évoqué quelques erreurs tout à l'heure. Est-ce qu'il y en a encore qu'on ne sait pas, mais qu'on continue de pratiquer ou alors de mettre en avant comme étant une bonne méthode?
1: Il y a quelque chose contre lequel on se bat, et c'est pas seulement au Cameroun, c'est vraiment quelque chose de culturel en Afrique en général, c'est donner l'eau à l'enfant. On n'arrive pas à faire comprendre aux mères que l'eau, non seulement n'est absolument pas nécessaire, mais peut même être dangereuse pour l'enfant. Le lait maternel est constitué de plus de 80% d'eau. Même s'il fait chaud, on n'a pas besoin d'ajouter de l'eau dans l'alimentation de l'enfant. Parce que ça pourrait être le contraire de bénéfique. L'estomac de l'enfant étant encore tout petit, si vous lui donnez de l'eau qui va prendre de la place dans son estomac, la quantité de lait ne sera pas optimale, c'est-à-dire quand vous allez l'allaiter toutes les 2 heures, il ne va pas téter comme il aurait dû. Et l'enfant peut entrer en malnutrition justement parce qu'il reçoit peu de lait. Donc, cette histoire d'eau, c'est vraiment un gros, gros, gros challenge.
0: Est-ce que les mamans écoutent vraiment à ce niveau-là?
1: C'est un gros, gros, gros challenge.
0: L'eau, les médecins, dès qu'ils disent, vous tournez le dos, on a fait autre chose.
1: C'est un challenge.
0: Avant 6 mois, pas d'eau?
1: Pas d'eau du tout. L'eau entre quand on commence la diversification alimentaire à 6 mois. Donc ça, c'est un gros, gros, gros problème. Mais on espère qu'avec plus de sensibilisation sur les ondes, comme ce que vous faites, d'ailleurs, merci.
0: Merci à vous.
1: On espère que ça va s'améliorer.
0: D'accord. Pas d'eau pour les mamans. Pas d'eau pour les bébés.
1: Oui.
0: Mais par contre, pour la maman,
1: oui,
0: c'est très conseillé.
1: Oui, la maman doit en prendre. La maman doit boire beaucoup d'eau, boire beaucoup de boissons, en général, des boissons chaudes. Les tisanes, les infusions, tout ça est fortement recommandé. D'ailleurs, je vais anticiper sur la question. Beaucoup de mères demandent s'il y a des aliments pour faire monter le lait. La réponse est, je vais peut-être en décevoir quelques-unes, la réponse est non.
0: Il n'y en a pas du tout.
1: Il n'y a pas d'aliment miracle pour la montée laiteuse. Et la, la bière n'est certainement pas ce qu'il faut pour la montée laiteuse. Mais vraiment, laissez la bière tranquille. Une alimentation riche en fibres, c'est-à-dire en légumes, en fruits. Une alimentation suffisante en protéines, suffisante en féculents, suffit largement. Mais l'hydratation, l'hydratation, l'hydratation. Boire beaucoup d'eau, boire beaucoup de tisane, boire beaucoup d'infusions suffisent largement, amplement pour avoir une bonne montée laiteuse.
0: Il y a aussi cette idée selon laquelle les mamans ont demandé de manger beaucoup, en grande quantité.
1: Voilà, c'est pour ça que je dis une alimentation équilibrée, parce que ce n'est pas vraiment une question de quantité, mais vraiment une question d'apport, j'ai envie de dire efficace.
0: De qualité?
1: De qualité. Parce que si vous mangez, je ne sais pas moi, le riz sauté, même si vous mangez un kilogramme de riz sauté, si dans votre riz sauté, il n'y a pas de légumes, carottes, haricots verts, choux ou autres, si dans votre riz sauté, il n'y a pas d'apport en protéines, que ce soit la sardine ou de la viande hachée, ou bref, ce que vous voulez. Bref, si votre riz n'est que du riz et que vous mangez un kilogramme, ce n'est pas, ça ne vous apporte pas ce qu'il faut en fait. Donc votre alimentation doit être équilibrée et avoir tous les groupes alimentaire possible.
0: C'est quand même vrai que ce que la mère mange, l'enfant également reçoit?
1: Pas directement, j'ai envie de dire. C'est pas une sorte de tuyau ou de canal. Mais en tout cas, une mère bien nourrie produit plus de lait en quantité et en qualité. Et un enfant qui tète du bon lait grandit comme il faut, quoi.
0: C'est vrai que le lait se gâte aussi parmi les idées reçues. Le lait se gâte. Je ne sais pas, c'est
1: mal
0: ce qu'on
1: conservé,
0: dit.
1: Oui.
0: Non, le lait dans le sein de la mère.
1: Ah, non. Déjà, le lait ne peut pas se gâter dans le sein parce que le lait ne s'accumule pas dans le sein. Le lait est produit en continu en fonction des besoins de l'enfant. Il est produit, il est excrété quand on nourrit l'enfant. C'est-à-dire, il ne reste pas dans le sein, quoi. Et d'ailleurs, quand il reste dans le sein longtemps, il y a engorgement, ça fait mal, c'est un gros souci. Mm-hmm. Donc, le lait ne peut pas se gâter vu qu'il n'est pas conservé. D'ailleurs, le lait, j'ai dit, il est produit continuellement.
0: Oui, oui.
1: Et sa consistance et sa fréquence changent en fonction du besoin du bébé.
0: D'accord.
1: C'est-à-dire, si vous avez un bébé qui est malade, la quantité d'anticorps produits sera plus élevée que quand il n'est pas malade. Si vous avez un enfant qui fait la diarrhée, par exemple, et qu'il commence à se déshydrater, la quantité d'eau va augmenter et vous pourrez avoir l'impression que votre lait est un peu plus liquide que d'habitude.
0: C'est quoi ce...
1: Vous
0: ce
1: en inquiétez. C'est ça, parce qu'en fait, dans la salive de l'enfant, il y a des émetteurs. Quand il tète, le corps de la maman se met en marche pour produire ce dont il a besoin. Mm-hmm. Donc, si votre enfant est déshydraté, votre lait sera plus riche en eau.
0: D'accord. Merci beaucoup, docteur, pour ces éléments. On n'a pas terminé. On veut en savoir davantage. Et pour les mamans qui commencent, c'est un retour au travail. Quel conseil vous donnez à cette mère qui reprend le travail, mais souhaite réellement, puisqu'elle sait que l'allaitement maternel est très important et souhaite continuer?
1: Alors, c'est un peu dommage que nous n'ayons que 3 mois de congé de maternité.
0: Dommage, hein?
1: Oui, sachant qu'on veut allaiter exclusivement jusqu'à au moins 6 mois. La solution, heureusement, J'ai envie de dire qu'on est dans un siècle où on a les frigos et les congélateurs. Je ne sais pas comment ça se faisait avant, mais on a cette chance-là d'avoir des moyens de conserver le lait. On a cette chance-là d'avoir les tire-lait qui n'existaient pas avant. Donc, ce qu'on recommande à la mère, c'est de commencer à conserver son lait bien avant la fin de son congé pour que son corps commence à s'habituer à pomper le lait. Donc, on extrait le lait, on le conserve. Le lait se conserve jusqu'à 4 jours à la partie frigo. Donc, mais s'il vous plaît, pas au niveau de la porte du frigo, hein, vous le mettez vraiment
0: Derrière.
1: dans le frigo. Et il peut se conserver pendant 3 à 4 mois dans la partie congélateur. Donc, si vous avez commencé à conserver le lait à 2 mois de vie de l'enfant et que vous le mettez au congélo, ça peut tenir jusqu'à ce que l'enfant ait 6 mois, pour vous dire à quel point il faut anticiper ça. Et j'en profite aussi pour dire qu'on ne réchauffe pas le lait. Du moins, on ne le chauffe pas au micro-ondes, ça ne se fait pas. Donc, quand vous le prenez du congélo, vous le mettez au frigo, il dégivre. Quand il est dégivré, vous le mettez à l'air libre pour qu'il prenne la température ambiante.
0: Ambiante,
1: Vous pouvez, à la limite, mettre au bain-marie, mais pas de réchauffe au micro-ondes.
0: Un bain-marie veut dire vous faites tiédir de l'eau
1: Oui,
0: ou
1: vous
0: puis.
1: faites tiédir de l'eau et on met le lait dedans. Mais on ne chauffe pas le lait directement, quoi.
0: Ça, c'est ce que les mamans peuvent faire pour anticiper.
1: Oui.
0: Est-ce qu'il n'y a pas une méthode? Est-ce qu'il n'y a pas de mesures mises en place jusqu'ici par le gouvernement pour faciliter la tâche aux allaitantes qui travaillent?
1: Sur le papier, oui. Dans le code du travail, l'État permet, je pense, c'est 1 heure de tétée
0: Oui,
1: par jour.
0: oui, oui.
1: Et dans les entreprises qui ont, je pense, 50 ou 60 femmes, oui, à partir de 50 femmes, il est demandé à ces entreprises-là de prévoir des salles d'allaitement. Mais malheureusement, ce n'est pas effectif partout.
0: Pas du tout.
1: Voilà. Donc, c'est un des combats que mène le ministère de la Santé avec le collectif des nutritionnistes du Cameroun pour que ce soit respecté partout.
0: Donc, ce sont ces éléments-là que nous devons améliorer pour permettre aux femmes
1: C'est
0: d'atteindre
1: ça, tout,
0: les 6 mois au moins.
1: C'est ça. Tous les chefs d'entreprise doivent se conformer au règlement, prévoir des salles d'allaitement et s'assurer que les heures d'allaitement soient respectées.
0: Est-ce qu'il n'y a pas un autre moyen de revoir peut-être les 3 mois, passer à 4 au moins?
1: Oui,
0: C'est en discussion.
1: C'est en discussion avec ceux qui décident, mais en attendant que ce soit réellement effectif, on peut déjà trouver quelques solutions alternative.
0: D'accord. Et en quoi le soutien du père est important?
1: Ah, le soutien
0: C'est
1: du
0: pas son souci,
1: père.
0: L'enfant est né, maman,
1: Ah.
0: débrouille-toi.
1: Oh, c'est le moment, c'est l'allaitement, j'ai envie de dire, la suite de couches et le postpartum, c'est le moment où beaucoup de couples se séparent parce que on se rend vraiment compte de qui on a épousé à ce moment-là, malheureusement. La charge mentale d'allaiter un être vivant parce qu'il dépend totalement de
0: De
1: nous.
0: vous, oui.
1: Et si on doit encore gérer les autres tâches au quotidien, c'est presque impossible. Donc, c'est le moment pour le père de prendre le relais en termes de tâches à la maison. C'est le moment pour
0: De prendre quoi?
1: J'ai envie de dire toutes les tâches. Parce que s'il faut que ce soit la mère qui fasse le ménage, la lessive, la cuisine, non, c'est impossible.
0: Vous dites qu'allaiter est un travail difficile.
1: C'est un travail à plein temps et dans un foyer, l'autre doit mettre la main à la tâche pour que celle qui allaite se consacre à l'allaitement. Et j'ai envie de dire, c'est pas seulement le père, c'est vraiment toute la communauté autour. On dit dans notre culture que l'enfant, c'est l'enfant de tout le
0: De tout le
1: monde.
0: monde.
1: C'est bien beau, on dit souvent ça quand on veut le taper. Mais quand il faut prendre ses responsabilités, on compte aussi sur la communauté pour soutenir la maman. Une sœur qui vient aider à faire le ménage, une belle-sœur qui fait à manger pour qu'il y ait à manger à la maison, quelqu'un qui vient pour porter le bébé pour que la mère se repose. Vraiment, c'est toute la communauté qui doit participer, qui doit soutenir la maman.
0: D'accord. Merci de rappeler à ses pères, à ses papas, combien leur soutien est important, indispensable. La belle famille, vous avez dit, c'est pareil, l'entourage aussi, doit avoir le même regard.
1: Oui, le monde, absolument tout le monde. Toute la communauté doit soutenir la mère allaitante, parce que c'est un investissement que la société fait. Parce qu'un enfant qui grandit bien, c'est toute la communauté qui en profite. On est fiers de dire qu'on a des élites dans nos villages et tout, mais est-ce qu'on a vraiment participé de près ou de loin à son ascension, on va dire? Sachant que ces premiers mois de vie sont les plus importants, nous devons tous participer au soutien de la maman et voilà.
0: Participer, cela laisser se coucher et puis on fait le reste des choses parce qu'elle était

0: l'impression que l'enfant ne dort pas bien, si elle a l'impression que l'enfant ne prend pas le poids qu'il faudrait, elle doit se rendre dans les centres de santé. Le Cameroun s'est assuré qu'à tous les niveaux de la pyramide, il y a assez d'hôpitaux. Donc, si elle n'a pas accès à un grand hôpital...
1: Un centre de santé, quand même.
0: Le centre de santé le plus proche, elle peut y aller pour se renseigner. C'est toujours mieux d'aller au centre de santé et qu'on te dise...
1: Qu'il n'y a rien.
0: C'est pas grave. Mmh. Que de ne pas y aller du tout et perdre du temps, des minutes précieuses.
1: On peut. Qu'est-ce qui peut arriver de grave, hein, lorsqu'on arrive comme ça, à cette étape?
0: L'enfant peut mourir, j'ai envie de dire. À cet âge-là, ils sont tellement fragiles. En une journée, tu peux perdre un enfant. C'est le cas souvent quand il y a des épidémies. On a des enfants qui sont décimés comme ça en quelques heures. Une diarrhée suffit pour que ton enfant soit déshydraté et qu'il perde la vie. Donc, l'enfant est vraiment très, très délicat. Mm-hmm. Et dès qu'on a un doute,
1: il faut se rendre à l'hôpital. Voilà. Vous avez parlé tout à l'heure de crevasses aussi, docteur. Est-ce que c'est dangereux pour l'enfant? Et ça permettra aussi d'expliquer à nos auditeurs ce qu'on entend par crevasse.
0: Les crevasses, c'est... Comment dire ça? Des lésions. Mm-hmm. Oui, des petites lésions, des petites blessures au niveau du sein. C'est douloureux. C'est très, très, très douloureux. Imaginez avoir une blessure et avoir un petit être qui essaye de téter passant par ces blessures. C'est douloureux. Et malheureusement, c'est une des raisons pour lesquelles les mères choisissent d'arrêter l'allaitement. Elles vont vous dire, j'ai trop mal. Achetez le lait
1: artificiel.
0: Le lait artificiel. Donc, c'est quelque chose qui est une des grosses barrières à l'allaitement et c'est une raison suffisante pour aller à l'hôpital, pour trouver la solution.
1: C'est dangereux pour l'enfant de passer par là, entre les lésions, les blessures?
0: Si la mère n'est pas malade, n'a pas une infection transmissible par le sang, non. Mais si on a affaire à une mère qui a une infection... Et l'enfant, lui, n'étant pas infecté, il peut avoir un risque de transmission.
1: D'accord. Mm-hmm. Donc, il faut vraiment se protéger là-dessus. On profite au risque de se répéter en faisant cette différence entre l'allaitement maternel, l'allaitement artificiel, l'allaitement mixte?
0: L'allaitement maternel, c'est tout ce dont on a parlé. Le lait du sein. Parce qu'en communauté... On le dit le sein, pour que la dame comprenne bien qu'on parle de son lait qui vient de son sein.
1: Tout à fait.
0: Qui est adapté, voilà, on l'a déjà dit. L'allaitement...
1: Artificiel,
0: c'est des substituts du lait maternel qui sont pensés et conçus pour celles qui ne peuvent vraiment pas allaiter pour une raison ou pour une autre. J'ai envie de dire que normalement, ces substituts de lait maternel doivent être sous prescription. Dans certains pays, c'est déjà le cas, c'est sous prescription exclusivement. Vous ne pouvez pas en trouver en boutique ou dans les magasins, c'est exclusivement dans les pharmacies. C'est un pédiatre qui aura vu que la situation est vraiment de telle sorte qu'on ne peut pas donner le lait, qui va le prescrire. Maintenant, dans certains contextes, on peut faire l'allaitement mixte. C'est-à-dire un peu d'artificiel, un peu de naturel. Mmh. Mais dans tous les cas, ça doit être prescrit et suivi par un professionnel de la santé.
1: Très bien. L'allaitement maternel, ça rend intelligent par rapport aux autres formes?
0: C'est ce qu'on dit, oui. Et on ne se trompe pas en le disant. Parce que le lien qu'il y a au moment de l'allaitement... On ne l'a pas quand on donne un biberon, par exemple. Et c'est peut-être difficile à croire, mais en tout cas, c'est ce que des études ont prouvé jusque-là.
1: Ce lien affectif, cette connexion entre la mère et l'enfant?
0: Cette connexion entre la mère et l'enfant qui développe des connexions neuronales et qui font que les enfants grandissent avec, j'ai envie de dire, une intelligence un peu plus poussée. Et de l'autre côté, quand un enfant est souvent malnutri, il y a un risque de crétinisme, c'est comme ça qu'on appelle dans le jargon. C'est-à-dire un enfant qui a une malnutrition chronique. Malnutrition chronique, c'est quoi? C'est un enfant qui a des malnutritions aiguës à répétition. Il va à la longue entrer en malnutrition chronique.

0: cette malnutrition chronique-là a comme conséquence le crétinisme.
1: On allaite l'enfant jusqu'à quel âge, si c'est le meilleur départ dans la vie? On y va jusqu'à...
0: Le plus longtemps possible.
1: 18 ans.
0: L'Organisation de la Santé parle de 24 mois, c'est-à-dire 2 ans. Mais certaines mères vont jusqu'à plus longtemps. Hein. Parce que je me souviens, mon père m'a dit que quand il était petit, il a des souvenirs de lui en train de rentrer de l'école et demander à téter. Et je sais que l'école, c'est dans les 4-5 ans. C'était dans les 4-5 ans à l'époque. Voilà.
1: 6 ans, 7 ans.
0: Donc, pour être plus sérieux, l'allaitement recommandé, c'est exclusif pendant les 6 premiers mois. Quand je dis exclusif, c'est juste le sein. Pas d'eau, pas de décoction, pas de rien. À part peut-être les médicaments prescrits. À partir de 6 mois, on commence l'alimentation de compléments. Et on continue de donner le lait. Jusqu'à 1 an, voire 2 ans, mmh. en fonction de ce que la mère veut, si elle veut sevrer pour X ou Y raison.
1: Avant 6 mois, il y a souvent ces mamans qui se disent « Pardon, si je mange, je ne peux ne pas mettre dans la bouche de l'enfant. »
0: Non, ce n'est absolument
1: Docteur,
0: pas nécessaire.
1: Docteur, pas quand même.
0: Ce n'est absolument pas nécessaire.
1: On va pas interdire ça. On interdit aussi.
0: L'enfant, non seulement il n'en a pas besoin, mais ça peut être dangereux.
1: L'enfant vous fixe.
0: Ça peut être dangereux parce que justement son système digestif n'est pas encore prêt à digérer ce que vous mangez.
1: À lécher l'huile, docteur.
0: Et c'est pas parce que vous mâchez ou vous écrasez que ça devient moins dangereux. Il n'est pas prêt pour ça.
1: D'accord.
0: Et il vaut mieux éviter.
1: D'accord, on va sortir en 30 secondes. Au final, comment convaincre ou que dire aux familles pour qu'elles deviennent de véritables alliés de l'allaitement maternel, docteur Inès Nyangono?
0: Au risque de me répéter, l'enfant, c'est l'enfant de tout le monde. Mmh. Et l'allaitement, c'est déjà la tâche de la maman. Mais l'éducation, c'est la tâche de tout le monde. Et soutenir la mère, c'est participer à l'éducation de l'enfant.
1: Très bien. Merci beaucoup, docteur. L'allaitement maternel était au menu. Est-ce que 30 secondes pour nous permettre d'écouter cette voix, Romuald, s'il te plaît, sur la 2. 30 secondes, juste 30 secondes. S'il ne respecte pas, on va couper. Allô?
2: Allô?
1: Bon après-midi.
2: Bon après-midi.
1: Oui, on vous appelle comment? On va baisser le volume du post-récepteur.
2: Oui, c'est monsieur Théodule, j'appelle la CTV.
1: Oui, allons-y, une question rapide.
2: Oui, rapidement. Je veux savoir pourquoi est-ce que... la femme n'a pas de lait quand elle n'est pas enceinte, c'est-à-dire qu'elle n'a pas accouché. Il y a les femmes dehors, n'est-ce pas, le sein, il n'y a rien à l'intérieur. C'est quand elle conçoit la couche que le lait apparaît. Qu'est-ce qui explique cette montée-là?
1: Très bien.
2: La première question, j'ai vu dans un magazine américain où on dit que les recherches sont terminées dans des prisons. Hmm. On s'est rendu compte que les hommes qui n'ont pas été allaités au sein sont très agressifs, c'est vrai.
1: D'accord.
2: Je vous en prie.
1: Merci. 10 secondes vont suffire, je pense, parce qu'on me met une pression, pas possible.
0: Oui, je l'ai dit, le lait est produit en fonction des besoins du bébé. Mm-hmm. S'il n'y a pas de bébé, il n'y a pas de besoin, donc il n'y a pas de production de lait.
1: Très bien.
0: Ce n'est pas nécessaire.
1: L'affaire de prison et tout.
0: Je préfère ne pas commenter, je n'ai pas lu l'article en question.
1: Merci en tout cas d'être resté à l'écoute, ma Palazita. Good afternoon.
3: Good afternoon, Raisa, and good afternoon to our very beautiful and
1: very
3: intelligent doctor.
1: Very beautiful and intelligent doctor. Mm-hmm. On me met une pression pas possible quand même de l'autre côté.
3: Yes.
1: Le grand journal pour ma magazine.
3: The 2 p.m. magazine, Raisa, we are going to talk about entrance into public schools, mm-hmm. and especially direct recruitment into the government. In the yesteryears, it was a thing of pride that every family wants to see their child get into the government. But today, is that still the case? Is the euphoria still the same? What is happening to the socio-political climate of the country that is scaring people away from the public sector? That's what we'll be talking about.
1: C'est difficile de prendre les auditeurs à la dernière minute. Hein. C'est terminé pour nous. Dimanche, nous aurons deux thématiques sur la table dans le cadre de Royal Queens. Est-ce que l'enfant, c'est obligé pour un enfant de prendre soin financièrement de ses parents? L'enfant qui s'occupe financièrement de son parent, est-ce une action obligatoire ou personnelle? Voilà. Et la deuxième thématique, vivre au-dessus de ses moyens. Est-ce que c'est un signe de motivation ou une raison d'échec dans la vie? On va sortir par ce communiqué. Madame Mercier-Huguette déclare avoir oublié la malle arrière d'un taxi ce vendredi en plastique contenant deux robes de mariée et de tissu pagne traditionnel. Aux environs de 11h ce vendredi, le taxi l'a transportée de Tropicana pour le carrefour Terminus Mimboman. Elle prie, s'il vous plaît, toute personne ayant vu ce plastique dans le taxi, de l'appeler au numéro de téléphone. Voici les numéros: 692-81-05-51, 650-07-54-47. Ou alors simplement, hein, vous venez déposer le plastique en question à la maison de la radio Royal FM 88.4. Merci Romuald, Raïssa Parker, c'est moi.
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1: Good afternoon, Mapalazita. Bon après-midi à tous les auditeurs. Géopolitique, est-ce que vous savez que les élections locales, c'est-à-dire législatives et municipales, ont un enjeu géopolitique international?
0: No, I do not know.
1: Voilà, donc on verra ça tout à l'heure avec nos invités en plateau. Ils vont nous dire quel est le rapport qu'on peut rapidement faire entre ces élections qui arrivent dans le cas du Cameroun, avec la posture internationale de notre pays, la souveraineté à conserver par notre pays. Donc on va en débattre avec les auditeurs également.
0: Ladies and gentlemen, there's definitely a lot to learn on today's edition of Geopolitique. Stay tuned and stay blessed.

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1: Le jour brille et la nuit s'enfuit.
0: Brille. Lève-toi.
1: Lève-toi.

le dit la Bible. Et nous périssons par notre manque de connaissances. Car plusieurs dans leur ignorance sont amis du destructeur par toutes sortes de déclarations négatives et de malédictions qui font venir le malheur sur la nation. Il est temps que nous changeons de paradigme en changeant de confession. Au nom de Proverbe 11:11, la nation s'élève par la bénédiction des hommes droits, mais elle est renversée par la bouche des méchants. Que la voix des justes s'élève et plaide pour la nation devant Dieu qui promet. Si mon peuple, si qui est invoqué mon nom, s'humilie, prie et cherche ma face, et s'il se détourne de sa mauvaise voie, je l'exaucerai des cieux, je lui pardonnerai son péché et je guérirai son pays. Oui, c'est en nous mettant sur nos genoux qu'on

0: donne, or on te donne. Mais ce que nous avons, nous te donnons. Cameroun, au nom de Jésus-Christ de Nazareth, lève-toi et prie, prie. 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
14: Il est 15h.
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législatives et municipales, pourquoi les élections locales dans les pays africains sont un défi géopolitique. C'est la question que nous vous posons cet après-midi, chers auditeurs, également chers invités en plateau. Nous allons ensemble débattre de cette problématique. Déjà, il faut voir qu'au niveau du Cameroun, les élections en question se préparent. Certes, on n'est pas encore fixé exactement sur la convocation du corps électoral, mais les élections se préparent. Dans la plupart des états-majors politiques, on commence déjà à réfléchir sur quel comportement adopter à ce moment-là pour ravir au maximum les voix des électeurs dans les deux formules, que ce soit l'élection des députés ou des conseillers municipaux. Donc il y a un travail qui est déjà fait de façon sous-jacente par les différentes formations politiques au Cameroun. Dans d'autres pays également, en Afrique, on annonce la tenue de ces élections. Mais qu'est-ce que ces élections apportent sur le plan de la souveraineté, sur le plan de la géopolitique locale, mais également de la géopolitique internationale, avec les enjeux qu'on connaît au Cameroun, c'est-à-dire que beaucoup sont déjà en train de réfléchir sur ce qu'ils appellent le grand soir. Bon, en tout cas, chacun sait de quoi il parle quand il évoque le grand soir. Nous, on ne sait pas très bien. On verra ce qu'en pensent les invités en plateau. Donc, ce sera la problématique de cet après-midi sur Géopolitique. Mesdames, Messieurs, bonsoir et bienvenue. À la mise en onde, Romuald Ekoumé. Le cadrage vidéo est une affaire de Brian Mbida. Le développement digital, Boris Tedogmo. À la réalisation, Ebel Bela Samari. Coordination centrale, Roger Kiek. Supervision générale, le révérend pasteur Bissaï, Emmanuel Noël. Jean Patiente à la JPT. Derrière ce micro, à 16h, vous aurez droit à la revue de presse internationale que signe Modeste Bonté Nkwe. Et dès 16h15, vous pourrez appeler pour participer au débat de géopolitique au 640-61-38-42. 640-61-38-42.

le 671 15 73 21. 671 15 73 21. Ce sont nos deux codes d'accès. Tout à l'heure, nous parlerons de la Masso dans son acte 16, 7. Voilà, c'est bien 7. Mais il y a un passif à vider pour l'acte 6 parce que vous savez que deux années se superposent. Celle de contribution pour l'acte qui suit et celle de prise d'effet, des avantages pour ceux qui ont bouclé avec l'acte qui est passé. Donc, on va en reparler tout à l'heure. Mesdames, messieurs, soyez bien installés. On se retrouve dans un très court instant.

Toutes nos pensées vont tout droit aux familles Bebga et Bissai Emmanuel avec le décès de Madame Veuve Bebga Ngo Esunga Sophie qui sera portée en terre demain samedi et qui vient de d'être levée, dont le corps vient d'être levé à la morgue de l'hôpital central Yaoundé il y a quelques minutes et qui va donc directement être conduit vers le village Minsay. Toutes nos sincères condoléances à toutes ces familles attristées durement. Que Dieu bénisse chacun d'entre vous, chers auditeurs. Que Dieu bénisse les internautes et télé-internautes. Que Dieu bénisse les invités en plateau. Que Dieu bénisse le groupe Renaprove Finance SA. Que Dieu bénisse la Masso. Que Dieu bénisse le révérend pasteur Bissai Emmanuel Noël. Que Dieu bénisse le Cameroun, que Dieu bénisse l'Afrique.

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au pays. Parce qu'il fallait courir partout de là-bas en Occident, je ne sais pas où, en Asie, pour rapidement retrouver un point d'envoi d'argent électronique, etc. Et même quand vous envoyez cet argent, il y a beaucoup de risques. Déjà, que vous envoyez l'argent en retard et que la prise en charge ne se fasse pas immédiatement et le parent pourrait peut-être décéder, ce qu'on ne souhaite pas évidemment. Ou encore, vous envoyez de l'argent à votre cousin. Bon, même votre cousine aussi, on ne sait jamais, ou un frère qui est resté au pays et qui décide de dilapider cet argent. C'est-à-dire que vous pensez que les fonds que vous avez envoyés sont de là-bas, pépère, pour que si papa et maman tombent malades, on peut rapidement prendre et injecter. Le gars a tout mangé. Vous vous rappelez aussi que vous avez envoyé souvent l'argent pour même construire vos maisons. Et quand vous revenez au pays en disant, en fin d'année, j'irai voir où, à quel niveau se situe mon chantier, ni le terrain, ni le chantier... Il n'y a rien. Le frère ou la sœur a disparu avec l'argent. 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Pour ceux qui en sont à jour de l'acte 6, profitez déjà de vos avantages. Pour ceux qui attendent de recevoir le financement après le tirage de sort du 4 juillet dernier, on vous appelle déjà. Beaucoup ont déposé leur dossier de façon régulière. C'est bien, on va venir vers vous, on va vous appeler. Certains reçoivent déjà leur financement, qui sont à rembourser à taux d'intérêt zéro. La semaine prochaine, nous aurons également auprès de plusieurs bénéficiaires pour leur remettre leur chèque. La semaine prochaine, mardi, mercredi, je crois, on le fera aussi. Donc, on va au fur et à mesure. Pour ceux qui nous appellent, non, soyez patients, vous êtes enrôlés bel et bien. Les listes sont publiées sur la page Facebook de Renapro Finance SA. Pour tous les bénéficiaires, les listes sont officielles, rendues publiques. Faites seulement, encore une fois, l'effort de remplir les conditions exigées, d'aller signer votre convention, de lire la convention, d'être vraiment rigoureux dans la lecture de la convention. S'il y a un moindre détail, même sur votre acte de naissance ou sur votre âge, signalez comparativement à votre acte de naissance. 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Signalez, parce que des coquilles peuvent se glisser dans la convention en question. Nos collaborateurs pourraient peut-être se tromper, mais donc faites l'effort de leur dire non, d'attirer leur attention que voilà. Et ce sera réglé immédiatement. Donc vous rendez au niveau du nouveau siège de la direction générale du groupe Renapro Finance SA. On va vous recevoir là-bas aussi et on vous dira comment vous comporter. Donc,

0: Voilà ce dont nous avons à cœur, nous avions à cœur de vous dire cet après-midi concernant la Massot de Renapo Finance SA. Voilà, c'est ça les nouvelles. Voilà. J'espère que vous avez bien retenu et compris.
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0: Félicitations à tous les bénéficiaires de l'acte 6 de la Massot de Renapro Finance SA.
2: J'ai sollicité ça. J'étais très content, très très fier. 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Ma femme vend les arachides. 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

0: regardant tout à l'heure à l'extérieur, nous avons constaté que le ciel, depuis l'après-midi, est un peu gris. Hein. Les nuages essayent de donner l'impression qu'il pourrait pleuvoir. Ça, c'est pour la météo des choses qu'on voit. Mais il y a la météo du pays. Comment va le pays? Paul Stéphane Menunga, comment va le Cameroun? Bon après-midi.
1: Bon après-midi, Jean-Patient Tchala. Bon après-midi.
0: Mais pourquoi vous rire? Comment va le pays?
1: Parce que c'est comme si vous me demandez le sexe d'un ange. Parce que il est difficile de vous dire avec exactitude comment va le pays actuellement. Parce que le pays a tous les problèmes au même moment. C'est comme un enfant qui a toutes les maladies au même moment. Vous débarquez avec lui à l'hôpital. Généralement, si le médecin n'est pas expérimenté, l'enfant risque de trépasser parce qu'il ne saura pas par quoi commencer. C'est un peu comme ça que le Cameroun est aujourd'hui. C'est au Cameroun qu'il y a les problèmes d'électricité, les problèmes d'eau, il n'y a pas de route, les jeunes chôment. On vous parle du vol d'or, Can Gate, Covid Gate. Vous voyez qu'on est dans une scandocratie. C'est-à-dire une république de scandocratie.
0: Vraiment. Grand-mère doit se demander où à la maison.
1: République de scandale.
0: Le petit là.
1: Trop de scandales. Ça dit que vous ne savez même pas.
0: Une scandocratie.
1: Oui. C'est comme ça. C'est ça le Cameroun aujourd'hui. Parce que le Cameroun est devenu un pays où en réalité, le scandale est la règle et le non-scandale est l'exception. Ça veut dire que quand vous faites une semaine et que vous n'avez pas une information qui relève du paranormal, vous avez l'impression que peut-être vous vivez déjà au Canada.
0: Ok, donc on peut dire, monsieur le politologue, qu'actuellement, cette affaire d'un ex-soldat de l'armée camerounaise qui est à l'étranger et qui s'exprime et qui a des réactions ici en interne, vraiment, ça va dans tous les sens parce qu'il y a des jeunes même qui viennent nous interroger. Mais est-ce que ce qu'il a dit là est vrai? Ça fait des vagues un peu partout. Donc ça fait toujours partie du scandale, ça aussi?
1: Ça fait partie du scandale, justement, parce qu'on rentre là dans la fragilisation même de l'État. La fragilisation de l'État, parce que dans un État sérieux, on ne devrait pas arriver là. Parce que ce qu'il dit pourrait relever des secrets de l'État. Et quand un individu arrive à mettre ça dehors sans qu'il ne soit inquiété, ça pose un problème. Je vous mets à défi qu'un citoyen américain fasse la même chose pour les États-Unis. Le lendemain, il est rattrapé.
0: Même s'il est n'importe où sur la planète.
1: Peu importe là où il se retrouve, il sera rattrapé. Qu'un Français fasse la même chose, qu'il divulgue les secrets de l'État, comme ce capitaine est en train de faire, le lendemain, il est rattrapé. Ça donne donc l'impression que, au nom de la succession, parce qu'il s'agit de la succession du président de la République, on est prêt à amener l'État sur les réseaux sociaux et on est prêt à accepter n'importe quoi. Parce que quand vous analysez, vous comprenez que, en réalité, ce capitaine sait sur quoi il compte. Ça avait été Paul Stéphane, même étant au Canada, il serait rattrapé déjà. Oui, c'est la vérité qu'il faudrait qu'on se dise. Ce capitaine sait sur quoi il compte, mais ce qui est simplement regrettable, c'est que, au nom des appétits du pouvoir, on est prêt à banaliser l'État. Parce que là, en réalité, on est en pleine banalisation de l'État. Parce qu'il faut savoir que quand un individu incarne l'autorité de l'État, quand vous vous attaquez à lui, vous faites certaines révélations, en réalité, vous banalisez l'État sans vous en rendre compte. Ou banaliser l'autorité de l'État. Donc moi, je suis de ceux qui pensent aujourd'hui, et c'est mon vœu le plus cher, qu'il faut vraiment que le président de la République nomme un vice-président et qu'il lui délègue les pouvoirs. Parce que quand on a l'âge du président de la République, moi, j'ai rien contre son âge. C'est une bénédiction et même une grâce d'avoir l'âge du président de la République. Il y a des choses qu'on ne peut plus faire. On ne peut même plus contrôler le pays. Même quand on a toute la volonté du monde, il y a des choses qui nous échappent. Et ce qu'on observe aujourd'hui est la preuve que, justement, le président ne contrôle plus le Cameroun. Et ses collaborateurs profitent donc, justement, de cette faiblesse pour pouvoir faire n'importe quoi. Parce que je ne suis même pas certain qu'il est au courant qu'il y a un capitaine qui parle partout sur les réseaux sociaux. Quand on a l'âge du président de la République, même dans votre propre maison, vous n'avez pas toutes les informations. On vous donne les informations qu'on juge utiles pour vous. Donc vous comprenez aujourd'hui que le président de la République doit nommer un vice-président de la République et lui déléguer les pouvoirs pour que ce
0: dernier... Même si les textes ne vous arrangent pas.
1: Oui, même si les textes ne m'arrangent pas. Mais aujourd'hui, il s'agit de sauver le Cameroun.
0: Vous avez souvent dit que les textes là ne vous arrangent pas.
1: Cette constitution telle qu'elle est libellée par rapport au vice-président mérite d'être révisée.
0: Mais
1: aujourd'hui, il faut sauver le pays.
0: Il y a urgence.
1: Exactement. Aujourd'hui, il faut sauver le Cameroun. Ce n'est pas les hommes. Moi, je parle du Cameroun aujourd'hui. pour sauver le Cameroun, il faut que le président nomme un vice-président. Parce que lui-même, il ne peut plus. Compte tenu, justement, des circonstances, il ne peut plus. Il faut donc qu'il nomme un vice-président et que ce dernier fasse ce qu'on appelle un véritable nettoyage. Parce que la République du Cameroun a besoin d'être nettoyée, j'ai envie de dire, de plusieurs personnes en réalité qui, au nom du pouvoir, participent à la banalisation de l'État. Parce que je ne vais pas rentrer dans les polémiques qui consistent à savoir si les révélations sont vraies ou elles sont fausses, mais je veux simplement dire que, en réalité, je pense que le capitaine a franchi le Rubicon. Pour ceux qui sont les défenseurs de l'État, pour ceux qui défendent une république, savent de quoi je parle. Je pense qu'il a franchi le Rubicon. Si on était encore dans un État normal, je pense qu'il serait déjà arrêté. Il serait même déjà déféré. Et j'ai envie de dire qu'il serait face à ces allégations. Parce que l'État doit rester un mythe. L'État doit rester un mythe.
0: D'accord.
1: C'est pour ça que je ne suis pas très en phase avec ce gouvernement. Parce que, regardez comment ils ont banalisé.

0: Justement,
1: la semaine prochaine, on aura autre chose.
0: Justement, après l'or, voilà, on est passé au capitaine. La semaine prochaine, peut-être, on aura les diamants.
1: Voilà.
0: Et peut-être le bois.
1: Et après, un jour, on va revenir sur Samuel Eto'o.
0: Exactement.
1: Et après, on repartira sur. C'est comme ça que va le Cameroun aujourd'hui.
0: Exactement. Donc, vous comprenez qu'il est grand temps que ceux qui nous gouvernent, j'ai envie de dire, abordent au moins la toge du patriotisme. Mais en même temps, il faut interpeller le peuple. Et mon interpellation vis-à-vis du peuple en lien avec votre sujet,
1: d'accord,
0: parce que les élections locales arrivent, il faut que le peuple prenne ses responsabilités pendant ces élections locales.
1: Ça me permet d'introduire un conseil municipal qui est en politique du RDPC. Patrick Ngoulou, bon après-midi.
2: Bon après-midi Jean Patient, bon après-midi à mes co-discutants et à votre top management, à vous-même, merci pour la confiance.
1: Ouais.
2: Je veux entrer.
1: Oui, directement, sans que je vous pose la question.
2: Paul Stéphane est sorti. Je voudrais quand même, je partage un certain nombre de choses qu'il a eu à dire, mais en gros, il y a des choses que je ne partage pas. Parce que, souvenez-vous, il y a eu le fameux scandale de WikiLeaks, ce n'était pas au Cameroun. C'était pas à un niveau moindre, c'était même un impact mondial.
1: Oui.
2: Vous savez, le développement, j'ai envie de dire que le développement technologique va plus vite que ce qui gouverne le monde. Ça fait que...
1: Pire encore, ce qui gouverne le Cameroun.
2: Bon, c'est vous qui
1: parce
2: le
1: que
2: dites.
1: Parce qu'ailleurs, non, ailleurs, on voit quand même les gouvernements réagir de façon prompte face à des situations comme celle-là, mais chez nous...
2: Bon,
1: on a l'impression qu'on laisse faire. Ou alors on n'a pas les moyens d'intervenir. On ne comprend pas en réalité. On veut comprendre.
2: On peut penser cela, mais je dis le développement technologique va aujourd'hui plus vite que les humains, que la gouvernance mondiale. Parce que tous les jours, nous sommes face quand même à des phénomènes qu'on ne vivait pas avant, parce que l'information était contrôlée. Vous savez qu'à une époque où c'était l'époque de la radio, il y avait une radio Africa numéro 1 que les anciens connaissent. Quand on disait quelque chose, c'était facile pour l'État de faire taire Africa numéro 1 et le scandale, le temps que le scandale passe. Mais aujourd'hui, tout le monde a l'information dans le téléphone. On ne peut plus barrer cette information facilement. Mais je veux dire, à l'endroit de ce capitaine, quand on fait le choix d'une fonction aussi élevée, d'une responsabilité aussi élevée. Et je convoque également nos écoles, nos grandes écoles de formation. Je ne sais pas quelle formation reçoivent les gens dans ces écoles. Parce que quelqu'un qui est quand même sorti de l'EMIA, avec tout ce que cela comporte, qui se met à parler facilement de l'État, lui qui était le conseiller de la sécurité du président de la République, je ne sais pas au nom de quoi il peut aller s'asseoir. Il a ses raisons. Moi, je n'ai rien à voir dans le conflit.
1: Oui.
2: Mais je dis, il a dit des choses horribles. Horribles. Jusqu'à traiter des gens qui sont en fonction chez nous, de bandits, de braqueurs. Mais comment voulez-vous que le citoyen lambda... Regardez ce haut fonctionnaire que son collaborateur d'hier a traité aujourd'hui de bandit à col blanc. Il a même cité des faits. Il y a même là-dedans des ministres qui sont en fonction, qui auraient acheté leur nomination à 200 millions et autres. Comment on peut arriver à ce point-là? Bon, si c'est pour le pouvoir, bon, la lutte du pouvoir, tout le monde peut penser qu'il peut être président au Cameroun. C'est légitime, mais il ne faut pas jeter le bébé et l'eau du bain. Parce que si ça s'embrase là maintenant, que ce soit le camp d'en face ou l'autre camp, qui va encore contrôler qui? Il faudrait donc que la démarche soit au moins citoyenne. Parce qu'il a parlé de scandale. Bon, je ne sais même pas si c'est encore le scandale, parce que là, ça a dépassé le niveau des scandales. Parce que ce monsieur, il n'est pas allé d'une seule fois.
1: Oui.
2: Je crois que c'est même déjà un rendez-vous de tous les vendredis. Et il donne rendez-vous, je vais revenir sur telle ou telle chose. Et ils sont assis. Ils ne sont pas menacés. Bon, mais...

0: Bah, si c'est un
1: ils ne sont pas menacés.
0: Si c'est
1: dans un registre qui pourrait être réduit à un règlement de compte, mais néanmoins, c'est l'État qui est attaqué.
0: C'est
1: l'image du Cameroun,
0: c'est le
1: parce qu'il parle depuis l'extérieur, c'est l'image du Cameroun
0: qui est en jeu. C'est le Cameroun qui est en jeu.
1: Et que fait donc le Cameroun pour résoudre le problème?
0: Le président de la République lui-même dit souvent, nous allons passer, le Cameroun restera. Mmh. C'est le Cameroun qui est en jeu ici. Ce n'est pas les groupes ou le groupe tel, tribu, le groupe... Non, on n'a rien à faire avec. Et puis quand ils étaient en bonne alliance,
1: voilà,
0: on n'était pas au courant.
1: Ils ne nous ont pas donné l'information.
0: Ils ne nous ont pas donné les informations. Voilà, je prends seulement le cas du maître de votre collègue. Il dit avec fermeté que c'est tel qui a tué tel, qui a donné, qui a commandité le maître de tel. Déjà sur le plan de la loi, il a retenu l'information, il a empêché la manifestation de la vérité. C'est déjà une infraction grave. Et jusque-là, il ne nous donne même pas les preuves de comment ça s'est fait. Il y a des gens en prison pour cette affaire. Des autres personnalités, il y a un maire qui est en prison dans cette affaire, qui a même perdu sa casquette qu'il a pu gagner au bout des élections. Mais qu'est-ce qu'on en fait? Et puis venir parler de ça comme ça simplement parce qu'on a été capitaine, parce qu'on a perdu son poste et tout. Il dit être menacé. Bon, est-ce que quelqu'un qui est menacé sort donc publiquement parler?
1: D'accord.
0: Là, tu n'es plus menacé. Ça veut dire qu'il y a un autre agenda. Ce n'est plus la menace que tu fuis.
1: C'est compliqué, hein, Franck Manson. Bon après-midi.
2: Bon après-midi, Patient. Merci pour l'invitation. C'est toujours un plaisir de passer ces moments avec toi. Mm-hmm. Bon après-midi à nos co-discutants, notamment le patriage Thomas Massa qui nous a...
1: Bon, vous avez déjà annoncé. Vous avez l'annoncé. J'ai même me chargé de l'introduire. Vous avez déjà fait le travail avant le journaliste. Bon, en tout cas, c'est pas grave. Vous êtes philosophe, vous êtes vice-président de l'association Émergence Cameroun, vous êtes directeur de publication d'un journal qui s'appelle Les Cahiers de l'Émergence. Est-ce que nous sommes coincés entre santé mentale et maladie mentale? J'ai l'impression que nous devenons diaphres un peu fous au Cameroun.
2: De toute façon, vous êtes extrêmement percutant. Votre question, les concepts sur lesquels vous vous appuyez pour poser votre question. Parce qu'en fait, on assiste là à ce que j'identifie à un clonage cérébral. Et ce clonage cérébral qui se manifeste par la pourriture ambiante d'un environnement. Vous comprenez? Parce qu'il faut faire des analyses froides et sans hypocrisie. Et ce qui se passe met en lumière une nature de mentalité caractérisant celui qui dénonce et même ceux qui sont dénoncés. Vous comprenez, cette mentalité, elle est, je peux dire, elle est nationale, même s'il y a des exceptions. C'est ce qu'il faut retenir. Et maintenant, je voudrais bien que l'on établisse la différence entre l'État et les représentants de l'État. Parce que s'ils savaient ces déclarations, si ces déclarations sont avérées, je tiens à rappeler qu'aussi longtemps que ce n'est pas l'État qui vous mandate dans, entre guillemets, vous dérive, ça n'engage pas la responsabilité de l'État. Vous comprenez? C'est quand c'est l'État qui vous mandate qu'une dérive pourrait engager la responsabilité de l'État. Il faut déjà faire ce distinguo. Ça veut dire, si on a des individus qui occupent des fonctions régaliennes et qui se produisent dans ce que je ne voudrais pas nommer qui a été fait par le capitaine, personnellement, ça n'engage pas la responsabilité de l'État du Cameroun. Certes, quelque part, dans la mesure où l'État ne leur a pas mandaté, certes, quelque part, ça peut un tout petit peu ternir, écorcher l'image de l'État, mais pour un observateur averti, il saura très bien faire le distinguo. Et le deuxième élément, c'est ceci, que quand tu as commencé à poser les questions, je pense pas Paul Stéphane et sur le conseiller, il y a une image forte qui revenait dans mon esprit patient. L'image des cimetières. Vous voyez, les cimetières apparemment sont très beaux parce qu'on voit des carreaux, on voit des fleurs. Mais quand vous allez au-delà de la forme, vous rentrez dans la pourriture.
1: Attendez, il est 16h.
3: 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Time now, now 4 o'clock for evening.
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1: À 16h, c'est la revue de presse de Modeste Bontenkoué. Bon après-midi, Modeste.
5: Bon après-midi, j'impatiente Salah. Bon après-midi à tous.
1: La presse africaine revient sur l'élection de l'ancien président béninois Patrice Talon à la tête du Sénat, une institution récemment créée qui relance le débat sur son influence dans la vie politique du pays.
5: Afrique.com souligne que Patrice Talon devient désormais la troisième personnalité de l'État derrière le président de la République, Romuald Ouadani, et la vice-présidente Mariam Chabi Talata. À l'issue de son élection, l'ancien chef de l'État a promis de donner le meilleur de lui-même dans ses nouvelles fonctions. De son côté, Jeune Afrique rappelle que le Sénat a été instauré à la suite d'une réforme constitutionnelle adoptée à la fin du second mandat de Patrice Talon. Le magazine estime que cette réforme avait été vivement contestée par l'opposition qui y voyait une manière pour l'ancien président de conserver une influence sur les affaires de l'État et de se prémunir contre d'éventuelles poursuites. Au Bénin, le journal La Nouvelle Tribune relaie les arguments des défenseurs de cette nouvelle institution. L'ancien ministre Lazare Maurice Sewetto invite à dépasser les critiques et affirme que le fonctionnement du Sénat doit être apprécié à la lumière des textes. Et au Burkina Faso, le site d'information Wakatsera s'interroge sur le rôle que jouera désormais Patrice Talon à la tête du Sénat. Le média se demande notamment jusqu'où s'étendra son influence sur les décisions du président Romuald Ouadani et souligne que cette fonction lui confère également une importante protection institutionnelle.
1: La presse internationale analyse le durcissement des frappes russes contre l'Ukraine et les difficultés de Kiev à protéger son espace aérien.
5: En France, le journal Le Monde rapporte que la défense antiaérienne ukrainienne n'a intercepté aucun des 28 missiles balistiques et hypersoniques tirés par la Russie contre Kiev. Le quotidien souligne que Moscou a ciblé des infrastructures civiles et logistiques dans une riposte aux récentes attaques ukrainiennes menées sur le territoire russe. Toujours en France, le journal Libération estime que l'Ukraine fait face à une pénurie critique de missiles anti-missiles patriotes. Le journal rappelle que les stocks occidentaux sont fortement réduits, notamment après les opérations militaires américaines au Moyen-Orient, rendant difficile un soutien durable à Kiev. Aux États-Unis, le journal The Wall Street Journal critique les hésitations de Donald Trump sur la possibilité d'autoriser l'Ukraine à produire des missiles patriotes sous licence américaine. Le quotidien considère que le maintien des capacités de défense ukrainienne demeure un enjeu stratégique pour la sécurité de l'Europe et des États-Unis. Et le journal La Croix, de son côté, explique que même en cas d'accord de Washington, l'Ukraine ne pourrait pas fabriquer ses propres missiles avant plusieurs mois. Le journal souligne que l'hiver prochain s'annonce particulièrement difficile et indique que Kiev cherche désormais à emprunter des systèmes patriotes à ses partenaires en attendant le développement de sa propre production.
1: Merci Modeste Bontenkoué. Franck Manson, revenons à la mystique du cimetière.
2: La mystique du cimetière, patient. Vous savez, il est écrit quelque part, il n'y a rien de caché qui ne sera su, qui ne sera mis à nu. Rien de caché. Tout se révèle au grand jour. C'est la raison pour laquelle, quand vous voyez, par exemple, un cimetière, notamment dans des environnements où c'est bien organisé, ça semble être beau. Mais c'est beau pour le naïf. Et c'est beau pour celui qui observe les choses au niveau de la forme, qui observe les couleurs, qui est ébloui par des fleurs. Mais pour celui qui va au-delà de la forme, il voit de la pourriture. Et c'est la raison pour laquelle moi j'ai l'habitude de dire aux jeunes que j'encadre, n'ayez pas forcément pour repère, pour référence, un individu parce qu'il occupe uniquement une fonction sociale. Parce que derrière les fonctions sociales, derrière les titres, derrière les costumes, derrière les voitures, il savait très souvent que c'est de la pourriture, de la pourriture. Moi, personnellement, je n'ai pas pour modèle ou alors pour repère la pourriture.
1: Mais telle que cette pourriture est exhumée aujourd'hui, est-ce que ça consacre une société éthique qui a des valeurs?
2: Ben, absolument pas. Le problème, c'est qu'on est dans une société où grand nombre sont aveugle. Parce que justement, on a parfois pour repère, pour modèle, de la pourriture, sans rendre compte. J'insiste là-dessus. Et c'est l'occasion pour les leaders d'opinion éclairés de travailler justement à l'élévation de la pertinence spirituelle des populations. Paul Stéphane a fait bien d'évoquer les élections à venir. Et sur quelle base les populations vont-elles choisir ceux qui vont les diriger? Vous voyez, s'il n'y a pas de lucidité, s'il n'y a pas de clairvoyance, pas de discernement, vous pouvez porter votre choix sur une pourriture qui viendra davantage enfoncer votre localité. Il faut comprendre qu'actuellement...
1: Donc, il fait bien et bon d'exhumer toute cette pourriture.
2: Mais bien sûr, la lumière, elle est extraordinairement
1: neuve. Donc ce que dit le capitaine, ça vous arrange?
2: Pas que ça m'arrange forcément, ça met en lumière un certain nombre de choses. C'est d'ailleurs la raison pour laquelle je ne suis pas certain que le capitaine soit représentatif d'une nature de conscience différente que ce qu'il dénonce. Je l'ai dit tout à l'heure. Okay. Vous comprenez? Parce que quand vous écoutez très bien l'intention, la motivation, personnellement, je n'accorde pas trop de crédit à cela parce que ça s'inspire du règlement de compte. On n'est véritablement pas là en train de faire la lumière. Il ne faut pas confondre les règlements de compte avec la lumière qui doit être faite pour édifier en fait une nation, pour édifier un environnement. Mais ça traduit, ça met en lumière une nature de conscience qui s'exprime dans sa dimension plurielle. Vous voyez?
1: D'accord.
2: Et c'est pourquoi les leaders d'opinion, s'il y en a qui sont véritablement différents en termes de mentalité et de conscience, ils doivent travailler donc à aiguiser en fait le discernement des populations, de telle sorte que les jeunes de nos jours n'aient plus pour repère des gens parce qu'ils ont des tigres, ils ont des vestes, ils ont des costumes, ils ont des maigres, ils ont des voix, qu'on n'ait plus pour repère ce type de pourriture. Parce que c'est cette pourriture qui a fragilisé cette nation, c'est cette pourriture qui détruit la jeunesse, je ne vais pas rentrer dans les détails, qui détruit la jeunesse, c'est cette pourriture en fait qui fait en sorte que le pays...
1: Je ne voudrais pas vous arrêter, mais quand même, il y a un jeune qui, il y a une semaine, est venu me rendre visite au bureau pour me poser des questions en rapport avec cette sortie de ce fameux capitaine. Mais le jeune était convaincu de tout ce que ce monsieur a dit, hein. Et prenait cela pour agent comptant en disant, mais oui, il faut que ça change, si c'est comme ça. Un jeune, je vous dis, un jeune, il est venu, voilà. On a discuté pendant près de 2 heures de temps pour lui dire, non, mais fais attention à ce que tu écoutes, ce que tu entends, ce que tu lis, ce qu'on dit sur les réseaux sociaux, t'es pas sûr de ce qu'il raconte. Mais il dit, non, c'est intéressant, il a dit des choses terribles. Donc, ce que vous dites...
2: Oui, bien entendu, mais seulement, raison. Seulement passant à la... Oui. Vous savez, si je devais accorder foi à ce que ce jeune homme dit... L'ancien capitaine, c'est pas parce qu'il le dit. Il faut avoir un discernement autonome.
1: Justement, c'est ça qu'on dit à la jeunesse, d'avoir un discernement
2: indépendant. C'est pas monsieur le capitaine qui peut nous
1: dire. Mais si on n'a pas ce discernement indépendant, autonome.
2: Et quand on ne l'a pas, nous venons donc sur les plateaux, faire quoi? Ça veut dire que les leaders d'opinion qui sont chargés de participer à l'instruction justement de l'opinion publique doivent élever donc la conscience du peuple, doivent tenir le peuple à la lumière de telle sorte que c'est pas n'importe quelle pourriture qui se place devant le peuple et qui vocifère des choses et qui est considéré comme modèle, comme donneur de leçons. Mais pourtant, on a affaire à des tombeaux blanchis.
1: D'accord. Merci Franck Manson. Maître Jean-Guy Zogo, bon après-midi. Merci également d'être là.
6: Bon après-midi, Jean-Patient Tchala. Merci pour l'invitation qui confirme la confiance renouvelée de Royal FM à l'Union des Populations Africaines. Je salue amicalement mes co-discutants que je retrouve avec beaucoup de plaisir. Je voudrais adresser particulièrement mes condoléances les plus sincères à M. Enanga Ferdinand, Enanga Bella Ferdinand. Il est cadre aux ADC du Cameroun. Il a perdu sa mère il y a quelques heures. Et ayant la chance d'avoir mes parents et avoir vu beaucoup de gens autour de moi perdre les leurs, je peux vous dire que c'est une épreuve très difficile.
1: D'accord.
6: Nous sommes
1: de tout cœur avec lui.
6: Oui, je salue également les militantes et les militants de l'Union des Populations Africaines qui, comme une seule personne, sont en train de se mobiliser afin que notre parti ne fasse pas pâle figure aux élections législatives et municipales à venir.
1: D'accord.
6: Je suis également heureux de pouvoir dire que nous travaillons et même si ce travail ne porte pas toujours ses fruits, notre détermination reste intacte.
1: Voilà, en préparation donc de ces élections qui arrivent, législatives et municipales, est-ce que sur le plan de la morale publique, le plafond de verre n'est pas brisé?
6: Il y a Vladimir Lénine qui a écrit que si vous voulez détruire une nation, détruisez la capacité de penser de sa jeunesse. ça veut dire que lorsque vous regardez la jeunesse camerounaise aujourd'hui, en particulier africaine en général, mais on va s'apesantir sur la jeunesse camerounaise, ces 30 dernières années, le niveau de déliquescence morale est allé crescendo, à telle enseigne que la banalisation du sexe, de la drogue, de la violence et du travestissement a atteint un tel point que la crise identitaire est à son paroxysme. Et ça, c'est la preuve qu'il y a un système qui s'est employé et déployé pour détruire la conscience collective jeune. En travestissant l'imaginaire collectif, c'est-à-dire la capacité du peuple à avoir des repères culturels. Parce qu'aujourd'hui, quand vous regardez la jeunesse camerounaise, si vous demandez à un jeune ce que c'est qu'être une femme, la jeune fille ne saura pas. Le jeune garçon ne saura pas. Vous demandez ce que c'est qu'être un homme, la jeune fille ne saura pas vous dire, le jeune garçon lui-même ne saura pas vous dire. Qu'est-ce que le mariage? Les gens n'en savent rien. Comment on fait lorsqu'un enfant vient au monde? Quelles sont les traditions, les coutumes qui entourent la célébration de la naissance, l'attribution du nom? Les gens ne savent pas. Quand on va à un deuil, comment est-ce que ça se passe pour le deuil aujourd'hui? Vous voyez des gens qui veulent enterrer un homme de 80 ans à midi parce que le pasteur dit qu'il est pressé. Il a un autre deuil qu'il doit aller célébrer. Et il faut qu'on rapidement lui donne son régime de plantain, son poulet et son enveloppe. A dit que nous avons engagé un conflit avec notre identité authentique. Et forcément, dans la géopolitique mondiale, nous devenons des objets et non des acteurs. Le plafond de verre n'est plus brisé, il a été brisé depuis. Parce qu'il faut quand même avouer que lorsqu'on a commencé à dénoncer les déviances chez les jeunes, ça fait quand même plus de 20 ans. Ce n'est pas comme si on découvre aujourd'hui un certain nombre de choses. C'est juste que les médias sociaux sont venus les amplifier, sont venus les mettre au jour. Il y a un proverbe Mayimbasa qui dit « Oburi emabo, oyahe makot ». C'est-à-dire, si tu couvres, ça pourrit et à un moment donné, forcément, la puanteur va te parvenir. Mais si tu ouvres, ça va sécher et ça a peu de chances de pourrir. Parce qu'en réalité, que ce soit le capitaine dont on parle, que ce soit les TikTokeuses, que ce soit les influenceuses, que ce soit les gens qui font l'amour en plein direct TikTok, que ce soit ceux qui couchent pour les iPhones, que ce soit ceux qui se droguent derrière les lycées et les collèges, ceux qui sautent des barrières, qui agressent leurs enseignants, qui tapent sur leurs parents, que ce soit ceux qui violent des enfants, que ce soit qui détournent les fonds publics, que ce soit ceux qui font dans l'enrichissement illicite aux yeux et aux yeux de tout le monde, c'est essentiellement la quintessence de la culture africaine qui est fondée sur l'Ubuntu, l'Ubuntu qui signifie « je suis parce que nous sommes », qui est devenu aujourd'hui la risée du monde. Et la difficulté, c'est que ceux qui sont en charge d'impulser les politiques publiques d'éducation des jeunes, d'instruction des jeunes, de civisme, de réarmement moral, idéologique et culturel des jeunes, sont eux-mêmes empêtrés dans des scandales liés aux mœurs. Forcément, la meilleure des pédagogies étant encore la pédagogie par l'exemple, les enfants ont tendance à copier ce qu'ils voient, bien plus que ce qu'ils entendent. Encore qu'il y a un proverbe, Mayimbasa, qui vous dit que ce que tu fais parle si fort que je n'entends plus ce que tu dis. Donc, en la réalité, notre société aujourd'hui est à un carrefour et elle doit faire un choix entre le chemin du retour aux sources et celui de la déperdition définitive. Parce que lorsque vous prenez l'exemple du jeune homme qui vous a approché pour en savoir un peu plus, en réalité, il pensait venir vers quelqu'un qui va lui dire que non, c'est vrai. Ce que le type l'a dit est vrai.
7: Exactement. Il était largement
6: il
7: déçu.
6: Il est donc surpris de trouver qu'il y a encore des aînés qui n'ont pas perdu le sens du discernement et qui savent faire le tri entre les règlements de compte, les tentatives de recherche de buzz, les flibustiers de l'administration qui tendent à faire croire qu'ils sont blancs comme neige et qu'ils cherchent à jeter l'anathème sur les autres. Parce qu'il y a quand même quelque chose d'écœurant dans ce que j'ai entendu, je l'ai suivi. Les gens ne savent pas ce qu'on appelle la raison d'État. Jean-Patience Tchala, Maître Jean Guizogo, président de la République du Cameroun, vous faites cette déclaration, je vous fais abattre le lendemain. Raison d'État.
7: qu'on arrête de vous tromper. Les Américains ne vont pas vous arrêter. À la rigueur, ils peuvent vous arrêter pour vous exploiter, mais vous êtes voué à mourir. Et c'est comme ça dans toutes les puissances. Aucun Chinois, aucun militaire chinois ne peut faire ça. Aucun militaire américain ne peut se permettre une chose pareille. Donc c'est pour dire simplement. Et le problème.
8: Même en posture de déserteur.
7: Et le plus amusant, c'est qu'il le fait en portant les armoiries du Cameroun. Parce que je vois un monsieur qui porte une tenue militaire camerounaise, bien mis, et qui prend un air très sérieux pour distribuer les rôles comme un metteur en scène. Tel a tué tel. C'est tel qui a détourné les fonds. C'est tel qui avait fait ceci. C'est tel qui a violé. Mais bon, ça, on sait. Il est quoi? Il est chef d'orchestre. Il est en train de nous jouer un Mozart avec ses artistes. Il faut faire très attention. Et Paul Stéphane le disait tout à l'heure. Si on en est arrivé là, c'est peut-être le signe annonciateur de quelque chose. Mais en tout cas, c'est un symptôme d'une chose certaine. Notre pays va à volo. Et s'il va à volo, c'est peut-être le signe qu'il n'est plus tenu comme il devrait l'être. Et peut-être les populations camerounaises, nul ne pouvant se prévaloir de sa propre turpitude, devraient tirer les leçons de ce qui est en train de se passer et prendre conscience de ce que si on a vendu la chimère selon laquelle le pouvoir réside exclusivement à Etudi, nous on leur dit aujourd'hui que le vrai pouvoir réside au Parlement.
8: D'accord, merci Maître Jean Guizogo. Je remercie également Franck Manson qui n'a pas résisté tout à l'heure à saluer en direct le patriarche maréchal Thomas Masso qui a accepté de nous rendre visite ce vendredi en direct. Habituellement, c'est au téléphone qu'on l'entend. Là, il est voilà, très fidèle, il est avec nous. Bon après-midi, patriarche maréchal Thomas Masso.
9: Bon après-midi, Lovamba, patient Tchala. Le patriarche est descendu de sa montagne sacrée pour retrouver le grand studio Thompson. Malgré la tristesse qui mine cette grande maison, on a passé une nuit extrêmement longue. Mais j'ai tenu, à travers mes activités hors de la montagne sacrée, à me retrouver ici parce que il y a quelques jours, tu me disais que je serais ton invité.
8: Tout à fait.
9: Alors, je me suis posé la question, est-ce que je suis devenu un opposantron ridicule et acrimonieux, sachant que cette maison est la mienne. Mais le plaisir est partagé que de retrouver les grands experts qui sont en studio, que j'écoute sur la montagne sacrée. Et vous avez le bon après-midi de Maman Aimée.
8: Ah oui.
9: Et Maman Léontine m'a dit, à Patriarche, elle vous verra. Je lui ai dit, donc tu rentres dans le gouvernement des bientôistes. Je suis à tes écoutes.
8: Voilà, les bientôistes. Bah, le patriarche maréchal, la question au départ était de savoir, est-ce que le Cameroun va bien? Après avoir écouté les différents intervenants tout à l'heure, vous, en tant que patriarche, justement, parce que Maître Jean Guizogo, je crois que si j'entre dans les tréfonds de ce qu'il a dit, on a un besoin d'un type de personne aujourd'hui voilà, qui peuvent porter aussi la parole, porter la sagesse pour que peut-être notre pays essaye un peu d'étouffer moins, parce que le pays étouffe.
9: Quand je suis parti de la montagne sacrée tout à l'heure, s'il m'arrive quelque chose, ma compagne sera que je me retrouve quelque part. Et même avant que de me retrouver dans ce part de ce très beau studio avec mes frères et amis, il peut s'avérer que je tombe sur l'axe qui mène de la montagne sacrée au dépôt de sable. Mais il est tout à fait louable que nous puissions savoir où se trouve le Nomgué. Malheureusement, je vis une cacophonie informationnelle. C'est elle qui dit un, l'autre dit deux, l'autre dit trois. Il y a certains médias, quand ils éternuent, ont tous quelque part, ce qui n'est pas bien. Nous avons élu le chef de l'État pour une bonne gouvernance. Mais je ne comprends pas que nous sommes plongés dans des incantations sataniques de l'opinion publique. Celui qui jacasse depuis un bon bout de temps, pourquoi est-ce le moment a priori ci, a priori ça. Il aurait même dit que le patriarche maréchal Thomas Massoc, je l'ai même connu une fois à Magic FM, sans publicité, dit ci, dit ça. Mais je voudrais qu'il rentre au Cameroun, dire que c'est comme ci, c'est comme ça. C'est une manipulation. Et mon défunt papa me disait toujours, il faut avoir un esprit cartésien dans tout ce que tu écoutes. Il faut avoir un esprit cartésien. Je voudrais chuter en disant, en Bamba, oui, sous l'ère du feu Amadou Ahidjo, un jeune, il n'a même pas encore 40 ans, il a occupé des fonctions stratégiques au niveau du palais, dans le renseignement. Mombo, il est là à côté. Mombo. Et qu'aujourd'hui, je n'ai même pas su qu'il était là et que je l'apprenne par les médias. Pourquoi sort-il maintenant? Ne sommes-nous pas en train de vivre un résultat des alliances précaires? Parce que j'aurais dit si, avec tout le tumulte, la cacophonie que nous vivons, Bamba, je n'aimerais pas que je sorte qu'on m'attrape.
8: Non,
9: je vais rentrer sur la montagne sacrée. C'est le résultat des alliances précaires. Un jeune sous l'ère Amadou Babatoura Ahidjo. Quand on dit chef du renseignement, mon beau monsieur le maire Ngolo, on ne va pas prendre mon fils junior. C'est le résultat des alliances précaires. Nous ne sommes pas dans une république. Nous sommes dans une république. Et il faut que ça fonctionne ainsi. Merci.
8: Merci, patriarche maréchal Thomas Massoc. Pour Stéphane Menunga, c'est dans ce contexte que nous irons aux élections législatives et municipales. De quel intérêt seront ces élections?
10: J'ai déjà envie de vous faire savoir que si le régime en place renvoie les élections depuis, c'est parce que les élections présidentielles ont donné un signal. Et ils ont l'impression que une partie du peuple est en train de comprendre un ensemble de choses. C'est pour ça que depuis, on traîne et on peine à organiser ces élections parce que si elles avaient été organisées et que l'opposition se positionnait mieux au Parlement et même dans les communes, je ne suis pas certain que les 60 jours du président de la République hors du Cameroun seraient un long fleuve tranquille. C'est déjà d'abord ça qu'il faut savoir. Et également, en lien avec le sujet d'entrée que vous avez posé, parce que ça a failli m'échapper, ça pose également la problématique de la méthode de recrutement au Cameroun. Ça démontre qu'en fait, ça, ce sont des individus qu'on a cooptés, qui sont entrés à l'EMIA, pas parce qu'ils méritaient, mais simplement parce qu'ils ont des relations. C'est ce que ça démontre, en fait. Parce qu'en même temps, ça questionne sur comment on entre dans les grandes écoles au Cameroun. Et ça démontre qu'en fait, on a beaucoup de médiocres, en réalité, qui sont placés à des fonctions et des postes de responsabilité. Et ça fait donc qu'on a à la fin un état médiocre, parce que le Cameroun aujourd'hui est le reflet, en réalité, de ceux qui occupent les hautes fonctions. Et si le Cameroun a l'air d'être médiocre aujourd'hui, c'est parce que la plupart de ceux qui ont des responsabilités, en réalité, sont des hommes médiocres. Donc, je poursuis donc en disant que, s'agissant des élections locales qui arrivent, et je le disais quand je chutais, le peuple doit prendre ses responsabilités. Le peuple doit comprendre aujourd'hui que, pour essayer de sauver le Cameroun, il faut retirer le pouvoir législatif au RDPC. Mon propos n'a rien de politique. Je ne suis même pas un politique. Moi, j'analyse le Cameroun.
8: Tout à fait.
10: Parce qu'en l'état actuel des choses, nous sommes dans une dictature volontaire. Ça veut dire que le peuple lui-même a voulu être dans une dictature en faisant quoi? En donnant le pouvoir exécutif à un parti politique, en lui donnant également le pouvoir judiciaire et le pouvoir législatif. Ça fait qu'ils font ce qu'ils veulent. Est-ce que vous savez qu'en l'état actuel des choses, on ne peut pas constater la vacance du président de la République pour empêchement définitif? Parce que la modification constitutionnelle qui a été faite a également entraîné la modification de la loi qui organise le Conseil constitutionnel. Et on ne parle pas beaucoup de ça. Il y a un article qui vous dit que c'est le vice-président qui saisit le Conseil constitutionnel pour constater la vacance du président de la République. Et on n'a pas de vice-président à l'état actuel des choses. Ça veut dire que s'il faut rester sur le plan juridique, personne ne peut déclarer la vacance du président de la République, même quand bien même on aurait les éléments qu'il serait définitivement empêché. Parce que la loi a été votée et elle a été promulguée par le président de la République. Mais sauf que, dans la Constitution, on vous dit que le président peut nommer, il n'a pas l'obligation de nommer. Mais dans la loi, on vous dit que mais la loi est ferme, elle vous dit que c'est le vice-président. Vous voyez qu'il y a un problème de constitutionnalité. Or, si on avait donc des parlementaires sérieux, cette loi ne serait pas passée. C'est pour ça que je demande au peuple de prendre ses responsabilités. Parce que la loi est en décalage et en déphasage avec la Constitution. La loi vous dit que c'est le vice-président qui saisit le Conseil constitutionnel. La Constitution vous dit que le président peut nommer un vice-président. Et la Constitution vous dit que quand il n'a pas nommé de vice-président, c'est le président du Sénat qui assure la vacance. Ça veut dire qu'on aurait dû avoir également une loi ouverte au niveau du Conseil constitutionnel qui devait dire que si le président n'a pas nommé de vice-président, le président de l'Assemblée nationale peut saisir le Conseil constitutionnel. Vous voyez donc que c'est pourquoi. C'est parce que, de façon inconsciente, et parfois avec le tribalisme qui nous dérange et le communautarisme, on a décidé de donner tous les pouvoirs à un parti politique. Et au lieu que le parti politique utilise ses pouvoirs à bon escient, ils utilisent ça pour les basses besoins, pour se régler les comptes. Mais c'est ce qu'on observe aujourd'hui. Quand vous observez l'état du Cameroun, on est dans l'irrationalité absolue. On est dans les bassesses, parce que ce qu'on observe, c'est la bassesse, ce qu'on observe aujourd'hui. Dans un état sérieux, et Jean-Guy Zogo l'a relevé, comment vous faites? Vous êtes radié. Et vous faites comment pour porter la tenue des forces armées du Cameroun? Et vous faites le Congo ça sur Facebook. Pas une fois, pas deux fois, pas trois fois. Et l'État ne fait rien.
7: Vous en faites un rituel.
10: Et l'État ne fait aucun communiqué. L'État ne fait aucune sortie. Ça, c'est la bassesse. Je dis, vous portez l'uniforme de l'armée du Cameroun. En Russie, Poutine vous abat. Et il va s'en foutre de vos droits de l'homme. J'ai dit, il faut qu'on soit sérieux.
8: Donc, nous ne sommes pas sérieux.
10: On n'est pas sérieux.
8: Et le peuple va donc aller voter comment?
10: Le peuple doit donc...
8: Si nous ne sommes pas sérieux, ben,
10: le peuple doit donc prendre
8: ses... Le peuple peut vous interpeller, ses responsabilités en faisant quoi?
10: Le peuple doit prendre ses responsabilités en allant, non seulement en s'inscrivant déjà, parce que la plupart ne sont pas inscrits, et en allant voter, parce que la particularité des élections locales, c'est que il n'y a pas une longue procédure. À 18 ans, on sait qui est député. Parce que les résultats, c'est là.
8: Oui.
10: Ça veut dire que le peuple a la possibilité aux élections locales de sécuriser son vote, que ce soit pour les mairies ou pour les législatives. Et une fois que le peuple aura sécurisé son vote, parce que la Constitution vous dit que l'initiative des lois appartient concurremment au président de la République, c'est-à-dire au pouvoir exécutif et au pouvoir législatif, le peuple aura donc la possibilité de modifier les lois iniques. Est-ce que vous savez que le Parlement peut démissionner un gouvernement? Le Parlement démissionne un gouvernement. C'est écrit dans la Constitution.
8: Non, c'est seulement écrit. Parce que j'ai failli vous demander quel Parlement? Celui-là?
10: Je parle donc d'un Parlement qui n'est pas acquis à la cause du RDPC. Un Parlement qui n'est pas acquis à la cause du RDPC aurait démissionné ce gouvernement qui, en réalité, est presque inutile. Il est presque inutile parce qu'aujourd'hui, quand vous prenez le panier de la ménagère, vous n'avez même pas les mots pour décrire le panier de la ménagère. Aujourd'hui, on ne sait même pas sur quelle base le bailleur se base, si je peux être tautologique, pour fixer le prix de sa maison. Vous avez des studios à 90 000, des studios à 150 000, des studios à 200 000, des studios à 50 000 francs. On ne tient même pas compte
8: du... Chacun fait
10: comme il veut. On vous parle du libéralisme. Or, le libéralisme ne signifie pas la démission de l'État. Dans le libéralisme, l'État continue de réguler. Donc, vous avez un ensemble, justement, de problèmes sociaux. En même temps, vous avez des institutions qui sont là pour réguler ces problèmes sociaux, mais qui ne régulent pas. Si on avait donc un Parlement, il y a certains ministres qui auraient été démissionnés à cause de certains scandales, parce que le Parlement a justement la capacité de demander la démission d'un gouvernement. Donc, vous comprenez qu'aujourd'hui, une des manières de sauver le Cameroun, oui, c'est qu'il faudrait qu'aux prochaines élections locales, que le peuple vraiment s'élève, que le peuple, j'ai envie de dire, sorte des considérations communautaires, parce que c'est un élément fondamental qui nous dérange beaucoup au Cameroun.
8: Tout en sachant que le vote est très communautaire chez nous.
10: Je suis donc en train d'interpeller
8: le peuple. De là.
10: En leur disant que...
8: Est-ce que c'est ça aussi facile?
10: Si eux-mêmes, quand eux-mêmes ils voient l'état dans lequel ils vivent, ils pensent que le communautarisme nous a aidés. Non, parfois il faut qu'on soit sérieux. Mmh. Quand un Camerounais lui-même voit la situation dans laquelle il vit, il pense que le vote communautaire l'a aidé.
8: Le vote de son frère.
10: Oui, de son frère. Oui, quand on parle de communautarisme, c'est le vote de son frère. Il pense que le vote du frère l'a aidé. Il y a des parents aujourd'hui, on vous a vendu un mécanisme selon lequel il faut aller à l'école pour réussir sa vie. Je vais vous rappeler qu'il y a des parents qui ont envoyé 10 enfants à l'école. Les 10 ont le master et personne ne travaille. Un tel individu pense que le communautarisme l'a aidé. Ça veut dire qu'il sacrifie sa vie parce qu'on lui a dit que pour que l'enfant doit réussir, il doit faire les études. L'enfant fait les études. J'ai dit, je connais des parents qui ont 10 enfants, qui ont 10 masters. Personne ne travaille. Tous jonglent. Donc, vous comprenez que le modèle du communautarisme ne nous a pas aidés. Aujourd'hui, il faut mettre la compétence en avant et la République en avant. En avant.
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8: Voilà, retirer le RDPC du Parlement, dixit pour Stéphane Menouga, Maître Jean-Guy Zogo, pour le peuple qui a voté, il faut une alternative. Il faut des alternatives, encore plus, pour qu'il y ait un changement dans ces différentes institutions, que ce soit les communes ou bien le Parlement lui-même. Oui. Il faut l'alternative. Est-ce que l'alternative est disponible? Si elle est, est-ce qu'elle a les moyens? Est-ce qu'elle est prête à séduire ce peuple?
7: Charles de Gaulle avait dit que la Constitution est un esprit, les institutions sont une pratique. J'ai l'habitude de vous dire ici que la Constitution est la consécration normative d'une vision, d'un projet de société, d'une manière de percevoir le modèle social qu'on veut faire triompher. Et la loi qui en découle est la formalisation normative d'un rapport de force politique. Le problème aujourd'hui, c'est que le RDPC le reconnaisse ou non, son échec est cuisant. Il est cuisant non pas parce que ils n'auront pas eu les ressources, les compétences ou les moyens pour implémenter un projet de société. C'est simplement parce que trois facteurs se sont combinés. D'abord, le système en place est néocolonial. C'est-à-dire que eux-mêmes ne maîtrisent non pas les leviers de la souveraineté économique du Cameroun, puisque comme le disait Joseph Tounjian Poumi, une indépendance politique sans indépendance économique est une coquille vide. La deuxième chose, c'est qu'ils ont choisi, comme le disait Isidore Thomas Sankara, le néocolonialisme nous met face à un choix. Nous avons d'un côté la décision de donner de l'eau potable à la majorité et de l'autre du champagne à quelques-uns. Le RDPC a choisi du champagne pour quelques-uns. Ça veut dire que quelque part, au-delà du fait qu'ils ne tiennent pas les leviers de la souveraineté économique, eux-mêmes on choisit d'être des agents infiltrés du néocolonialisme. Et la troisième chose, c'est que pour que les deux premières se pérennisent, on s'est arrangé à abrutir la jeunesse. Parce que la jeunesse, comme j'ai l'habitude de le dire, n'est pas le fer de lance de la nation. La jeunesse est la main qui tient la lance avec laquelle on conquiert une nation. Par conséquent, l'alternative existe. Elle existe pourquoi? Parce que si je prends le cas de l'Union des populations africaines, l'Union des populations africaines, c'est le nec plus ultra au Cameroun en matière d'idéologie politique. Nous avons un positionnement idéologique clair, limpide, qui ne souffre pas d'un besoin d'explication. Nous sommes panafricanistes authentiques, c'est-à-dire héritiers du camp des maximalistes, c'est-à-dire à la quête de l'indépendance réelle et pérenne du Cameroun, en particulier de l'Afrique régionale, c'est-à-dire l'acquisition des leviers de souveraineté économique. L'alternative existe, mais le problème, c'est un peu le débat de l'œuf et de la poule qui arrive avant l'autre. C'est que quand vous allez parler des élections qui arrivent à un compatriote du RDPC, il est même pédant à la limite. Il vous dit non, allons aux élections, nous on est prêts, on est même déjà sur le terrain, on va vous battre. C'est normal, Jean-Patient Tchala. Si un enfant décide de jouer au songo avec son père, et que c'est son père qui maîtrise les règles du jeu, que c'est son père seul qui sait combien de pions il y a, c'est son père qui peut à tout moment le taper, s'il se rend même compte qu'il est en train de vouloir le dépasser. Il est non normal que son père lui dise, viens, on joue, parce qu'il sait qu'il va le taper. Le système en place, notamment le système d'érection, des dirigeants politiques. J'ai l'habitude de vous dire ici que la manière dont un peuple se choisit ses dirigeants est éminemment culturelle, idéologique, donc civilisationnelle. On ne choisit pas les dirigeants au Cameroun comme on le fait en Chine, en Russie, en Ukraine ou je ne sais pas moi ou ailleurs. Le problème, c'est qu'ils ont cadenassé le système de manière à ce que ils ont biaisé le jeu politique, biaisé la compétition électorale et contribuer à affaiblir leurs concurrents et adversaires politiques par la menace, par la répression, par l'achat des consciences et par le problème des le jeu n'est pas équitable par le fait que eux ils utilisent les moyens de l'État. C'est pour ça que certains acteurs, certains politologues vous disent que le RDPC n'est pas un parti politique, c'est un parti administratif. Or, l'UPA, l'Union des populations africaines, est un parti politique. Parce que nous avons les trois leviers, idéologie, projet de société et leadership, dynamique, leadership générationnel. Chez eux, si vous leur demandez maintenant, votre projet de société, c'est lequel? Parce que la difficulté qu'on a ici, quand on dit qu'il y a une alternative, c'est qu'à un moment donné, j'en patiente.
8: Ben, est-ce que l'alternative parle au peuple ou bien parle au RDPC?
7: L'alternative parle au
8: peuple. Elle doit s'adresser à qui? Au peuple ou bien au RDPC?
7: Justement, et c'est ça qui est intéressant. C'est que si le jeu était équitable, si la compétition était sincère, les acteurs politiques, parmi lesquels le RDPC, l'Union des populations africaines, l'Union des populations camerounaises, et j'en passe, s'adresseraient au peuple. Seraient dans les starting blocks, sur la même ligne de départ, avec les mêmes conditions de compétiteurs. Mais tout à l'heure, au moment où nous parlons ici, un concurrent politique à Monatel a voulu tenir une simple réunion. On a empêché ça.
8: En ce moment,
7: le front des démocrates camerounais, de Denis Semilia
8: Atangana,
7: il a fait un communiqué.
8: Tout de suite.
7: Il a pourtant fait une déclaration de manifestation publique en bonne et due forme. Le sous-préfet lui a délivré un récépissé. Il a publié le dit récépissé. Et tout à l'heure, quand ils ont voulu se réunir, on a empêché. Ils étaient obligés de parler dans un domicile privé. Par contre, la maison du parti est au centre de la ville de Monatele. Ils tiennent les réunions quand ils veulent, comme ils veulent, au rythme qu'ils veulent. Dès lors que vous avez biaisé le jeu, il est normal que vous fanfaronniez avant que nous allions même à la compétition. Mais, et c'est là la force des partis comme les nôtres, c'est que nous ne sommes pas en politique dans l'optique de gagner uniquement des postes de responsabilité. Nous sommes en politique parce que nous sommes des hommes d'État, davantage préoccupés par les prochaines générations que par les prochaines élections. C'est la raison pour laquelle nous allons à la compétition malgré le fait que nous savons que les jeux sont pipés, oui. Les dés sont pipés. Mmh. Et nous partons également du principe que nous ne perdons pas espoir, que le travail d'éveil des consciences quotidiens que nous menons, le travail de réarmement moral et idéologique des populations que nous menons au quotidien, va finir par créer un déclic dans la conscience des populations. Et celles-ci, notamment celles qui ont quand même pris sur elles d'aller s'inscrire sur les listes électorales, retirer leur carte d'électeur, lorsque les électeurs en question vont se retrouver dans leur urne, dans leur isoloir, seuls face à leur conscience est consciente de ce que, quel que soit le discours enjolivé de ceux qui dirigent actuellement, les conditions de vie des Camerounais sont dégradées avec le temps. Moi, je n'ai connu que le président Biya, je n'ai pas connu d'opinion à Rio. Je peux vous garantir que les conditions de vie à Yaoundé, où j'ai passé toute ma vie, n'ont rien à voir avec ce que c'était il y a 30 ans. Je suis désolé. Je n'ai pas envie de citer un... Il y a un riz qu'on mange.
8: Il y a 30 ans, c'était toujours le président Paul Biya.
7: Voilà, il y a un riz qu'on mange là. Ce riz, je ne vais pas le... sans publicité, Mémé Kassé. Lorsque je le découvre en 2009, j'ai acheté le sac de riz au marché de Toudi à 8500 francs. Le même sac de riz de Mémé Kassé de 25 kilos coûte 18 700 francs aujourd'hui. Entre-temps, il y a eu des semblants de réajustement salarial. Des semblants, parce que entre la baisse drastique des salaires, qui a touché davantage les civils que les militaires à une époque, il y a eu quelques soupoudrages là qui n'ont pas suivi. Parce que l'inflation a atteint des niveaux tels que le panier de l'aménagement, le pouvoir d'achat du Camerounais est allé en s'étiolant au fil du temps, en s'amenuisant. Nous sommes tous d'accord que ce que vous pouviez faire avec un billet de 10 000 francs, le fameux Mamba vert, il y a 30 ans, vous ne pouvez pas le faire aujourd'hui avec la Marine Gombert ou Violette. Vous comprenez un peu. Donc, c'est pour dire qu'il arrive un moment donné où les populations elles-mêmes, parce que les expériences humaines ne sont pas interchangeables, doivent être capables de transformer la douleur qu'elles ressentent dans leur chair en expression d'un vote sanction. Parce que ce que le gouvernement appelle la résilience, nous, on a compris que c'était en fait de la résignation.
8: Alors, vraiment, le commencement bien, qui a bien pu baptiser cette femme Marine Gombert sur le bien violet. Patrick Kengoulou, on va aux élections, ou alors on ira aux élections, parce qu'on ne connaît pas encore bientôt. Exactement. À vous confirmer que c'est bientôt.
0: Ouais.
8: Donc, RDPC, vous savez quand ça aura lieu déjà.
9: Non, je vous pose une question. Il me rejoint dans ce que je
8: voudrais. Ah, il y a des dates. Ah, d'accord.
9: S'il te plaît, mon beau, tu me rejoins dans ce que j'évoquais, les bientôtistes.
0: En février 2027.
8: Ah, okay.
0: Pourquoi rien n'est caché.
8: C'est public, c'est pas caché.
0: Public,
8: Quel jour en 2027, février 2027?
0: Bon, en fait, si vous permettez, j'en patiente.
8: Allez-y, vous avez écouté.
0: Et des discours assez. Je vais vous prendre à témoin.
8: Qu'il faut retirer le RDPC du Parlement.
0: Le discours que Maître prononce là, est-ce qu'il est différent de celui qui prononçait avant la présidentielle? Est-ce qu'il est différent de celui de 2018? C'est le même discours. Les hommes politiques camerounais tiennent ce discours depuis 90, quand on est reparti en démocratie. Alors, au lieu de parler de préparer une masse critique électorale, il passe le temps à se plaindre, à parler du RDPC, à parler du niveau de vie. Il y a, curieusement, les gens veulent bloquer le niveau de vie d'il y a 30 ans, à 30 ans après, mais ils veulent quand même que des choses changent. Il y a 30 ans, on n'avait pas les smartphones. On les a aujourd'hui. Il n'y avait pas la dépense liée au crédit de communication. Il n'y avait pas, Aujourd'hui, c'est logique qu'on ressente ces modifications, ces changements. Et qu'on ressente que la vie est devenue beaucoup plus difficile qu'hier. Hier ne sera jamais aujourd'hui. Alors, qu'est-ce qu'il faut faire? Vous avez une catégorie de personnes aujourd'hui qui écument les plateaux, qui s'appellent les forces du changement. Ils sont ici, ailleurs, en diaspora. Mais sauf qu'ils vous parlent de changement et ils n'ont pas une base de leur propre changement. Ils veulent changer au sommet. Il y a des partis politiques de la présidentielle. Vous avez vu, quand on préparait 2025, il y a eu combien d'initiatives? Les Olivier Billet, ils vous ont dit qu'ils vont faire des votes numériques. Des gens, il y a un que j'ai suivi sur vos antennes ce matin qui disait qu'il était le prochain président. Il le disait avec emphase. Apparemment, une moto a failli le renverser. Et Kounou, il a dit que c'était l'attentat. L'État voulait attenter à sa vie parce que c'était lui le prochain président. Vous-même, vous pensez qu'on est sérieux quand on dit qu'on va aux élections? Pendant ce temps, les gens s'occupent du séjour privé du président à Genève. Or, le secrétaire général du RDPC a convoqué une réunion stratégique il y a une semaine. Il y a deux jours, le chef de délégation départementale de chez moi nous a donc convoqué à une réunion technique stratégique. Il est question qu'on descende sur le terrain immédiatement, essayer de booster les inscriptions sur les listes électorales pour les quelques semaines qui restent. Essayer d'évaluer le sommet politique et tout. Mais vous avez des leaders politiques qui sont sur les plateaux, qui vous font des philosophies. Et
8: qui disent que vous bénéficiez des moyens de l'État, en fait de l'administration, si vous allez dire.
0: Le président de section RDPC prend de sa poche pour organiser l'activité politique. Ça, vous pouvez vous
8: Et pour renseigner. Que ça dans sa poche, il a pris où
0: pas, il n'y a pas un financement quelconque qui est donné à un président de section RDPC pour animer la vie politique dans son ressort politique. Maintenant, il peut être donc conseiller municipal et peut-être prendre ses perdièmes de conseil pour aller tenir
8: pour injecter
0: les
8: dans les réunions.
0: Il peut être maire pour prendre de son salaire qui est de 250 000 sous de tous pour aller organiser ces réunions.
8: Et le parti lui donne quoi aussi?
0: Le parti l'investit uniquement. Comment?
8: Ah, ok.
0: Tout ce que nous gagnons au sein du RDPC, c'est les investitures. Nous sommes donc des soldats, nous travaillons. Et maintenant, le RDPC est reconnaissant du travail que nous menons et nous investit comme candidat du RDPC. Et comme nous faisons donc beaucoup de travail de terrain, nous sommes donc élus conseillers municipaux, maires, députés.
8: D'accord.
0: Et après, ceux comme maîtres viendront pleurer demain. Parce que nous sommes en train de prendre le départ dans votre studio. Je vous donne rendez-vous dans moins d'un an. On va revenir dans ce même studio. Lui ne sera rien, moi il serait peut-être...
8: Non, comment vous prédisez qu'il ne sera rien?
0: Parce que je vois sa démarche.
7: Je serai député Union des Populations
0: C'est
7: africaines
0: tout le mal que je vous
7: dans la Lekki Ouest. Je vous donne rendez-vous au sortir des élections législatives.
0: Bon, nous prenons cet engagement devant tout le monde.
8: D'accord.
0: Nous allons revenir ici.
8: Et je prendrai la peine de vous inviter à nouveau.
0: Vous allez nous recevoir.
8: Vous dire aux auditeurs qu'est-ce qui s'est passé.
0: Selon nos casquettes. Et je vais vous prendre à témoin. Parce que, en fait, je vous dis, c'est les hommes politiques de l'opposition au Cameroun qui ne sont pas responsables. Parce que le discours public qu'ils tiennent, tant même à décourager les populations. Viens dire à ton... Stéphane a parlé de votre communautaire. Les législatives et municipales sont essentiellement communautaires. Vous n'allez pas aller prendre Mombo Bassa de l'autre côté pour venir voter, me voter comme député dans l'Union Infumu. Quel que soit l'amour et la sympathie qu'il a vis-à-vis de moi, ce n'est pas possible. C'est mon frère qui doit m'élire et m'élire par rapport à mes faits au quotidien. Il sait que moi, j'organise les championnats de vacances depuis que j'ai peut-être 20 ans.
8: C'est par rapport à cela qu'on vous vote?
0: Non.
8: Par rapport aux championnats de vacances de football?
0: Non, c'est un fait.
8: Le pays ne peut pas se développer
0: non,
8: avec les championnats de
0: fait.
8: Football.
0: Il y a des activités sociales.
8: Oui.
0: C'est-à-dire qu'un leader doit
8: Vous pensez vraiment que le meilleur appât, c'est le championnat de football?
0: C'est un exemple parmi tant d'autres.
8: Bon, parce que franc-maçon vous défend, il dit que c'est un appareil.
0: Non, j'ai dit donc que c'est un exemple parmi tant d'autres. Nous sommes dans les activités sociales.
8: Oui.
0: Et un homme politique, et je vais vous dire, ça

0: Donc, commencer par des élections locales. C'est par là que le changement vient. Ce n'est pas au sommet. Parce que là, maintenant, c'est le tribunal du fils du village face à ses frères.
1: Oui.
0: Ce n'est pas une affaire, ce n'est pas Yaoundé. Yaoundé ne parle pas. Quand Yaoundé veut même s'imposer, on dit qu'on ne veut pas de toi ici. Ça, c'est le village. On connaît notre fils ici. Il a toujours fait des choses pour nous. Or, vous avez des gens qui viennent donc faire des discours savants, comme a fait Maître tout à l'heure. C'est très beau. Il parle de panafricanisme. Tu penses que dans les élections locales, là, qu'est-ce que le gars de mon village a à voir avec le panafricanisme? Ce n'est pas son problème. Lui veut quelqu'un qui va servir
1: ses intérêts. Qui lui donne des sachets, des whisky en sachet ou bien? Parce qu'au village, on voit...
0: C'est vous qui le dites.
1: Non, non, écoute, oui, ben, de mémoire de journaliste, quand même, des whisky en sachet, etc. Et vous votez. Bon, pas pour tourner en dérision.
2: Comment peux-tu dénigrer mon beau sur le plateau?
1: Non.
2: Avec les whisky en sachet.
1: Non. Je pose des questions.
0: C'est la vie de maître. Donc, c'est
1: désolé, mais je suis l'ami de personne sur le plateau. Quand il s'agit du débat, Fan Manson, il fait un profil mental adressé par rapport aux gens qui iront voter. Est-ce qu'il est suffisamment dressé au Cameroun?
3: Merci toujours pour tes questions. Pertinente, patient. C'est la raison pour laquelle je souhaiterais que l'on commence par la définition des concepts. Puisqu'on parle des élections, on parle de la géopolitique. Commençons par les élections. On dit les élections, c'est le processus par lequel le peuple choisit ses dirigeants. Parce qu'il conduit au renouvellement de la classe politique. Mais seulement, posons-nous la question à savoir qu'est-ce qui inspire en fait les choix. Est-ce du communautarisme, comme le disait Paul Stéphane? Est-ce la préservation de l'intérêt personnel, l'intérêt clanique?
1: Oui.
3: Ou alors, est-ce l'espoir que l'on a face à quelqu'un dont on estime qu'il sera en mesure de répondre aux besoins? Et c'est justement la raison pour laquelle nous devons convoquer la pertinence, la clairvoyance des populations. Vous voyez, au risque de se retrouver en train de porter le choix vers quelqu'un qui ne ferait forcément pas l'affaire. C'est justement la raison pour laquelle, personnellement, je vois la chose sous un autre angle.
1: Oui.
3: Ce n'est pas vraiment les populations dans un premier temps.
1: Oui.
3: Ce n'est pas la responsabilité des populations que
1: dans le choix.
3: J'interpelle, en fait.
1: D'accord.
3: C'est d'abord la responsabilité des leaders d'opinion. Vous ne pouvez pas demander à quelqu'un qui ne voit pas d'aller choisir. Mais il choisira sur la base de quoi? Bon, c'est justement la raison pour laquelle ce qui a été choisi jusqu'ici n'a jamais participé à ce que l'on a d'un point A à un point B. Parce que nous sommes dans une configuration où, avec du pain et je ne sais quoi, quelqu'un peut porter le choix sur un X ou Y. Nous sommes dans une configuration où des simples promesses que l'on n'est pas toujours tenu de respecter peuvent orienter en fait la décision d'un citoyen lambda. Nous sommes dans une configuration où 2000 francs, au biais marron, du rouge, de 2000 francs, orientent en fait le choix. Mais qui est-ce que l'on élit à ce moment-là, patientala? Vous voyez? Parce qu'en fait, celui qui doit être porté à la tête d'une localité, c'est un patriote, c'est un sacrificateur. Mais il faut donc qu'il y ait les individus qui soient en mesure d'identifier le patriote, le sacrificateur, et qui vont au-delà des apparences pour ne pas porter le choix, en fait, sur la pourriture. Et c'est d'ailleurs l'occasion pour...
1: Mais quand on n'a rien à manger, est-ce que c'est facile de...
3: C'est pas facile. J'arrive. C'est pas facile.
1: Vous n'avez pas à manger, on vous dépose un sac de riz.
3: Mais ce n'est pas passé. Mais le problème, c'est que le sac de riz que l'on vous donne vous plombe une vie pendant 5 ans. Et c'est là le problème. Mais pourtant, vous pouvez consentir à des sacrifices qui pourraient reconfigurer la chose de telle sorte que vous ne vous retrouviez plus dans le manque de sac de riz tout votre vie. Et c'est la raison pour laquelle j'interpelle et je convoque ici la responsabilité des leaders d'opinion patient. Si nous avons des hommes politiques sérieux, des leaders d'opinion sérieux, des philosophes, des politologues, des juristes sérieux, c'est justement l'occasion pour eux de faire un travail de fond. Vous savez ce qui plombe beaucoup notre nation?
1: Non.
3: C'est parce que même ceux parfois qui se présentent en donnant des leçons,

0: ne sont pas prêts à emprunter les chemins qu'ils estiment être longs, les chemins des sacrifices. Pourquoi ne pas s'évertuer à construire sa pertinence morale, pertinence spirituelle, et s'évertuer également à la construire dans la population? Parce qu'une population qui est éclairée, une population qui a du discernement, ne peut pas voter n'importe qui, patient, ne peut pas être gouvernée par n'importe qui, ne peut pas être manipulée par n'importe qui. Donc le problème se situe au niveau de ceux qui ont la charge de construire la pertinence morale, la pertinence spirituelle des populations. Et je vais refaire une deuxième définition parlant de la géopolitique avant de sortir.
1: Oui.
0: Sur le plan philosophique, on vous définit la géopolitique comme l'art de s'interroger sur le sens du pouvoir lié à l'espace terrestre. Mmh. Et ils vous disent, elle dépasse la simple stratégie militaire pour questionner la condition humaine. Vous voyez, le destin des collectivités et la légitimité de la domination des territoires. Je ne sais pas si vous comprenez. On questionne en fait dans la géopolitique la condition de l'humain. Pourquoi? Parce que vous ne pouvez pas être une nation puissante si à la base vous n'avez pas une minorité de personnes qui rentrent dans la lumière et qui engrainent une franchise du peuple. Ne dit-on pas qu'un pays n'a de richesses que son patrimoine humain? Mais le patrimoine humain, c'est quoi? Mais c'est la pertinence psychologique, justement, de l'électorat.
1: Oui.
0: Pertinence spirituelle de l'électorat. Comment pensez-vous que vous pouvez rivaliser avec les nations dites puissantes aussi longtemps que toutes les populations sont endormies? Parce qu'il faut comprendre que, et nous devons nous rendre à l'évidence, il y a un potentiel spirituel qui sommeille dans chacune des populations, dans chacun de nous. Et c'est ce potentiel-là qui sommeille, qui est le fondement même de la puissance et de l'intelligence. Si jusqu'ici le sophisme politique prospère, mais c'est parce que les populations sont aveugles. Parce que ce potentiel dort. Il est dans la léthargie. Vous voyez, ce potentiel, patient, doit se réveiller. Il est le fondement de la puissance, le fondement de l'intelligence. Parce que quand on dit bien, les élections est un défi pour la géopolitique.
1: Oui.
0: C'est justement parce que les élections doivent porter à la tête des localités et des États des patriotes, des hommes d'État, des êtres essentiellement spirituels, à même de définir les politiques de transformation d'une nation, de telle sorte que cette nation soit en mesure...
1: Un peu comme on a vu, quand on parle de certains hommes d'État dans les pays occidentaux, qui ne sont que des maires, mais qui ont une réputation internationale.
0: Internationale.
1: Parce que gérant bien leur commune.
0: Et qu'est-ce qui se passe? Parce que c'est très intéressant la poche que vous ouvrez. C'est que ce sont des individus qui ne se définissent pas à partir de leur poste. C'est pourquoi il y a des gens tellement influents, même quand ils ne sont plus présidents, quand ils ne sont plus ministres, quand ils ne sont plus maires. Avec la simple fonction de maire, qui n'est véritablement pas une simple fonction, ils influencent, comme vous dites. En fait, ce sont des gens qui se définissent à partir des constructions spirituelles.
1: D'accord.
0: Ils ont des fondements, des points verticaux, à partir desquels ils se construisent. Et ce sont ces points verticaux qui se projettent au travers de la pertinence que vous voyez se déployer. Et l'une des choses que j'ai dit pour définitivement sortir ces derniers temps, voyez-vous comment est-ce que ces sophistes sont tellement habiles? Ils ont compris, les Africains, que c'est le profit qui fait la pertinence. Quand vous écoutez quelqu'un comme De Villepin, diplomate, quand vous écoutez quelqu'un comme Obama, avocat, ou alors Sarkozy, avocat, vous pensez que c'est uniquement le diplomate qui parle? Mais bien sûr que non. Ce sont des constructions spirituelles profondes qui se déploient, qui se dégagent.
1: D'accord.
0: Quand vous avez Ruffin. Mais quand on vient vous mentir que c'est le diplomate, mais vous allez uniquement vous camper au stade du diplomate. Et dans le fond, vous vous rendez compte que vous ne valez pas grand-chose.
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3: Il est 17h, bro.
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1: Avant de donner la parole au patriarche maréchal, il y a cet auditeur qui est en ligne. Allô?
5: Bonsoir, JPT.
1: Bonsoir, je vous appelle comment?
5: Gustavo Taxi.
1: D'accord. Gustavo Taxi, vous êtes à l'antenne.
5: Je salue le patriarche maréchal Thomas Batok, j'ai nommé.
6: Merci, Gustavo.
5: Je salue ton panel.
1: Merci.
5: Mais je vais un peu aller en désaccord avec ton panel cet après-midi. JPT.
1: Oui.
5: Quand moi je suis attentivement avec beaucoup de méprise.
1: Oui.
5: Les déclarations du capitaine, je ne sais pas si je dois l'appeler comme ça, capitaine Effoudou.
1: Oui.
5: Je vois un homme qui était dans la coquille depuis, qui était opprimé. Et il, par chance, a réussi à s'échapper du filet.
1: Allô, Gustavo? Allô, allô, allô? Pourtant, il est en ligne, hein? Je ne sais pas qu'est-ce qui se passe. Gustavo, est-ce que vous êtes là? Bon, s'il n'est pas là, on va rester un peu sur la même ligne. Allô?
2: Oui, GPT, bon après-midi.
1: Bon après-midi, Constant Simo.
2: Merci beaucoup, je le répète aux panélistes. Extrêmement pertinent cet après-midi. Le maréchal, Patriarche, ma soeur qui nous a visités cet après-midi, je lui dis un chaleureux bonsoir.
6: Merci, Constant.
2: Voilà. Quand je vais dire GPT, les événements qui se passent au Cameroun en ce moment, GPT, on a l'impression d'avoir fait un film de Hollywood. Vous savez, en réalité, quand vous écoutez ou bien quand vous voyez le capitaine Evoudou, vous voyez directement l'expression d'un peuple qui a atteint un niveau de décrépitude totalement avancé dans le sens du malheur. Et il ne peut qu'exprimer cela par ses pensées, par ses prises de parole un peu de partout là. Je peux te faire tellement, c'est très inquiétant. Ça dégrade énormément le tissu national.
1: Oui.
2: Ça ne fait pas bon. C'est une très mauvaise image pour l'état du Cameroun et nous, les Camerounais en général. Mais maintenant, il faut se poser aussi des questions stratégiques et même géostratégiques comme vous le faites là.
1: Oui.
2: Parce que comment est-ce qu'un capitaine réussit à avoir la possibilité de totalement étaler la nudité du pays? c'est incroyable. Vous voyez là, les gens se posent la question de savoir pourquoi est-ce que l'État n'agit pas. Vous pensez que si le Cameroun était encore le Cameroun que nous connaissons, GPT, vous pensez qu'on peut laisser un scandale pareil passer? Vous avez l'impression que les gens se culpabilisent.
1: Oui.
2: Les gens sont conscients, les gens sont coupables. Ils ne peuvent absolument rien faire, GPT. Mais vous avez une élite au Cameroun qui a totalement détruit le pays. Des gens sans scrupules, sans profondeur, sans vergogne. Et quand ce monsieur parle, ils se reconnaissent tous. Du coup, ils ont fait que la situation s'embrave.
1: Oui.
2: Parce que mais regardez les choses un peu de façon profonde. Là, jamais on lance une enquête, je veux dire, on lance une poursuite judiciaire, quelque chose comme ça. Mais davantage, c'est ça le pays. On va dire, mais voilà un pays que le président n'est plus là depuis 2 mois. Là, on ne sait pas s'il a abandonné le pays, on ne sait pas ce qui se passe. Mais parce qu'un jeune qui vient dire la vérité directement, on s'acharne sous lui, ça veut dire qu'il y a quelque chose qui cloche. Il ne peut absolument rien faire à ce monsieur-là. C'est que le Cameroun d'avant, on envoyait des indices par là et il ne devait pas faire 3 jours, on finissait avec lui. Rappelez-vous un peu de la bureau de Banga ou bien celui du messager, ce que l'on sort. Mais il s'agit là de l'intérêt supérieur de l'État. Et on ne joue pas avec l'État. Mais voilà un jeune qui a fait le jeu avec l'État mondial, à mondial vision. On vous dit que non, il est peut-être du clan de celui-ci qui a financé beaucoup d'argent. Non, il s'attend plutôt pour déstabiliser celui-ci. Et les deux types de gens qui sont à la présidence là, ils savent chacun, c'est-à-dire que c'est des coups de poing tellement, c'est-à-dire on ne peut pas, il faut avoir 4 pour savoir ce qui se passe. Donc aujourd'hui, le capitaine qui fait des déclarations, on va vous critiquer, mais en grande majorité, ce qu'il dit est pertinent. C'est pertinent. Les gens, quand ces gens vont partir, on va vous expliquer ce qu'on travaille, ce qui se passe au Cameroun depuis des années. Mais n'importe quoi. Ce qui se passe au Cameroun actuellement et depuis des années. Il y a des choses, c'est-à-dire que de l'inédit, des choses qui se passent, vous n'avez pas l'idée. Mais il faut des gens comme ça pour couvrir les yeux des Camerounais. Bon,
1: d'accord.
2: Maintenant, c'est le vrai qu'on fait du vert. On va écouter, on va faire des commentaires, tout comme ça va passer. Parce que les prédateurs qui sont autour du chef de l'État, ils se sont enracinés suffisamment au sol. Au point où, quelle que soit ce que vous direz, quelle que soit ta véracité, ils s'en foutent pas. Qui va parler? Le chef de l'État est fatigué. Il ne se rappelle plus de personne. Il ne remarque plus personne. Vous pensez que qui va donc faire sur la
1: qui vous a dit qu'il ne remarque plus personne?
2: Vraiment, le confort, le fait très aimé à Capital et Boudou, nous sommes avec lui, on le soutient, on comprend son ras-le-bol, on comprend à quel point il est désespéré, même si ça dégage le pays, mais il faut franchement travailler à l'état de se dire que ce qu'il dit n'est pas réel.
1: Merci Constance Simos, c'est votre opinion hein, et votre avis compte hein, dans le débat. Allô sur la 2, allô?
6: Bon après-midi,
1: bon après-midi, je vous appelle comment?
6: Bon après-midi, Pété.
1: Oui, bon après-midi, cher frère. Je vous appelle comment?
6: C'est Jean-Christophe.
1: Jean-Christophe, oui, on vous écoute, Jean-Christophe.
6: Merci, Pété. Je dis bon après-midi à ton bien panel et à tous les auditeurs.
1: Merci, Jean-Christophe.
6: Pété, j'ai bataillé sur la vie de mon cher frère. Bon, cet après-midi, il a parlé beaucoup de peuple, de peuple camerounais qui doit prendre sa responsabilité.
1: Oui.
6: J'ai envie de demander à mon frère Mendoza qu'est-ce qu'il veut qu'on fasse, que le peuple fasse. Si peut-être, en 2018 et 2021, nous a montré beaucoup de choses. Et le peuple camerounais consiste tout le temps qui ne font rien, qui ne font absolument rien. On a vu les gens s'aligner pour récupérer les cadres. On a vu beaucoup de gens amasser dedans et les cadres et les cadres de notre pays nous faire rire. Si c'était, qu'est-ce que vous voulez que le peuple fasse? Avant qu'on vous donne ce qu'ils sont donnés. Vous dites qu'ils doivent voter et défendre les votes. Ils sont nombreux en prison actuellement qui sont allés défendre les votes. À la fin de 15 opposants, l'institution, les effets des bandits, oui, on va dire que certains ont cassé. Mais est-ce que c'est tous? Ils sont abandonnés à eux-mêmes, JPT.
1: Oui.
6: Vraiment, vous-même, les médias, vous ne cessez pas de nous parler de leurs conditions de vie en prison.
1: Tout à fait, tout à fait.
6: Monsieur Mendunga, mon cher frère, qu'est-ce que vous voulez que le peuple camerounais fasse devant une institution qui ne vole pas et que derrière son peuple, moi, j'accuse toujours l'institution. Je n'accuse pas mes frères camerounais parce que je sais, je connais la souffrance que nous vivons, que tous les Camerounais vivent du nord au sud, de l'est à l'est, même au centre. Je connais la souffrance que tout le monde vit, mais on se donne à la fin, les institutions nous déçoivent. Qu'est-ce que vous voulez qu'on fasse? Et puis, vous avez dit, le vote est communautaire. C'est un argument que je ne partage pas toujours.
1: Oui.
6: Je ne partage pas toujours cet argument. Parce que M. Tchouruma, déclaré deuxième, selon le conseil constitutionnel, nous a fait comprendre qu'il a gagné à l'Ouest. Est-ce que M. Tchouruma est de l'Ouest? M. Kamto, en 2018, pour être deuxième, il n'y a pas que les ressortissants de l'Ouest qui l'ont amené à être deuxième. C'est un argument que moi je ne partage pas toujours.
1: D'accord.
6: Donc, laissez-nous tranquilles. Ne poussez plus les enfants des gens à sur les balles.
1: Vous voulez voir vos enfants grandir? C'est ça.
6: Laissez-nous tranquilles.
1: D'accord, d'accord, fait. Jean-Christophe. Vraiment, Menunga vous a écouté. Vous laissez vos enfants grandir. Allô?
2: Bonsoir, JPT.
1: Bonsoir. Allô, allô? C'est Paulin?
2: Oui, bonsoir, JPT.
1: C'est Paulin?
2: Oui, JPT.
1: Bonsoir, Paulin. On vous écoute.
2: Et bonsoir, ton panel.
1: Merci, Paulin.
2: Je veux d'abord dire merci à M. Mando qui s'est d'avoir amené le coup de
1: Massobourse Académique.
2: De la Masso Académique à Vincine. Il lui dit merci. Maintenant aussi, je lui supplie aussi, comme nous avons promis en octobre, même si c'est 5 places, qu'on va le tirage en octobre.
1: D'accord.
2: C'est ma petite doléance.
1: Il vous a entendu.
2: J'ai peut-être.
1: Oui.
7: Vas-y, on sait ce que le monsieur a dit. Moi, je dis, ça n'a pas été rien au peuple camerounais. Hein. Mm-hmm. Ça, c'est la bagarre entre les gens du régime. Ils veulent sauver le peuple, alors qu'ils sont là dans leur manœuvre pour manœuvrer le peuple. Je peux te soumettre, je peux ça qui me fait appeler.
1: Qu'est-ce qu'il a fait?
7: Je peux te soumettre, il y avait des gens qui ont fait ça, c'est que les élections, ils sortent pour nous dire comment il faut voter, le pouvoir public, voter ce qui est PC. Mais quand on ne construit pas les stades, on ne finit pas les stades, on ne finit pas les autoroutes, on vole l'argent de l'or, ce n'est plus le PC. C'est les gens, c'est les autres personnes qui dirigent. J'ai pété, c'est comme ça, Kounou. Vous voyez la montée, Kounou, j'ai pété.
1: Oui, oui.
7: Avant l'élection présidentielle, ils ont venu agrandir les foules, agrandir les foules là-bas, après l'élection présidentielle, allez voir la montée, Kounou. C'est ça, j'ai pété, non. Donc, comme on peut aller voter en février, en 2027, là, c'est le même travail qu'ils vont continuer à faire, non. Après, on risque de éloigner aux antennes que nous, on ne dirige pas, c'est les gens là. Moi, je dis JPT. Le JPT, c'est le peuple camerounais tranquille. Vous ne pouvez pas vous dédouaner, commencez à voir par bien travailler.
1: D'accord.
7: Comment ne vous pas donner.
1: Mais Paulin, qui les vote? C'est pas le peuple qui les vote aussi?
7: JPT, il y a aussi même le. Le vol dedans. Vous n'avez pas vu que c'est le peuple qui le vole.
1: Ok. Mais bon. Même le peu, il n'y a pas le vol quand même. C'est toujours le peuple qui les vote.
7: Non, JPT. Même l'élection présidentielle, on a donné les résultats par région. Et non par département, ni par arrondissement. Alors que dans les autres élections, on nous donnait les résultats selon. Par rapport à l'arrondissement de bâtiments provincial. Et ça s'est passé comme ça, l'élection présidentielle, je peux te dire que moi, il n'y a que Dieu pour le venir à Agnès. Si on compte sur les Camerounais, parce que quand vous voulez manifester, sachez que l'attendant Dieu n'a pas envoyé,
1: d'accord.
7: Et appelle sur vous. Hein. Sachez que l'attendant Dieu là.
1: D'accord, merci Paulin. Il y a aussi Maître Jean Guizot qui est là. Il faut aller le voter aussi, non? Pourquoi pas? Hein? Pourquoi pas? Allô, téléphone. Allô?
8: Monsieur Gilles Petit, bon après-midi.
1: Bon après-midi, Guy Alain.
8: Il va dire bon après-midi, un bon après-midi particulier au patriarche Thomas Massoc.
9: Bon après-midi, Guy Alain.
8: Et je salue votre reste du plateau.
1: Merci.
8: Bon, moi, je voudrais dire que le DPT m'a pris à gâter les gens. Plus que depuis que je suis né, moi j'ai mes enfants aujourd'hui, même au niveau des municipalités, c'est le nom des mêmes maires, les mêmes personnes. Nous allons aux législatives, les mêmes députés, le même nom des députés. Ils sont là, certains députés sont en tant aussi. D'autres vont même à 43 ans qui sont députés. Et qu'est-ce qui a changé? Rien n'a changé. Vous avez les arrondissements dans le noir. Les départements sont dans le noir. Les villages sont dans le noir. Les mêmes maires sont là. Regardez aujourd'hui dans la cité capitale, Ngola et Wondo. Il n'y a pas de route à Yaoundé. Mais vous vous sentez une capitale déjà désespérée. Les écrivains devraient maintenant écrire les livres. Parce que la capitale Yaoundé est une capitale désespérée. Regardez la capitale. Les routes sont aussi comme si c'était les routes. Je ne sais pas un village dans quel pays en Afrique, en pleine capitale. Non. Et aujourd'hui, vous verrez que moi, je dis, Dieu est camerounais. Parce qu'aujourd'hui, au Cameroun, nulle part ailleurs qu'au Cameroun. Nulle part ailleurs au monde qu'au Cameroun. Parfois, je me dis, Dieu, est-ce que Dieu est camerounais? Mais j'ai la réponse que Dieu est camerounais. Vous avez certains Camerounais qui vivent aujourd'hui au Cameroun comme si en venant au monde, Dieu les avait promis que le Cameroun vous appartenait à vous seul. Et que ceux qui sont là, ce sont leurs locataires. Et nous, le Cameroun, chez eux. Et pendant des années, ces mêmes Camerounais sont là. Ils vivent dans la jouissance. Ils jouissent des biens des Camerounais. Les autres Camerounais vivent dans la précarité totale, la misère totale. On se pose la question, est-ce que
9: Les autres Camerounais sont des Camerounais. Le Camerounais lui-même ne se retrouve plus à être le même Camerounais, à dire qu'il est même Camerounais. Partout, vous avez les gens qui vous arrangent des querelles. Vous avez les gens qui arrangent la fortune publique. Vous avez les gens qui arrangent même, lorsqu'ils ont même arrangé les terrains, ils arrangent même vos femmes et vos enfants. Parce que tous les appartenaient. Comme si les autres Camerounais n'étaient plus les Camerounais. Mais le temps est arrivé de s'interroger. Est-ce que Dieu, en créant le Cameroun, avait créé les Camerounais, que les autres vont louer chez eux toute leur vie? Non, c'est un peu difficile, ces analyses, parce que nous, on est là, avec les mêmes personnes, oui. Avec les mêmes hommes, avec la même façon de faire les choses, rien n'a changé, et la situation est même encore devenue compliquée. Parce qu'au temps de ma mère et de mon père, on ne mangeait pas les pots de bœuf. C'était les pots qu'on jetait, on partageait.
1: Oui.
9: Aujourd'hui, la précarité fait en sorte que les gens mangent même des bêtes de poulet, on dit que c'est les Mitsunga. Et si on mange les Mitsunga, est-ce qu'on mange les têtes des bêtes de poulet? Regardez à quel niveau la pauvreté a envahi tout un peuple. Les gens mangent les intestins de poulet. Bonne émission à vous.
1: Merci Guyala. Merci Guyala, merci. Allô au téléphone.
10: Oui, c'est Gustavo qui revient du PT.
1: D'accord, Gustavo, allons-y.
10: Oui, j'étais dans le disaster que le capitaine Efoudou, je vois que c'est un type qui est tout simplement sorti du filet. Donc, je vais partir sur la logique qu'il a dit que celui qui le contredit fait une sortie. Jusqu'aujourd'hui, ça fait peut-être trois semaines aujourd'hui qu'il fait des sorties. Personne, aucun membre du gouvernement n'est sorti pour dire que ce qu'il dit est faux.
1: Mais il y a quand même un colonel qui est sorti pour dire que ce qu'il dit est faux. Il y a un colonel, je crois qu'il sera encore dans une télévision. Non, attendez aussi, Gustavo. Si vous avez choisi votre camp, laissez aussi qu'on parle. C'est-à-dire qu'il va pas attendez, Gustavo. Je vous conseille aussi de regarder ce colonel ce soir dans une chaîne de télé. Il va aussi réagir, non? Écoutez-le aussi.
10: Et lorsque vos panélistes disent que si c'était aux États-Unis, si c'était en Chine, on l'aurait abattu. Mais la Chine n'a pas de problème qu'on a aujourd'hui. Les États-Unis n'ont pas de problème qu'on a aujourd'hui. Que vous voyez toute une minorité de personnes qui s'accaparent de la fortune publique pendant que les autres souffrent. On devait la battre au cas où ils dénoncent le secret de l'État. Ici, on parle de l'État. L'État, c'est qui incarne l'État. C'est le président de la République. Il a dit qu'il ne pourrait, en aucun du moment, il ne va jamais sortir le nom de la première dame ou du président dans sa bouche. Et il a dit, donc, c'est lui qui incarne l'État, pas les individus qui comprennent pour l'État.
1: D'accord.
10: Ici, l'État, c'est qui? C'est nous. Nous qui subissons au jour le jour. Nous qui sommes là en train de subir pendant qu'elles sont en train de vivre. Hein, JPT? Vous comprenez un peu?
1: Oui, je vous comprends.
10: C'est un peu ça le mal. Le mal, c'est que les Camerounais souffrent. Et quand un homme sort comme ça, lui-même, il est passé par là. Il voit que non, ça doit s'arrêter. Ça doit s'arrêter. Donc, il demande que ça s'arrête.
1: D'accord.
10: Parce que là, tout ce qu'il a dit, je ne vois pas là, il y a le faux dedans. Je vois un homme qui est en train de dévoiler tous les magouilles qui se battent pour que les Camerounais souffrent.
1: D'accord.
10: Et je vais chuter en disant pour les élections. Moi, je dis que ça ne sert plus à rien d'organiser les élections au Cameroun, JPT. On prend cet argent, on aide les Camerounais, on part dans les orphelinats, aider les orphelins, on ouvre les emplois aux Camerounais, on paie les routes, on paie ceci. Ça va aider les Camerounais que de parler chaque fois élection. Depuis 43 ans qu'on fait les élections, ça aide qui aussi au Cameroun?
1: D'accord.
10: Ça aide qui? Ça aide plutôt c'est les agents que les gens détournent, ils font le blanchiment, qui partent encore se cacher pour faire le semblant de campagne. Ce qui ne nous aide en rien.
1: D'accord.
10: En rien.
1: D'accord. Gustavo, merci. Ça va aller. Sur la 2, allô?
11: Oui, JPT, bonsoir.
1: Bonsoir, je vous appelle comment?
11: Le roi Merlin.
1: Le roi Merlin, vous écoute?
11: Je salue également tous les panélistes.
1: Merci le roi.
12: Et pour les auditeurs, particulièrement pour l'un qui vient de partir là.
1: D'accord.
12: JPP, moi j'ai un petit peu un cerveau orienté solution et beaucoup plus dans le sens du positivisme et non du pessimisme. C'est vrai, il y a des dénonciations sur Internet. J'espère bien que ces dénonciations vont apporter quelque chose. Moi aujourd'hui, je me méfie beaucoup d'Internet parce qu'il y a trop de manipulations parfois sur Internet.
1: Exactement.
12: Il y a énormément de manipulations. Donc, à un certain moment, soyons réalistes et prenons les choses vraiment avec des pincettes, surtout quand ça concerne Internet. Ceci dit, je voudrais être plus réaliste dans le domaine des élections.
1: D'accord.
12: Un petit peu découragé, c'est vrai. Mais n'atteignons pas le fond dans le découragement. Moi, je pense que le RDPC n'est pas imbattable. Peut-être pour prendre le pouvoir exécutif, c'est un peu difficile, parce que là-bas, c'est très verrouillé. Mais ce que je constate, et que j'en suis même persuadé, c'est que les législatives et les municipales, c'est bien possible. Il suffit que ce qu'on appelle au Cameroun opposant, parce que pour moi, c'est un mot même vraiment inutile, ce sont des adversaires, ils s'organisent et qu'ils prennent l'Assemblée nationale, ce qui est possible. En ce moment, ils vont mettre le régime en place, un genou à terre, et peut-être plus tard, les deux genoux par terre, en prenant l'exécutif. Mais pour le moment, je pense qu'il faut commencer par les législatives et les municipales. Bon, maintenant, la chose à faire, c'est de prendre cette Assemblée nationale, la verrouiller, pour permettre aux dirigeants qui vont prendre les affaires au niveau de l'Assemblée nationale, de forcer la main au pouvoir en place, de faire ce qu'on appelle la décentralisation réelle. Parce que cette décentralisation qui nous manque aujourd'hui, c'est elle qui va venir un petit peu délier cette corde-là qui nous attache depuis très longtemps. Parce que si l'hypercentralisation est bottée en touche, vous verrez que les choses vont un petit peu changer. Ne soyons pas découragés, je prie mes frères de ne pas se décourager. Faisons l'effort d'aller s'inscrire sur les listes électorales. Allons au municipal et au législatif parce que au niveau de la présidentielle, bon, ça nous a dépassé. Mais là-bas, c'est possible. Je dis bien, c'est possible, JPT.
1: Oui.
12: Faut pas qu'on se décourage. Tout parce que c'est ce que justement les gens du RDPC veulent que nous mettons dans nos têtes que c'est impossible. Pourtant, moi, je pense que c'est possible.
1: C'est possible.
12: Bonne émission.
1: Bonne émission également à vous, le roi Merlin. Allô?
13: Allô, bonsoir, monsieur JPT.
1: Bonsoir, je vous appelle comment?
13: Oui, c'est Anthony qui vous appelle, monsieur JPT.
1: D'accord, Anthony, merci d'être là.
13: Un excellent bonsoir à vos panélistes.
1: Merci, Anthony.
13: Aux techniciens qui assurent la mise en onde et aussi mes sincères condoléances à la famille affectée du général Pasteur.
1: D'accord. Tout à fait.
13: Ouais. Monsieur JPT, si je peux dire quelque chose aussi vraiment concernant ce sujet, plus précisément concernant les propos tenus par le capitaine, je peux l'appeler comme ça. Moi, je ne veux pas vous mentir, M. JPT. Ce que fait M. Edi, il n'y a pas de vérité à ça. Parce que nous connaissons que les scandales de ce pays sont à la hauteur de ses propos. Rien de ce qu'il a dit n'est extraordinaire au Cameroun. Ça, c'est la vérité.
1: Oui.
13: Et ça intervient dans un contexte où le chef d'État n'est pas là depuis les jours. Ça intervient dans un contexte où on a complètement. On a dit qu'il y a eu un faux décret qui annonçait là, qui décrétait un vice-président.
1: Oui.
13: Ça intervient dans un domaine où on a nommé des généraux. Donc, tout ceci, c'est quelque chose qui est planifié. Et nous sommes pas discrets, M. JPT. Parce que quand vous regardez un peu l'aspect qui concerne les détournements massifs, l'or et autres encore, vous savez très bien que ici, c'est clair que ce monsieur défend une partie. Hein? Et là, sa partie, il l'engage à défendre. Et du coup, nous sommes les habitants. Et comme nous, on ne pourrons pas décider pour eux. Qu'est-ce que nous avons fait? On écoute.
1: Oui.
13: On est sensibilisé et on est prêt. Parce que quand vous écoutez ce qu'il dit, je n'ai pas dit ce qu'il dit, ils n'ont pas entendu.
1: Oui.
13: Mais comme vous écoutez très bien ce qu'il dit, ici, il est question qu'ils se battent entre eux. Parce que nous, ça nous a dépassé. On a essayé d'aller dans les élections, on a essayé de tourner, on a essayé de tout faire, ça nous a dépassé. Et ce n'est que normal que ça se passe là-bas entre eux. Monsieur Jepeté, vous avez fait remarquer que c'est un lambda.
1: Oui.
13: Et que le niveau qu'il occupait dans ce poste, ça ne peut pas sortir de nulle part.
1: De nulle part.
13: Et il indique que certaines personnalités importantes, rien ne lui est fait passer ici.
9: normalement, il faut que la diplomatie liée avec ce pays-là devait normalement s'en cacher. Mmh. Pour dire, attends, je suis en train de stabiliser tout un gouvernement.
1: Oui.
9: Mais rien ne fait en effet. Tout est calme et on continue. Moi, je vais être d'accord avec M. Franck Manson. M. Franck Manson, je suis totalement d'accord avec vos propos. Quand vous parlez, par exemple, en disant que il y a la pourriture, quand ça sent, quand ça pourrit, ça va sentir. Et lorsqu'on parle de ça ici, ce n'est pas l'État là-bas. Eux, ce n'est pas l'État. C'est les agents de l'État. Ils ont des responsabilités. Si c'est qu'on envoie un policier sur la chaussée, diriger uniquement la circulation, et après, commet les dégâts qui n'auront pas été ordonnés par son chef hiérarchique, vous êtes après moi qu'il est responsable, non?
1: Oui.
9: Alors, il est responsable. Il est tellement responsable.
1: Mmh.
9: Merci
1: beaucoup. Le patriarche maréchal Thomas Massoc, la question que je préparais pour vous, c'était celle de savoir quand vous pratiquez le vote souvent, vous allez aux élections, qu'est-ce que vous mettez en tête quand vous allez élire le prochain maire ou le futur député? Vous le choisissez sur la base de quoi? La coloration politique en rapport avec son parti politique ou l'individu qui aurait posé des actes qui vous intéresseraient par le passé?
14: Avant que d'en arriver à la situation du choix de celui que je vote,
1: oui.
14: Je voudrais te dire que la thématique de l'entame a des similitudes avec là où nous entrons en ce moment. Parce que j'ai évoqué tantôt la manipulation et puis le résultat des alliances précaires que nous voulons.
1: Oui.
14: Nous vivons au sein du Grand Rassemblement. Mombo, il est là à côté. Mais quand je vais aux élections, en politique, ce sont les idées qui gouvernent le monde. Parce que Mombo a évoqué quelque chose tout à l'heure. J'ai passé au moins 25 ans à Konolinga dans des activités du côté des travaux publics, le centre des métiers à Konolinga.
1: Oui.
14: J'aurais pu, avec ma compagne décédée aujourd'hui, paix à son âme, qui m'a laissé 2 enfants, être dans le conseil municipal d'Akonolinga, comme lui-même aurait pu être dans le conseil municipal de la Sanaga Maritime. Donc, mais je dis ceci, JPT, le problème, c'est que, au sein de ce grand rassemblement, je peux avoir des idées à penser le développement de la communauté où j'évolue. Je suis de la Sanaga Maritime profonde.
1: Oui.
14: Mais je peux être enterré à la descente de Fundi Market. Oui. Comme je peux être enterré chez ma défunte compagne. Ça, je le dis à Mombo. Mais il faut penser le développement et non vivre les batailles financières. Et il y a des intrigues dans leur parti. Il y a aussi le trafic d'influence. C'est surtout. Et je n'oublie pas beaucoup d'argent. Ils ont beaucoup d'argent. J'espère que Mombo, tout à l'heure, on va s'asseoir et résoudre nos problèmes.
1: Non, mais il nous a laissé croire tout à l'heure que non, en tout cas, les patrons des sections s'appuyaient sur leur salaire pour financer les activités.
14: Suis-moi bien.
1: Donc, ils ont beaucoup d'argent.
14: Suis-moi bien. Le trafic d'influence, beaucoup d'argent. Et j'ai évoqué d'autres choses. Je peux être conseiller municipal partout où je me trouve. Mais comme il y a donc ces caciques, ce sont eux qui font à ce que, voulant imposer quelqu'un, et alors qu'on a besoin de Massoc dans le clan Essankom, Dunion et Fumu, eux m'en veulent la soya. Alors que moi, je voudrais développer le coin, où mes enfants, même s'ils ne sont pas dans la Sanaga Maritime, on est Camerounais partout, où bon semble. Ils vont dire, leur cacique d'en haut lui va dire que, je te fais une anecdote. Je suis dans les travaux publics depuis 1994. Dans le car, parce que n'ayant pas de véhicule ce jour-là pour rentrer, mes petits, ce sont eux qui me conduisent. Dans le car, un papa osait dire m'en veux là, on fait mon money. Trésorerie. Regardez-le. Ça dit le tribalisme. Alors que j'ai leur fille. Et ils ont des enfants. Mes enfants, en ce moment, certains sont à Konolinga. Mais mon beau, arrêtez ça. Arrêtez ça. En politique, ce sont les idées qui gouvernent le monde.
1: D'accord. Au téléphone. Allô?
15: Allô?
1: Oui, allô, allô? JB.
15: Vendredi agréable à vous dans la grande maison royale au cours de notre
1: semaine. Ça, c'est JB, JB. Oui, JB.
15: Ah, papa.
1: Oui, patriarche.
15: moi, je ne vais pas vous répondre comme les politicadrons du grand rassemblement des rantouflants que le Cameroun va bien. C'est une figure de style que vous voyez là. Et regardez pas le film qui est en vanne là. Dambéto, on est en train de finir cimenter une vanne parce que le père de Brenda Dambéto va rentrer. De l'autre côté, où ils ont soi-disant fini l'acte de mobile au Miss de Tangusso, il y a un trou qui est sorti de l'autre côté. On n'a même pas encore inauguré. On n'a pas encore inauguré le tronçon. Il y a un trou qui est sorti là. Ils sont venus verser le gravier là-bas. On attend qu'on vienne fermer. Le Cameroun ne va pas bien. C'est la peinture de frappe. En ce qui concerne donc les élections municipales et législatives, parce que nos petits politicadrons, dans le sens contraire, soi-disant opposants, pour eux, la seule élection qui compte, c'est la présidentielle. Alors que c'est les municipales qui gèrent le pays, qui doivent construire le pays. C'est dans le contexte où nous entrons entièrement dans la décentralisation, où on n'aura plus besoin des bacs chinois. Voilà mon frère, Paul Stéphane Melouga qui explique ça tous les jours. Et même la politologie, là, est fait en politologie, je suis politologue, ça ne construit pas le pont. Le doctorat en lettres modernes ne prend pas. Comme on entre dans la décentralisation, on veut des établissements techniques avec tout le nécessaire. Les enfants qui finissent là intègrent directement les structures des communes d'arrondissement managées par les enfants du village. Que ça ne sera pas que le comité central a décidé, c'est fini, c'est avant. C'est un gars du village qui est là, il manage, il nous recrute, on travaille dans nos villages, nous sommes bien payés. On n'aura plus les gars en ville pour venir vendre bon sang, soit sans publicité. Ouais, peu. C'est la triste réalité. Mais on est encore dans les histoires de veste cravate. C'est la veste conçue alors. Reste à l'écoute.
1: Reste à l'écoute, JB, merci. Paul Stéphane Menouga. La pub d'abord.
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1: Après la pub, avant que Paul Stéphane réponde à mes questions, prenons cet auditeur qui insiste depuis un moment. Allô?
20: Allô, Jean Patient, tu es là, bonsoir à toi.
1: Bonsoir, Madame Jana. Merci, Madame Jana. Bienvenue.
20: Oui. Merci beaucoup.
1: D'accord.
20: Déjà, l'élection présidentielle est nationale et non communautaire. On est en train de parler des élections municipales et législatives qui reposent uniquement sur les communautés. Moi, par rapport à le général, le lieutenant, on va l'appeler de tous les noms, des corps d'armée, de responsabilité. En fait, il n'apprend pas grand-chose au peuple camerounais. C'est juste que tous ces derniers mois, les Camerounais ont une sorte d'érection du buzz, vraiment. Je ne sais pas ce qui les motive, parce que quand celui-là était en fonction, il n'avait pas

0: cette volonté manifeste d'éclairer le peuple camerounais. Parce que quand ils montent au créneau comme ça sur les réseaux, c'est juste parce que, voilà, ils se sentent menacés. Et puis, au nom de l'intérêt national, on se retrouve en train de dire un certain nombre de choses. Des choses qui ne sont pas totalement vraies, en fait. Donc, moi, je n'accorde pas de crédit à 100% à ces déclarations qui sont aimées et appréciées de la majorité des classes moyennes ou bien des basses classes, puisqu'on est dans une société catégorisée. Donc, du coup, ces gens, ils se prennent pour des illuminés. On a vu même un qui s'est porté candidat à la présidente. Quand vous étiez avec non, vous la coulez douce. Oui. Maintenant, il faut éclabousser le Cameroun sur la scène publique comme ça. Moi, je dis que c'est vraiment pas normal et que les Camerounais prennent conscience. De plus en plus, on voit la maturité de certains leaders d'opinion, voilà, qui amènent les Camerounais à une citoyenneté responsable. Mmh. Parlant des élections qui se profilent à l'horizon, moi je dis tout simplement que les Camerounais savent ce qui est bon, ce qui est mauvais, ils ne sont pas des enfants.
1: Oui.
0: Donc du coup, on ne va pas leur apprendre, on va juste les encadrer à mieux orienter leur choix sur ce qui sera porteur demain. Parce que c'est de ça qu'il s'agit. Ça ne sert à rien de manger du riz, du poisson, des sachets qu'on vous donne et puis aller voter votre calamité, en fait. Parce que oui, le régime actuel est une calamité pour le peuple camerounais. Je m'arrête là.
1: Mais, non, il ne fallait pas vous arrêter là, parce que quand vous dites ce régime est une calamité, les maires qu'on vote, est-ce que ces maires sont tous des calamités? Les députés, là, ils sont tous des calamités? Allô, Madame Jana, elle est partie. Vous avez bien la relancer. Sur la 2, allô?
2: Allô?
1: Oui, allô?
2: Oui, bon après-midi, JPT.
1: Bon après-midi, je vous appelle comment?
2: Oui, appelez-moi William Gonga.
1: Oui, William, on vous écoute.
2: Oui, je salue le patriage Thomas Marcel qui est sur votre plateau, tout l'ensemble de
1: merci,
2: auditeurs.
1: William. D'accord.
2: Oui, ce que j'aimerais dire concernant les élections municipales et législatives qui arrivent là, je vais ajouter ma voix à celle du roi Mélène. Pour dire aux Camerounais de ne pas se décourager. Parce que cette élection, c'est une élection cruciale, c'est une élection très importante pour notre développement. Parce que quand les Camerounais se découragent, comme je vois là, ça veut dire qu'ils vont encore laisser les mêmes gens qui se plaignent chaque jour, qui ne travaillent pas, travailler encore à leur place. Maintenant, c'est le temps pour nous de choisir vraiment ceux qui sont dans nos communes, dans nos localités. Comme le patriarche Thomas Macron venait de le dire, lui, il veut servir dans son... dans sa circonscription, mais est-ce que s'il peut avoir le grand rassemblement, on va lui dire que non, lui, on ne le veut pas, on veut, ça celui qu'on va désigner là-bas, on ne veut pas la compétence, on ne veut pas celui qui peut travailler. Donc les gens doivent se mobiliser, aller s'inscrire et ensuite aller voter. C'est le choix de celui qu'on veut, qu'il soit maire ou député. Parce qu'à partir de l'Assemblée nationale, on peut gouverner, on peut contrôler les choses. On peut changer les mauvaises lois qu'on refuse, qu'on nous impose depuis les lustres-là. Donc moi, je pense que les Camerounais devaient plutôt prendre cette élection qui arrive là très au sérieux. Pour vraiment changer les choses comme on veut.
1: D'accord, exactement.
2: Et merci, je reste à l'écoute.
1: D'accord, et sur l'autre côté, allô?
0: Oui, monsieur, je reviens.
1: Ah oui, je vous relançais, Madame Jana, sur... Vous disiez, parler des calamités. Et je me demandais bien si tous ces gens qui ont été élus par les Camerounais, vous avez dit les Camerounais ne sont pas dupes, ils savent faire des choix. Mais finalement, qui est la calamité? Le système, les individus choisis ou bien, je ne sais pas.
0: Le système, pas forcément les individus.
1: D'accord,
0: c'est vrai qu'on leur a transformé. Un peu comme Franck disait là, c'est très important. Moi, j'aime toujours son côté sexiste spirituel, hein, qu'il réussit toujours à infuser. C'est très important parce que on voit souvent ces dirigeants à l'approche des élections consulter des personnes. Quand vous les voyez d'apparence, elles n'ont vraiment rien de spécial, mais c'est parce qu'elles ont un certain pouvoir et ces dirigeants leur rampent derrière. Donc, tout simplement, la calamité vient du fait qu'on a un système vicieux, un système tout pour moi et rien pour la majorité, enfin. Donc, voilà. C'est une histoire de copains, de copines, et puis il faut que ça s'arrête. C'est voilà. Ça, c'est cela.
1: D'accord. Merci, d'accord. Madame Jana. Pour Stéphane Monouga, c'est vrai que Jean-Christophe demandait que voulez-vous que le peuple fasse. Et puis, il y a le roi Merlin qui a insisté sur la décentralisation. Au moment où je voulais également le faire, c'est important. Donc, la décentralisation, un objectif hein, fixé, lié à ces élections locales. Il faut absolument que les gens prennent conscience de la situation et fassent de bons choix.
3: J'aime bien la double question que vous me posez, parce que beaucoup se demandent comment on voit le communautarisme dans les élections locales. Je vais donc vous expliquer. Est-ce que vous savez que au Cameroun, j'ai envie de dire quoi ? En fonction de la communauté du leader, on pense que le parti politique appartient à sa communauté. Ça fait que si on vous dit que le leader de l'UPC est Bassa, quand vous voulez installer l'UPC à Nanga, ce sont les Nanga même qui s'opposent.
1: Que vous amenez les Bassa.
3: Oui, c'est une vérité. Ça fait donc qu'à l'élection locale, il n'y a pas de concurrence politique. Donc, c'est la communautarisation. Je vous prends des exemples qui sont factuels. Moi, j'ai un cousin en 2018 qui s'agitait, il voulait implanter le PCRN à Nanga. C'est le préfet même qui l'a combattu. Le préfet même qui lui dit que tu penses que ça ne va pas bien dans ta tête. Tu viens avec le PCRN où ? Parce qu'on se dit que c'est le pays co-organisateur. Du coup, il ne faut pas accepter une opposition. Et même les populations de cette localité s'inscrivent justement dans cette dynamique. Ils ne se rendent pas compte qu'en fait, ils se font du mal parce qu'à la fin, on n'aura qu'un seul parti politique qui va candidater pour les élections locales et on va leur imposer un maire. Et ils n'auront pas d'alternative parce qu'il n'y a pas d'opposition. Donc là encore, c'est la conséquence de quoi ? Du communautarisme. Donc nous sommes responsables nous-mêmes de ce qui nous arrive. Je vous dis, il n'y a pas de bonne gouvernance là où il n'y a pas de concurrence. Il n'y a pas de choix de bons profils là où il n'y a pas de concurrence. Je vous mets à défi. Si dans chaque village, le RDPC ressent qu'il y a une dose de concurrence, ils vont choisir les meilleurs profils pour les élections locales. Parce qu'ils n'auront pas de choix. Ils sauront que s'ils imposent les candidats, on va voter l'opposition. Donc vous comprenez que pour qu'on ait même les bons profils au RDPC, il faut que dans nos villages, on accepte la concurrence politique. C'est par là que ça commence. Et quand vous lisez le code électoral du Cameroun, pour gagner une élection présidentielle au Cameroun, il faut gagner les élections locales. Les trois élections sont liées. J'ai dit, lisez bien le code électoral. Je vais vous dire pourquoi. Le Cameroun a 360 communes. Si l'opposition contrôle 260 communes, ça veut dire qu'à une élection présidentielle, l'opposition est capable de faire 200 meetings. Et 200 meetings signifie que vous contrôlez le territoire. 200 communes signifie que dans 200 communes, on vous connaît. Et ça signifie que dans 200 communes, vous êtes capable d'avoir des scrutateurs qui vont vous donner des PV. Ouais. Et vous serez capable de venir à un contentieux électoral avec les PV. Et le peuple sera témoin de la forfaiture, elle ne sera pas virtuelle. Et là, le peuple pourra vous accompagner dans la revendication de votre victoire. Ce qui dérange souvent, c'est que la démonstration est virtuelle. Elle n'est pas factuelle. Or, quand vous avez des éléments, là, le peuple peut se lever et dire que non, vous avez véritablement volé notre victoire. Parce qu'on a des éléments, effectivement. Parce que je vais vous raconter quelque chose.
4: C'est pourquoi les autres ont dit qu'ils avaient
3: trompé. Je vais vous raconter.
1: Dites quoi, Franck Manson ? Vous n'avez pas entendu. Vous posez quelle question ?
4: L'une des élections avait dit qu'ils ont des PV.
1: Ils ont 32 PV.
3: Vous voyez que c'est très insuffisant.
4: Donc, ils voulaient s'appuyer justement sur ce
3: Justement. Oui. Donc, je vais vous prendre un exemple. Moi, j'ai contrôlé mon vote jusqu'à la publication des résultats. Ça veut dire que je suis parti acheter Cameroun Tribune pour voir si ce qu'on avait proclamé, c'est ça qu'on a mis à Cameroun Tribune. Et je me suis rendu compte qu'effectivement, c'était ça. Vous voyez donc que si tout le monde arrive à faire ça, on démontre la forfaiture. Donc, ne découragez pas les Camerounais. Il faut arrêter de décourager les Camerounais parce que c'est dans ce discours de découragement qui permet au RDPC de se pérenniser au pouvoir. Je vais vous dire que, est-ce que vous savez qu'aux élections locales, le RDPC a au moins plus de 150 communes où ils ont gagné d'office parce qu'il n'y a pas de rivalité. Il faut dire ça aux Camerounais, qu'ils le sachent. Je vous dis, Quand on va aux élections locales, ils ont au moins déjà 150 communes où ils sont seuls. Il faut que ça s'arrête. Et comment ça doit s'arrêter? Ça commence par nous-mêmes, les populations locales. On doit cesser de faire de nos localités les chasses gardées du parti politique qui est au pouvoir. Non.
1: Ou de l'élite du coin.
3: Oui, moi je le dis souvent.
1: Ou de l'élite du coin.
3: Je le dis, comme tout n'est pas la chasse gardée du RDPC, il faut qu'on arrête ça. Nanga et Boku n'est pas la chasse gardée du RDPC. Il faut qu'on arrête ça. Si c'était la chasse gardée du RDPC, on ne serait pas rentré dans le multipartisme. Alors, on doit accepter que toutes les formations politiques aient les mêmes privilèges dans toutes les localités du Cameroun. Et que les préfets arrêtent de se comporter comme les présidents des comités de base. Parce que c'est aussi un problème. Les sous-préfets se comportent comme les présidents des sous-sections des comités de base. Ils sont des administrateurs. Et l'administrateur a pour rôle de pacifier un scrutin électoral, d'être neutre, parce que la neutralité de l'administration...
1: Peut-il être neutre?
5: Voilà.
1: Ouais.
3: En principe, ils doivent être neutres. Mais maintenant, avec le système perverti, parce que quand vous êtes quand même dans un système où... Est-ce que vous savez qu'un sous-préfet peut aller en retraite et il fait encore 50 ans en fonction? Tant que le président de la République ne signe pas un décret pour qu'il ait arrêté, il reste là. Et avec un sous-préfet pareil, vous pensez qu'il va être neutre? Ça veut dire que le gars a atteint l'âge de la retraite, mais il fait encore 25 ans en fonction. Tant que le président ne dit pas que va en retraite, il ne part pas. Moi, j'ai eu un beau comme ça qui allait en retraite et il n'avait pas encore conclu, il était sous-préfet. Il est parti voir quelqu'un à la présidence que je ne vais pas citer ici et on l'a maintenu pendant 10 ans. Alors qu'il y a des enfants qui sont sortis de l'ENAM qui peuvent déjà être sous-préfet. Qui attendent leur tour d'être sous-préfet.
1: Un mot sur la décentralisation rapidement, Paul Stéphane, pour que je donne la parole.
3: Je vais donc sortir avec la décentralisation en vous disant que c'est même le cœur du développement du Cameroun. Tant qu'on ne va pas décentraliser, on n'aura pas l'eau, on n'aura pas l'électricité, on aura les ordures partout. Parce que le principe même de la décentralisation, c'est que si toutes les communes sont développées, à la fin, c'est le Cameroun qui est développé. J'aime souvent prendre un exemple. Prenons le cas de Yaoundé et vous allez vous rendre compte qu'on doit même supprimer le poste de super-maire. Ce n'est pas parce que ça existe en France que ça doit exister au Cameroun. Il faut éviter le mimétisme en réalité qui n'apporte rien. Si chacun des maires de Yaoundé rend sa commune propre, à la fin, ce n'est pas tout Yaoundé qui est propre. Est-ce qu'on aura besoin d'un super-maire? Ça veut dire que...
1: Non, vous voulez dire que... La montagne d'ordures qui actuellement est au niveau de Monté TKC, après Rond-Point Express.
3: Ça appartient à une commune.
1: C'est de la responsabilité du super-maire ou bien du maire de Yaoundé 6.
3: C'est donc ça le
1: véritable. Il y a une terrible montagne d'ordures là-bas qui a divisé la route en deux.
3: C'est donc ça le véritable problème.
1: Coupé en deux.
3: Là, vous posez une
1: question nous parlons.
3: Très technique parce que dans le transfert des compétences, dans le transfert des compétences, il y a ce qu'on appelle le principe de subsidiarité. Et dans la subsidiarité, chaque entité a ses compétences. Mais sauf que les compétences se chevauchent. Parfois, le maire de la commune vous dit que c'est sa compétence. Il n'a pas tort. En même temps, le maire de ville, c'est aussi sa compétence. Or, les ordures que vous évoquez sont dans une commune. Ça veut dire qu'on enlève le maire de la ville. C'est le maire de la commune d'arrondissement là qui doit être le responsable de ces ordures. Donc, vous comprenez qu'en
1: fait... La route est carrément coupée. C'est-à-dire qu'une voie à deux voies.
3: Exactement.
1: Non, c'est une route à deux voies.
3: Exactement.
1: Voilà. La voie de gauche est coupée. Les voitures sont obligées de contourner vers la voie droite pour bloquer les autres pour pouvoir traverser, revenir, reprendre leur circuit normal.
3: Exactement. Donc, voilà. Vous comprenez
1: c'est extraordinaire.
3: Qu'en fait...
5: Ils sont sur le terrain, ils vont gagner.
1: Non, mais écoute...
3: Donc, vous comprenez, je sens en fait que il y a beaucoup de choses qu'on a besoin d'élaguer dans notre décentralisation et on a également besoin de changer des hommes parce que vous ne pouvez pas fonctionner avec des gens qui sont habitués à gérer toutes les ressources depuis 82 et leur dit de transférer les ressources là du jour au lendemain.
1: Serge Sepor nous a rejoint, il est arrivé un peu en retard, mais bon, il faut lui donner la parole. Serge Sepor, vous êtes journaliste et expert en communication, bon après-midi.
6: Excellent après-midi, Jean Passant. D'abord, toutes mes excuses à vous-même, l'ensemble des copanélistes et nos auditeurs. C'était vraiment une urgence qui me tenait à la gorge, mais il fallait quand même être là. Alors,
1: vous prenez le débat par...
6: Je commence par...
1: Par le bout de la fin.
6: L'autre bout de la fin sur la décentralisation. Vous savez, je vais vous dire une chose. Pour avoir été vraiment sur le terrain, pour avoir suivi de près ces affaires de décentralisation, je vais vous dire, le vice vient de là. L'acceptation d'un modèle
5: constitutionnel d'un modèle réglementaire inopérant. 15% dédiés aux collectivités ne peuvent pas changer nos villages, nos communes.

0: Il est fier.
1: C'est un échec cuisant. Le modèle ne peut pas, ce modèle de la de décentralisation ne peut pas fonctionner. Mmh. Alors, ce que je veux dire également, ne faisons pas du communautarisme, parce qu'il faut distinguer communautarisme et repli identitaire, repli communautaire. Le communautarisme est une force. Mmh. Pour que M. Massoc, Thomas Massoc, qui est le patriarche, qui la devienne maire,
2: Konolinga.
1: Je souhaite qu'il intègre les us et coutumes et les valeurs des peuples d'Akonolinga. Je refuse, moi, que dans le littoral, à Douala, on ait des députés, des maires qui ne sont jamais allés faire allégeance, qui ne sont jamais venus en Gondo. Et vous êtes élus à Douala, vous insultez les peuples locaux. À ce titre, vous avez donc des peuples qui justifient le fait qu'ils vous disent « rentrez chez vous. » Et l'autre chose qu'il faut dire, le communautarisme a ceci de bien, c'est que vous avez des contrées au Cameroun, des communes, des régions qui sont orphelines de leurs ressources humaines. C'est la raison pour laquelle le président de la République nomme en fonction des ancrages sur le plan territorial. La Salaga maritime dont il parle, dont moi aussi je suis originaire, c'est un gisement de compétences, c'est un gisement de valeurs. Mais comme dans beaucoup de communes, les gens vivent à Douala et à Yaoundé pour des opportunités administratives, vous voyez, et pour des opportunités économiques. Et ce sont nos villages qui sont abandonnés. Il faut encourager le retour des fils de chaque terroir, que chacun apporte sa petite compétence. Lui, il était dans les BTP, qu'il apporte sa compétence pour développer le village dans ce secteur. Tout le monde n'est même pas obligé d'être maire. Et l'autre chose, ne faisons pas seulement le procès des appareils politiques. Les Camerounais ont été trahis autant par les partis d'opposition que par les partis au pouvoir. Les gens viennent généralement à l'assaut d'une commune pour s'engraisser, pour se passer les marchés. Sur le plan communautaire, je vous dis à Tokombéré, connaissant le sous-préfet du coin, c'est des batailles communautaires. Lorsque vous avez un halogène qui est là, les emplois, la commande publique, c'est pour les frères de sa communauté. Ce que je suis allé faire à Loum il y a 3 semaines, c'est pour ce problème-là que je suis allé à Loum, où la chefferie supérieure Babon est méprisée et insultée par le maire parce qu'il estime que le centre-ville est dominé par ses frères de l'Ouest. Donc, il faut dire qu'il faut une réflexion de fond.
0: Réflexion, comme vous l'avez dit.
1: La décentralisation doit servir.
0: Nous allons continuer ce débat vendredi prochain. Nous allons poursuivre ce débat vendredi prochain. Ça, c'est sûr et certain. Transition vers le journal du soir.
3: Mais JPT, avant que...
0: C'est terminé.
3: Non, je souhaiterais être là vendredi.
0: Non, vous serez là vendredi. Introduisez donc.
3: Parce que c'est pour un train de me chasser de ma belle famille du côté du Nyon et Fumou, où je peux boire du bon vin de palme et développer ce coin avec mon beau.
0: Voilà, c'est bien, c'est
3: j'y
0: bien.
3: J'y serai.
0: Vendredi prochain, prenons rendez-vous. Annie Lisette Ambassa, bonsoir.
4: Bonsoir Jean-Patience, à la bonsoir.
0: Voilà, vous êtes là pour le 18h, c'est un peu plus calme.
4: Oui, un 18h empreinte de tristesse, avec hommage que nous allons rendre à maman veuve Bebga, qui entame son dernier voyage vers l'éternité ce vendredi. Et également, nous allons parler de la 17e session du comité technique des activités du 4e recensement avec le président de ce comité qui annonce le redéploiement des équipes sur le terrain. Et puis, en Thaïlande, il y a 30 personnes, 7 personnes qui ont été tuées par un jeune de 14 ans dans une école.
0: Un enfant de 14 ans dans une école. C'est triste. Finalement, ce journal n'est que triste. Diobati Williams, good evening.
5: Good evening to you, Jean-Passant Sala.
0: This news is so sad.
5: 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The Minister of Communication, Onyemande Sadi, has chaired a meeting for the commission responsible for examining applications for institutions to support private press, that is private media like us, to be able to understand our grievances and to be able to help them. 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
0: The news in four minutes.
5: Yes, in 4 minutes.
0: Yes, okay, good. À tout à l'heure, géopolitique, mise en onde, Romuald Ekome, cadrage vidéo, Brian Bida, développement digital, Boris Tedogmo, réalisation, Ebel Bella Samari, coordination centrale, Roger Kiek, supervision générale, au révérend pasteur Bissai, Emmanuel Noël, Jean Patient à la JPT, je vous dis à vendredi prochain.

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1: Il est 18h.
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0: Mesdames, Messieurs, bonsoir et bienvenue à cette édition de votre Vespéral bilingue, le vendredi 7 août 2026. Ivan Williams Jobati, good evening.
1: Good evening to you and Elisette Ambassa. Good evening, ladies and gentlemen. First stop, the headlines.
0: Intégration dans les grandes écoles et à la fonction publique, les jeunes de moins en moins intéressés. De nombreux obstacles sont à l'origine de ce ressentiment.
1: And in sports, Cameroon now know their opponent at the CAF competitions this year. 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
0: Mesdames, Messieurs, une fois encore, bonsoir et merci de nous renouveler votre confiance. La 17e session du comité technique des activités mutualisées du 4e recensement général de la population et de l'habitat s'est tenue ce jour à Yaoundé. Au cours des travaux, le président du comité a présenté un premier bilan et annoncé le redéploiement des équipes sur le terrain pour la phase de collecte des données. Nous écoutons à présent un extrait de discours du président du comité technique sélectionné par notre stagiaire Lionel Bindi.
3: Au cours de cette session du comité technique, nous avons pris connaissance des avancées enregistrées depuis la semaine dernière. Ainsi, au 5 août 2026, le taux de couverture nationale est de 65% avec une amélioration de 5 points de pourcentage par rapport à la semaine dernière. N'eût été la contre-performance du Fundi et du Wuri, dont les taux de couverture sont respectivement de 36,5% et de 25,1%, ces résultats aurait été encore meilleur. Le comité technique s'est également attardé sur les dispositions opérationnelles arrêtées par les coordinations nationales pour mettre en œuvre la stratégie de ratissage, d'apprécier les mesures prévues en matière de redéploiement des équipes. La prochaine session de notre comité devra être celle du bilan des résultats de cette ultime phase. Nous avons bon espoir que les prochaines semaines permettront d'observer des progrès significatifs et tangibles sur l'ensemble du territoire national.
0: La suite de votre journal, ce 7 août 2026, a une forte empreinte d'émotion et de tristesse pour les personnels de Royal FM et du consortium Renapro Finance SA. Nous avons entamé ce jour même la célébration de départ de notre maman, grand-mère et arrière-grand-mère, Dame Veuve Bebga. Elle a planté le bon sens dans nos vies. Elle nous a donné, sans compter, de son temps, de son argent, de son sommeil, de son énergie, chaque jour durant sa vie terrestre parmi nous. Dans l'éditorial de ce vendredi, Roger Kiek-de-Kiki, éditorialiste sociopolitique, rend hommage à une mère dont le souvenir restera vivant parmi nous.
4: Une mère, c'est la première maison qu'on habite, la première voix qu'on entend, notre premier amour inconditionnel. Elle s'appelait Ngoisunga Sophie, veuve Bebga. Elle nous a quittés ce 17 juillet 2026 des suites de maladie et elle s'apprête à rejoindre la terre qui a vu naître son défunt époux à Minsay par Bot Makak. Nous garderons d'elle le souvenir d'une tendre maman qui nous a donné son sang et son souffle. Maman Sophie était notre Dieu avec des mains humaines.
0: Au-delà de cet hommage posthume, les défis de l'intégration équitable de nos jeunes dans les grandes écoles et à la fonction publique nous préoccupent également. Comment faire pour que le fils du paysan de Bafang ou de la vendeuse d'un colbisson ait les mêmes chances que celles du fils du cadre de banque ou du comité central du RDPC? Roger Kiek de Kiki.
4: Passer la tristesse, essuyons nos larmes pour aborder froidement la question épineuse des concours dans nos grandes écoles et de l'accès direct à la fonction publique de l'État. L'affaire a l'air très simple, mais c'est une équation très compliquée pour des milliers de jeunes chaque année. Après avoir bravé les enseignements secondaires, ces gens-là nourrissent le stress et l'espoir d'accéder aux grandes écoles, d'obtenir leur diplôme et de recevoir un matricule à la fonction publique. Des rêves et des espoirs qui quelquefois sont brisés. Vous avez 5000 candidats pour 300 places à l'ENAM, 500 candidats pour Polytechnique, autant pour l'école des travaux publics, 200 pour l'école normale, et etc. En fin de parcours, le taux d'admission est de 2%. L'élite politico-administrative et des affaires se faufile par la reproduction sociale, le parapluie et la godasse. Le commun des mortels parmi nos jeunes se résolve à comprendre que l'affaire est encore plus difficile que de gagner à la loterie. C'est un véritable casse-tête. Alors, comment remédier à de telles insuffisances et inégalités? Est-ce que ça veut dire qu'il ne faut plus concourir parce qu'il n'y a pas de transparence sur les résultats, ni de valorisation du mérite et des compétences? Le pays a-t-il encore besoin de bons médecins, de bons ingénieurs, de bons magistrats et de bons enseignants formés dans des grandes écoles? Voilà autant de problématiques et de questions qui, finalement, peuvent traduire le désespoir et le manque d'engouement de nos jeunes. Un proverbe de chez nous dit qu'un espoir différé rend le cœur malade, alors qu'un désir accompli est un arbre de vie. Il faut pouvoir recréer l'espoir pour les jeunes qui tiennent bon et pour les parents qui continuent de croire malgré les déceptions. Nous pouvons faire mieux.
0: Les jeunes Camerounais expriment régulièrement leur découragement face au concours de la fonction publique en raison des accusations de corruption, du népotisme et des limites d'âge. Dorine Bimi.
5: Le découragement exprimé face au concours de la fonction publique au Cameroun reflète une frustration bien réelle.
6: Par exemple, j'avais l'intention de faire l'IFOT. Je me suis préparé pour ça pendant un an et demi. Alors qu'il fallait composer, on a lancé partout, sauf au Cameroun. Alors que mon âge avait déjà dépassé, on a lancé au Cameroun. Au lieu de 5 personnes qu'on prenait, on a pris 10. Donc ça, c'est un pays où c'est Dieu seul qui sait.
5: Face à des multiples déceptions, les soupçons d'irrégularité, de corruption et de favoritisme persistants au sein de l'opinion publique, le mal est profond.
7: Moi, je n'ai jamais nourri cet espoir-là parce que, bon, multiples déceptions, en fait. Je n'ai plus... C'est sorti de ma tête. Je n'ai plus eu cette envie d'essayer même encore avant d'échouer. Parce que, dès le départ, même pour voir celui qu'on va négocier chez lui, il faut choco d'abord chez celui, chez quelqu'un pour qui t'amène voir celui que
8: c'est
7: tu vas
8: choco. En série.
5: Oui. Malgré la réalité fréquemment observée au Cameroun, c'est une fine partie de la population qui nourrit cette envie, mais avoue venir souvent en retard pour le dépôt des dossiers.
9: Quand vous avez appris le concours, on était à passer. Et on s'est une fois découragé. Parce que je voulais me faire le concours de cette année. Puis mon bac l'année passée, je voulais faire le concours, mais le temps était déjà passé.
10: Je suis encore attiré. Je peux être attiré si l'occasion se présente. C'est ça. Ah, puis d'ailleurs, que, bon, quand on fait, il y a deux possibilités, deux événements où tu réussis, où tu échoues. Si tu ne réussis pas maintenant, bon, prochainement. Donc, déjà, quand il faut concourir, il faut être sérieux.
5: La désillusion face au concours fonction publique grande école au Cameroun est une réalité palpable partagée par des milliers de jeunes et moins jeunes. Entre les limites d'âge strictes, beaucoup se sentent exclus du système de recrutement de l'État.
0: Tenez bon en tout cas. Concours administratif, la motivation des parents est-elle toujours au rendez-vous? Voici le reportage de Francine Ateba.
11: Pour Aurélie, les options sont réduites. Dans ce contexte, la fonction publique incarne la sécurité, car au final, ce que recherchent les parents, c'est un emploi pour leur progéniture.
12: Maintenant, on n'a plus le choix. Pour nos parents, la fonction publique reste une bonne opportunité pour nos enfants. Elle offre une certaine stabilité, une certaine garantie. On sait qu'on n'aura pas de soucis avec le salaire, on ne va pas arriver. Aujourd'hui, le patron vous dit, écoute, j'ai pas eu d'argent pour vous payer, attendez 2 mois. attendez 3 mois. On sait qu'on peut construire un avenir sûr.
11: Idée reçue d'un autre temps, certes le secteur public est gage de sécurité, mais il ne permet pas de s'enrichir. L'avenir serait plutôt du côté du commerce international et du parapublic, d'après Serge Banga.
8: Ça, ce sont les stéréotypes du passé. La fonction publique, en réalité, ne rend pas riche. La fonction publique, certes, c'est une forme de sécurité, mais dans la réalité, je préfère que mes enfants puissent être dans de bonnes succursales privées et qui sont beaucoup plus rentables. Et pourquoi pas leur permettre eux-mêmes d'être des créateurs. Aujourd'hui, moi, je conseille à mes enfants des succursales, et notamment internationales.
11: Nadège, quant à elle, reste convaincue que l'administration publique demeure le rempart le plus sûr pour la stabilité.
13: Quoi qu'on dise, la fonction publique reste la meilleure sécurité d'emploi dans notre pays, puisque on sait ce qu'on vit dans l'informel et ce que c'est que nos sociétés. Donc la fonction publique reste la meilleure sécurité d'emploi. Certes, l'auto-emploi est bien, avoir un bon poste dans une grande société est bien. Il serait difficile d'être licencié à la fonction publique et aussi se retrouver à la fin d'une carrière sans indemnité.
11: La stratégie de Patrick est limpide. Garder la motivation sans s'enfermer dans une seule option et multiplier les opportunités.
14: Je suis motivé mais pas obsédé. Si mon gosse intègre la fonction publique, tant mieux, c'est une sécurité. Mais après, je lui dis aussi d'avoir une compétence à côté. Aujourd'hui, il ne faut pas mettre tous ses œufs dans le même panier.
11: Stabilité d'un côté, prise de risque de l'autre. Face au chômage, les parcours se diversifient. Un seul point commun, la volonté de travailler. Et dans ce nouveau contexte, c'est la motivation qui fait la différence.
0: Invité du Grand Journal cette mi-journée, un sociologue enseignant dans le supérieur, Abakar Mefiré, répond aux questions de Bertrand Ona, éditorialiste sociopolitique à Royal FM.
15: Cette question s'inscrit dans une approche d'analyse sociologique, dans une sorte de réalité sociale complexe au regard des composantes actuelles de la société camerounaise, qui s'inscrit dans une sorte de logique de division qui empêche véritablement une approche, j'allais dire, objectiviste. Il faut dire clairement que les concours d'entrée à la fonction publique aujourd'hui, les concours d'accès à la fonction publique désignent un instrument, on va dire méritocratique justement, d'accès à la fonction publique en tant que voie d'ascension sociale. Mais il faut le dire, les concours aujourd'hui sont présentés comme l'un des véritables instruments qui décrit la crise de confiance qu'il y a entre les institutions de la République et puis les citoyens eux-mêmes. Donc au départ, instrument administratif méritocratique, les concours d'entrée à la fonction publique aujourd'hui sont victimes du tribunal de l'opinion publique. L'opinion publique pense que les concours d'entrée à la fonction publique ne sont plus méritocratiques. C'est plutôt les logiques explicatives d'accès à cette fonction publique sont tout sauf objectives. C'est le parrainage, c'est la réseaucratie. Au-delà de la complexité de ce phénomène social, la solution est dans le problème lui-même. Nous avons dit que les concours d'entrée à la fonction publique, de manière triviale, c'est un instrument administratif méritocratique d'accès justement à la fonction publique. Donc si on veut résoudre le problème, il faut justement, on va dire, rétablir l'échelle des valeurs. Dans l'échelle des valeurs, dans la société camerounaise, qui peut être présentée comme un modèle de société africaine. Première des valeurs dans une Afrique authentique, c'est la méritocratie. Il faudrait donc qu'on repense justement les mécanismes d'organisation et d'arbitrage d'accès à la fonction publique en faisant de la méritocratie le principal instrument. Les grands principes sont clairs, mais ce sont les acteurs à la manœuvre justement qui ont renversé l'échelle. Donc il faut donc repenser le système en commençant par les autres. Qui fait quoi dans le circuit d'organisation des concours d'entrée à la fonction publique? Il faut conscientiser ces acteurs-là. Il faut leur présenter la République pour qu'ils comprennent que la République est cette chose qui appartient à tout le monde et qu'à partir de ce moment, il n'y a pas des demi-enfants de la République. Les enfants de la République qui doivent avoir accès à la fonction publique sont des enfants méritants qui, justement, doivent entrer à la fonction publique pour travailler, pour construire davantage le développement de nos sociétés qui peinent à avancer au niveau de ces potentialité. Notre société a évolué. Plus de 60 ans. Nous sommes presque dans les 70 ans après les indépendants. Il est important aujourd'hui de revoir notre modèle de société. La question aujourd'hui, par exemple, de l'équilibre régional est un instrument aujourd'hui manipulé par beaucoup d'acteurs. Au nom, par exemple, de l'équilibre régional, certains ont vu le mérite reculer. Et pourtant, même en utilisant bien l'équilibre régional, le mérite aurait encore toute sa place. Mais il faut dire que dans cette société qui a avancé, il faut repenser les unités de mesure, les outils et les instruments, par exemple, d'administration de l'équilibre régional, si on veut que l'accès à la fonction publique garde la méritocratie comme principal instrument. Il faut rétablir la justice sociale. La justice sociale est une solution optimale qui va également permettre justement de faire de la fonction publique un miroir. C'est même le premier miroir du progrès de notre société. Parce que les premiers serviteurs qui doivent construire la République, ce sont justement ceux qu'on appelle les fonctionnaires ou les agents de la fonction publique. La morale, quelque chose de banal, doit reprendre sa place dans toute société où la morale n'est plus la première des choses. La société, justement, bascule justement dans le manque d'objectivité. En un mot, comme Amil Bertrand, il faut scientifiser les concours d'entrée à la fonction. Les différents acteurs qui sont dans tout le circuit, ils doivent être neutres, objectifs. La dernière des solutions consiste justement à faire qu'il y ait des mécanismes de régulation et de contrôle. C'est-à-dire ceux qui ont la lourde charge, à quelque niveau des différents circuits que ce soit, il faut justement que des sanctions suivent.
16: La page internationale.
0: 7 personnes tuées et plus de 30 autres blessées en Thaïlande. C'est le bilan d'une fusillade survenue ce vendredi dans un établissement scolaire près de Bangkok, la capitale. Les autorités locales qui rapportent l'information ont indiqué que le tireur, un adolescent de 14 ans, a ensuite retourné son arme contre lui. Parmi les blessés, 9 se retrouvent dans un état très grave. Sans transition sport, la CAN féminine de football 2026 rentre dans sa deuxième étape. Les quarts de finale débutent samedi et s'achèvent dimanche prochain. Le Cameroun fait partie des 8 nations qualifiées. Les filles de Valentine Nguele, la sélectionneure, seront aux prises dimanche à 18h avec le Nigeria. En cas de victoire, le Cameroun sera automatiquement qualifié en Coupe du monde de football féminin.
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19: 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Listen to them in this Vox Pop.
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19: Candidates going in for competitive entrance exams usually seek lessons, drills, and give them an idea of what to expect for these. 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
23: 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The worst is the courage speaking stage. The second one is financial difficulties. Some of them don't even pay for classes. Some of them end up not even having one to register. Of course, with experience and expertise, we practically make it a family, and we ensure that at the end of 1 month, 2 weeks, they are able to deliver.
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1: 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Merci de nous avoir écoutés pour cette session d'information. Une autre, la prochaine, c'est lundi, 18h, avec la grâce de Dieu. Evans William Jubati et Anne-Elisette Ambassa, nous serons là pour vous servir. Mais en attendant, nos programmes se poursuivent avec juste derrière la voix de l'Islam. Bonsoir.

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1: Assalamu alaikum wa rahmatullahi wa barakatuh, mes chers frères et sœurs en islam. Que la paix, la miséricorde et la bénédiction d'Allah soient sur vous.

êtes en train de suivre La Voix de l'Islam sur la meilleure des radios, la radio des auditeurs, Royal FM 88.4. Aujourd'hui, nous sortons avec une thématique, pas des moindres, une thématique qui fait du buzz. Mais est-ce que le musulman, est-ce qu'en islam, ce genre de thématique doit être posé? Est-ce qu'on doit mettre ce thème sur la table pour en discuter? Ou alors, il faut qu'on passe dessus? Ou croyons-nous que l'islam, ce n'est que la prière, le jeûne et autres? L'islam ne s'intéresse pas à la société, aux activités des gens dans la société, que non. Le thème de ce jour, chers frères et sœurs, vous qui nous suivez, fidèles auditeurs, c'est le métier d'influenceur et influenceuse. Que dit l'islam? Que dit l'islam de ce sujet? Sur ce sujet, voilà ce qu'on va, n'est-ce pas, éplucher avec nos différents panélistes déjà installés confortablement dans ce plateau. On vous revient dans un instant pour introduire ces invités et entamer directement avec eux notre émission.

0: Louange Allah, Seigneur de l'univers, une fois de plus. Aujourd'hui, un jeune sur trois rêve de devenir influenceur. Aujourd'hui, tout le monde pense que le métier d'influenceur est le métier de l'heure. Est le métier, n'est-ce pas, qui doit nous donner une visibilité, faire de nous une référence. Il suffit seulement d'avoir un téléphone, des abonnés, des marques et des millions de vues. Mais derrière les filtres et les partenaires, quelle est la responsabilité devant Allah, le Seigneur des mondes? Croyons-nous que nous avons été créés pour jeu et amusement? Que non. Alors, chaque métier, quel qu'il soit, a des responsabilités, a des règles qu'il faudrait donc que celui-là qui va s'y lancer puisse les connaître avant de s'y engager. Le prophète, paix et bénédiction d'Allah sur lui, disait « Kullukum ra'in wa kullukum mas'oul an ra'iyatihi » Chacun d'entre vous est un berger responsable et chacun d'entre vous sera interrogé par rapport à sa responsabilité. Le mot « influence » ou bien « influenceur » en islam dérive, n'est-ce pas, de ce mot qu'on appelle « da'i » que nous connaissons tous, « prédicateur ». Alors lorsqu'on est prédicateur, c'est une fonction noble. On doit appeler vers le bien. Et celui qui appelle vers le bien est pleinement récompensé. Non, pas seulement Allah le Très-Haut, mais également parmi les membres de cette société. Et celui qui va appeler par le mal, qu'il sache que derrière cela, il aura, n'est-ce pas, un châtiment qui le guette. Et également, les hommes vers qui il a appelé ou à quoi il a appelé lui seront redevables tant ici-bas que le jour de la résurrection. Alors, voilà un peu, chers frères et sœurs, auditeurs, ce que nous allons débattre avec nos différents panélistes ce soir dans notre émission La Voix de l'Islam sur les ondes de la radio Royal FM. Je vais vous présenter le panel, le riche panel qui m'accompagne ce soir. À ma droite, j'ai Alad Issa Yenousabe, qui est le fondateur, directeur général de Aboubakar Siddiq Islamic Foundation, situé non loin de Mimbouman ici. Assalamu alaikum wa rahmatullahi wa barakatuh al-Hajj.
1: Wa alaikum assalam wa rahmatullahi wa barakatuh, ya Cheikh.
0: C'est un plaisir pour nous de vous accueillir une fois de plus. Allah dit sur ce plateau, après votre dernier passage, on a tant sollicité votre présence, mais Allah a facilité aujourd'hui que vous avez accepté notre invitation et vous êtes là.
1: Alhamdulillah, merci beaucoup.
0: Qu'Allah vous récompense par le bien. Amen. À côté de vous, c'est un novice dans ce plateau, mais pas un novice dans les médias. C'est Saleh Fontia, qui est, n'est-ce pas, responsable, un des responsables au centre du serviteur des deux saintes mosquées ici à Tinga, à Yaoundé. Cheikh, assalamu alaikum wa rahmatullahi wa barakatuhu.
2: Wa alaikum salam wa rahmatullahi wa barakatuhu.
0: De son petit nom, c'est docteur. Donc quand vous arrivez au complexe islamique de Tinga, vous dites que vous voulez rencontrer le docteur. Très rapidement, on vous sort, n'est-ce pas, le docteur, car il a plus d'une casquette.

0: casquette dans son sac. Carla, soyez le bienvenu sur le plateau.
1: Merci.
0: Et merci pour vous, pour avoir honoré notre invitation. Merci. On prie Allah qu'il nous facilite.
1: Merci.
0: À ma gauche, c'est celui-là dont on ne présente plus, qui donne des rendez-vous et qui n'honore pas. Mais on va faire comment, c'est notre frère. On l'aime pour Allah, on l'aime comme ça. C'est un président, mais pas n'importe quel président. Président pour la jeunesse, pour l'encadrement de la jeunesse musulmane du Cameroun, c'est le cheikh Ali. Ali Sanga. Il a Sanga. Sanga. Comprenez bien comme je dis là. Sanga. Assalamu alaikum wa rahmatullahi wa barakatuh, Imam.
2: Wa alaikum salam wa rahmatullahi wa
0: barakatuh. Imam, on espère que le vendredi a été.
2: C'est quelle introduction ça, mon frère?
0: C'est une belle introduction.
2: C'est quelle présentation ça, mon frère?
0: Il faut qu'on te présente avec tous tes amis.
2: Mais
0: on ne doit pas laisser quelque chose
2: de
0: derrière.
2: De toutes façons, nous sommes ravis d'être là, de participer, de contribuer à l'édification de nos chers et fidèles auditeurs de cette radio qui couvre, qui va au-delà la cité capitale Yaoundé. Nous sommes ravis d'être là et on dit Alhamdoulilah. Le vendredi, comme vous le savez, c'est toujours c'est un jour de fête pour nous les musulmans. Aujourd'hui, nous avons fait une prédication sur le fait de repousser le mal par le bien. Mais oui, dans la mosquée, parce qu'on remarque qu'aujourd'hui les gens sont tellement coléreux, fâchés. Quand vous marchez dans la rue, vous voyez les gens avec le visage attaché. Les gens ne sont pas contents. Même quand vous saluez, quelqu'un vous répond avec brutalité, avec mépris. Donc l'islam nous enseigne de repousser le mal par le bien. Que ce soit les voisins, que ce soit les amis, que ce soit les collègues. L'islam nous enseigne à maîtriser sa colère, à maîtriser sa tension, à travailler son nafs, son âme. C'est pour ça que nous avons mentionné la parole d'Allah, où il dit voilà, tastabil hasanatu wala sayya. La bonne action n'est pas pareille à la mauvaise action. Et defa billati ahsan. Repousse le mal par ce qui est meilleur. C'est ça l'islam. Allah nous dit repousse le mal parce qu'il est meilleur. فَإِذَا الَّذِي بَيْنَكَ وَبَيْنَهُ عَدَاوَةٌ كَأَنَّهُ وَلِيٌّ حَمِيمٌ. Afin que l'animosité qui est entre toi et l'autre, il devient pour toi un ami chaleureux. Mais Allah dit à la suite, وَمَا يُلَقَّاهَا إِلَّا الَّذِينَ صَبَرُوا وَمَا يُلَقَّاهَا إِلَّا ذُو حَظٍّ عَظِيمٍ. Cela n'est donné qu'à ceux qui sont dotés de patience, dotés d'endurance. Et cela ne donnait qu'à ceux qui sont dotés d'une grâce immense. Donc c'est ça l'islam. Pour être patient, pour repousser le mal par le bien, il faut être très patient, très attirant. Bref, notre sermon a tourné autour de cela. Parce que vous savez aussi que les non-musulmans qui nous écoutent souvent, ils disent par exemple, ils disent souvent que nous, les musulmans, nous sommes un peu trop...
0: Brutaux.
2: Oui, on est un peu trop brutaux, on est un peu coléreux, on se met vite en colère. On leur dit non. Il faut faire la différence entre la religion et les religieux. Il faut faire la différence entre l'islam et le musulman. Il faut faire la différence entre le professeur et l'élève. Le professeur vient, il donne son cours. Maintenant, l'élève, soit l'applique, soit ne l'applique pas.
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4: Il est 19h.
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5: Subhanallah.
0: Gloire à Allah, purité à lui, toutes les louanges lui reviennent. À côté de Cheikh Ali, on a notre jeune frère, étudiant en sciences islamiques. C'est le frère Ibrahim Mustafa Abdallah. Assalamu alaikum wa rahmatullahi wa barakatuh.
6: Wa alaikum salam wa rahmatullahi wa barakatuh.
0: Vous étiez déjà là la semaine dernière. On vous a introduit juste. Aujourd'hui, vous allez entrer dans le bain. Comme on dit souvent dans la cour des grands, on implore Allah le Très-Haut de nous aider à pouvoir édifier pour le mieux tous ceux-là qui vont participer avec nous à cette émission. Amen. Alors, notre émission va directement la lancer avec la première thématique, le premier axe, n'est-ce pas, de notre thématique. On a dit aujourd'hui, on parle le métier d'influenceur et influenceuse que dit l'islam. Alors, la première question de l'axe 1 porte sur la légitimité du métier. Est-ce que c'est d'abord légal pour quelqu'un de s'appeler influenceur ou influenceuse. Allah dit ça. Est-ce que l'islam autorise un métier d'influenceur ou influenceuse?
1: Alhamdulillahi wa kafa. Salatu wa salam ala man la nabiyya ba'da. Nabiyyina Muhammad sallallahu alayhi wa sallam. Wa ala alihi wa sahbihi wa sallam an tasliman kathira wa ba'da. Merci beaucoup, Cheikh Imam Boussi. Est-ce que l'islam autorise ce métier? Ça dépend de quel côté que nous sommes en train d'influencer. Parce que comme vous avez dit dans votre mot d'introduction, l'influenceur en arabe veut dire que un da'i. Et c'est lui qui influence les gens vers quelque chose. Mais maintenant, ça va dépendre de quoi que nous sommes en train de... sur quel domaine que nous sommes en train d'influencer les gens. Et en tant que musulman, Allah Azza wa Jal, il a donné la position de croyant. Notre rôle sur terre, c'est que nous sommes appelés à faire comme musulmans. Il a dit dans Surat Al Imran, ça c'est verset... 110. Non. Et dit kuntum khayran ummatin ukhrijat linnas ta'muruna bil ma'ruf wa tanhauna 'anil munkar wa tu'minuna billah. Wa law amana ahlul kitab lakana khayran lahum minhumul mu'minun wa aktharuhumul fasiqun. Et dit que vous êtes la meilleure nation qu'Allah a envoyée sur terre. Quelle est notre mission? Ta'muruna bil ma'ruf wa tanhauna 'anil munkar. Nous sommes appelés à encourager les gens, à influencer les gens vers ce que notre prophète Mohammed sallallahu alayhi wa sallam a ordonné. Et ce que Abou Bakr Siddiq, Omar, Ousmane, Ali, ils ont enseigné, ce que les tabi'in ont enseigné, tabi'in et tabi'in, c'est là où on s'arrête, inshallah. Maintenant, toute chose qu'on veut faire, on doit maintenant mettre dans ses balances. Si ça ne marche pas, ça veut dire que c'est pas vraiment quelque chose qu'un croyant doit se jeter dedans. Non. Merci beaucoup, Yaché.
0: Barakallahu feikoum. Donc, selon Allah dit ça, c'est nous rappeler que la mission du musulman sur terre, c'est d'appeler vers le convenable, d'interdire, d'empêcher les gens d'aller vers le blâmable et de croire en Allah. Et ces enseignements ne doivent être pratiqués que suivant les enseignements du prophète, paix et bénédiction d'Allah. De ces khalifs orthodoxes bien guidés, il a cité quatre parmi eux, et c'est les quatre qui ont existé, Abou Bakr, Omar, Othman et Ali, qu'Allah leur accorde, qu'Allah les accorde au paradis. Également, ceux qui ont suivi ces compagnons et ceux qui sont venus après eux. Donc chacun doit mesurer, n'est-ce pas, la légitimité de son action par rapport aux enseignements de ses pieux prédécesseurs. Alors, je vais me retourner, n'est-ce pas, de votre côté, cher docteur Salé. Lorsqu'on dit métier d'influenceur, quelle est la différence entre influenceur et da'i? Y a-t-il une différence ou alors c'est presque la même chose?
7: Ok, merci beaucoup, monsieur Ousmane Moussi, de m'avoir passé la parole. Le métier d'influence et la da'wa, je vais d'abord prendre ce hadith du professeur Salé. « Rabbika bi hikmati wa mo'izatu hasana » Donc, ça veut dire, quand il faut apprendre, il faut étudier. Parce que quand vous étudiez, vous êtes comme un fan.
0: Tout à fait.
7: Ce n'est pas la musique qu'on peut jouer pour que les gens entendent, danse. Quand vous étudiez, vous parlez, ça influence. Ça influence sur la nature, ça influence sur la créature, ça influence les savants. C'est comme un médicament. C'est comme un médicament. C'est une influence. Il influence partout. Nous avons vu le pouvoir du savant sur les créatures. Hein? Il donne le droit de poisson dans l'eau. Ne versez pas le poisson dans l'eau, le poisson. En profite de lui. Hein? Il donne le droit de toutes choses. Donc, tout ça, ça entre dans le côté, dans le sang de l'islam, ça l'influence.
0: Tout à fait.
7: Le bon savoir et d'appeler les gens avec la hikma. Et moi, ils ont la bonne manière. Ça, c'est, il influence sur les gens, mais dans la bonne manière. Pas plutôt d'influencer pour intimider les gens ou bien pour laver la passion. Bon, merci beaucoup. Je ne peux pas beaucoup tirer.
0: Barakallahu feikoum. Donc, on voit la similitude entre prédicateur et influenceur. Simplement, on se met, comme disait Aladi Issa tout à l'heure, il faut voir de quel côté nous nous posons, nous nous plaçons pour pouvoir, n'est-ce pas, nous passer notre message. Mais, cher Ali, aujourd'hui, vous savez, c'est un vocabulaire qui est arrivé nouvellement dans notre société. le terme influenceur. Beaucoup de gens connaissent les prédicateurs dans les différentes religions. Dans l'islam, on connaît. Dans les autres religions, peut-être ils appellent autrement pasteur, prêtre, et ainsi de suite. Mais ils sont toujours dans le métier de la prédication. Mais aujourd'hui, lorsqu'on entend influenceur, ça renvoie pas simplement à la prédication, parce que beaucoup se disent que c'est un mouvement qui nous permet de gagner la sympathie des gens et de gagner beaucoup d'argent. Et il faut gagner la sympathie des gens, il faut que j'ai les gens qui vont me suivre, et j'ai un groupe, n'est-ce pas, d'internautes, ou bien alors des followers, comme on les appelle souvent, et puis derrière ces followers, je me fais de l'argent. Alors, il est bon pour moi de passer n'importe quel message. Alors, qu'est-ce qu'on peut donner en guise de disposition légale en islam par rapport au métier d'influenceur? Celui qui veut se lancer dans ce métier d'influenceur, quelles sont les dispositions qu'il doit prendre?
2: Alhamdulillah, wa salatu wa salam ala rasulillah wa ala alihi wa ashabihi wa man tabi'ahum bil ihsan yamdina ma ba'd. Non, déjà, il faut qu'on essaie de définir de manière explicite les concepts qui définissent notre thématique. On parle d'influenceur. Quand on parle d'influenceur, c'est celui qui influence. C'est celui qui a un impact sur son entourage. C'est celui qui a un impact sur autrui. C'est celui qui a pris pour métier soit d'influencer les mentalités, que ce soit des mentalités politiques, culturelles, sociales, religieuses, il a un impact. Maintenant, un da'i, vous savez que le da'i, comme on le traduit en français, c'est un prédicateur. Un da'i musulman, c'est un prédicateur, c'est celui qui prêche la parole d'Allah subhanahu wa ta'ala, c'est celui qui prêche la sunna du prophète Mohammed sallallahu alayhi wa sallam. Bref, c'est celui qui appelle vers Allah, un da'i. C'est celui qui appelle vers Allah à travers les enseignements de l'islam. Vous savez que nous avons l'habitude de donner comme conseil à nos fidèles d'islamiser leur téléphone. Chaque musulman doit islamiser son téléphone. En partant, c'est les réseaux sociaux. Islamiser les réseaux sociaux veut dire quoi? Convertir nos contenus dans le sens de la religion. Dans le sens de la religion. Maintenant, un prédicateur qui veut s'engager dans le domaine d'influenceur doit donc influencer dans le sens de la religion. Doit impacter dans le bon sens. Allah subhanahu wa ta'ala, le Saint-Coran dit « Entraidez-vous dans la piété et la bonté. Ne vous entraidez pas dans le péché. » La transgression. Ça dit que à travers les réseaux sociaux, nous devons transmettre, s'entraider dans ce qui est bien, dans ce qui reflète la piété, dans ce qui reflète la parole divine, la parole d'Allah subhanahu wa ta'ala. Sinon, on se retrouve en train de propager plutôt de faire le contraire. Parce qu'il faut le dire, si on n'a pas la bonne intention, c'est-à-dire l'intention de propager, de faire la da'wah, d'être un da'i, parce que beaucoup aujourd'hui sont à la recherche des likes, des buzz, beaucoup sont à la recherche du nombre de vues. Or, le musulman, il a pour souci de rechercher l'agrément d'Allah subhanahu wa ta'ala, et non les likes, et non le nombre de vues. Parce que Allah subhanahu wa ta'ala, c'est lui qui met les effets dans les causes. Il nous incombe de mettre les causes. On fait nos da'wah. Souvent, on voit un prédicateur qui se soucie du nombre de vues, ça veut dire qu'il n'a pas la bonne intention. Il n'a pas amal ou biniyat. Les actes ne valent que par rapport à leur intention. Donc, si tu appelles les gens au bien, comme l'a dit, comme l'a rappelé l'imam Issa, Allah dit Kuntum khayru matin urjatu linnas ta'amuruna bil ma'ruf wa tanhauna 'anil munkar. Ça veut dire que le prédicateur dans les réseaux sociaux, non seulement il doit recommander le convenable, mais aussi doit interdire le blâmable. Il doit interdire le blâmable. Et en étant sincère, et vous allez remarquer que dans les réseaux sociaux, lorsque vous parlez d'Allah subhanahu wa ta'ala, vous parlez de la religion, les gens sont moins intéressés. Mais si vous allez faire la calomnie, la diffamation, vous allez faire dans la perversité, la déviance, vous allez voir les likes, les nombres de vues, les partages. Donc, le prédicateur musulman, le da'i, ne doit pas tomber dans ce piège-là. Il ne doit pas se soucier de ceux qui ont vu, de ceux qui n'ont pas vu. Il doit se soucier du message qu'il transmet. Parce que Allah subhanahu wa ta'ala, Jalalu, lui, c'est lui qui appartient à la guidance. Vous savez que dans l'islam, il y a deux types de guidance. Hidayatu tawfiq ou hidayatu irshad. Hein? Tawfiq, là, ça relève d'Allah subhanahu wa ta'ala. C'est lui qui change le cœur. Mais irshad, c'est à nous. Il nous incombe d'orienter, d'indiquer, de montrer la voie juste à travers les enseignements, à travers les l'éducation de notre religion. Donc, un da'i, avant d'allumer son téléphone, doit revoir son intention. Avant de faire une vidéo, doit revoir son intention. Avant de faire un audio, doit revoir son intention. Il faut travailler l'intention parce que c'est ça le plus difficile. Aujourd'hui, il y a cette concurrence, même au sein des imams, des prédicateurs aujourd'hui, qui voudraient que c'est chacun qui veut montrer qu'il est le meilleur prédicateur à travers les réseaux sociaux, celui qui sait mieux expliquer. Dès que tu entres dans cette mouvance-là, tu as dit que tu n'auras des récompenses que selon ton intention. Ton intention. Donc c'est ça le musulman. Le musulman doit dénoncer, doit fustiger le mal. Par exemple, vous savez que dans les réseaux sociaux aujourd'hui, nous avons beaucoup de nos soeurs musulmanes aujourd'hui. Pour que prendre ce cas-là, qui aujourd'hui, avec même le hijab, disent qu'elles font les ventes en ligne, elle va faire les ventes en ligne, elle porte un hijab, mais vous allez voir, elle va se maquiller. Pire encore, celle qui veut lire le Coran, ou bien qui enseigne le Coran, mais quand vous voyez comment elle est vêtue, comment elle est maquillée, vous comprenez que les gens s'intéressent beaucoup plus à sa beauté qu'à son enseignement. Vous sentez qu'ici, son intention n'est pas noble. Elle n'a pas des intentions qui sont nobles. Tu ne peux pas vouloir enseigner des gens et tu te maquilles. Et en plus, tu laisses ton visage à découvert. Parfois, tu te laisses apparaître leur forme, leur poitrine. Ce qui fait que ceux qui même, soi-disant, vont suivre les enseignements ne s'intéressent pas à ce qu'elles enseignent. Et ce sont ces mêmes ceux qui se plaignent encore. Qu'il y a des gens qui les draguent, des gens qui demandent ceci. Donc, les réseaux sociaux, pour un da'i, il doit prendre en considération un certain nombre de choses. Influenceur, c'est un nom. Mais qu'est-ce qu'on met dans le mot influenceur? C'est de ça qu'il est question.
0: C'est le contenu qui est le plus important dans cette expression influenceur ou alors prédicateur. Abdallah, Ibrahim, aujourd'hui, les réseaux sociaux sont entrés dans notre quotidien. Ils nous dictent la loi. Plus personne ne peut faire sans les réseaux sociaux. Imam, grand prédicateur a besoin des réseaux sociaux. Comment les utiliser à bon escient?
6: Alhamdulillah Rabbil Alamin. Salatu wassalam ala Rasulillah. On remercie Allah déjà pour l'opportunité qu'il nous a permis d'être réunis pour parler sur ce sujet. Allah dans sa parole nous demande d'appeler les gens à la religion avec sagesse. La recommandation à ceux qui utilisent les réseaux sociaux, c'est de d'abord commencer par apprendre. On ne se lève pas pour parler des sujets sans apprendre de quoi parle le sujet. Un influenceur, c'est celui qui a l'impact sur ceux qui l'écoutent. Il doit vérifier le message qu'il veut partager. Il doit se rendre compte que les gens qui vont l'écouter vont mettre en pratique ce qu'il va dire. Pour les musulmans, nous devons être calés sur notre religion. Le messager d'Allah sallallahu alayhi wa sallam nous a dit que la recherche de la science est une obligation pour tout musulman. Avant de nous lever, dire qu'on est prédicateur, dire qu'on est influenceur, commençons par apprendre. Lorsqu'on a appris notre religion, il sera facile pour nous de pouvoir mieux recadrer les réseaux sociaux dans notre utilisation. On va pouvoir filtrer les contenus. On pourra être situé sur ce qu'on doit dire, sur ce qu'on ne doit pas dire. Parce que c'est ça le musulman. Il doit savoir quoi dire. Il doit savoir quoi ne pas dire. Il ne faut pas que son message porte atteinte à autrui. Déjà que le messager d'Allah nous a appris que la religion islam, c'est l'amour. On n'est pas influenceur pour influencer dans le sens négatif.
8: mais il faut chercher à influencer dans le sens positif. Donc, on va essayer de d'abord comprendre ça comme ça, Inch'Allah.
0: Pour ce premier jet, il va me retourner à ma droite pour redonner la parole à l'imam, le cheikh Aladi Issa, il nous savait. C'est le deuxième axe, la responsabilité. Ya imam, on a devant nous ce métier auquel, comme on a rappelé, plus d'un musulman sur trois s'y lance aujourd'hui. Bon nombre d'entre nous, on a toujours besoin d'informer sur nos faits et nos gestes. La responsabilité, si un infiltrateur sera-t-il jugé pour chaque personne qu'il a égarée ou alors il a guidé dans la voie du bien, ou alors il a détourné de la voie du bien et il a conduit, n'est-ce pas, dans un péché, quelle sera la responsabilité de cet influenceur face à son Seigneur le jour de la résurrection?
1: Merci beaucoup, imam. D'abord, nous devons savoir que nous sommes sur terre pour un séjour. Comme nous sommes là pour un séjour, Allah Azza wa Jal, il comptabilise tous nos actes. Allah subhanahu wa ta'ala, dans le sixième chapitre du Coran, ça c'est verset 62, il dit après tout ce qu'on va faire ici sur terre, ثُمَّ رُدُّوا إِلَى اللَّهِ. Vous allez rentrer chez votre, chez Allah. ثُمَّ رُدُّوا إِلَى اللَّهِ مَوْلَاهُمُ الْحَقُّ أَلَا لَهُ الْحُكْمُ وَهُوَ أَسْرَعُ الْحَاسِبِينَ. Oui, ça veut dire que chaque seconde de notre vie, nous devons poser la question, où est-ce qu'on est? Qu'est-ce que nous sommes en train de faire? Parce que Allah subhanahu wa ta'ala, lui, sa comptabilité, ce n'est pas comme pour nous. Il n'y a aucun chiffre qui va échapper à Allah. Le jour comme la nuit. Il a dit dans le verset 255 de Sourate Al-Baqarah. Il a dit que lui, Allah Azza wa Jal, il ne dort pas. La ta'awzu sunnatun wa la naw. À tout moment, Allah Azza wa Jal, il voit. À tout moment, Allah Azza wa Jal, il écoute. Donc, en tant que musulmans, nous devons tenir d'abord compte de ça avant de poser un acte, même si ce n'est pas sur le réseau social.
0: Non.
1: À chaque minute, nous devons être conscients qu'Allah Azza wa Jal, il nous voit. Quand l'ange Gabriel est venu, il a demandé à Muhammad, sallallahu alayhi wa sallam, il a dit, akhbirni anil ihsan. Le prophète Muhammad, sallallahu alayhi wa sallam, il a dit, an ta'budallah ka annaka tarahu. Fa in lam takun tarahu fa innahu yarak. Il faut adorer Allah comme si Allah Azza wa Jal te voyait, en tenant compte que Allah Azza wa Jal, tu lui en train de voir Allah. Même si tu ne vois pas Allah, il faut avoir cette conscience que Allah te voit.
0: Non.
1: Subhanallah. Non. À partir de là, chacun devait se méfier. Qui est-ce que tu es en train d'influencer? Pour quelle raison? Est-ce que cette influence-là, elle est une influence interdite ou c'est une influence que Allah Azza wa Jal a ordonnée? Voilà la position du croyant. Je pense que avec ça, on va trouver un porte de sortie, Inch'Allah.
0: Barakallahu fikoum. On va trouver la porte de sortie avec, n'est-ce pas, la conscientisation de tout influenceur qui veut se lancer, n'est-ce pas, dans ce métier, ou bien qui est lié dans ce métier, de savoir que c'est des actes qui conviennent à ce que l'on pense réellement qu'il est face à son Seigneur. Et que tout ce qu'il est en train de poser comme action, il est observé par son Seigneur, et le Seigneur est le meilleur des comptables. Qu'Allah nous y aide,
7: Amen.
0: Nous aide à être, n'est-ce pas, des bons prédicateurs, des bons influenceurs.
7: Amen.
0: Docteur Salé, aujourd'hui, quelle est la responsabilité des parents? Quand on voit des parents aujourd'hui, c'était encourager les enfants en leur achetant, n'est-ce pas, des téléphones iPhone, des téléphones de troisième, dernière génération, comme on dit, et où l'enfant passe tout son temps. Hein, souvent même il délaisse des enseignements. Le frère Abdallah Ibrahim disait, il faut qu'on recherche la connaissance. Certains ne s'adonnent plus à cette connaissance religieuse, bien évidemment, mais ils se disent qu'il faut qu'ils entrent dans le monde, n'est-ce pas, de l'influence. Est-ce que le parent qui a donné les armes à son enfant, le matériel, si on va l'appeler ainsi, les téléphones, les ordinateurs, tous les moyens de communication moderne pour que son enfant, peut-être, étudie, et que l'enfant, par inadvertance, il les prenne pour mener autre action, est-ce qu'il va répondre devant Allah, n'est-ce pas, des actions que son enfant a posées? Ou alors, il va dire non, moi j'avais acheté cela pour qu'il étudie avec, mais pas pour qu'il soit un influenceur. Est-ce qu'il doit se dédouaner?
7: Je sais combien, frère. Et en ce qui concerne la responsabilité, donc chacun est responsable sur son troupeau aussi, sur ce qu'il a la charge de faire.
0: Tout à fait.
7: Et nous voyons aussi une hassante, Amsalouha, dans le 40 hadith, et ainsi qu'une sayati, et le mal aussi, ainsi est multiplié autant.
0: Tout à fait.
7: Donc ça veut dire. Les parents vraiment doivent prendre le temps pour éduquer les enfants sur la venue des réseaux sociaux. Nous savons que c'est aussi un signe de la fin du temps. Ça nous a mis en garde. Viendront même un moment où tout cela, c'est-à-dire même ton salaire, tu vas seulement aller, seulement tu prends. Donc, il faut qu'on essaye d'attirer les attentions. On veut le bien. À travers les réseaux, ça peut beaucoup passer la dawa. On peut transmettre des messages islamiques, mais il faut enseigner les enfants. Et ça ne serait pas, ce n'est pas aussi très facile. Parce que c'est, les gens qui ont travaillé ces réseaux ont ils ont un objectif à atteindre, à attirer des gens vers leur passion. Et cette passion vous prive de la religion. Parce que dès lors que vous êtes intéressé à ça, ils ont un but à faire. Soit de faire passer la fornication, la nudité de la femme, que nous voyons déjà, comme le Cheikh a dit tout à l'heure, soit à faire passer la religion au rabais. Donc, il ne faut pas qu'on tombe dans ce piège. Et les parents ont une grande responsabilité à jouer dans cette affaire. Et à l'entourage aussi. À l'entourage, on ne doit pas laisser les enfants aussi s'allier avec n'importe qui. Qu'Allah nous préserve, qu'Allah nous pardonne.
0: Ok. Merci déjà, docteur, pour rappeler sur la responsabilité des parents. Les parents seront interrogés sur les faits de leurs enfants. Et également, ces enfants seront interrogés sur ce qu'eux-mêmes, ils ont accompli de leurs propres mains. On va comme ça repasser à la régie, souffler un peu et revenir juste derrière ces quelques sonorités.

0: Alhamdulillah, de retour sur ce plateau. Vous êtes en train de suivre votre émission Saute l'Islam, la voix de l'Islam, sur la radio des auditeurs Royal FM 88.4. On a deux codes d'accès pour pouvoir participer à cette émission. Nous savons déjà que Papa François, depuis Biémassi, est scotché. C'est le 640-61-38-42. 640-61-38-42 ou le 671-15-73-21. Le 671-15-73-21, voilà les deux codes d'accès, pour nous dire ce que vous avez comme expérience des réseaux sociaux. Est-ce que vous êtes influenceur ou alors est-ce que vous subissez l'influence des influenceurs? Appelez-nous, dites-nous, nous sommes en train de donner le statut de l'influence par rapport à l'islam. Et on a avec nous le Cheikh Ali, le Cheikh Issa Yenoussabé, Dr Saleh Fontia, Cheikh Ali Sanga et puis notre jeune étudiant en sciences religieuses, Abdallah Ibrahim Mustafa, qui nous ont fait l'honneur de nous accompagner tout au long de cette édition. Alors, on va prendre le troisième axe, qui sont, n'est-ce pas, les dangers, n'est-ce pas, du métier, hein, les pièges et les dangers du métier de l'influence. Alors, Cheikh Abdallah Ibrahim, quels sont les plus grands dangers spirituels? Je suis bien précis, spirituel. On va d'abord toucher le danger spirituel avant de voir le danger sociétal, n'est-ce pas, de ce métier d'influenceur.
1: Alhamdoulilah, nous allons dire de manière générale et directe que le plus gros danger auquel les influenceurs s'exposent sans être conscients de ce qu'ils font, c'est la colère d'Allah Tabaraka Rahman. Allah Subhanahu wa Ta'ala nous dit dans la sourate Ali Imran, Ya ayyuha allazina amanu taqullaha haqqa tuqatih wa la tamutunna illa wa antum muslimun. Oh, vous qui avez cru, craignez Allah comme il doit être craint et ne mourrez qu'en tant qu'en pleine soumission. Notre vie, nous devons la dédier à Allah. Nos actions, nos paroles, nos pensées doivent être orientées dans le sens où on cherche l'agrément d'Allah subhanahu wa ta'ala. Lorsqu'on se lance dans les métiers d'influenceur, et puis on a beaucoup de succès, on devient parfois hautain, on a ce qu'on appelle l'ostentation. On est en train de dériver même de l'objectif pour lequel nous sommes sur la terre. Allah dit qu'il ne nous a créé que pour son adoration. À côté de ça, il nous dit, rappelez car le rappel est profitable pour le croyant. Lorsque je suis en connaissance de ceci, mon contenu doit être orienté dans l'appel à Allah avec la crainte que si je ne fais pas ce qui est bien, il sera fâché contre moi. À côté de ça, on a l'amour de ce bas monde. Quand on est amoureux de ce bas monde, on se détache de la religion, on se détache de la pratique des actes de religion, on se détache de tout ce qui peut nous apporter la grâce, la bénédiction d'Allah subhanahu wa ta'ala. Et dans ce sens, vraiment, déjà pour nous-mêmes, ce n'est pas bien. Déjà pour nous-mêmes, ce n'est pas bien, car Allah nous dit que ceux qui font de bonnes œuvres appellent sur son chemin, ceux-là auront pour demain le paradis. Ceux-là auront pour demain le paradis. Nous devons être conscients que chaque acte que nous posons, chaque parole que nous prononçons, chaque prise de position que nous allons effectuer, nous allons influencer les gens qui nous regardent et on doit avoir la crainte d'Allah. Parce que à toute position, Allah nous regarde, Allah nous écoute, Allah nous observe. On doit être conscient de ce fait. Alhamdulillah, on espère pouvoir apporter plus.
0: Qu'Allah récompense déjà pour ces quelques conseils, savoir que le but de notre création ici-bas, ce n'est que l'islam, et ce n'est que l'adoration. Et le rappel profite aux croyants. Et Allah a fait la recommandation aux croyants de le craindre comme il mérite d'être craint et de ne mourir qu'en état de pleine soumission. Alors, Cheikh Ali, on parle, n'est-ce pas, du troisième axe, les dangers et les pièges, n'est-ce pas, du métier d'influenceur. Vous l'avez parlé tout à l'heure dans votre précédente prise de parole, vous avez parlé, n'est-ce pas, de celles-là qui viennent enseigner, n'est-ce pas, le noble Coran ou bien alors les sciences religieuses, mais qui derrière, n'est-ce pas, cet enseignement sont vêtus, non, tant couvrir, n'est-ce pas, leur nudité, lorsqu'il s'agit des femmes, ou alors des hommes, qui le font par ostentation. Ils veulent se faire, n'est-ce pas, une réputation, une renommée. Alors, l'exposition du corps, les tendances, les défis que les uns et les autres se lancent dans cette fonction, où est la limite pour le musulman? Où est-ce que le musulman doit s'arrêter? Ou alors, il est permis au musulman de tout faire parce qu'il est devenu influenceur?
2: Alhamdoulilah, le musulman, c'est celui qui doit être doté des bons comportements.
0: Non.
2: Le bon comportement, non seulement dans la vie réelle, mais aussi dans la vie virtuelle. Quand on parle de vie virtuelle, c'est les réseaux sociaux. Le musulman doit suivre le comportement du prophète Mohammed sallam. Allah dit khalaqakum azim, tu es doté d'un bon comportement.
0: Non.
2: Il a dit la qad qana lakum fi rasulillahi uswatun hasana. Vous avez un messager d'Allah, un exemple, un modèle à suivre, hein, un bon modèle à suivre. Donc le musulman, c'est la sunna du prophète Mohammed sallallahu alayhi wa sallam, que ce soit dans la vie réelle, que ce soit dans les réseaux sociaux.
0: Non.
2: Et souvent on observe une certaine hypocrisie dans certains de nos frères et sœurs musulmans. Ça dit que vous voyez des sœurs, des frères, dans la vie réelle, ils font les efforts de bien se comporter, surtout les sœurs, les femmes.
0: Mm-hmm.
2: Dès que vous allumez votre téléphone, vous voyez dans TikTok, la femme que vous voyez sérieuse, vous la voyez dans TikTok en train de danser, ouais, en train de faire des grimaces. Vous voyez le frère aussi dans des positions, c'est pas très responsable. Vous voyez, il y a des frères même, c'est-à-dire que quand ils vont se marier, les photos du mariage, les vidéos du mariage, ça inonde les réseaux sociaux avec tout ce qu'il y a comme déviance à l'intérieur. Les gens sont à la recherche du tu m'as vu. Les gens s'occupent du paraître et non de l'être. Comme on dit, les gens cherchent le buzz à tout prix et même à tous les prix. C'est pour ça que parfois on observe les sœurs. Elle porte un grand hijab, même un bikouti, je ne sais pas quoi. Elle danse avec le hijab. Elle exhibe ses parties intimes. Ça fait partie des signes de la fin du monde.
0: Tout à fait.
2: Ça fait partie des signes de la fin du monde. Le musulman, c'est celui qui doit être conforme à la sunna du prophète, moi, c'est ça, que ce soit en public, que ce soit en privé. Et nous remarquons aussi que il y a des frères en islam qui propagent le mauvais islam aussi à travers les réseaux sociaux et qui font des recrues des jeunes musulmans, oui, soit pour les égarer dans le domaine du dogme, soit pour les égarer dans le domaine de l'extrémisme religieux. Beaucoup de frères dans notre communauté aujourd'hui, beaucoup ont un accueil, un dogme qui est égaré à cause parfois des réseaux sociaux, parce qu'ils écoutent des prédicateurs qui ne sont pas dignes de ce nom, qui ne méritent pas d'être suivis. Les réseaux sociaux ont ceci de dangereux, c'est que c'est un couteau à double tranchant. Soit ça te sert à couper la tomate, soit ça te sert aussi à poignarder quelqu'un. Mais si tu l'achètes, tu l'utilises rien que pour couper la tomate, alhamdoulilah, tu vas préparer, faire un bon repas. Donc, il y a ce danger donc là, qu'il y a dans les réseaux sociaux. Et il y a aussi des frères musulmans, moi j'ai été victime, qui tuent les réseaux sociaux pour arnaquer d'autres frères. Pour arnaquer. Un frère qui soi-disant depuis l'Arabie Saoudite, vous demande si vous avez une association pour financer les mosquées, les puits et autres. Il produit des faux documents. Et je le dis parce qu'il y a des gens qui nous écoutent, hein, des gens peuvent être victimes. Mala Moussa, vous qui avez des associations et autres, il faut faire très attention. Il y a des frères musulmans qui sont devenus à la recherche du bien-être de l'argent. On dit, est-ce que vous avez une association? Ou lui? Bon, on va vous envoyer des milliards pour pouvoir construire les mosquées, les écoles et autres. Après, on vous dit, bon, ici en Arabie Saoudite, il faut légaliser votre documentation pour qu'on puisse financer. Et pour légaliser, là, le notaire demande $5,000. Le notaire demande $5,000. c'est vous qui devez envoyer les 5000 dollars. Vous voyez? Et le frère, lorsqu'il vous aborde, ça avait des versets coraniques, ça avait des hadiths. Vous dites, Masha'Allah. Mais vous voyez des frères qui sont malsains. Et dès que vous lui envoyez cet argent-là, c'est fini.
3: C'est bon.
2: Alhamdulillah, Allah subhanahu wa ta'ala nous a permis quand même d'avoir ce discernement avec la petite expérience que nous avons aujourd'hui. Tout comme aussi, il y a des frères, alhamdulillah, mashallah, qui font beaucoup d'efforts dans le sens du bien à travers les réseaux sociaux, qui sensibilisent, qui éduquent, qui orientent, qui guident, qui enseignent les bonnes mœurs, qui m'en garde contre toute forme d'égarement. Parce que vous savez aussi que dans les réseaux sociaux, ce qui est récurrent, c'est qu'il y a beaucoup de sectes pernicieuses. Il y a beaucoup de sectes pernicieuses. Il y a des frères aussi qui sont vraiment spécialisés dans le domaine pour dire à la jeunesse, faites attention. Il y a des gens qui sont les charlatans, les vendeurs de porte-monnaie magiques à travers les réseaux sociaux. Nous, les imams, nous avons l'obligation, pour ne pas dire le devoir, de pouvoir sensibiliser la jeunesse dans ce genre de choses. Malheureusement, beaucoup de musulmans, comme tout être humain, parce que c'est une maladie qui touche l'espèce humaine, pas seulement les musulmans, qui a la recherche du bien-être, qui va avoir une petite maison, une belle voiture, et plusieurs femmes, ça nécessite les moyens. Donc beaucoup tombent dans les réseaux sociaux, des charlatans, des vendeurs d'illusions, qui vous font des promesses de mariage, de voyage, ainsi de suite. Nous les musulmans, nous les imams, nous avons cette charge-là, cette charge de sensibiliser. Malheureusement aussi, peu sont ceux qui font ces efforts. Quand on regarde les réseaux sociaux, on compte le nombre d'imams, prédicateurs qui font les efforts d'enseigner avec la panoplie que nous avons, que nous connaissons. Non. On se demande si les imams musulmans et prédicateurs ne savent pas utiliser l'outil des réseaux sociaux. Ils doivent se former à cela. S'ils ne peuvent pas se former, ils doivent s'entourer des équipes. Des équipes qui sont là pour pouvoir monter les images, déjà prendre les images, les monter, les vulgariser. C'est très important. Parce que nous pratiquons aujourd'hui, nous, dans l'islam, nous pratiquons la politique de la chaise vide. La politique de la chaise vide qui voudrait que nous sommes tout le temps absents, où on a besoin de nous, où on a besoin qu'on présente le véritable islam. Et nous sommes restés enfermés. Nous avons pris l'islam en otage dans nos mosquées et dans nos maisons. Alors qu'à travers les réseaux sociaux, on peut toucher un large public. On peut faire le buzz, mais dans le bon sens. On peut se faire des vues, on peut se faire des likes, mais dans le bon sens. Alhamdoulilah, on voit certains prédicateurs musulmans qui sortent du lot, qui prêchent le véritable islam et qui ont vraiment beaucoup d'abonnés. Ils ont beaucoup d'abonnés, ils ont beaucoup de vues, ils ont beaucoup de likes et on partage leurs vidéos, ainsi de suite. Le réseau social.
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8: Subhanallah.
0: De retour sur ce plateau, la réclame, hein, toujours la réclame, c'est comme l'essence dans une voiture pour une radio, donc lorsqu'elle est annoncée, on doit couper, même si c'est le cheikh Ali Sanga qui avait la parole, il va me chuter. Nous vous donnons 30 secondes pour chuter. On va relancer, n'est-ce pas, le cheikh Issa pour nous donner quelques explications.
2: Non. Donc, pour chuter, nous disons tout simplement que les réseaux sociaux sont un outil, doivent être un outil qui sert aux prédicateurs musulmans, aux imams, à promouvoir l'islam, le bon islam, à épanouir la communauté musulmane. Comme je l'ai dit, il faut islamiser. Il faut islamiser nos téléphones. Ça veut dire utiliser nos téléphones que pour la cause d'Allah subhanahu wa ta'ala.
0: Barakallahu fik. Islamiser nos téléphones, être, n'est-ce pas, des musulmans, des prédicateurs à la pointe, n'est-ce pas, de l'information, des TIC, ça c'est aussi important pour pouvoir diffuser le message authentique de l'islam. Allah dit ça, Allah subhanahu wa ta'ala, dans la sourate 2, sourate Baqara, verset 143, il dit « Wa kadhalika ja'alnakum ummatan wasata »« Litakunu shuhada ala nas wa yakun rasul alaykum shahida » Allah dit, et c'est comme ça, pour cette raison qu'il a fait de vous une communauté de juste milieu, afin que vous soyez des témoins pour les hommes et que le messager soit témoin pour vous. De nos jours, Allah dit, vous êtes chef de famille, vous avez une institution qui prône, n'est-ce pas, l'éducation islamique, vous rassemblez dans votre établissement, dans votre fondation, plus de 200 élèves qui vivent avec vous au quotidien. Et aujourd'hui, on est souvent emprunt à écouter certaines personnes tirer, comme on dit souvent, hein, à boulet rouge sur tout ce que l'on fait. Est-ce qu'il y a un message qu'on peut passer à cette communauté musulmane, à ces prédicateurs, comme le cheikh Ali le disait tantôt, ceux-là qui appellent à la désorientation avec les mauvaises informations sur l'islam, qui font le takfir, n'est-ce pas, de tous ceux-là qui ne pensent pas comme eux, qui ne réfléchissent pas comme eux. Comment être, n'est-ce pas, quelqu'un du juste milieu lorsqu'on est face à ces influenceurs, qu'ils soient positifs ou négatifs, dans les réseaux sociaux?
4: Alhamdulillah. Salatu wassalamu ala man la nabiyya ba'da. Nabiyyina Muhammad sallallahu alayhi wa sallam. Wa ala alihi wa sahbihi wa sallam. Tasliman kathira. Merci beaucoup, ya Cheikh. Nous devons d'abord savoir que ces études sont créées pour nous enlever sur la voie d'Allah. Ça, il faut d'abord savoir. Les gens qui ont mis ces études en place, leur première idée, c'est pour affaiblir l'islam. Ils ont mis dans certaines couleurs que quand on regarde, ça nous influence à tenter à regarder ça à tout moment.
0: Tout à fait.
4: Jusqu'au moment où vous voyez, même maintenant, quand on appelle réunion de famille, quand on arrive là-bas, tout parle seul. Tout le monde est sur son téléphone. Ouais. C'est comme ça qu'ils ont désigné cette étude. Ouais. Maintenant, vous arrivez au niveau même d'enseignement islamique. Même les enseignants, ils n'arrivent même pas à écouter la lecture du Coran des enfants. Ils sont sur le réseau social. Il est assis là, mais l'enfant lit, il s'écoute sa tête. Il dit, mais il n'écoute pas. Son téléphone est devant lui, c'est avec ça qu'il travaille. Ça nous prend énormément de temps. Le premier danger de ça, c'est que ça nous fait même oublier le temps complètement. C'est pour ça qu'Allah Azza wa Jal et nous dit, Bismillahirrahmanirrahim, wal asr innal insan, la fi husn. Celui qui s'amuse avec son temps est garé. Est perdu. Sauf ceux donc qui utilisent leur temps. Illa alladhina amanu wa amilu salihat. Nous devons vraiment savoir que ces études qui sont venues, ils sont venues pour nous enlever sous la voie, comme Allah Azza wa Jal dit dans Sourate Al-Imran, verset 100. Il dit, ya ayyuha alladhina amanu, in tudiu fariqan min alladhina utul kitab, yuridukum ba'da imanikum kafirin. Si nous sommes en train de suivre ces gens aveuglément, leur intention, c'est pour nous enlever dans l'islam pour qu'on devienne les kafirs. Pour qu'on devienne les mécréants. Maintenant, nous, en tant que les parents, Le problème, ce n'est pas seulement d'acheter le téléphone. Est-ce qu'on est en mesure de suivre ce que l'enfant fait avec ses téléphones? Nous ne sommes pas en mesure. Si tu es un parent qui va donner le téléphone à ton enfant et que tu ne vas pas chercher à savoir ce qu'il fait avec ses téléphones, ne l'achète pas. Ça, c'est un téléphone qui va te mettre à l'enfer, ça va mettre cet enfant à l'enfer. Nous sommes arrivés à l'époque où il y a un mot de passe. Non, il y a le devoir qu'on envoie. Voilà le mot de passe. L'enseignant a demandé qu'on achète le téléphone Android, iPhone 13, jusqu'à y donner la marque. Quand on va envoyer le devoir, il va souvent envoyer le devoir dedans. Et tu vois ta fille, ton enfant est enfermé dans sa chambre, on est en train de lui enseigner autre chose à travers le réseau social. Ils ont le code. Il y a un code pour ouvrir le clavier de série. Il y a un code pour WhatsApp. Il y a un code pour YouTube. Ils ont tous ces codes-là. Toi-même, le parent, tu ne peux pas accéder à ces téléphones. Tu ne peux pas accéder. Allah va t'arrêter. Nous ne sommes pas à mesure de suivre nos enfants. C'est pour ça que quand vous arrivez dans la fondation Aboubakar Sadiq, le téléphone est interdit. Non. Les enfants n'arrivent pas aujourd'hui à mémoriser le Coran. Parce que tout le temps est sur le réseau social. Tout le temps, c'est sur le réseau social. Vous voyez maintenant, le mémoire devient de plus en plus faible. L'enfant, sa tête est beaucoup plus dans le réseau social parce que les gens qui ont construit ça, c'est les gens qui ont étudié vraiment la psychologie des gens. Nous-mêmes, les grandes personnes, est-ce qu'on s'en sort avec le téléphone? Combien de fois un enfant de 16 ans, un enfant de 12 ans, tu lui donnes le téléphone, on lui connecte sur le réseau social, ça devient un danger. Donc, le conseil pour les parents, il faut que nous-mêmes, nos enfants-là, nous voient comment on lit le Coran chaque matin. Ils doivent voir. Hier, j'étais en train de suivre un cheikh au Nigeria. Il a dit, nos mamans sont là. Quand on appelle la prière, il dit aux enfants, allez prier. Mais on voit la maman, elle est là en train de tourner son couscous. Elle est là en train de laver ses habits. Elle-même, elle ne bouge pas. Jusqu'à l'enfant va arriver au niveau où lui-même, maintenant, on ne peut plus l'influencer. Il va dire qu'elle ne prie pas. Parce qu'il n'a jamais vu sa maman aller prier à l'heure. Il n'a jamais vu son père quitter là pour dire que c'est l'heure de prier, on abandonne tout. Donc, nous devons enseigner nos enfants à travers nos actes. Ils doivent nous voir. Maintenant, ce que je veux dire, Cheikh Imam, vous allez voir beaucoup de grands cheikhs aujourd'hui, leurs enfants ne lisent pas le Coran. Parce qu'ils ont abandonné ces enfants à eux-mêmes. Ils ont laissé les enfants faire ce qu'ils veulent. Quand tu veux les demander, ils vont dire que c'est la civilisation. Civilisé dans quel sens? C'est ça le problème. Que l'enfant maintenant, tu as enlevé l'enfant dans l'amour de au-delà, tu as mis pour l'amour de ses bas-monde. Et après toi, que va devenir ton enfant? C'est ça que nous devons poser comme question. Inch'Allah, nous sommes la nation de juste milieu. Quand un truc arrive comme ça, nous ne devons pas dire qu'on va arrêter ça complètement. Mais on va canaliser. Il y a un chef qui avait demandé à quelqu'un que quand si l'eau est pesée, c'est en train d'entrer dans un village, comment est-ce qu'on va faire pour arrêter ça? L'autre a dit qu'on va construire un mur pour bloquer ça. Le chef a dit que même si tu construis quel genre de mur, ça va remplir et ça va traverser. La solution, c'est quoi? C'est pour canaliser. Nous devons canaliser nos enfants dans cette affaire des réseaux sociaux et nous devons les suivre. Le téléphone là doit rester ouvert. On peut dire que donne-moi ton téléphone là à tout moment, tout entre dedans, tout voir ce qu'il fait avec.
0: Tout à fait.
4: Qu'Allah nous récompense.
0: Amen. Qu'Allah nous donne la bonne compréhension et qu'il nous facilite. Ça, c'est des astuces très importantes. Et, Cheikh Saleh, aujourd'hui, il y a la quête du gain. Aujourd'hui, beaucoup se lancent dans ce métier parce qu'ils disent qu'on gagne rapidement. Il suffit que je sois accouché sur mon lit ou sur mon salon. Je communique, je balance une information, je balance, n'est-ce pas, ce que je veux balancer. Les gens se connectent à ma page. Si j'ai atteint un certain nombre, je gagne de l'argent sans effort. Hein, je n'ai pas besoin d'aller au travail, au bureau. Vous allez au travail, vous passez des journées, des heures à attendre, à recevoir, à parlementer. Mais lui, avec son téléphone, il s'est fait de l'argent. En 30 minutes, il s'est fait rapidement de l'argent. Alors, que dire de ceux-là qui se lancent, n'est-ce pas, dans ce métier d'influenceur pour obtenir, n'est-ce pas, un gain qui ne leur sera pas facile. Je vous reviens. On prend, n'est-ce pas, cet auditeur au bout du fil, c'est le papa François depuis Biémassi. Allô?
8: Oui, bonsoir.
0: Bonsoir, papa François. Éloignez-vous un peu de votre poste récepteur, s'il vous plaît.
8: Ok, d'accord. Bien d'accord.
0: Ok.
8: Je crois que ça va
0: un peu. Ça va, papa François.
8: Ok. Vous parlez de choses que nous ne connaissons pas. C'est ce que je vous dis là. On ne connaît pas ce qu'on appelle les réseaux sociaux. On n'a pas connu ça.
0: C'est vrai.
8: Dès que nous, le téléphone arrivait, les années 2000, moi, les yeux se fermaient. Après. Mais le problème, c'est que je me lamente, je pleure. Si je voyais, je crois que je serais bien. J'avais vos enfants, parce que ce n'est pas nos enfants, je ne connais pas vos âges.
0: Tout à fait.
8: Je crois que vous avez manqué quelque chose. Je ne sais pas. C'est simplement les réseaux sociaux. Vos enfants, j'ai demandé à un enfant qui a une bébé, qui connaît la table de multiplication de 0 à 9.

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1: 一种公平吧，一种公平
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0: 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Donc, je vous suivais, je ne t'en pas très bien, mais je vous suivais quand même.
1: Mm. Ok, merci beaucoup, Baba François, merci.
2: Bonne guérison, bonne guérison.
1: Merci, prends mon rétablissement à vous.
0: Dieu ou Allah, c'est la même chose, vous priez aussi pour nous les yeux.
1: Non, il n'y a pas de souci, on met tout dans nos prières, que le Seigneur puisse vous apporter la guérison et.
2: Une guidance.
1: Et une guidance. Taïb, non, docteur, Sadi, rapidement, on tire avec la fin de notre émission, mais la part du gain. Pourquoi est-ce que les gens, est-ce que c'est seulement pour gagner de l'argent ou alors pour gagner une autorité que les gens se lancent dans le métier d'influenceur?
3: Ce que je voulais directement chuter sur le livre d'Ibn Qayyim Jauziyah, Amra de Koulouk, La mort des cœurs. Oui, la mort des cœurs. Et nous savions de la radio du professeur Salam qui dit quand tu te lèves le matin, tous les membres disent soit je suis à votre portée, soit vous m'utilisez dans le mal, ou vous m'utilisez dans le bien. Donc le gain qu'on peut avoir ici, c'est le péché. Nous avons vu le danger qui est la mort de cœur, comme le Kamin Josiah. Et les premiers gens, avant nos prédécesseurs, la manière qu'ils ont travaillé avec les pieux prédécesseurs, les soulements, tout ça, c'est des gens, quand l'heure de la prière arrivait une fois seulement à livrer, c'est bien parce qu'il a retardé la prière. Et on a vu Imam Hamba, nos grands personnes, des grands, quand on parle d'eux, ce sont des vivants. Des vivants. Il lit, quand il veut lire un livre, il ferme l'autre côté. C'est pour dire que même les yeux, là, ça tue le cœur. Parce que quand tu passes à regarder les choses qui ne sont pas bien, ça influence sur le cœur. Donc voilà, beaucoup de dangers, je ne vais pas beaucoup citer. Il y a l'oreille, il y a l'œil, la vue, et ça communique avec le cerveau directement. Donc le bénéfice, c'est plutôt là. C'est plutôt, le bénéfice que je peux voir, c'est plutôt le contraire. Donc c'est un danger pour les membres et le cœur en général, et qui va tuer la communauté aussi.
1: On est à moins 5 minutes, Cheikh Ali. On va prendre, n'est-ce pas, une solution, parce que je ne sais pas s'il va pouvoir vous arrêter, mais peut-on être influenceur musulman et réussir dans sa vie religieuse comme la vie sociale? En deux minutes, pour permettre aux autres de saluer.
2: Peut-on être influenceur et
1: réussir dans sa vie spirituelle et sociale?
2: Bien sûr, on peut très bien réussir. Si on utilise cela dans le bon sens, on peut très bien réussir. Si on propage la bonne information, on peut réussir. On propage les bonnes mœurs, on peut réussir. Et aussi, on peut faire le commerce. C'est un commerce qui est licite à travers les réseaux sociaux. Un commerce qui remplit les conditions islamiques, sans intérêt, sans abuser, sans escroquer. On peut utiliser les réseaux sociaux pour faire cela. Et aussi pour dire que on n'a pas tout parce qu'on est intelligent ni fort. Il faut invoquer Allah qui nous guide. Il faut mettre la guidance d'Allah. C'est très important.
1: Ok, on peut donc réussir sa vie en état influenceur lorsqu'on fait, n'est-ce pas, du bon travail. On peut faire du commerce ou via, n'est-ce pas, ses réseaux sociaux et puis gagner sa vie également. Alors, Ibrahim Abdallah, une salutation ou un mot de fin?
4: Non, je vais Je vais conclure

0: Ma prise de parole avec deux versets du noble Coran.
1: Non, un verset c'est bon, le
0: Ouais.
1: temps est fini.
0: Bon, avec un verset du noble Coran,
1: Non.
0: Allah subhanahu wa ta'ala nous dit dans la fin, dans les derniers versets de la sourate Al-Kahf,
1: Non.
0: Illa alladhina amanu wa amilu salihati kanat lahum jannatun firdaus nuzulan.
1: Non.
0: Allah nous dit, ceux qui ont cru et accomplissent de bonnes œuvres auront cette pour demeure le jardin du paradis Al-Firdaus. On
1: Oui,
0: comprend,
1: demeurer éternellement.
0: oui, demeurer éternellement, comprend.
1: Merci. Pas d'explication, je m'excuse de votre côté. On va demander à l'Adissa de nous donner son mot de fin. J'espère que vous vous êtes senti à l'aise une fois de plus dans ce studio
2: Alhamdulillah,
1: spacieux.
2: spacieux est bien confortable.
1: Barakallah.
2: Oui, on peut être influencé et reçu dans l'islam. Je prends l'exemple de l'un de mes associations, Nida. Nous arrivons à Douala, dans le masjid de Fala.
1: Non.
2: On trouve qu'il veut construire la mosquée. On a pris cet engagement
1: Initiative,
2: de le faire. Et on a influencé les gens à travers réseaux sociaux. Ils ont contribué l'argent. Plus de, près de 100 millions. Et on a construit cette mosquée. Aujourd'hui, nous sommes à Bangolan, où nous sommes en train d'achever aussi un projet de plus de 80 millions. Je crois que c'est toujours l'influence des réseaux sociaux,
1: Inch'Allah. Il y a des preuves. Docteur Salé, c'était une première. Merci pour avoir accepté notre invitation. Un mot de fin. Peut-être vous allez saluer madame à la maison. Vous ne dites pas un salam à
3: Un
1: madame.
3: mot de fin de parole. Est-ce que madame suit la radio?
1: Là, c'est comment?
4: Elle peut suivre. Elle suit.
3: On t'attend la vendredi prochaine.
5: Alhamdulillah, je suis très ravi. Et je passe un salam à ma femme, toute ma famille,
1: Alors,
5: toute la communauté musulmane.
1: Tu fais même quelque chose.
5: Qu'Allah nous bénisse.
1: Amen.
5: Qu'Allah bénisse toute la communauté musulmane et tous ceux qui sont en voie de suivre et que ça nous permet aussi de se rappeler de la mort des réseaux sociaux, comme dans le Moulk, Tabarakaladib, il y a des Moulk, on doit se souvenir beaucoup de la mort de la vie, ça va nous amener beaucoup de baraka.
1: Et félicitations comme ça au promoteur de cette radio, le PDG, n'est-ce pas, le révérend Noël Emmanuel Bissey, qui nous a permis, qui permet à la communauté musulmane d'avoir un espace, n'est-ce pas, pour pouvoir parler de l'islam. Nous remercions, n'est-ce pas, Romain Dekoumé, qui était à la technique et à la réalisation de ce programme ce soir. Était à mes côtés, Aladi Issaïe Noussabé, on a dit, il est le fondateur, directeur général de ASIF, Aboubakar Siddiq Islamic Foundation. Docteur Fontia Salé, il est responsable au centre du secteur des deux saintes mosquées ici à Yaoundé, à Tinga. Ali Sanga, qui est président de l'association pour l'encadrement des jeunes musulmans du Cameroun, à côté de lui, n'est-ce pas, notre jeune frère Ibrahim Mustafa, qui a participé à cette émission. À la coordination, on avait le directeur général Roger Kiek, quelqu'un qui vient de Bafia, tout comme moi, bien évidemment. Et à la supervision générale, c'est le révérend Emmanuel Noël Bissey. Nous vous disons rendez-vous demain, vendredi prochain, lorsque ce sera 18h. C'est votre humble serviteur, l'imam Ousmane Moussi Moussi, qui vous a accompagné tout au long de cette émission. Merci beaucoup à Papa François depuis Biémassi. Prompt rétablissement à vous. Donnons-nous rendez-vous là, ce sera vendredi prochain, Inch'Allah. Wassalamu alaikum wa rahmatullahi wa barakatuh.
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8: Ah c'est, il est 20h.
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grand Saint-Zé, bonsoir. Saluez-moi toute la nation camerounaise, des nord, du sud, de l'est à l'ouest. Sans oublier tous les amis de Yaoundé. Le numéro 1 Badunga, fruit de Claude parisienne. Le grand consort de tous les gars du D dans le Cameroun. Et du côté des doigts, là, vous saluez Maître Gena Antoine, avec tout son compagnon, Maître Paul, Maître Poudet, Maître Joie, Maître Fiche, Maître Chuchu. Je sais que Maître Gunther est à Yaoundé. C'est mon grand frère.

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Mesdames, mesdames, demoiselles, messieurs, chers auditeurs, bonsoir. Allez, bienvenue sur l'antenne de Royal FM, le carrefour qui nous réunit tous, journalistes, animateurs, auditeurs, observateurs et que sais-je encore. Alors, ensemble, nous nous retrouvons. Il est 21h03. Voici les grands dossiers des Voix et la Mêle, la dernière édition de la semaine. Au menu de cette édition du vendredi 7 août 2026, le vendredi de l'antenne libre, c'est habituel, c'est traditionnel. Alors celui-ci est caractérisé, comme vous le savez, par le retour sur les principaux dossiers de la semaine qui s'achève, afin de permettre aux auditeurs qui ont raté certaines émissions de se rattraper. Tous peuvent, en tout cas d'ailleurs, eux aussi, proposer de nouveaux dossiers à débattre sereinement pour enrichir la connaissance humaine et les débats. Bref, le vendredi de l'antenne libre est sans équivoque. Il est sans anicroche, sans restriction ni tabou. Tout est discutable, tout est sur la table, n'est-ce pas? Dans le fair play et en toute responsabilité et également dans la courtoisie des uns et des autres. Alors, tout à l'heure, on va rappeler les principaux dossiers de la semaine pour rafraîchir vos mémoires. Et puis, le débat sera réouvert. Mais avant ça, on va parler de l'AMASO Acte 7. Oui, l'AMASO Acte 7 qui a 5 produits désormais réduits au même tarif, 26 000 francs seulement. L'AMASO classique pour les 18 ans à 65 ans. L'AMASO senior pour les gens du troisième âge, 65 ans en montant, l'AMASO corporate pour tout ce qui est constitué en groupe, en association, en club, en collectivité, en djangui, en tontine, en réunion de famille avec beaucoup de membres. Et puis l'AMASO garantie santé également, deux nouveautés, si on ajoute à cela l'AMASO bourse académique, tout ça pour souscrire. Il ne faut que 26 000 francs seulement. Le révérend pasteur Emmanuel Noël Bissaye a revu tout dans le sens de la solidarité, dans le sens du partage, dans le sens, n'est-ce pas, de l'intérêt général, de tout le monde. Et oui, et les temps sont difficiles, il a revu tout ça. Et c'est désormais pour tout 26 000. On va donner les détails que vous connaissez d'ailleurs déjà. On va donner dans un instant. Voilà. Il y aura aussi la bonne musique, hein, pour nous égayer, pour nous relaxer, pour nous réjouir et nous conduire jusqu'aux confins de la nuit à 0h au moment de boucler. Sachant que nous sommes déjà le vendredi et on appelle ça le vendredi anglais. Le vendredi anglais, oui, ça dit un pied déjà dans le week-end pour le loco, voilà, pour le sasaye, hein. Donc on commence le vendredi soir comme ça, on se relaxe, on a bourlingué toute la semaine et quand le vendredi arrive, quand même il est logique et normal qu'il y ait un petit relâchement. Parce qu'on a déjà un pied dans l'ambiance du week-end. Voilà, nous avons tout ça dans cette émission ce soir. Et puis, les équipes de travail sont toujours en place avec nous. Romuald Ekoumé, le patriarche à la technique et à la réalisation et même à la régie d'antenne. Bois et la main, Mikado, le microman. Roger Kiet, par télépathie à la coordination. Le révérend pasteur Emmanuel Noël Bissaye, bâtisseur infatigable à la supervision générale. Vous voyez, et vous êtes là. Hein? Nous, on est ici, mais vous êtes là-bas. Parce que d'ailleurs, vous êtes les plus importants. Si vous n'êtes pas là, il n'y aura pas de radio. Et même s'il y avait radio dans ce cas, mais on parlerait pour qui? Si les auditeurs ne sont pas là, on parlerait dans le vide, dans le désert. Et ça n'aurait servi à rien. Vous voyez jusqu'où vous êtes importants, mesdames, mesdemoiselles, messieurs. Les auditeurs et les partenaires que vous êtes. C'est pour ça que souvent, il m'arrive de dire que votre fidélité nous honore, elle fait notre fierté, et pour nous, vous êtes des seigneurs. Prenez ça comme ça. Alors tout de suite, comme on prend aussi la musique religieuse, on prie les uns et les autres de l'écouter avec ferveur, avec respect, avec, n'est-ce pas, toute l'estime qu'on a pour le Seigneur Dieu Tout-Puissant, que nous sommes appelés à glorifier, à chanter, à louer, n'est-ce pas, et à célébrer les mérites. Allez, la musique religieuse, la musique religieuse.

0: Il est 21h15 à Yaoundé, 21h15 sur Royal FM. Hein. Voilà, c'est l'heure de la République, l'heure du Cameroun. Et on a prié le Seigneur Dieu Tout-Puissant avec cette belle musique religieuse sélectionnée savamment par Romuald Ekoumen. En ce moment, nous allons donc aborder la deuxième rubrique. Elle est toute petite, mais véritablement importante. Et oui, c'est le type de petites choses, mais très importantes. Et oui, parce que la Masso nous aide à lutter contre la pauvreté, la misère et la précarité. Et oui, il y a un proverbe qui dit dans certaines tribus que Small Nobisik, on parle ça en anglais, bon, c'est le pidgin, hein, mais c'est un peu l'anglais, le faux anglais, hein, le pidgin à Kumba. Small Nobisik, c'est-à-dire être petit ne veut pas dire qu'on n'est pas capable de grandes choses. Ce n'est pas une maladie, ce n'est pas quelque chose à négliger. On peut être petit, mais faire de grandes choses, réussir de grandes prouesses. C'est de ça qu'il s'agit en ce qui concerne la Masso. Acte 7, dont il est question. La Masso Acte 7, ben on s'inscrit depuis plus d'un mois maintenant, partout. Et vous connaissez, il faut aller simplement à l'une des agences de la microfinance Renaprov. Elles sont partout à Yaoundé et à l'intérieur du pays. Alors vous allez vous présenter au guichet ou aux responsables et vous dites que vous êtes venu souscrire pour la Masso. Et si ça vous dit quelque chose, en même temps, vous pouvez solliciter l'ouverture d'un compte bancaire Renaprov, c'est une banque donc de microfinance, une banque de deuxième catégorie. La Renaprov exerce au Cameroun sans problème depuis 1996 et elle satisfait pleinement les citoyens, les Camerounais. Voilà, donc vous allez dans les agences microfinance Renaprov et vous dites que vous venez souscrire pour la Masso et même ouvrir un compte bancaire si afférent. Alors, on va dans un premier temps vous écouter, après vous avoir installé. Et puis, les responsables ou les agents que vous aurez, n'est-ce pas, à rencontrer vont vous donner des informations, ils vont vous donner des conseils, ils vont vous donner des éléments, n'est-ce pas, d'appréciation et vous apporter même toute l'aide nécessaire de souscription pour remplir toutes les formalités si vous êtes déjà engagé. Et ce sera gratuitement, ce sera rapidement, ce sera fraternellement, ce sera amicalement. Et comme vous n'avez rien à payer, vous repartez après un court instant seulement là-bas et vous êtes servi et vous partez content, n'est-ce pas? Alors c'est la même chose, vous pouvez venir ici à la maison de la radio. Royal FM est basé en face du stade de football des sapeurs-pompiers à Mimboman Terminus, là où on vend le sable et le gravier. Il n'y a que la route goudronnée qui part, n'est-ce pas, jusqu'en Kwaban, jusqu'au Congo, même en passant par Akonolinga. Et l'Est, c'est cette route-là qui nous sépare du stade de football des sapeurs-pompiers et même des vendeurs de sable. Oui, donc nous sommes là juste en face. Vous ne cherchez pas, vous ne demandez pas. Vous venez et vous vous arrêtez devant l'entrée du stade de football. Vous vous retournez, vous regardez autour de vous tout de suite, n'est-ce pas, en face, vous verrez donc la maison de la radio Royal FM. Là, un immeuble de 5 étages, flambant neuf, construit avec des matériaux carrelés de plusieurs couleurs, les carreaux de plusieurs couleurs, les carreaux multicolores. Voilà. Donc nous sommes au rez-de-chaussée en bas. Vous venez là, ben on vous conduit au service administratif et financier qui gère ces problèmes financiers et ces problèmes à caractère bancaire. Et là aussi, on vous accueille gentiment, poliment, et on vous installe. Après vous avoir écouté, ben on vous donne des informations, on vous donne tous les détails. On vous donne, n'est-ce pas, tout ce qu'il faut comme conseil et même on vous apporte l'aide nécessaire de souscription si vous êtes engagé et prêt à le faire pour remplir les formalités. Voilà, et ça se passe gratuitement, vous n'avez rien à payer et c'est rapide, c'est diligent, c'est fraternel, c'est amical et vous repartez servi. C'est le même traitement, même chose qui se passe quand vous rencontrez plutôt les agents commerciaux de la microfinance Renaprov. Eux qui circulent partout dans la ville de Yaoundé à la recherche de la clientèle, qui elles-mêmes aussi les recherchent, ben, ils sont là pour vous servir. Et on les reconnaît très facilement par leur chasuble ou leur tricot ou leur gilet, les démembrés là, que vous voyez les électriciens, les caméramans et les agents d'assainissement communaux, ceux qui portent là, les démembrés. Voilà. Sauf que les démembrés, les agents, n'est-ce pas, de la microfinance Renaprouve, les agents commerciaux, leurs démembrés portent bien les écrits de la Renaprouve Finance SA. C'est gravé. Renaprouve Finance SA. Donc, ça ne trompe pas. Et quand vous voyez quelqu'un comme ça, si vous avez un souci avec la Masso ou, n'est-ce pas, besoin d'ouvrir un compte bancaire Renaprouve, ben, vous l'abordez ou vous le contactez, vous lui parlez. Et tout de suite, vous allez voir qu'il va trouver un encart dans le coin pour s'installer avec vous et se mettre à votre disposition pour vous servir. C'est gratuit, c'est diligent, c'est facile, c'est convivial, c'est amical, c'est fraternel. Et en peu de temps, ben, vous êtes servi et satisfait. Voilà, c'est ça, la Masso et ses merveilles. Donc la Masso Acte 7 en question, elle est là. Elle a 5 produits. 5 produits. Le premier produit, c'est la Masso classique. Pour les personnes de 18 ans au moins à 65 ans ou plus. Le deuxième produit, c'est la Masso senior pour les personnes, n'est-ce pas, les personnes du troisième âge, donc de 65 ans en montant. Et puis le troisième produit, c'est la Masso corporate hein, pour tout ce qui est constitué en groupe, en collectivité, en association, en club. Voilà. En Djangui, en Tontine, les réunions tribales de famille là, que nous tenons tous les week-ends, là, les hommes comme les femmes. Voilà tout ça. Ce sont, n'est-ce pas, les réunions qui peuvent entrer dans la Masso corporate. C'est le groupe. Le groupe souscrit avec beaucoup de membres. Et quand on gagne, on partage ce qu'on a gagné à chaque membre, sa part. C'est ça la Masso corporate. Et ce n'est pas tout. Les deux nouveaux produits qui sont introduits, c'est la Masso Garantie santé, Masso garantie santé. Au départ, le révérend pasteur croyait que la conjoncture économique allait permettre que les gens, n'est-ce pas, souscrivent à ça très facilement. Hein, parce que le gouvernement nous donne toujours l'espoir que ça va aller, ce sera bon et tout. Donc, on garde l'espoir, mais on a gardé l'espoir jusque-là. On s'est dit, ça reste toujours difficile, c'est pas facile. Alors, Masso garantie santé. Vous souscrivez, c'est 26 000. Ce n'est plus 50 000, 26 000. Le révérend pasteur Bissaï a revu cette affaire-là avec l'œil d'un papa, l'œil d'un parent, l'œil, n'est-ce pas, d'un responsable, animé de bonnes intentions pour aider ses concitoyens, ses compatriotes. Et il a rabaissé tout ça à 26 000. Il s'est dit, mettez tout ça au même niveau, hein, on est là pour le service du peuple. Voilà. Donc, Masso garantie santé, vous souscrivez pour 26 000, comme toutes les autres Masso, les autres rubriques, les autres produits, et c'est tout. Voilà, vous restez simplement dans les délais, au plus tard le 29 juin 2027 prochain. Il en est de même pour la Masso, bourse académique pour la formation de nos enfants, nos étudiants, à l'Institut universitaire Bissaï, qui a commencé, n'est-ce pas, depuis un, deux ans à Ekounou, mais dont le campus, n'est-ce pas, est transporté à partir de octobre prochain en Kouaban. Parce que c'est plus vaste. À Ekounou, c'était bien, mais on était quand même un peu à l'étroit. Et le révérend pasteur aime le confort, il aime le bien-être, il aime l'épanouissement. Alors il a trouvé ça un genre, et il s'est dit non, il faut faire mieux. Donc à partir d'octobre prochain, la nouvelle année académique qui va commencer, le campus, n'est-ce pas, de l'Institut universitaire Bissaï sera en Kouaban, avec plusieurs amphithéâtres, une dizaine d'amphithéâtres. C'est grand, c'est vaste. Et voilà. Et on respire la bonne humeur, on respire la nature, on respire l'air frais, l'oxygène. Voilà. Donc, pour ces étudiants-là, donc, qui vont reprendre l'académie, n'est-ce pas, l'année académique en octobre, mais, et d'autres qui vont, n'est-ce pas, passer le bac et s'inscrire, n'est-ce pas, pour entrer en première année de licence. Voilà. Allez, tout ce monde-là, c'est pour eux. Parce que c'est à caractère social. C'est pour nos enfants. Ceux qui vont gouverner, diriger ce pays demain, quand nous ne serons plus là. Même quand certains seront là, mais ce sont eux qui vont diriger. Oui, c'est comme ça. Donc, là aussi, on souscrivait pour 100 000 francs, Masso, bourse académique, pour la formation de nos enfants, nos étudiants, dès la première année, n'est-ce pas, à l'entrée, jusqu'en Master 2. Mais le révérend pasteur a revu, comme je vous ai dit, avec l'œil d'un papa, l'œil d'un parent, l'œil d'un responsable qui tient compte aussi des difficultés des autres. Le dehors n'est pas facile. Et il écoute. Le révérend pasteur Bissaye, il prêche, mais il écoute beaucoup. Oui, il écoute les doléances, les conseils, les idées des collaborateurs que nous sommes. Et tout cela nous honore, ça nous rend fiers. On travaille quand même pour un responsable qui est conscient, n'est-ce pas, de ce que nous sommes autour de lui pour l'aider à faire de bonnes choses au profit des citoyens et de la nation. Et dans le cadre de l'aide qu'il apporte pour sa part au gouvernement. Et oui, donc tout ça, Masso classique, Masso senior, Masso corporate, Masso garantie santé, Masso bourse académique, le tout pour souscrire ces 26 000. Voilà. Vous allez encore dire que vraiment, on ne fait pas, ce monsieur ne fait pas des efforts pour mettre tout le monde à l'aise. Il ramène l'affaire au niveau de toutes les bourses. Si quelqu'un ne s'inscrit pas là maintenant, hein, pour prendre sa souscription totale en tant que mutualiste à part entière, non, c'est qu'il est de mauvaise foi. Ou alors, carrément, il peut ne pas vouloir. Ça peut arriver. Mais l'administration de la Masso fait tout pour vous, n'est-ce pas, mettre dans de bonnes conditions de souscription, dans toutes les facilités nécessaires, afin que tout le monde participe à cette vaste campagne de sensibilisation pour lutter et combattre contre la pauvreté et la misère. C'est ça que nous faisons. Voilà. Donc, les 26 000, il y a trois façons, n'est-ce pas, de les cotiser, quelle que soit la Masso que vous avez choisie. Dans Masso, je vais dire, quelle que soit la rubrique que vous avez choisie, quel que soit le produit, puisqu'il y a cinq produits dans la Masso, acte 7. Donc tout ça, pour souscrire, ce n'est que 26 000. Il n'y a plus de distinction, il n'y a plus de différence. Non, tout c'est 26 000 réduit à ce niveau. Le révérend pasteur a écrasé vraiment le montant des souscriptions au plus bas niveau. Oui. Donc, trois formules pour souscrire et cotiser pour les 26 000, ce que nous appelons le fonds de solidarité. La première formule, c'est payer cash les 26 000, là où vous voulez aller faire votre souscription. Ça dépend de vous. Dans les agences de la microfinance RENAPRO, ici à la maison de la radio à Mimbouman, auprès des agents commerciaux et autres, ben, ça ne dépend que de vous et tout ça, c'est à 26 000. La deuxième formule pour cotiser le fonds de solidarité de 26 000, c'est de donner de temps en temps, là où vous avez fait la souscription, de vous donner ce que vous avez, quel que soit le montant, en restant simplement dans les délais, c'est-à-dire vous le faites au plus tard le 29 juin 2027 prochain. Et dès que vous avez atteint le montant de 26 000, on établit votre ticket de la tombola et vous partez attendre le premier samedi du mois de juillet 2027 au stade Amadou Ahidjo à partir de 8 heures pour participer aux opérations de tirage au sort. Si la chance vous sourit et le destin être avec vous, mais vous remportez un gros jackpot et votre vie change et vos affaires. Voilà. Et la troisième formule de cotisation du fonds de solidarité, c'est donner 100 francs par jour. Et vous faites comme ça le dépôt, là où votre souscription a été établie, 5 fois par semaine, 100 francs par jour, mais 5 fois par semaine. Et si c'est gênant, les navettes, là, les va-et-vient chaque jour pour une histoire de 100 francs seulement, vous pouvez choisir un jour de la semaine et vous passez déposer 500. Ça fait le compte de la semaine. Et vous faites comme ça chaque semaine. Un jour, vous venez déposer carrément 500. Ça vous évite, n'est-ce pas, les navettes là, chaque jour, aller-retour pour déposer 100 francs à l'agence qui a fait votre souscription. Donc voilà, tant que vous faites comme ça jusqu'à atteindre les 26 000 et au plus tard le 29 juin 2027 prochain, vous êtes dans les délais et vous êtes définitivement retenu pour la tombola qui fait gagner. Alors, qu'est-ce qu'on gagne? Il y a deux catégories de choses, n'est-ce pas, qu'on peut gagner. La première catégorie, c'est de l'argent en espèces trébuchantes et sonnantes. L'argent. Et dans cette rubrique argent, les lots vont de 100 000 à 2 millions de francs CFA qu'on peut gagner. C'est vous qui choisissez. Donc, il y a des lots de 100 000, 250 000, 500 000, 750 000, 1 million, 1 million 250, 1 million 500, 1 million 750 000, jusqu'à 2 millions. C'est vous qui choisissez le lot qui vous convient le mieux. Et vous jouez, vous cotisez vos 26 000. Voilà. Donc, il y a l'argent. Mais en dehors de l'argent, on peut gagner autre chose, des objets précieux et importants. Et parmi ces objets, vous avez des voitures Toyota Picnic neuves à caractère commercial, des voitures Toyota neuves Yas également à caractère commercial pour le transport, par exemple. Et vous avez des voitures Toyota Yaris neuves, commerciales aussi, on peut les utiliser pour transporter les citoyens, faire le taxi et autres. Et il y a même des voitures Toyota neuves à usage personnel. C'est vous qui choisissez ce que vous voulez en faire, librement. Voilà, vous avez ça. Et en dehors de ça, toujours dans le matériel roulant, vous avez les motos tricycles, les motos à trois roues, avec porte-bagages pour le transport des marchandises, des colis, tout ce que vous pouvez transporter et on paye. Et on gagne bien sa vie. Vous avez même encore toujours dans le matériel roulant, les motos pour bensiquineurs, pour le transport des personnes et de leurs biens. Et puis, le meilleur pour la fin, ce sont les villas. Vous pouvez choisir que, bon, vous cotisez vous 26 000, et vous choisissez qu'en cas de tirage au sort favorable, vous voulez une villa flambant neuf. Voilà. Cette année même, hein, au dernier tirage au sort de la Masso Acte 6, on a distribué un certain nombre de villas. Le révérend pasteur Bissaï a même ajouté les villas à gagner, ce qui n'était même pas prévu, parce qu'il voulait faire participer et faire gagner plusieurs personnes. Oui, il y avait un quota qui était retenu au départ, mais dans la salle, il a vu l'engouement, la ferveur populaire, la joie des citoyens. Ben, il s'est dit non, il faut ajouter. Sur place, il a ajouté deux ou trois autres villas, n'est-ce pas, au nombre qui était déjà retenu auparavant. Et les gens ont gagné. Hein, les attributions sont en cours. Si elles n'ont pas encore été faites, mais elles sont en cours pour remplir toutes les formalités et recevoir sa villa sous l'égide des autorités, le gouverneur du centre, le préfet du Mfundi Ndjigdan et d'autres autorités, les maires territorialement compétents. Voilà. Donc tout ça est en cours. C'est pour vous dire que la Masso, c'est pour vous. Oui. Souscrivez. Vraiment, c'est la chance de votre vie. Oui. Il n'y a pas de magouille, il n'y a pas de tripatouillage, il n'y a pas de manipulation, il n'y a pas de favoritisme, il n'y a pas de banditisme. Voilà, ce n'est que la chance. Vous jouez, la chance est avec vous, vous gagnez. Il n'y a rien à faire. Voilà, et on vous donne ce que vous avez mérité. Et sur la base de ce que vous-même, vous avez choisi. C'est comme ça que ça se passe. Voilà, donc la Masso, vraiment, c'est ce qu'il y a de bien. Quand vous gagnez un gros lot à la Masso et que vous avez su l'investir dans un domaine bien précis, vous devenez un opérateur économique, vous devenez un homme d'affaires, vous devenez un patron, vous devenez un maître de vos propres affaires, vous devenez, n'est-ce pas, un autre citoyen qui peut voler au secours des plus démunis et des plus fragiles, les plus vulnérables. C'est ça, la chaîne, n'est-ce pas, qui doit continuer. Oui, le révérend pasteur Emmanuel Noël Bissaï, à travers ce concept, il nous aide tous. Mais nous aussi, quand nous gagnons, faisons des choses pour que la chaîne continue à aider aussi les autres, etc., etc. Et ça, c'est la meilleure façon de combattre la pauvreté, c'est sûr. Et sachez que chaque année, la Masso fait des milliers de gagnants. C'est ça qui est important. Et s'il y a des milliers de personnes qui gagnent, pourquoi vous pensez que vous ne pouvez pas gagner? Les autres n'ont rien fait pour gagner. Ils ont joué, comme j'explique là, et puis ils se sont laissés aller. La chance était la leur, ils ont gagné, on a donné ce qu'ils ont choisi eux-mêmes. Donc vous aussi, vous pouvez mériter ça. C'est pour ça que je vous dis toujours, jouez, jouez, jouez. Ne vous inquiétez pas, ne vous faites pas de découragement si vous avez joué une ou deux ou trois fois et peut-être même perdu. Ça peut arriver, c'est un jeu, c'est une tombola. Mais persévérez, patientez. La persévérance paye, la patience finit par payer. Ça ne trompe pas, on connaît ça partout. Donc c'est important, ne vous découragez pas et je félicite tous ceux qui jusque-là jouent à cœur joie, voilà, et qui gagnent. Et même s'ils n'ont pas gagné pour certains, persistez, persistez. La persévérance paye toujours, elle ne trahit pas. Donc nous sommes là pour vous conseiller. On ne peut pas vous dire des choses qui ne sont pas réelles, des choses qui ne sont pas favorables et qui ne vont pas dans le sens du bien-être des populations. Les autorités même n'auraient pas accepté. Donc, vous voyez, la Masso, c'est pour vous. Mesdames, mesdemoiselles, messieurs, c'est la chance de votre vie. Tentez-la et évidemment, elle vous sourira. Voilà. Allez, dans 25 minutes, il sera 22h. On prend les deux derniers messages de la Masso.
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Voilà, nous avons tourné la page des deux rubriques préliminaires, n'est-ce pas, qui précèdent le démarrage de notre émission proprement dite. Hein, la première rubrique qui est celle qui consiste à prier le Seigneur Dieu Tout-Puissant pour le glorifier, le louer et le sanctifier. Voilà, nous l'avons fait à cœur joie comme d'habitude et avec respect et soumission totale, déférence même. Voilà, et ensuite on vous a raconté les bonnes histoires hein, de la Masso, les choses des hommes de la terre, les hommes de chair que nous sommes. Et oui, parce qu'on en a besoin hein, de ces choses-là pour vivre bien. Voilà, et parce que quand on gagne la Masso, ben, on est aux anges, on est heureux. Alors tout ça vient donc d'être dit et fait. Et on tourne la page, voilà. Dans un instant, on va entrer dans le vif, n'est-ce pas, de l'émission. Le grand dossier des voix et la même Mikado en ce jour du vendredi 7 août 2026. Alors je rappelle que au menu, comme d'habitude, c'est le vendredi de l'antenne libre. Celui-ci est caractérisé par le retour sur les principaux dossiers de la semaine qui s'achève, afin de permettre aux auditeurs qui ont raté certaines émissions de se rattraper. Tous, en tout cas, peuvent d'ailleurs, eux aussi, proposer de nouveaux dossiers à débattre sereinement pour enrichir la connaissance humaine et les débats. Bref, le vendredi de l'antenne libre est sans reproche, sans anicroche, sans restriction ni tabou. Tout est sur la table et tout est discutable dans le fair play, la tolérance et la compréhension mutuelle. Et nous parlons en toute responsabilité, cependant, dans la courtoisie, n'est-ce pas, des uns et des autres. Donc, dans un instant, ben, je vais, n'est-ce pas, vous rappeler les dossiers de la semaine pour rafraîchir la mémoire des uns et des autres. Je peux d'ailleurs le faire rapidement, déjà. Alors, c'était lundi dernier, oui, lundi dernier et même mardi, nous avons, n'est-ce pas, planché sur deux dossiers au menu, c'était les conseils régionaux. Alors, on avait parlé de leur statut, ils servaient à quoi, leur rôle et quels moyens disposent-ils pour fonctionner. Parce qu'on a constaté que les conseils régionaux et leurs conseillers sont, n'est-ce pas, en difficulté, sont handicapés, sont paralysés, ils n'arrivent pas à travailler pour booster le développement souhaité par le chef de l'État quand il disait qu'il crée les problèmes, il crée tout ce qui va suivre dans ce qu'il a appelé la décentralisation. Le chef de l'État avait à l'époque fait un discours qu'il avait adressé à la nation par voie de radio télévisée, hein, et il avait dit qu'il avait constaté au fil du temps que les Camerounais, où qu'ils se trouvent, voulaient gérer leurs propres affaires. Ils ne voulaient plus que les gens viennent d'ailleurs pour leur imposer des choses. Ils ne voulaient pas que les ordres viennent de Yaoundé, par exemple, et dans les services centraux des ministères ou des grandes entreprises. Ils ne voulaient plus qu'on dise que c'est le comité central qui envoyait les instructions. Faites ceci, faites cela. Non. Chaque localité veut s'auto-gérer elle-même, connaissant ses hommes, connaissant ses gens. Oui. Et c'est ça qui avait motivé la création de ce qu'il a mis en place comme politique de décentralisation. Malheureusement, cette politique connaît des entraves. Elle ne se déroule pas comme prévu. Donc, les conseils régionaux sont plombés, comme les mairies, les communes, qui constituent les collectivités territoriales décentralisées. Alors, en ce qui concerne particulièrement les conseils régionaux, lundi et mardi, j'avais expliqué hein, leur statut. J'avais dit, n'est-ce pas, quel était leur rôle et quels moyens disposaient-ils. En tout cas, pas grand-chose. Jusqu'à présent, semble-t-il, les exécutifs des conseils régionaux sont toujours sans argent, sans salaire, sans ceci, sans cela. Les gens ont du mal à libérer, n'est-ce pas, les gros moyens pour que ça aille être géré dans les régions, les départements et les arrondissements par les collectivités territoriales décentralisées. Les gens ne veulent pas lâcher hein, que ce qu'ils géraient hier, qu'on leur dise que désormais ce n'est plus eux qui vont gérer, ça doit partir en région ou en province pour être géré par des responsables communaux ou départementaux, voire régionaux. Donc, la décentralisation est difficile. Elle connaît des entraves. On en a parlé. Et puis, le deuxième sujet de lundi et mardi dernier portait également sur la situation professionnelle au Cameroun pour les personnes handicapées. Oui, les personnes handicapées, n'est-ce pas, aux victimes de handicap se plaignent tout le temps d'être marginalisées,
d'être regardés comme des sous-hommes et de ne pas être pris en considération comme les autres citoyens à part entière. On a du mal à les recruter, même quand ils sont formés hautement, même quand ils sont, n'est-ce pas, nantis d'expertise qui peut aider. Mais on a du mal, on les regarde comme un chien de faïence. Hein. Toute personne porteuse d'un handicap, ben, ce n'est pas gai, ce n'est pas facile. Donc ces gens-là se plaignent d'être traités comme des sous-hommes. Et ce n'est pas bien. On a parlé de ça. Et les pouvoirs publics, quant à eux, n'est-ce pas, continuent à lancer des appels et des messages, des instructions, des directives pour que de plus en plus les personnes en situation de handicap soient recrutées, soient considérées comme des citoyens à part entière et soient, n'est-ce pas, intégrées dans la vie professionnelle nationale. Voilà, ça c'était lundi et mardi. S'agissant maintenant de la journée de mercredi, 5 août 2026, les grands dossiers des Bois et la Main Mikado sur Royal FM avaient au menu de l'actualité le Cameroun, un pays arrosé et traversé par de nombreux cours d'eau, de nombreux fleuves et rivières. Des trésors énormes, malheureusement inexploités. Alors comment et pourquoi en est-il comme ça? Nous avons discuté que dans ce pays, on a par exemple 48 départements et chaque département est traversé par un cours d'eau. Alors on ne comprend pas qu'on a tous les problèmes du monde pour obtenir l'électricité, alors que c'est à partir de l'eau qu'on place les barrages et les turbines qui tournent pour produire l'électricité. Comment un pays qui a de l'eau partout manque de l'eau? On a parlé, n'est-ce pas, des problèmes même de nos barrages qui ne fonctionnent pas. On a évoqué toutes sortes d'entraves, des difficultés d'un Cameroun arrosé par des rivières, des fleuves, des cours d'eau. Il y a même des zones où ce sont les océans. L'océan arrive à Limbé, l'océan est à Kribi. Hein. Une bonne partie même du fleuve Vouri est même dans sa partie amont, un océan, là où les grands bateaux accostent. Donc on a tout pour réussir. Un pays, n'est-ce pas, complètement irrigué, inondé d'eau, traversé par de nombreux cours d'eau, fleuves et rivières. Mais malheureusement, c'est des trésors qu'on n'exploite pas. Et on n'arrive pas à comprendre. Voilà. Et le mercredi, l'autre dossier portait sur la gouvernance du football mondial. On a parlé de Gianni Infantino, le président de la FIFA qui est dans de sales draps et qui est contraint de faire marche arrière et volte-face dans un projet FIFA Forward. Hein? Donc il avait mis en place un tel projet pour vendre une partie des affaires de la Coupe du Monde aux hommes d'affaires privés. Et là-dedans, lui-même devait gagner par an 31,2 milliards de francs CFA. Vous voyez, un homme à caractère particulièrement mercantiliste. Il aime beaucoup de l'argent. Voilà. Donc, les confédérations et les confédérations et les fédérations se sont soulevées. Les gens voulaient faire la grève. Hein? L'UEFA disait qu'elle va boycotter désormais la Coupe du Monde, même les éliminatoires qui vont commencer dans quelques mois, n'est-ce pas, si le projet était maintenu. Alors on a menacé, n'est-ce pas, la CONCACAF, les Caraïbes, toutes ces confédérations ont menacé de quitter la FIFA si M. Gianni Infantino ne rêve qu'à ses intérêts personnels à travers le football. Voilà. Donc on dit qu'il n'est pas à vendre. Donc, il a donc dû faire demi-tour. Il a même enregistré la démission d'un de ses conseillers techniques à la FIFA, qui n'a pas approuvé en disant que ce projet qu'il veut forcer là, n'est-ce pas, d'instaurer, ben que c'est un projet qu'il a conçu tout seul et qu'il n'a consulté personne. Voilà. Donc ça a provoqué un tollé général. Les confédérations partout, n'est-ce pas, asiatiques, européennes, CONCACAF et Caraïbes, étaient déjà soulevées, parties, n'est-ce pas, pour se dresser contre M. Infantino. Et ça a fait que M. Infantino a dû reculer pour abandonner le projet. Oui. Parce que là, il sera candidat à un quatrième mandat l'année prochaine, au mois de mars. Cette affaire a déjà terni beaucoup ses relations avec les confédérations et les fédérations nationales qui le soutenaient. Donc là, son avenir est hypothéqué. On ne sait pas comment ça va se gérer.
surtout qu'il a des problèmes avec Donald Trump, son ami, disait-il, le président américain, qui ne le prend même plus au téléphone et qui voulait faire de lui le prochain secrétaire général de l'ONU. Donald Trump disait que l'ONU n'a que 193 membres. Voilà. Alors que la FIFA est gérée par un seul individu, Gianni Infantino. La FIFA qui compte 211 membres. Donald Trump disait donc que ce serait facile pour un homme qui gère 211 entités de gérer 193 nations qui font bloc à l'ONU. Donc je crois que comme il y a beaucoup d'argent qui circule dans le football et que lui-même, président de la FIFA, gagne très gros, ce que le président, le secrétaire général de l'ONU ne peut pas gagner. Donc il n'a pas obtempéré. Donald Trump a exercé des pressions sur lui pour qu'il soit candidat à l'actuelle candidature pour succéder au Portugais Antonio Guterres, l'actuel secrétaire général sortant de l'ONU, dont le mandat arrive à expiration le 31 décembre prochain. Donc il a exercé des pressions sur Infantino pour être supporté candidat. Mais le gars a vu que laisser tout ce qu'il y a ici à la FIFA, tous ces gros moyens lourds, pour aller, oui, je serai grand fonctionnaire international, le premier même. Mais il n'a pas l'argent, il n'a pas autant d'argent en tout cas, il n'a pas autant d'argent que le président de

somalien Oumar. D'officier à cette Coupe du Monde 2026 et même d'entrer aux États-Unis alors qu'il était bel et bien sélectionné par compétence par la FIFA. Hein? La levée, n'est-ce pas, de la sanction qui frappait le joueur américain, le meilleur joueur de football américain que Donald Trump a désigné, M. Balogun, il est d'origine nigériane, mais il est américain. Voilà. Donc, Balogun avait reçu un carton, n'est-ce pas, dans un précédent match, les huitièmes de finale. C'était en 16e de finale. Et maintenant, qualifié pour les 16e de finale, l'Amérique devait rencontrer la Belgique. Alors, Donald Trump a téléphoné à Gianni Infantino que ne suspendez pas le meilleur joueur américain au cours de ce match, Balogun. Donc, il a eu un carton rouge qui signifiait qu'il ne devait pas jouer le prochain match. Alors, sur ce coup de fil de Donald Trump à Gianni Infantino a obtempéré, il s'est soumis aux injonctions de M. Trump et il a suspendu, n'est-ce pas, la suspension de Balogun, qui devait donc passer un match sans jouer, le fameux match contre la Belgique, et le fameux match dans lequel la Belgique a justement éliminé les États-Unis d'Amérique. Vous voyez, un bien mal acquis qui ne profite jamais, comme on dit. Voilà, n'est-ce pas, nous allons revenir sur tous ces aspects-là avec les analyses et les commentaires dans cette édition. Voilà, dans 5 minutes, 22 heures, on prend, n'est-ce pas, la musique. On prend la musique, voilà. Et j'ai oublié, n'est-ce pas, de vous rappeler que hier jeudi, ben, les grands dossiers des Bois et la même Mikado pour faire le tour de la semaine, des sujets que nous avons développés, et avec le problème des édifices publics et autres infrastructures de taille qu'on construit chez nous, mais qui sont en panne de maintenance et d'entretien au Cameroun. Voilà, on a des beaux immeubles, on a, n'est-ce pas, parfois des grosses infrastructures dans tel ou tel domaine, mais malheureusement, après le temps de beauté là de l'inauguration ou d'ouverture, mais quelques temps après, vous voyez que ça moisit, ça vieillit, ça tombe en décrépitude, parce qu'il n'y a pas d'entretien. Notamment, nous avons des grands immeubles, des gratte-ciels, n'est-ce pas, qui sont des immeubles ministériels. Mais allez, pour aller au 10e ou au 20e étage, les ascenseurs sont pourris, ça ne donne pas. Si vous êtes un handicapé moteur, vous allez faire comment pour aller au 10e étage dans les immeubles ministériels sans ascenseur, qui sont en panne, sans maintenance ni entretien. Donc, on a parlé de tout ça. C'est bien, bien beau d'avoir des beaux édifices et de belles infrastructures dans beaucoup de domaines. Malheureusement, l'entretien et la maintenance ne suivent pas. Voilà, on a parlé de tout ça. On a même parlé de la protection familiale. Et hier, et les droits des veuves. Les veuves ont des droits dans notre pays, ne les brimez pas. Ce n'est pas parce que le mari est mort que l'héritier ou le successeur va venir brimer la veuve ou la chasser, ou prendre les choses de son défunt mari pour vendre, pour brader. On vit ça dans beaucoup de familles et ce n'est pas de bon augure. Et notamment les veuves qui doivent subir les rites de veuvage, on les malmène. Elles subissent toutes sortes d'humiliations et de tortures, surtout quand le successeur ne les a pas pris comme une autre épouse, après la mort du mari, n'est-ce pas, qui était le frère. Donc, les veuves ont leurs droits au Cameroun et respectons-les, aimons-les, mais protégeons les veuves. Voilà, ce sont là les principaux sujets que nous avons examinés et discutés, n'est-ce pas, depuis lundi jusqu'à hier soir. Et aujourd'hui, nous sommes le vendredi, qui s'appelle le vendredi de l'antenne libre et qui permet de revenir sur tous ces dossiers. Et évidemment, on peut aussi innover. On peut proposer de nouveaux dossiers, de nouveaux thèmes, n'est-ce pas, que nous pouvons discuter sereinement pour apporter de l'enrichissement au débat et, n'est-ce pas, à la connaissance humaine. On peut être limité dans la connaissance d'un dossier ou d'une affaire ou d'une situation. Mais si vous posez ça ici, avec les idées de tous les auditeurs qui appellent, qui réfléchissent, n'est-ce pas, chacun à sa manière, ben la lumière va jaillir et la vérité est, n'est-ce pas, le bien fondé du dossier. Apparaîtront pour tous. Voilà, ce sont autant de gains qui font les charmes et les merveilles du vendredi de l'antenne libre. Voilà, nous sommes rendus presque à 22 heures pile. Allez, on va prendre la première musique de la soirée en condition avant de démarrer les autres.

0: 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Côté François, en dialecte du Mungo, le dialecte nos frères Abo. Ouais, dans le département du Mungo et même dans le Vouri. Voilà, donc c'était ça, la musique d'entame de l'émission pour mettre tout le monde dans les bonnes conditions, n'est-ce pas, de début du week-end anglais, n'est-ce pas, que nous vivons depuis ce vendredi soir. Oui, oui, menokla, hein? On comprend cela bien. Eyemeo, je vais mourir. Hein? Voilà, alors la chanson, le titre c'est « Natem Obekai Sedi ». Je suis devant un tribunal. Je suis au tribunal. Natem Obekai Sedi. Donc, Nkoti François, de son vivant, paix à son âme puisqu'il est décédé. Alors, il disait dans cette chanson que son premier mariage, il a contracté en Consamba, voilà, dans le chef-lieu de son département. C'est là, n'est-ce pas, qu'il s'est marié avec sa première épouse. Et le deuxième mariage, il est descendu à Souza. Son village natal dans le Mungo, c'est Souza. Voilà. Et il raconte donc, n'est-ce pas, ce que c'est que le mariage, ce qu'il vit là-dedans. Tantôt des merveilles, tantôt des difficultés. Et c'est comme ça dans tous les foyers. Et c'est en cela qu'on finit par conclure qu'il n'y a pas de foyer type, ni de foyer modèle. Non. Cette affaire-là, je crois, nous qui sommes vieux dedans, là, avec nos épouses, là, c'est la chance. Hein? C'est la chance. Oui, vous pouvez tout avoir, vous pouvez tout faire, tout donner. Ben, si Dieu ne vous a pas donné une épouse responsable, qui a le sens de la famille et de bâtir un foyer dans la stabilité, la concorde et la paix, vous ne ferez rien. La femme peut même vous polluer la vie et vous dérouter complètement et vous devenez un clochard là-dehors. Si vous n'avez pas la chance de tomber sur une femme assise qui est posée, et qui sait vous encadrer, vous donner des conseils et vous écouter. Voilà. Donc, c'est ça. 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Voilà. C'est ça, un côté François de regretter mémoire. Mesdames, prenez la parole et messieurs. Sur la première, la deuxième ligne. La ligne 2. Un auditeur est là. Allô?
1: Ouais.
0: C'est Mongo Isombe?
1: Ouais.
0: L'ancien gardien de but de l'Aigle de Consamba?
1: Non, c'était mon père.
0: Ah, c'était ton père, hein?
1: Directeur de sport.
0: Oui, il était vraiment un très grand gardien de but en Consamba. À l'époque, nous, on était des petits collégiens, là-bas, des petits lycéens, oui. Et on partait se tenir à la compagnie de gendarmerie qui était en hauteur sur la colline.
1: Bien sûr.
0: Pour regarder le match, n'est-ce pas, au stade de Mbari Soumtou.
1: Il nous a mis là-bas.
0: Voilà, parce qu'on n'avait pas d'argent pour payer les billets d'entrée au stade. Et on allait rester en hauteur et on regardait le match là-bas à la compagnie de gendarmerie.
1: Faut pas te connaître.
0: Mais c'est chez moi. Quelqu'un va ignorer le chez lui et ses réalités. Non, je connais. C'est chez moi.
1: C'est la même cadeau.
0: Oui.
1: Bonsoir, papa.
0: Merci beaucoup. Bienvenue sur l'antenne.
1: Ok, mon gars, ils sont bien encore pour rester là-bas et tout.
0: Mm-hmm.
1: Bon, j'ai l'habitude d'appeler. J'aime bien vous. Vas-y, remarquez, je suis à Oune depuis peut-être 5 mois.
0: Mm-hmm.
1: Je découvre un peu cette antenne-là. Voilà, mm-hmm. Votre émission m'a beaucoup plu.
0: Mm-hmm.
1: Je suis très passionné. J'écoute vos propos, vos auditeurs.
0: Oui. Voilà, on parle ici librement. Hein?
1: C'est même ça la vérité, il faut parler librement.
0: Voilà.
1: Donc, papa, il a donné un cadeau.
0: Vraiment, merci beaucoup.
1: Je vais me rendre sur vous. Bon, je ne veux pas, je ne sais pas le débat, je ne sais pas l'antenne.
0: Mm-hmm.
1: Mais je me suis renseigné pour savoir, parce que c'est la même cadeau sur Google. C'est, on met seulement le respect que on va mettre ça belle et tout. Je demande que, mais c'est quand que l'histoire là, pourquoi Google me dit seulement qu'il avait des cadeaux, ou même avec l'ancien footballeur Roger Mula.
0: Tous ces gens-là, je les ai aidés, ils ne sont pas reconnaissants. Bon, ils m'insultent même, bon, moi je les laisse dans leur coin.
1: Hein? Ouais, papa.
0: Je remets tout ça à Dieu, hein. Je remets tout ça à Dieu. J'ai aidé tous ces gars-là, tous, n'est-ce pas, m'ont régné. Donc, c'est la vie.
1: C'est avec la tout ce qu'on a connu de la CIATI, ma grande sœur, la CIATI, tu es là. Elle cadre à la CIATI, mon beau-frère cadre à la QSL. Nous sommes les enfants de la CIATI. Nous, on a grandi avec la CIATI, dès 47 ans.
0: Bien sûr, bien sûr.
1: Donc, nous, on a grandi avec vous, tout. Bon, si les gens ne vous reconnaissent pas.
0: Oh. On laisse à Dieu, on laisse à Dieu, comme j'ai dit.
1: Ok. Hein, ça va votre émission en principe. Vous laissez toujours la libre antenne, vous laissez aux gens d'écouter, de comprendre, d'analyser, de dire faire ce n'a pas des choses.
0: Mm-hmm.
1: Ok, papa. Merci beaucoup pour l'émission.
0: Ok, vraiment.
1: On va suivre tous les thèmes de la semaine, on va essayer de débattre.
0: D'accord. Merci beaucoup. Hein. Merci beaucoup pour l'appel.
1: Ok, merci aussi.
0: Hein, et bon début de week-end.
1: D'accord, je vous écoute encore.
0: Merci.
1: On va suivre tous les gens qui vont intervenir.
0: Oui. Si ça t'inspire quelque part, allez, tu reviens.
1: D'accord.
0: Voilà. Merci. Allez, on essaye, n'est-ce pas, de communiquer le numéro de téléphone pour accéder à l'antenne ici. Hein, si ça vous dit quelque chose, le 640-61-38-42. C'est le numéro orange qu'on peut appeler et nous atteindre. 640-61-38-42. Voilà, quelqu'un au bout du fil, sur la première ligne. Allô?
2: Allô, bonsoir, monsieur.
0: Oui, bonsoir. Parlez bien, c'est sourd.
2: C'est le temps de tourner.
0: Oh, mais c'est très sourd, là. Tout à l'heure, là, hein, mon gars, son père parlait, là, c'était clair. Maintenant, chez vous, là, on a de la peine à vous écouter.
2: C'est le temps de tourner.
0: Oui. Et bonsoir, oui. Bonsoir.
2: Bonsoir, monsieur.
0: Oui, salut.
2: Je veux parler du sujet sur le football.
0: Parlez, l'antenne est libre.
2: À propos de
0: Donald Trump.
2: Donald Trump. Je veux que vous les encouragez, on a vu le choix qu'il a fait pour que le football soit reconnu aux États-Unis. Donc, vous avez encouragé.
0: Est-ce que c'est Donald Trump qui a fait que le football soit reconnu aux États-Unis, toi aussi? Quand on jouait, nous sommes allés à la Coupe du Monde 94 aux États-Unis. Donald Trump n'était que comptable matière de Mike Tyson, le grand boxeur champion du monde là, de poids lourd. Il était son comptable matière dans les années 90-94 quand nous sommes allés à la Coupe du Monde aux États-Unis. Il était là. Donc, ce n'est pas lui qui a amené la Coupe du Monde ou fait connaître le football aux Américains. Ce n'est pas lui. Donald Trump est là depuis à peine 4 ans. Et si on prend compte de son premier mandat, il n'a pas réussi le deuxième. Bon, maintenant, là, il est revenu au deuxième. Il lui reste encore 2 ans pour partir définitivement. Il fait ce qu'il fait. Il fait la pluie et le beau temps. Tant mieux pour lui. Bon, mais ce n'est pas lui qui est l'homme qui a apporté le football aux États-Unis, c'est pas lui. On l'encourage à faire des intrusions politiques dans le football, alors que c'est contre la réglementation footballistique en vigueur. Si la FIFA n'a pas réagi pour le rabrouer et menacer de suspension les États-Unis, c'est parce que j'ai parlé tout à l'heure du rapport de force qui est déséquilibré. Donald Trump est quand même le président le plus puissant du monde. Vous ne pouvez pas le concurrencer là où il est à la tête des États-Unis.
2: Vous comprenez l'attitude parce que c'est un peu le sang un peu africain, les nationaux africains. Il dit que si l'État en Afrique devait manger le monde de la terre, vous devez s'en figurer.
0: Si c'était un pays africain ou un chef d'État africain.
2: Un Africain, il devait être un bon de la terre, puisque.
0: Allez-y, vous savez tout, vous avez fini.
2: En plus, je dirais que si on pouvait supporter aussi que Donald Trump ne fasse pas connaître le football, par exemple en Inde.
0: Mais qui doit faire connaître le football aux Indiens? On pratique le football en Inde. Il y a des équipes de football. On pratique. Tu parles de quoi? Moi, j'étais en Inde, à New Delhi. Tu parles de quoi? Ce n'est peut-être pas le sport roi là-bas, mais ça se joue.
2: On parle du cricket et badminton.
0: Mais ils ont chaque pays a un sport roi. Là-bas, le football n'est pas le sport roi. Même aux États-Unis, le football n'est pas le sport roi. Hein? C'est le baseball. Hein? Le tennis, des trucs comme ça.
2: Oui,
0: D'accord, vous allez l'encourager à aller de l'avant. C'est très bien. Merci beaucoup pour la contribution. On prend quelqu'un d'autre pour intervenir sur l'antenne. 640 61 38 42. Sur la deuxième ligne. Allô?
3: Ah, bonjour. Allô?
0: Oui, bonsoir, monsieur.
3: Bon, j'ai un problème.
0: Vous vous appelez qui? On vous appelle qui? On vous appelle qui?
3: Ongoro Adrien.
0: Oui, vous appelez d'où?
3: À soi.
0: Voilà, comme je suis l'homme qui résout les problèmes, posez oui. Votre problème.
3: Mon problème, c'est celui des 2000 francs qu'on nous demande pour déclarer les impôts là.
0: Mm-hmm.
3: Quand vous arrivez dans un centre des impôts, mm-hmm. vous déposez votre bulletin annuel et puis le numéro contribuable.
0: Mais vous ne faites
3: vous demande encore 2000, c'est pour faire quoi avec les 2000?
0: Vous ne faites pas ça en ligne, les déclarations des impôts là, ce n'est plus en ligne.
3: Bon, je vous parle de ce que j'ai eu cette année et même l'an passé.
0: Oui, mais c'est vous qui choisissez d'aller rencontrer les inspecteurs des impôts et les inspecteurs des régies financières là-bas à la Direction générale des impôts. Hein, c'est vous qui choisissez la formule. Mais officiellement, les déclarations des impôts au Cameroun se font désormais depuis quelques années en ligne. Vous n'avez même pas à rencontrer quelqu'un. Alors, voyez d'autres contribuables, ils vous diront comment ils procèdent. Ou alors, vous allez au ministère des Finances, on vous dit comment ça se passe en ligne, c'est tout. Et vous n'avez pas besoin de rencontrer un inspecteur des impôts ou un inspecteur des régies financières.
3: D'accord.
0: Allez, merci beaucoup. Merci pour la contribution. Allez, on continue, on donne la parole à quelqu'un d'autre. 671 15 73 21. Sur la première ligne. Allô?
4: Allô, bonsoir.
0: Oui, l'homme de Manassa?
4: Oui.
0: Oui, mon frère, comment tu es où là?
4: Je suis à la maison.
0: Oui, tu n'as pas travaillé aujourd'hui?
4: Ah, je me suis réformé depuis midi, je suis à la maison.
0: Ah, tu as fait la demi-journée?
4: Oui, je faisais les petits travaux, j'avais des petits travaux à faire ici là.
0: Et tu as donné le taxi à un attaquant?
4: Oui. Je l'ai donné pour que je vais le prendre de base.
0: Oui, pour que lui aussi aille se débrouiller.
4: Ok.
0: Merci, l'homme de Manassa. Gilbert, prends la parole.
4: Ok. Hier, là, c'était un peu de bande difficile. Je n'ai pas pu.
0: Oui, c'est pour ça. Je t'avais promis qu'aujourd'hui, tu vas te rattraper, non?
4: Ok.
0: Et voilà, tu es sur l'antenne.
4: L'autre jour, là, mercredi, j'ai exprimé ma joie. C'était qu'on a mis le pomme à Malembo.
0: Oui.
4: Et que le premier ministre a...
0: C'était le ministre des Travaux publics. Emmanuel Nganou Ndjoumessi qui allait inaugurer le pont de Malombo.
4: Ok.
0: C'était Nganou Ndjoumessi, le ministre des Travaux publics. Moi, j'ai vu les images et les photos.
4: Ok, voilà. Je n'ai pas vu les images comme j'étais au travail. Bon, à bâton rompu, là, apparemment, va en parler de plus.
0: Oui, mais ça, c'est entre vous là-bas, les UPCistes et autres. Moi, Balogo. Ouais. Le docteur Balogo est secrétaire général d'une branche de l'UPC. Voilà, qui est tiraillé à gauche, à droite, chacun tire sa part. Donc, lui sera reçu ici par Anaba, Jean-Marie Anaba. Alors, il faut les écouter, il faut suivre.
4: Mon frère Sona a répliqué un peu. Peut-être qu'il n'était pas d'accord avec moi, mais je continue à lui dire que je parle de mon village. Pas seulement comme ça, de mon propre village.
0: Uh-huh.
4: Donc, je suis là au bord du nom. Donc, tout ça, c'est de l'Indéné.
0: Uh-huh.
4: Quand ma grande sœur, Nendéné, avec ma belle sœur, elles sont mortes le même jour.
0: Uh-huh.
4: Et un an après, il y a eu 7 enfants qui sont tombés encore à la pirogue. Ils sont morts. Et Madame Pauline Ndéné était là. Parce qu'elle est de ce côté du nom. Elle est à 2 km de nom. C'est elle qui a pris donc les images des enfants qui étaient couchés, les cadavres des enfants.
0: Mm-hmm.
4: Et elle a amené ça dans leur affaire de Sérac, là, si c'est Sérac.
0: Le Sérac.
4: Sérac, voilà. Elle a montré à la première. première dame. Et quand la première dame a vu ça, elle a été trop touchée. Elle a eu donc pitié. À partir de là qu'elle a signé, donc, elle a fait signer. Donc, comme nous donne le pont. Les autres sont venus aussi, peut-être à net, comme les Cabral, les autres, ils sont venus seulement secourir.
0: Oui, ils sont venus seulement après pour porter aussi.
4: Ils sont
0: aussi.
4: Venus après.
0: Oui, pour porter secours.
4: Oui, pour porter parfois, Et Cabral qui dit là, Cabral nous avait donné, comme il parlait de la pirogue, là, Cabral nous avait donné une pirogue qu'on avait jetée dans la ligne de roue là.
0: Oui.
4: C'était une pirogue à moteur. La pirogue là est venue 2 mois seulement. On a vu que ça va dire les gens parce que l'eau entrait par en bas. On a fait pousser ça là, ça n'a plus marché. Je veux dire qu'il a la volonté, mais il n'a pas assez de moyens. Mais qu'on ne dise pas que c'est lui qui a fait.
0: Voilà.
4: C'est son parti qui est maintenant à Matak. On l'a soutenu aussi. Donc, ils ont la mairie de Matak. Mm-hmm. Ils passent les efforts. Ils peuvent faire quelque chose pour que la prochaine élection, ils gagnent. Mais qu'ils pensent que la zone là, c'est la zone du PC, parce qu'il y avait même le parc de Maki là-bas. Nous, on est là-bas.
0: Mm-hmm.
4: Donc, je l'encourage, mais que la politique, les gens, c'est la fête. Non, je vous dis que c'est Mme Pauline Nguyen qui est à 2 km, à moins de 2 km même, sa maison. Donc, parfois, même pour puiser l'eau, s'il fallait même puiser l'eau à boire, on pouvait même aller puiser l'oignon et amener des ailes. C'est elle qui a pris les photos des gens qui sont morts. Elle est partie montrer à la première dame et la première dame a soutenu et le pont est venu.
0: Très bien. Très bien.
4: Voilà, je suis encore en train de dire que le président de l'Afrique a dit doit avoir vraiment les bras longs. Hein. Parce qu'on a relevé toutes les sanctions dernièrement là. Et je crois qu'on a blanchi. C'est quelqu'un qui a les bras longs. En tout cas, c'est des félicitations.
0: Nous voulons les résultats. Quand on vous confie une association sportive ou une fédération sportive civile nationale, ce que les gens attendent, ce sont les résultats. Ce sont les résultats. On ne veut pas savoir si vous faites la politique, si vous rencontrez Paul Biya, si vous rencontrez Poutine. Ce n'est pas ça. Si vous êtes à la tête d'une structure de sport à caractère compétitif, dans le concert des nations d'Afrique et du monde, ce qu'on attend de vous, c'est que le Cameroun soit présent et que le Cameroun réalise de temps en temps, tout au moins, de beaux résultats, de bons résultats. Voilà, c'est ça qu'on attend. Ce n'est pas de savoir que tu es, n'est-ce pas, tu peux rencontrer les hommes les plus puissants du monde, ou tu as des avions, tu as des ceci. Ce n'est pas de ça qu'il s'agit quand on dirige une association sportive.
4: Je voulais dire que le premier mandat, là, il a passé le temps à faire les bagarres et les quoi, tout ça là. Mais le temps lui était une dernière chance. C'est la pépinière qu'il a commencé avec les petits-enfants de 8 ans, 7 ans, qui vont évoluer. Peut-être à la fin du cycle, là, ils seront les vrais guerriers. Donc, donnons encore un peu de chance pour que ces enfants puissent atteindre la maturité.
0: Mm-hmm.
4: Voilà, les femmes qui sont en train de bouger aussi là-bas, c'est encourageant. Soit match, aucune défaite. Je crois que c'est aussi quelque chose.
0: Les Camerounais veulent les résultats, les bons résultats, les performances. C'est ça le sport. Si vous êtes dans le sport compétitif et il n'y a pas de résultat, vous pouvez être le plus bel homme du monde, le plus riche, le plus puissant, ça ne donne pas. Voilà ce qu'il faut connaître en sport. Si vous êtes à la tête d'une structure de compétition, ce qu'on attend, ce sont les résultats. Nous voulons avoir les cannes, nous voulons être présents, n'est-ce pas, dans les Coupes du Monde, dans telle ou telle compétition et faire bonne figure, même si on ne remporte pas. Mais si vous ne donnez pas ces résultats-là, vous pouvez être l'homme le plus riche, le plus beau, le plus sage, le plus je ne sais pas quoi. Ce n'est pas de ça qu'il s'agit. Ce que vous avez raté. Voilà. Donc, on passe là-dessus. L'homme de Manassa, tu peux revenir tout à l'heure. Il est 22h.
4: Oui.
0: Voilà. Il est 22h26. Allez, sur la ligne 2. Allô?
5: Allô?
0: Oui, bonsoir, monsieur.
5: Bonsoir, monsieur. Là, monsieur voilà. Moi, c'est Mbidano. Bonjour, Marie. J'appelle de tous mes moments.
0: Merci beaucoup, cher frère. Tu es ma même voisin.
5: Ah, voilà, voilà, merci. Mm-hmm. Je suis content d'être en contact avec vous ce soir.
0: Oui, ça fait plaisir.
5: Mais voilà. Ah, je suis content. Je ne sais pas si je suis un peu hors sujet. Je voulais un peu poser des questions au niveau de la Masso.
0: Mm-hmm.
5: On parle de ça. Mm-hmm. Ou bien c'est avec le foot.
0: Parlez, posez. Nous sommes dans le vendredi de l'antenne libre. Tout est prêt, tout est permis.
5: Je suis un mutualiste à l'acte 6.
0: Mm-hmm.
5: Où j'ai gagné le lot de 750 000.
0: Oui.
5: Mais ce qui m'a dérangé, j'ai fait le dossier, tout et tout. Juste le dossier est monté au niveau du bureau de finances à trois banques.
0: Ouais, ouais.
5: À la dernière minute, juste à un moment même dit d'ouvrir le compte. Que j'ai fait, oui. Mais là, quand on te dit d'ouvrir le compte, je crois que c'est pour que dans ce compte-là, qu'on va baisser ton argent parce que c'est le lot de 750 000. Mais à la dernière minute, il me dit encore qu'on va t'appeler, on va t'appeler. Ils ne m'ont pas appelé. Mais quand je m'approche vers dans leur bureau, ils me font comprendre que je n'ai pas d'activité sur le terrain. Alors qu'on avait fait les descentes avec leur équipe qui descendait sur le terrain.
0: Les équipes mobiles.
5: On demandait les avalistes, j'ai apporté deux avalistes fonctionnaires et tout. Juste à mon grand frère a mis le papier de son terrain, il a mis son bulletin de compte, de solde et tout.
0: Il a mis son titre foncier en jeu.
5: Oui. Donc, lui qui a pris le terrain.
0: Mm-hmm.
5: À la dernière minute, ils me disent qu'ils ne me donnent pas le lot parce que je n'ai pas l'activité sur le terrain.
0: Mm-hmm.
5: Ça m'a dérangé. Ayant déjà le papier du compte qu'ils m'ont fait ouvrir à.
0: Compte-là, tu l'as ouvert où? Dans quelle microfinance? Dans quelle agence?
5: En Kouaban.
0: Ah, en Kouaban même, là. Oui. Au pôle de gestion Masso, là.
5: Que le peuple était encore en constitution.
0: Mm-hmm.
5: Je suis allé maintenant voir monsieur au niveau de Royal FM.
0: Oui, oui.
5: Il m'a dit que vraiment, il va essayer de voir jusque-là. Comme c'était aussi, il était aussi préoccupé avec l'acte 6, là.
0: Oui, c'était d'actualité à ce moment-là.
5: Voilà. Donc, depuis là, j'attends, je ne sais même pas comment.
0: Mais repartez au pôle de gestion Masso, n'est-ce pas? Là-bas, en quoi? Ben, la montée là-bas, pour voir madame. Vous pouvez rencontrer madame l'administrateur, directeur général, elle reçoit. Elle reçoit les doléances, les gens viennent, ceux qui ont des choses à réclamer ou à suggérer. Ben, oui. Vous allez la rencontrer, elle reçoit là-bas. Son bureau est maintenant là-bas, en Kouaban, là.
5: Au nouvel immeuble, là où elle est.
0: Oui, là où il y a même la MAMU, l'hôpital et tout.
5: D'accord. Vous avez dit madame.
0: Madame l'administrateur, directeur général de la Masso.
5: Parce que
0: Madame Nya. N-Y-A.
5: Ok, d'accord, j'ai compris.
0: Allez la rencontrer, vous lui expliquez la situation, elle trouvera une solution, elle est là pour ça.
5: Parce que monsieur Tchala m'avait demandé...
0: Allez voir madame Nya, laissez Tchala, vous l'avez vu, et vous dites qu'il n'y a pas de suite. Alors laissez Tchala.
5: Ok, d'accord, merci.
0: Voilà,
5: merci.
0: Allez dans la piste que je vous donne.
5: Ok, merci. Est-ce que j'aimerais aussi que tu mettes même Pendandale, comme tu mets souvent Pendandale là.
0: D'accord. D'accord, on va voir tout à l'heure.
5: Depuis le moment.
0: Merci beaucoup, merci.
5: Que le Seigneur vous garde toujours, merci. Et comme tu peux bien prier là, c'est bon. Continuez comme ça.
0: Okay.
5: Amen.
0: Merci, Amen. Allez, sur la première ligne, quelqu'un d'autre, allô?
6: Oui, allô.
0: Oui, bonsoir, monsieur.
6: Oui, c'est l'ambassadeur.
0: Oui, Aïligem Fomo.
6: Maman,
0: Mawok. Mao, ma venga.
6: Mon ATT,
0: oui.
6: Je suis venu à Yaoundé hier. J'ai vécu une situation malheureuse. Je me suis fait établir une carte d'identité en 2021 au commissariat central en face de
0: MTN
6: dans l'ambassade des États-Unis.
0: Oui, c'est MTN qui est basé à ce bâtiment-là à l'heure actuelle. C'est l'agence MTN centrale.
6: Voilà. Depuis lors, la carte n'est pas sortie et j'ai gardé le récépissé.
0: Ouais.
6: Jusqu'aujourd'hui, le récépissé est permis. Alors, je me présente maintenant pour aller me faire établir une carte au commissariat 10e. On me demande le numéro de l'ancienne carte. Je leur explique que l'ancienne carte était égarée il y a de cela 3 ans. On me dit non. Comment tu as obtenu le numéro de l'ancienne carte? Je dis comment? Rends-toi à l'école de police. Je vais dans l'école de police, au centre de production, pas à l'école de police, ici en bas, l'échanger simplifié là. Lorsque je me présente, j'ai trouvé 3 policiers, un IP3, un gardien de la paix principal et un major. On me demande 3 000 francs pour qu'on me donne le numéro. Je lui ai dit, je sors des lignes FOMO, je vais même parler en patois. Je sors des lignes FOMO au fin fond là-bas.
0: Et tu leur dis que, est-ce qu'il y a une ligne FOMO à l'argent?
6: Justement, moi, c'est ce sujet l'histoire. Je dis, vous obtenez ce numéro, la carte n'est pas sortie. C'est qui en mission? Il peut, le chef de poste me regarde comme ça. Attendez, alors 15 heures. Je dis, mais 15 heures? Il est 8 heures. Eh, mon frère, c'est comment je veux le numéro? Il dit, comment? On t'a dit de donner 3 000. On lui dit, ouais, mon frère, je ne peux même pas donner 2 500. De 2005, je n'ai pas mon argent de transport, ne suffit même pas. Il me dit, tu vas donner 3 000 francs. Je sors comme ça, je compte mon argent de transport qui était resté. J'ai enlevé 3 000, je suis revenu, j'ai donné les 3 000. On me dit, va attendre là-bas dehors. Dépose la copie d'actifs. J'ai déposé. Dehors, je trouve 3 personnes. Je m'approche de ces 3 personnes, ils me disent que ce jeune homme, une dame, elle me dit que ce jeune homme et moi, on nous a demandé 2 palettes d'eau. Il y avait aussi une dame à côté qui avait le même cas. Elle voulait aussi le numéro. Elle me dit que moi, on m'a demandé 4 000. Ça veut même dire quoi?
0: À la tête du client, quoi?
6: Oui, à la tête du client pour obtenir le numéro de la carte égarée. Alors, on reste là, il est 11 heures. L'IP2 revient, j'ai même son nom. Son nom commençait par Chang, c'est Chang Tsu, c'est Chang Wu. Il revient maintenant, il dit, partez de là, allez rester un peu loin là-bas de l'air. Il nous chasse comme ça parce que, comme les officiers, les policiers plus gradés que eux entrent, nous, on voulait aller les rencontrer pour leur poser notre problème, afin qu'on retire notre argent. Ils ont senti cela, ils ont repoussé un peu plus loin. Alors maintenant, nous avons attendu, et finalement, nous avons obtenu. Ce n'était même pas quelque chose de difficile. On nous a produit les numéros de carte d'identité. Et nous avons donc fait la suite, nous sommes partis. Moi, je raconte cette histoire parce que je suis indigné. Est-ce que le délégué
0: Général à la Sûreté Nationale, Martin Barganguélé, est-ce que Martin Barganguélé est au courant de ça?
6: Voilà. Et j'ai dit même aux 3 personnes-là, avec une gestion là, que vraiment, je vais appeler à la radio royale, je vais leur expliquer ce problème, parce que je ne peux pas partir du village pour venir me faire établir une carte. On me vend un service.
0: Et qu'on t'arnaque, on te dépouille du petit argent qui vient de l'IGMPOM.
6: L'IGMPOM, oui, moi, c'est tout ce l'IGMPOM au diable.
0: Vraiment.
6: Parce qu'actuellement, au village, même, il n'y a rien.
0: Il n'y a rien, c'est dur, c'est dur.
6: Nous sommes en train de défricher les champs comme les pluies s'annoncent déjà là.
0: Oui.
6: Il n'y a rien.
0: Il n'y a rien, on connaît. L'IGMPOM est sec.
6: Et c'est sec, vraiment, moi, il n'y a rien. Je ne sais pas comment nous allons faire pour acheter les cahiers, les nécessaires des élèves.
0: La rentrée scolaire prochaine là va poser trop de problèmes à beaucoup de Camerounais, beaucoup de citoyens.
6: Voilà. Vraiment, mon écouté. En tout cas, c'est ce problème, c'est cette situation-là que je voulais.
0: Que tu voulais décrier.
6: Ou que je voulais décrier parce que vraiment, ce n'est pas bien, chers policiers. Ne vendez plus, vous avez des salaires. Ne vendez plus les services. Si la connaque était à côté, s'il y avait même un téléphone Android, je filmais. Et je balançais aussi. Ce n'est pas bien comme ça. Chers policiers, changez. Maman, vous voyez, c'était.
0: D'accord, on a compris. On a compris. Et le délégué général à la Sûreté nationale, Martin Barganguele, a aussi compris ton, tes cris, tes pleurs, que les policiers dans un certain nombre d'administrations à Yaoundé arnaquent les usagers, notamment quand ça tourne autour des affaires de cartes nationales d'identité qui devraient être, n'est-ce pas, un document de souveraineté. Dans les pays sérieux, on distribue les cartes d'identité et même les passeports aux gens. Moi, j'ai voyagé partout là en Afrique de l'Ouest. Là. Mais tous les Nigériens, tous les Ivoiriens, tous les Ghanéens, tous les Togolais, chacun, même le plus petit, a un passeport. Ce n'est pas un document tabou. C'est au Cameroun qu'on en fait, n'est-ce pas? Je ne sais pas quoi. Et ceux qui ont la charge de fabriquer ces papiers-là, ben, ils en font, n'est-ce pas, des fonds de commerce. Hein? Ce n'est pas normal, ce n'est pas sérieux. C'est pas sérieux. Donc, les policiers que nous aimons, que nous respectons, et qui, pour la plupart, font du bon travail, mais malheureusement, parmi eux, il y a des brebis galeuses comme ça qui gâtent leur travail, le travail de ceux qui sont consciencieux et qui respectent les usagers. Parce que si l'État a créé la police, c'est pour les bienfaits que la police apporte aux populations. L'État ne crée pas un service public qui va nuire aux populations, puisque l'État est au service des populations et des citoyens. Donc, c'est des policiers véreux, n'est-ce pas, qui se comportent comme ça, vraiment. Le délégué général à la sûreté a compris. Même s'il n'a pas compris, il y a des services secrets là qui prennent des notes, qui enregistrent même nos émissions et lui font, n'est-ce pas, parvenir des plaintes des citoyens comme tu viens de faire là. Et il va écouter. S'il n'a pas écouté en direct lui-même, les notes lui parviendront là-dessus que... Il y a, n'est-ce pas, l'arnaque dans certains commissariats et certains postes de police, notamment à Yaoundé. Et ce n'est pas bien, comme on a dit. Voilà, on continue. Hein. Je crois qu'on leur a tiré les oreilles comme ça, ils ne vont pas recommencer. Surtout, s'attaquer à arnaquer l'ambassadeur spécial de Royal FM, Aïli Mpomo. Mais c'est trop osé. Hein. Ces policiers-là sont ambitieux, mais qui ne recommencent plus, surtout. Voilà. Allez, au téléphone, sur la ligne 2. Allô?
7: Allô?
0: Oui, bonsoir.
7: Ah, bon attété.
0: Oui, salut.
7: Mais pourquoi les gens-là nous bloquent souvent le téléphone? C'est la deuxième fois que moi, je vous appelle.
0: Toi, tu n'appelles que deux fois. Il y en a qui appellent depuis une semaine. C'est maintenant, là.
7: Il n'y a pas moyen. Mais quand on dit que le téléphone, il est bavard de quoi même?
0: Non, ça ne parle pas. Parle ta part. Dis ta part.
7: Bon, mon attitude, je parle ma part.
0: Oui, voilà, laisse les autres dire.
7: Par rapport aux entretiens des appareils des ministériels, là, les ascenseurs ont fait ceci, non pas d'entretien, n'est-ce pas?
0: Les édifices et les infrastructures publiques qu'on construit, des beaux immeubles et autres, mais il n'y a pas l'entretien qui suit, ça tombe rapidement en décrépitude.
7: Bon, on m'appelle Papa Nguélé. Ancien technicien à la présidence.
0: Très bien.
7: Je suis en retraite.
0: Très bien. Tu ne vas pas parler comme le capitaine Efoudou, non? Tu ne vas pas parler comme le capitaine Efoudou, non?
7: Non, je dis que Papa Nguélé.
0: Ah, d'accord. Vas-y alors, Papa Nguélé, dis-nous.
7: Technicien de la CFO Liftel, d'abord. Et qui est aujourd'hui CFO Technologie amateur en l'ascenseur d'entretien à la présidence comme en Afrique. Quand vous m'avez dit que le ministère de l'autre là-bas qui a trois étages qui ou les anciens ne marchent plus. Peut-être qu'ils ne respectent plus les contrats.
0: Il y a beaucoup, d'immeubles ministériels. Il y a plusieurs immeubles ministériels à Yaoundé. Que vous les voyez là, quand vous êtes dehors, c'est beau à voir ces géants, c'est les gratte-ciels. Mais allez à l'intérieur. Si vous êtes un type qui n'a pas les pieds pour bien marcher, vous êtes handicapé moteur, vous ne pouvez pas arriver même au cinquième étage. Vous allez faire comment? Puis on vous dit qu'il n'y a pas les ascenseurs, c'est en panne, et il y a, on ne sait même pas qui doit assurer la maintenance. On n'a pas formé des Camerounais pour continuer le travail de maintenance et d'entretien après le départ de ceux qui ont construit. Voilà les conséquences.
7: Bon, mon atelier.
0: Oui.
7: Aller assez fort aux technologies, à Coron, vers Kamitéot à gauche.
0: Le rond-point de Coron, là, on connaît. Avant l'entrée, n'est-ce pas, de l'université Siantou.
7: Voilà, voilà, c'est fort aux technologies. Qui fait le dans les ascenseurs, téléphones, informatiques et tout.
0: Mais est-ce que les gens ne savent pas là où on fabrique, où on vend les ascenseurs? C'est un problème de management. La gouvernance au Cameroun est exécrable. C'est malheureux.
7: Bon, en tout cas, c'est fort qui est principal en Afrique.
0: Je ne suis pas là pour faire la publicité d'une maison de commerce. Hein?
7: Oui.
0: Je dis simplement que nous avons, n'est-ce pas, des immeubles. C'est bien de construire des immeubles et des grosses infrastructures de taille. Hein, le gouvernement a des bons immeubles et tout et tout. Mais malheureusement, l'entretien et, n'est-ce pas, la maintenance ne suivent pas. C'est ce que je dis. Je ne suis pas ici pour vanter une maison de commerce. Ça ne m'intéresse pas. Ceux qui gèrent, les ministres, les directeurs généraux, qui sont dans les grandes sociétés d'État, etc., etc. Mais les ascenseurs sont en panne. Comment font les usagers, n'est-ce pas, qui n'ont pas les pieds? Ils font comment pour aller au cinquième ou au dixième étage, solliciter des services publics? Hein? Donc c'est un problème important. Et ces bâtiments-là, vous voyez même des bâtiments, même ceux qui ont par extraordinaire des ascenseurs opérationnels qui fonctionnent. Mais allez voir, depuis que c'est construit, même un coup de pinceau pour la peinture, il n'y a pas. Ça devient lugubre, triste, sale, comme des immeubles, n'est-ce pas, de musées, comme des immeubles qui abritent des musées.
7: Non, ben, comme vous dites alors qu'il y a un ministère qui a trois niveaux où on ne sait pas qui doit prendre la charge et qu'on sort. Bon, moi je vous cite le cas de la présidence. C'est très fort aux technologies qui entretient la présidence. Ok.
0: Merci, alors, merci. Merci pour la contribution. Merci.
7: Ok, c'est fort aux technologies, hein?
0: Je ne suis pas ici. Tu vas payer la publicité là, hein? On va t'envoyer la facture. J'ai relevé ton numéro de téléphone là. On va t'envoyer la facture. Parce que tu es là en train de vanter une maison de commerce, hein, dont la radio aussi, la publicité est payante ici. Donc on vous laisse parler, sachez-vous limiter. Sachez-vous limiter, s'il vous plaît.
7: Ok, merci, mon attité.
0: Voilà, bon début de week-end, cher frère.
7: Ok, d'abord, à vous autant.
0: Merci, merci. Voilà. Allez, on continue à donner la parole à ceux qui veulent la prendre. 671. 15-73-21, ça c'est le numéro MTN. Comme il y a le 640-61-38-42, 640-61-38-42, vous appelez, vous réagissez. S'il y a quelque chose qui vous embarrasse, mais posez le problème avec tous les auditeurs que nous avons avec nous, chacun expert, connaisseur, spécialiste, on trouvera toujours une solution. Allez, sur la ligne 2. Allô?
8: Oh, c'est toujours Milanovo qui revient là.
0: Oui.
8: Au sujet des immeubles, des ici là.
0: Oui.
8: Je crois que avant, parce que je vais vous faire l'exemple, mon grand-père est à la retraite, étant menuisier, mais il travaille au ministère de la Santé. Mm-hmm. Il fait qu'on recrutait des gens pour l'entretien. Peut-être un menuisier qui était là, ici. Il vient là, il regarde tout ce qui regarde les portes. Il y a un plombier, il y a un électricien de maintenance.
0: Même les maçons.
8: Les maçons, oui. Il y avait donc ce système. Les gens étaient des fonctionnaires et techniciens dans ce ministère.
0: Mais oui.
8: C'est que l'entretien était
0: suivi.
8: Chaque jour.
5: Il fait la ronde. Chacun vient, il fait la ronde.
0: Et il regarde des choses de son secteur.
5: Et il dépose, voilà, au niveau de la bulle du directeur, j'ai vu, il y a des atouts, il y a des temples et tout. Et l'électricien dit, bon, j'ai vu la réserve. Donc, les choses étaient toujours impeccables. C'était dû à l'état de départ.
0: Oui.
5: Tu crois qu'on peut revenir à ça?
0: Oui, c'est une méthode qui a existé et qui a fait ses preuves.
5: Donc, c'était un peu là ma contribution.
0: C'est une bonne contribution. Hein, à l'époque, là, il y avait justement les techniciens recrutés autres comme fonctionnaires.
5: Oui,
0: mais
5: oui.
0: Chacun s'occupait, n'est-ce pas, d'un domaine technique.
5: Oui,
0: il y avait qui ne gérait que l'étanchéité hein, des immeubles. Quand l'eau suintait ou bien l'eau coulait quelque part anormalement, il faisait les notes au DAG pour signaler qu'il y a une panne ou un problème à tel ou tel endroit.
5: Voilà.
0: Et on débloquait des moyens pour ça. C'était comme ça. C'est une très bonne idée que tu nous rappelles là. Merci beaucoup.
5: Pour aller en retraite, étant menuisier, mais au ministère de la Santé.
0: Mais oui. Mais oui.
5: Donc, c'était ma contribution.
0: Elle est positive. Elle est positive. Vraiment, merci beaucoup pour cela. Merci. Allez, on continue hein, à donner la parole à qui veut la prendre. 671-61-38-42, 671-61-38-42, 671-15-73-21. J'ai prévu beaucoup de musique là. Allez, on met la musique, mais il y a quelqu'un. Hein? Positionne-nous la musique là, après cet appel-ci. Allô? Sur la ligne 2. Allô?
9: Bonsoir, mon Adédé.
0: Merci. Salut, bienvenue sur l'antenne de Royal FM.
9: Oui, John Lamor de Bassos.
0: Ah, c'est très bien. John Lamor?
9: De Bassos.
0: Oui. Tu veux mourir ou comment?
9: Non, c'est ça, non. Mon Adédé?
0: Oui.
9: À passant, je vais la femme de Mangué, avec les Raoul et Tassiman.
0: Oui, tu les salues.
9: Et vous-même?
0: Merci beaucoup.
9: Je voulais vous poser une question, mon ami, il ne faut pas être effacé.
0: Oui.
9: Je vais demander pourquoi vous êtes raciste.
0: Pourquoi je suis?
9: Racisme.
0: Je suis raciste comment?
9: Parce que vous mettez toujours, est-ce que c'est tous les auditeurs, toutes les populations, tous les gérés de Cameroun, c'est la radio de Bassa?
0: Qu'est-ce qu'on a mis particulièrement?
9: Parce que vous mettez seulement, ce n'est pas la musique de Bassa.
0: Non, je joue toutes les musiques.
9: La musique des anglophones. Ce n'est pas la musique de Bassa, la musique des anglophones.
0: Je joue toutes
9: vous
0: les musiques.
9: Vous ne mettez jamais notre musique. Vous avez fait votre téléphone.
0: Je mets toutes les musiques.
9: Vous mettez seulement votre anciens.
0: Mais les auditeurs
9: vous
0: veulent ça.
9: Mais on va faire comment?
0: Les auditeurs veulent ça. Ils réclament.
9: Vous avez fait votre temps. Mettez aussi notre musique à notre temps. Aussi nous, on fait notre temps. Mais ça que vous mettez.
0: D'accord. Mais moi, je mets toutes les musiques. Bami Leke. Du littoral, même la même musique, n'est-ce pas, que tu dis, la musique Betty, le Bikurti, je mets tout ça, je varie. Hein. Encore là, il y a des musiques Betty, parmi lesquelles qui sont prévues là, sur le conducteur de ce soir. Voilà. Donc, je crois que vous interprétez mal ce que nous faisons. Hein. On essaie de diversifier les musiques pour satisfaire toutes les sensibilités. C'est ce qu'on fait. On diversifie, mais on ne peut pas servir tout le monde au même moment. Hein? Si vous êtes un auditeur assidu, c'est-à-dire un auditeur régulier, vous allez constater qu'on met toutes sortes de musiques ici. Tout. Je mets la musique, toutes les tribus, quand j'ai la musique, j'en cherche même, j'achète même pour venir vous faire plaisir. Moi, j'achète des musiques. Quand j'arrive quelque part, on me dit qu'il y a des musiques de 50 ans, machin, même qui ne marchent pas, j'achète. Je cherche là où il faut aller les mettre sur un support qu'on peut exploiter comme les CD, comme les clés USB. Je paye, ça me coûte de l'argent. Mais vous avez ces musiques-là, vous vous faites plaisir. Moi, je paye pour vous les donner. Si vous le saviez comme ça, vous ne pouvez même pas parler ce que vous dites là. Allez, au téléphone, on va prendre quelqu'un d'autre. Hein. On prend quelqu'un. Allô, 640-61-38-42. Sur la première ligne. Allô?
10: Bonsoir, mon ATT.
0: Oui, salut, comment ça va?
10: Ça va bien. C'est Jean-Baptiste Yata de Trinité.
0: Oui, merci beaucoup. Bienvenue à l'émission. Allô?
10: Je dis bonsoir à tous les auditeurs qui sont passés.
0: Oui, merci.
10: Hier, vous avez évoqué quelque chose de vœux. Vous voyez,
0: Les droits des veuves, les droits des veuves, j'ai parlé de ça hier.
10: Vous voyez, il y a certaines familles qui marginalisent les veuves parce qu'il y a certaines veuves méchantes. Certaines veuves sont méchantes, Moi, peut-être tu viens, tu trouves une première femme qui a fait des enfants et toi tu es la seconde et que le mari décède. Hein? Toi, tu embrasses la richesse avec tes enfants. Hein? Les enfants de la première femme n'ont rien. Hein? Quand tu fais même, quand tu mènes les trucs en location, ce n'est que tes enfants que tu partages. Et les enfants de la première femme veulent travailler, mais sur une parcelle de terrain, tes enfants refusent. Au lieu que toi, la veuve, tu dis non, ce que vous faites là, ce n'est pas bien, tu encourages. Et comment la famille à côté, hein, ou les petits frères, ou les frères du mari vont accepter ce que tu fais? Hein? C'est pour ça que hier, j'ai essayé d'étaler. Et ça fait mal à certaines familles. Bon, il y a aussi certaines veuves qui sont droits, que, disons, les maris, les frères du mari marginalisent. Donc, ils n'ont pas aussi droit de faire ça à certains veuves. Bon, c'est ma contribution là-bas.
0: Merci, merci, merci. Sur les droits des veuves qu'on ne doit pas malmener après le décès du mari. Voilà, il faut bien les entretenir, bien les garder. Sauf s'il y a problème, ben le chef de famille, celui qui est l'administrateur des biens, en tant que successeur, doit mettre de l'ordre. Allez, sur la ligne 2, encore quelqu'un? Allô? Oh, le réseau. Hein. Insistez, s'il vous plaît, rappelez. Hein, le réseau est comme ça, instable. 640-61-38-42. Vous appelez, hein, insistez, ça va passer. 671-15-73-21. Vous voyez, c'est passé là cette fois. Allô, sur la ligne 2. Allô? Allô? Il est là?
11: Oui.
0: Oui, salut, monsieur.
11: Le vieux Okala de Ngoussou.
0: Oui, merci beaucoup, le vieux Okala de Ngoussou. Bonsoir et bienvenue.
11: Le microman.
0: Merci beaucoup, je suis là en personne.
11: Ambambangore,
0: Onomane Wondo.
11: Angusu.
0: Ma femme Onomane Tenga.
11: Ah.
0: Angomzap.
11: Le microman. Parce que l'antenne de ce soir est libre.
0: Voilà, on peut, n'est-ce pas, parler de tous les dossiers.
11: Par rapport à certains, à ce que certains médias ont dit aujourd'hui, est-ce que c'est vrai que les Camerounais, d'un moment à l'autre, peuvent être orphelins?
0: Ils peuvent être orphelins?
11: Orphelin, je m'explique. Il paraît que ça fait deux mois, jour pour jour, notre papa n'est pas là. Microman. C'est vous qui causez avec les gens d'en haut. Essayez d'aller fouiller la vérité, vous nous dites. Notre papa n'est pas au Cameroun. Ça fait deux mois jour pour jour aujourd'hui. Et après ça, monsieur le microman,

0: le vieux au cala de Chapelle Ngoutso. Bonne nuit, monsieur le microman.
1: Tous mes remerciements, monsieur Okala, de Chapelle
0: Ngoutso. De Chapelle Ngoutso. Abunga.
1: Ma vengam, bambalou. Hein.
0: Tu es donc polyglotte parce que tu parles toutes les langues.
1: Mais j'ai le don des langues, moi. J'ai le don des langues, c'est très bien. Voilà, c'est très bien.
0: Monsieur le microman, thank you very much.
1: Mm-hmm. Thank you also. You have a very nice weekend.
0: Nala.
1: Abunga. Voilà, donc merci à M. Okala, une fois de plus, qui rebondit là sur les polémiques générées par-ci et par-là dans les affaires politiques de notre pays. Le gouvernement, n'est-ce pas, des prochains jours lointains, le vice-président, n'est-ce pas, imminent, mais lointain, telle ou telle chose, les directeurs généraux des sociétés d'État et autres qui vont être, n'est-ce pas, reconstitués, mais quand et tout. Tout ça, on a vécu toute cette semaine, comme dit M. Okala, de veines polémiques. Des polémiques en n'ont pas fini, à gauche, à droite. Alors, cela a commencé, n'est-ce pas, dès lors que le président de la République, par exemple, a promu lundi dernier 5 officiers supérieurs au prestigieux grade de général de brigade. Par la même occasion, ceux-ci, au même titre que d'autres, ont été nommés à des fonctions supérieures de commandement ou ont simplement été confirmés à leur poste, comme le veulent les usages après une montée en grade dans les armées et la gendarmerie nationale. Des actes présidentiels qui interviennent après d'autres aussi importants, loin de toute polémique sur sa présence ou non sur le territoire national au pays, le président de la République continue, comme on l'a dit, de poser des actes dans le cadre des prérogatives que lui confère la Constitution de la République du Cameroun. Alors, pour permettre aux institutions de continuer leur fonctionnement harmonieux dans la sérénité, on comprend donc très mal tout le charivari entretenu par certains des Camerounais essentiellement depuis quelques semaines. Les uns appellent le Conseil constitutionnel à constater la vacance du pouvoir à la tête de l'État, pas moins, là où d'autres n'ont pas manqué d'évoquer pince sans rire la mort du président de la République, comme vient de dire M. Okala, que est-ce que le Cameroun risque d'être orphelin? Je ne crois pas pour ma part. Alors, les Camerounais, soucieux du respect des institutions de la République, réagissent certainement en se disant « Rien de nouveau sous le soleil ». Ceci sans doute en mémoire de l'épisode de juin 2004, lorsqu'en séjour privé hors du pays, hors du Cameroun, le chef de l'État, le président Paul Biya, avait été annoncé pour mort. Le secrétaire général de la présidence de la République, d'alors, avait dû rendre public un communiqué officiel pour rassurer sur la santé du président. De retour au Cameroun quelques jours plus tard, et avec un air grave, le chef de l'État avait qualifié cette farce sur son décès de ridicule, de mauvaise blague, avant de lancer à ceux qui espéraient le voir mourir. Apparemment, il y a des gens qui s'intéressent à mes funérailles. Eh bien, dites-leur que je leur donne rendez-vous dans une vingtaine d'années, dans 20 ans. Alors, ça s'est même écoulé. Le ministre de la Communication, porte-parole du gouvernement, René Emmanuel Sadi, cette fois-ci, est quant à lui aussi monté au créneau. C'était lundi dernier sur les antennes de nos confrères de Radio France Internationale pour répondre à un certain nombre de préoccupations des médias et même de l'opinion nationale sur la situation du président de la République. Le président Paul Biya René Emmanuel Sadi, le président Paul Biya déclarait-il, est en vie. Le président Paul Biya n'a pas démissionné. Et je dois le dire, je cite toujours Emmanuel René Sadi, le président Biya va bientôt rentrer au Cameroun. Fin de citation. Des réponses qui ont le mérite d'apporter des clarifications à ceux qui appellent à la constatation de la vacance du pouvoir à la tête de l'État par le Conseil constitutionnel. Des réponses et des actes qui devraient dès lors clore le débat qui a cours en ce moment un peu partout à travers le pays et qui interviennent à la suite d'autres sortes

dont celle d'un très proche collaborateur du président de la République en déplacement avec lui actuellement. On peut comprendre l'impatience de certains Camerounais à la suite des annonces faites par le président de la République il y a quelques mois sur la nomination d'une nouvelle équipe gouvernementale. On peut tout aussi comprendre la grande attente autour de la désignation d'un vice-président républicain après la modification de la loi fondamentale, la Constitution, en avril dernier. Mais cela justifie-t-il pour autant ces sorties malsaines et maladroites sur le président de la République, dont la santé intéresse au plus haut point l'ensemble des compatriotes? Certainement pas. Entre-temps, l'équipe gouvernementale conduite par Youssef Dione Gouté continue d'assumer pleinement ses missions, comme on peut le constater au quotidien. On est donc loin de la liquidation des affaires courantes, comme c'est souvent le cas pour une équipe qui doit rendre son tablier. Là également, des réponses ont été apportées par le porte-parole du gouvernement. Le président de la République, restant maître de l'opportunité des changements annoncés à ses compatriotes, dans ce débat, donc dans toute cette mouvance qui agite une certaine opinion publique, l'on a eu droit à des sorties de nombreux acteurs politiques, de l'opposition notamment. Mais cela ne devrait-il pas se faire dans le respect de certaines règles éthiques et morales notamment? Mais il y a là sans doute encore mieux à faire actuellement. Les élections législatives et municipales approchent à grands pas et à pas de géant. Ceux qui s'agitent autour de la santé du président de la République auront là l'occasion, la bonne occasion merveilleuse, tant rêvée, pour glaner des places de députés à l'Assemblée nationale et des sièges dans les conseils municipaux, voire régionaux, pour influencer le quotidien des Camerounais dans les localités où ils vivent. Voilà le combat de l'heure et le plus important, celui qui devrait mobiliser les uns et les autres au lieu de plonger les citoyens dans de vaines polémiques. 23h02 à Yaoundé sur Royal FM. La bonne musique, s'il te plaît.

0: ça. Dis Dieu mal à Boca. Yemassi. Merci nous ici.
1: Voilà, ça c'est pour faire plaisir et honneur à M. Okala de la chapelle de Ngousso. M. Okala, écoutez ça, était temps. La solitude, le président Biya est là où il est. Hein? Mais nous, on est ici et on est avec lui.

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0: Voilà, c'était Etetam, la solitude hein, chez les Étounes. Hein, Etetam, la solitude. Hein. Le chef de l'État est là où il est là-bas. Hein, mais il n'est pas seul. Il n'est pas seul. Il est avec nous. Hein, ceux qui croient en tout cas en lui et en l'avenir de ce pays, même dans le changement. Il faut croire, il faut avoir, n'est-ce pas, l'esprit positif et avoir foi en l'avenir. Alors ça, c'était pour faire plaisir à M. Okala de, n'est-ce pas, Chapelle Ngousso, hein, qui nous a appelé pour parler de la polémique qui a là dehors sur la situation du président de la République. Voilà. Donc, il faut que les gens fassent attention. On ne parle pas d'un chef d'État comme ça. Sa maladie, ses problèmes de santé et autres relèvent de sa vie privée, même s'il est le père de la nation. Donc, on ne devrait pas s'y engouffrer n'importe comment. Il faut faire très, très attention et être très prudent. Voilà. Mais, comme on a dit, le président revient bientôt. Hein. On aura le plaisir de le revoir debout, en jambes. Et tétam. Une chanson de Benin Kouma, hein, artiste et musicien, étonne. Ici, dans l'allée qui est là, il est chef de troisième degré. Hein, ici, avant Obala, il y a une localité là. Avant Obala, là où il y a l'église, n'est-ce pas, fondée par un colon français. Voilà. Donc, Benin Kouma est là. C'est un chef de troisième degré, mais très grand musicien. Vous avez suivi cette musique, les mélodies, les chansons, tout est bien. Hein. Voilà, le rythme, c'est entraînant. On dansait ici, Kouma et moi. Voilà, nous, on se réjouit quand on met la bonne musique comme ça. Alors, on se fait plaisir. Je l'ai dit, on est dans le vendredi. Vendredi anglais. Allez, au téléphone sur la première ligne. Allô?
1: Et moi, elle a même mis cadeau.
0: Oui, pas mis de Comcana, bonsoir.
1: Oui, vous êtes amis, maman. Nous, on a comme Canada. Je suis seul aujourd'hui. Des autres travaillent parce que moi, je travaille toute la nuit.
0: Comment? Ils sont à l'attaque.
1: Oui, oui, le week-end là. À partir de vendredi jusqu'à lundi, ils attaquent toute la nuit.
0: Ouais, ouais. Les chauffeurs de taxi, hein, faut que les gens comprennent oui, bien. Oui, c'est pas l'attaque des bandits, hein. C'est des chauffeurs de taxi.
1: Non, c'est le responsable. Voilà. Ils travaillent toute la nuit. Voilà. Les gens qui vont dans la boîte de nuit, les snacks, c'est eux qui les transportent. Donc, le week-end, ils travaillent. Tout le midi dans le matin.
0: Voilà.
1: C'est pour ça que je suis seul dans la voiture Yaris. Voulais gris, je suis à Comcana. Oui. Mais je voulais parler des communications gouvernementales.
0: Et moi, je voulais préciser là que la musique qui vient de passer, quand j'ai parlé de Benin Kouma, l'auteur, l'artiste qui a joué ça, Etetam, la solitude. Oui. Il est des phoques ici, étonne les phoques ici, chef de troisième degré. Mais un très grand artiste, hein. Très grand artiste, c'est lui qui a
1: joué. J'ai suivi comment il appelait le nom des chanteurs.
0: Olang, c'est très bien.
1: Entre-temps, l'argent est en Suisse. Bon, moi, je voulais parler par rapport à la communication. Tous ces ministres, les gens qui ont communiqué par rapport
0: à la situation du président de la République qui est hors du pays depuis 2 mois.
1: Bon, si le président vient, il doit virer tous ces gens parce qu'ils ont mal communiqué. Parce qu'il n'y a aucune personne parmi eux qui ont communiqué en respectant les règles.
0: Les canons.
1: Voilà. L'autre communique comme ça, on ne sait pas de quelle plateforme. La CRTV est là, l'autre est la PCA de la CRTV.
0: Oui.
1: Il doit communiquer à RFI. Mais ce n'est pas sérieux. Maintenant, la CRTV vient nous annoncer et c'est tout le plateau pour dire que le directeur de cabinet civil a dit que. Non, pas le dire. Oui. Que le chef d'État est en bonne santé. C'est la CRTV qui dit ça. Ce n'est pas sérieux. Il devait faire un plateau à la CRTV. Il invite les journalistes à CRTV ou dans un média sérieux comme le vôtre chaîne. Et il parlait là-bas. Et le Cameroun devait être rassuré que derrière, quand on lui pose des questions, il ne répond pas bien. Moi, je trouve que ce n'est pas bien. Et l'autre, maintenant, le ministre de l'État, lui, il dit que il parlait au nom des DISCOM, secrétaire de la communication de la NDPC.
0: Le ministre de l'État de l'enseignement supérieur, Jacques Famdongo, il est le chargé de communication du comité central RDPC. Voilà.
1: Voilà.
0: Il y a Grégoire Owona, ministre du Travail et de la Sécurité sociale, qui aussi a apporté sa paille de brouille. Il a aussi brouillé les cartes en disant
1: que... Lui dit que le chef d'État est un employé et c'est 80 jours que le chef d'État est dans le congé pour 80 jours.
0: Voilà. Donc, quand il parle que le chef de l'État est en congé et qu'il a le droit de rester à l'extérieur comme ça pour 80 jours, et entre-temps, on voit que le chef de l'État signe des décrets et tout. Comment on peut être en congé et travailler en même temps?
1: C'est ça le problème, moi je ne comprends pas. Depuis qu'on accuse les ministres, là, moi j'ai dit que non, on ne devait pas les accuser, mais moi je vois qu'ils ne sont pas corrects. Hein. Ils ne sont pas corrects.
0: Donc tout cela, vient provoquer la polémique dans l'opinion.
1: Une simple communication que le chef de l'État est malade, il est parti pour le soin. Quand quelqu'un est malade, il peut faire même 10 ans étant malade.
0: Bien sûr.
1: Ça devait aller tuer toutes ces polémiques.
0: Bien sûr, mais le président Buhari du Nigeria, paix à son âme, il est décédé finalement. Mais il a mis dernièrement 6 mois à Londres, en Angleterre, pour se soigner. Et on a annoncé aux Nigérians que le président est malade, il est souffrant, il est parti pour ses soins de santé. Les Nigérians ont compris, quelqu'un a assuré l'intérim, il a fini les soins là-bas, il est rentré, recontinuer son travail au pouvoir avant de mourir plus tard.
1: Que de nous dire que non, le chef d'État est fort comme comme il faut, il continue de travailler, il est fort, et on l'a vu en train de faire le sport, ceci, cela, tout ça. Mais moi, je ne comprends pas. Moi, je trouve qu'ils sont en train de briser plutôt. Ils sont en train de gâter les scènes politiques. Maintenant, les radios, les médias comme vous, vous manquez quoi à dire. Vous allez rebattre plutôt pour dire des choses qui n'ont rien à voir avec l'actualité politique au Cameroun. Moi, je crois qu'on devait faire le débat sur le truc qu'il y a un capitaine qui travaille à la présidence qui est en train de relever certaines choses. Il est vrai qu'on ne peut pas aller au profondeur de tout ce qu'il dit là. Mais on pouvait prendre ce qu'on pouvait prendre légèrement, on fait le débat sur ça. Puisque maintenant, le Cameroun a des choses qu'il faut beaucoup à dire. On a tellement de choses à dire. Maintenant, bon, tu as dit que les santé des chefs de l'État, on ne peut pas parler ça tout le temps et n'importe comment, c'est vrai. Mais il y a des choses qu'on peut bien aussi parler.
0: Non, le président est un être humain comme toi et moi. Donc, c'est un être humain, il peut être aussi malade, il tombe aussi malade comme n'importe qui. C'est humain, c'est normal. C'est normal. Et quand on est malade, on ne se soigne pas.
1: Et on ne se cache pas qu'on est malade.
0: Voilà. Moi, j'étais malade dernièrement pendant 2 bonnes semaines. J'ai dit aux auditeurs, je ne suis pas là, je suis malade, souffrant, mais je me soigne. Et dès que la maladie finit, je suis revenu. N'est-ce pas, ça continue?
1: Si Théophile devait prendre l'antenne, que non, là, il est fort, il est chez lui, il va revenir. Mais on va demander le téléspectateur, il va demander que mais il est fort, il est chez lui.
0: Il fait quoi? Voilà.
1: Pourquoi tu es là? Mais Théophile Boulon a dit que bon, il est malade, mais il va reprendre la semaine prochaine, tout. C'est ça, ça nous a assuré. Mais un simple dit que non, le chef était malade, il est parti soigner sur lui. Mais si il fait 10 ans là-bas, on sait qu'il est malade. Quelqu'un peut être malade. Ça allait passer comme ça très bien.
0: C'est humain. C'est logique. C'est logique et même normal. N'importe qui, n'est-ce pas, souffre, tombe malade. Et quand on tombe malade, on se fait soigner. Donc, si on dit ça aux gens, on n'est pas entré dans la vie privée pour commencer à détailler des choses, machin, des incongruités, des choses qui sont... n'est-ce pas, pas acceptable. Non. Donc, toute cette cacophonie-là, la cacophonie des interventions et les sorties de certains membres du gouvernement, ça a apporté donc toute la confusion et la polémique dans l'opinion publique.
1: Absolument. Et moi, je prends le thèse de Cabral Libi, le député Cabral Libi, qui a dit que soit vous êtes en train de masquer quelque chose avec toutes ces nominations, soit vous êtes en train de confirmer ce que le peuple pense, les réseaux sociaux, il y a deux choses. Soit quand vous faites une nouvelle nomination, là, soit vous êtes en train de confiner, parce qu'on a dit que le chef d'État n'est pas là, soit vous êtes en train de masquer quelque chose. Moi, je trouve que Cabral Libi a raison de dire ça. Ce n'est que normal. Sinon, pourquoi on peut comprendre que vous dites que le chef d'État est bien, il est en train de faire les nominations, mais il n'est pas au pays. Mais on peut comprendre ça comment? Il y a trop de contradictions dans tout ça. Je m'arrête là, je laisse la place.
0: Alors,
1: à quelqu'un.
0: Quelqu'un m'a même posé la question. Il dit que monsieur Bois est là, mais les décrets même qui nomment les colonels là, au grade, n'est-ce pas, supérieur de généraux de brigade là. Il dit que on a mis en bas du décret fait à Yaoundé. Et c'est le président qui a signé ça à Yaoundé.
1: C'est ça le problème. À force de faire tout ce qu'ils font là, ils finissent par se rendre eux-mêmes. Ça provoque le dos de Camerounais. Ils finissent par nous démasquer tout ce qu'ils font là.
0: C'est-à-dire que il n'y a pas de crime parfait. Ça n'existe nulle part au monde. Quand vous voulez faire des manipulations et vous allez dans le sens de vous exprimer tout chaque fois qu'un acte est posé, vous voulez justifier, vous allez tomber dans des erreurs, les fautes, qui vont montrer qu'il y a un problème quelque part. Il y a un problème quelque part.
1: Ça part dans tous les sens maintenant, on ne sait pas, ça part de tous les sens. Donc nous les autres, on est quoi? On ne sait pas là où on est en train de nous conduire. On ne sait pas le lendemain. Et l'investisseur, vous croyez qu'un investisseur peut venir investir maintenant au Cameroun? Qui peut venir mettre son âme? Nous-mêmes, moi-même, est-ce que je peux entrer dans une réunion là? Je peux pas entrer, je garde mon argent dans ma poche. Parce qu'on ne sait pas demain ce qui nous réserve. Il n'y a aucune garantie. Il n'y a rien. Tout le jour, on fait. Comme l'autre dit qu'on est en train de faire le Congo ça. Le ministre de l'État dit que le peuple est en train de faire le Congo ça sur la santé des chefs d'État. Parce qu'il a dit que c'est médisant. Il utilise ces mots, les professeurs là. C'est sur le Camerounais qui vient utiliser tous ces mots-là. Est-ce que c'est correct? Maintenant, on ne sait pas de quelle ligne. Même les gens qui supportaient le monsieur, là, comme l'autre qui appelle tout le temps, là, il appelle plus à la radio. Il faut qu'il nous appelle. Il nous dit comment la situation politique se trouve maintenant au Cameroun. Parce que ça part dans tous les sens. Merci beaucoup. Je laisse la place à des autres.
0: D'accord.
1: Moi, je vais revenir tout à l'heure s'il y a encore du temps.
0: D'accord. Sur la première ligne, il y a un auditeur. Allô?
2: C'est l'ambassadeur.
0: De Royal FM, elle est comme pomme.
2: C'est ça même, c'est ça. Elle n'aime pas avoir, Elle n'aime pas avoir. Mon attitude, pour trouver définitivement la page à cette polémique, elle demande à Victor, un technicien, de nous balancer en comme je me suis dans le titre de Tristatif.
0: Je veux dire, on met par moment des musiques, mais ce programme n'est pas un programme de disque demandé. Ce n'est pas
2: d'accord.
0: Une émission de disques demandés. Je sais à quel moment je peux satisfaire un auditeur. Ça peut être aujourd'hui ou demain ou lundi, ça dépend. Mais
2: d'accord.
0: Ce n'est pas une émission de disques demandés. Hein?
2: D'accord. Voilà, on revient donc à la rentrée.
0: Donc on note ce que vous avez, vous voulez jouer, qu'on joue ça. On verra. Si ce n'est pas aujourd'hui, les émissions, c'est tous les jours, en dehors du week-end. Hein? On va trouver un moment et on va vous surprendre agréablement.
2: D'accord. Maintenant, on revient à la rentrée. Mon attitude, vous savez que moi, je suis un maître de parents.
0: Oui.
2: Je voudrais interpeller le président d'Apple qui gère les MP, on nous appelle les MP au village, les maîtres de parents. Le SMIC a augmenté. Alors, cher président d'Apple c'est vrai que ce sont les parents qui vont souvent le budget prévisionnel à la rentrée. Ce sont les parents qui discutent avec... les parents sont des membres de l'APEE, c'est-à-dire l'association des parents et élèves. Oui. Maintenant, j'interpelle le président des APEE pour qu'ils augmentent au moins le SMIC cette année à 60 000. Oui. Pardon, payez-nous-mêmes 60 000, non, au village. Parce que moi, je parle de Niga pour aller enseigner en Colomban 2. Je traverse la cacaoyère, les bosquets, je passe souvent à 5h30. J'arrive souvent à 6h30, 6h45. Bon, ce que je consomme, je parcours souvent 6 kilos, c'est-à-dire 3 allées, 3 retours. Bon, maintenant, au village, ce n'est pas facile. Tout le monde suit même la crête. Augmentez-nous le SMIC à 60 000.
0: On doit augmenter. J'ai déjà parlé pour vous soutenir. J'ai déjà parlé de cette affaire-là pour vous soutenir et tous les autres qui sont dans la même situation des SMIC, n'est-ce pas, qui n'ont pas changé, qui n'ont pas bougé depuis, malgré la nouvelle réglementation en vigueur depuis, n'est-ce pas, janvier, soit de cette année ou de l'année passée. Ce n'est pas normal. Hein? Même au Cameroun, là, on ne peut pas vivre avec 60 000. Quoique, même si on est dans un village périphérique par rapport à Yaoundé, on ne peut pas vivre avec 60 000. Moi, je me pleure souvent que je ne comprends pas. Les gens qui nous dirigent n'ont pas un cœur des êtres humains. Hein? Leur chien mange combien? Leur chien mange combien par jour? Je ne dis même pas par mois. Les chiens de ces ministres et ces directeurs généraux, ça mange combien? pour prétendre qu'un responsable, un père de famille, un responsable qui de surcroît doit se déplacer, doit se nourrir, doit se soigner, doit prendre le véhicule pour machin, tout ça. 60 000, comment vous pouvez tenir avec ça dans un pays dont la mercuriale ne fait que monter tous les jours, les prix montent partout sur les marchés, tous les jours. Comment on peut faire? Les gens qui nous dirigent ont-ils le cœur des êtres humains ou ce sont des animaux qu'on a placés à la tête de ce pays? Ça, je, souvent, j'ai les larmes qui me viennent aux yeux quand j'entends des choses comme ça.
2: Vous l'avez dit, même que si on nous augmente même à 60 000 francs, c'est même quelque chose. Bon, si maintenant, alors, l'APE estime que ce sont les parents qui viennent voter le budget prévisionnel, interpellons alors les élites intérieures. Oui, ceux qui sont un peu nantis dans le village, venez donc appuyer les écoles. Hein, venez appuyer les écoles, apportez-nous un soutien financier, nous déposer à l'école, afin que nous, les MP, soient un peu à l'aise. Hein. Les élites intérieures comprennent ce que je suis en train de dire là maintenant. Il y a des gens au village, dans le village, qui ont un peu, qui sont dans les villes, et qui ne pensent pas à leur école. Ils ne pensent pas aux écoles qui sont dans leur village. Venez quand même ramper à Edison Fomo surtout. Venez en Colobandu, venez à Niga, venez à Inobita, venez à Mobamo, venez à Lekoukoua, venez à Bikogo. Vous ne citez que ces écoles-là pour venir appuyer les écoles qui sont dans l'arrière-pays afin que le SMIC soit aussi, afin que nous ayons au moins, je ne cache même rien, nous ayons au moins 60 000 francs le mois. 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
0: Mamangoué, Mbambalou. Merci, Abunga. Merci. 23h26 à Yaoundé. Allez, au téléphone, sur la première ligne. Allô?
3: Mamangoué.
0: Ah, Mamangoué, hein, Julie, ya?
3: Eh, yeah, ouais.
0: Ouais, n'y a ya?
3: Menemboré.
0: On en pourrait?
3: Et vous-même?
0: Moi-même, mon tour, ma femme, Menemboré.
3: Ok, oh, Babelaou.
0: Ma carna.
3: Ton émission s'est déjà transformée en langue vernaculaire.
0: Mais tout est là. Royal FM, c'est la radio des auditeurs et tout le monde est concerné. Voilà. On atteint, okay. On essaye de parler pour toutes les sensibilités.
3: D'accord. Je salue l'auditeur qui vient de passer très amoureux de sa langue.
0: Mais bien sûr. Jaloux, n'est-ce pas, de son terroir.
3: C'est bien ça. Ok. Je salue tout le reste d'intervenants.
0: Merci. C'est Madame Jana, hein, c'est Madame Jana que vous aimez écouter, là, voilà.
3: Pardon?
0: J'ai dit aux auditeurs, quand moi je t'appelle Julie dans l'intimité, mais eux, ils connaissent que c'est Madame Jana qui parle, là. Et on aime bien t'écouter.
3: La petite sœur de plusieurs.
0: Voilà.
3: C'est à eux de faire le choix, ils m'appellent comme ils veulent, de toutes les façons, je ne suis pas protocolaire.
0: Voilà.
3: Voilà, tout simplement.
0: C'est tout.
3: Je voulais pas commenter le sujet qui fait la une et le scoop sur les plateaux de télévision, de radio et sur les réseaux, parlant du chef de l'État. Mais je vais quand même glisser un petit mot en passant pour dire que, effectivement, là, ce n'est pas, c'est pas un extraterrestre. Il est bel et bien humain. Donc, du coup, il peut avoir des indispositions. Il faudrait qu'il. Enfin, les responsables chargés de la communication du président ou bien du gouvernement ou bien, je ne sais pas, la présidente, ils devraient vraiment être un peu plus clairs. Mais tu sais, ça entre aussi dans nos... je ne sais pas si c'est une coutume ou c'est une tradition ici chez nous.
0: C'est dans nos mœurs.
3: Voilà, oui, mais bon, c'est encore plus que ça parce qu'on est habitué à être très fermé lorsqu'il s'agit de la communication présidentielle. On fait de cela un mythe.
0: C'est un tabou, même. C'est tabou.
3: Voilà, c'est compliqué. Et pourtant, ailleurs, vous voyez comment les présidents, ils sont totalement ouverts. vous voyez Donald Trump à la fin de l'année, comment est-ce qu'il il donne le bilan de sa santé. C'est connu de tout le monde, c'est décontracté en fait. Mais ici chez nous, nous sommes dans les couloirs, je sais pas, de cimetière total, on ne fait rien, et c'est pas bon.
0: On est dans des considérations machiavéliques.
3: Ouais, la nature a horreur de vie. Si vous ne communiquez pas, vous qui êtes chargé, vous qui connaissez la réalité de ce qui se passe, c'est évident que les autres vont s'infiltrer, ils vont pouvoir inventer pour eux.
0: Mais là où la bonne information est absente, la rumeur va s'installer.
3: Voilà, tu es mieux placé pour nous le dire. Et c'est cela. Donc, vraiment, que les gens arrêtent un peu cela, vraiment, ce côté-là, on dit non, l'homme dit. On dirait que quand on dit l'homme dit, c'est que non, tu es immortel.
0: Tu es immortel, tu es un extraterrestre.
3: Franchement, il faut aussi qu'ils arrêtent souvent ça. On a idéalisé vraiment le chef de l'État. On l'a tellement vénéré que il est comparé
0: Non, Dieu est au ciel, lui il est sur terre.
3: Nimrod. Est comparé à Nimrod. Je vous assure, dans l'Antiquité, vous connaissez qui était Nimrod autrefois. Vraiment dans la civilisation du monde tout au début. On en parle même dans la Bible, et puis bon. Donc, c'est un peu cela. Nimrod qui s'est fait la tour de Babel, et puis il s'est érigé en Dieu et tout le reste là. Bon, c'est un peu cela. Donc, on doit arrêter un peu de mélanger ou bien de confondre le divin avec l'humain. C'est ça le problème. Donc, moi, je passe dessus parce que vraiment... Je dis toujours, c'est pas l'urgence du siècle. De toutes les façons, qu'il soit là ou pas, parfois, on ne sait pas. Quand il est même là, les choses sont presque identiques. Quand il n'est pas là, bon, bref. L'absence est parfois aussi insignifiante que la présence. Mais c'est quand même inquiétant. On ne peut pas en vouloir à ceux qui se demandent parce que c'est quand même le choc de l'État. Donc, c'est évident qu'on s'inquiète et tout, mais il ne faut pas exagérer parce que ceux qui disent, oh, il est décédé, vraiment, moi, je ne comprends même pas le Cameroun. C'est terrible, donc ça dérange un peu. Bon, moi, c'est pas ça mon sujet. Tant que tu étais hier, je crois, papa, monsieur là, qui parlait, il m'interpellait par rapport à mon avis sur les veuves, etc., etc. Mm-hmm. Et, qui te rassure, je vais pas poignarder, je vais pas tirer sur lui, je vais tout simplement dire que la plupart de ces veuves qui sont maltraitées, c'est aussi en partie la faute de celui qui est parti avant, qui est décédé, dont le mari. Parce que si il avait tout arrangé dès le début, je pense pas que certaines choses se seraient passées dans les cas de certaines personnes. Donc, il faut véritablement tout arranger avant de déménager, puis aménager dans l'au-delà. Donc, c'est très important. De souvent causer de ce genre de sujet, même en famille, quand vous vivez encore, comment est-ce que les choses doivent se passer après vous et tout le reste là, parce que ce n'est pas bien. On voit des familles déchirées et tout le reste, c'est beaucoup plus même aussi dans les familles polygamiques. Donc, Constance, il me parlait, se vantant de son côté, ça c'est à féliciter, c'est très bien, ils ont réussi ce pari, mais dans d'autres familles, c'est pas comme ça. Les enfants ne discutent que les biens. Jusqu'à ce que mon s'en suive. On dit non, c'est moi. Donc, c'est vraiment très, très regrettable que vous avez fini de bâtir, de construire, et puis vous espérez laisser derrière vous une bonne image, une descendance honorable. Mais juste au moment où vous vous en allez, vos copains même encore à la morgue. Les querelles commencent et tout le reste là, c'est parfois... Et il y a parfois d'autres hommes, c'est pour ça que j'apprécie quand même les hommes comme les Simons. Ils ne sont pas hypocrites. Ils disent, je signe le régime polygamie. Mais il y en a qui n'ont pas ce cran-là. Ils font des choses dans la catimini, la clandestinité. C'est le jour qu'ils décèdent qu'on découvre qu'il avait d'autres familles dehors. Et ce n'est pas bien. Si vraiment vous estimez que non, vous êtes tellement superman et tout le reste, là, une femme ne peut pas vous suffire, vraiment autant mieux signer polygamie. Là, les choses sont claires. La femme qui est là, elle sait pertinemment que non, j'ai à partager la fortune, ou bien les enfants vont se partager avec les autres. Donc, c'est ça un peu. Donc, il y a tellement de choses. Et puis, bon, la vie est ainsi faite. Donc, c'est un peu cela sans goûter. Je pourrais revenir pour un autre sujet, je ne sais pas. Okay.
0: Merci, Madame Diana. Merci pour cette contribution, toujours, n'est-ce pas, pimpante, hein, comme à l'habitude. Très bien. Allez, on va peut-être prendre encore une musique, hein, s'il n'y a pas d'appel. Hein. Tout à l'heure, on voulait mettre une musique là. Allez, on s'égaye un peu, et puis on revient à la charge pour donner la parole à qui voudrait la prendre. Allez, 23h34.

0: Voilà, très belle musique du docteur Nico. Du docteur Nico qui chantait là, Nakéi Abidjan. Nakéi Abidjan, hein, il est parti à Abidjan. Il est allé jusqu'à Boaké. Il a vu beaucoup de choses. Et puis, il est revenu dans son pays, le Congo démocratique à Kinshasa, pour expliquer, n'est-ce pas, ses trouvailles et l'expérience qu'il a vécue en Côte d'Ivoire. Donc, Nakéi Abidjan, le docteur Nico. Docteur Nico alias Kassanda. Wakassanda. Voilà, c'était ça. Dans 21 minutes, il va être minuit. Allez, on revient, n'est-ce pas, à la charge pour donner la parole à qui veut la prendre. Mesdames, mesdemoiselles, messieurs, c'est le vendredi de l'antenne libre, le vendredi anglais. Voilà, donc vous avez l'opportunité, n'est-ce pas, de vous exprimer en toute liberté, mais en toute responsabilité également. Et ici, alors nous échangeons, nous donnons des bonnes informations, nous discutons, nous commentons. Hein, et nous faisons des analyses et chacun donne sa vision. Voilà, aucun point de vue n'est mauvais en tant que tel. Chacun s'exprime, chacun a sa sensibilité et chacun a, n'est-ce pas, une façon de voir les choses, de percevoir les choses. Et c'est ça qui est bien ici, on vous laisse parler dans le respect des uns et des autres, dans la fraternité, l'amitié, hein. Voilà, on échange pour enrichir le débat et la connaissance humaine, quel que soit le domaine et ce qui est évoqué. C'est ça qui fait plaisir sur cette antenne. Voilà. Allez, il y a la technique, le patriarche Romuald Ekoumen. Et moi, il a mis le microman. Roger Kiek à la coordination par télépathie. Le révérend pasteur Emmanuel Noël Bissaï. L'infatigable bâtisseur à la supervision. Alors, nous formons un bloc monolithique pour vous conduire, n'est-ce pas, à bon port. Jusqu'au moment de clôturer dans une vingtaine de minutes, dans un instant. On va y arriver tout à l'heure. Alors, ça fait plaisir de savoir que vous aussi, vous êtes là à l'écoute, vous ne dormez pas, même si vous êtes couché, mais vous suivez. Voilà, ceux qui ont la possibilité d'appeler, appellent, ils échangent avec nous. Voilà, ceux qui ne l'ont pas, mais ils écoutent. Tous, chacun à sa manière, participe à la réalisation de ce programme très, très couru. Hein, les grands dossiers des bois et la main, de lundi à vendredi. Et chaque soir de 21h à 0h. Voilà. Donc 640 61 38 42. 640 61 38 42. 640 61 38 42. Sur la première ligne. Allô?
1: Oui, Mounato, c'est moi qui reviens.
0: Oui, salut.
1: Il vient pour HM le sort.
0: Oui.
1: L'autre jour, Mounato était le ministre de. Le ministre Jacques Chamin, donc le ministre d'État, chargé de l'enseignement supérieur, devait effectuer le déplacement avec le ministre de la Jeunesse et des Sports pour lancer les jeux universitaires à Evolova. Lorsque le ministre de l'enseignement supérieur va seul, est-ce qu'on ne nous explique pas? Il y a eu un arrangement entre les deux ministres. Est-ce qu'il y a eu un arrangement?
0: Mais en principe, ils collaborent.
1: Maintenant, ceux qui devaient accompagner le ministre des Sports, on devait mettre des gens en mission pour aller toucher les présents.
0: Mais qui vous a dit qu'on n'a pas mis des gens en mission? Il y a des inspecteurs généraux. Il y a même les délégués, n'est-ce pas, régionaux des sports et de l'éducation physique. Donc, ils se sont arrangés, ne voyez pas. Vous avez vu le ministre d'État, Jacques Femme Dongo, tout seul à Ebolo, va parler, peut-être même semblant de délirer. Mais tout ça s'est organisé, c'est la politique intérieure. Quand un ministre et son collègue s'entendent que, bon, moi, je ne peux pas être là, je suis peut-être empêché. Toi, vas-y, j'envoie mon inspecteur général ou un des conseillers techniques du ministère des Sports. Mais le ministre Narcisse Moëlle Kombi y était et hautement représenté. L'homme de Mpomo, Elie Mpomo.
1: En tout cas, nous avons tout dit. Puisque je n'ai même plus rien à dire.
0: Voilà.
1: Donc, par contre, certaines questions sont bien à poser.
0: Bien sûr, il n'y a pas de sautes questions. Il n'y a que, n'est-ce pas, des hommes bêtes, mais il n'y a pas de mauvaises questions. Toute question a un sens.
1: Donc, c'est ce que je voulais savoir s'il y a eu.
0: Non, il collabore, il travaille ensemble.
1: Les gens s'attendaient à aller toucher les prébanques.
0: Ils travaillent. Ils sont ensemble.
1: Voilà. Donc, que ce soit donc, pour. C'est ma dernière préoccupation.
0: Voilà. Même comme tu es venu à Yaoundé, tu n'as pas apporté le vin blanc.
1: Hein? Ah, mais
0: je sais, mais je vais amener. Ah, mais je vais amener. 15 jours.
1: Mais c'est moi 15 jours.
0: J'allais boire ça avec Madame Jana, j'allais l'appeler et dire que l'ambassadeur du Royal FM a apporté la sève du village. Zanou. Elle allait venir parce qu'elle aussi aime la sève du village. Là. La prochaine
1: je
0: fois.
1: Le 15.
0: D'accord,
1: oui,
0: le 15.
1: Oui, parce que les gens sont en train de polémiquer sur le fait de mes cas. Son papa a de céder à 116 ans sur une bicyclette. Et le père vendra Sam allait à l'église. Il était même il était bien solide comme, je peux dire comment, comme le clou avec le père, on pointe les rangs des pommes. Il allait à l'église. Il avait été bousculé par une voiture et il avait tué sur la bicyclette à 116 ans. Alors, si son fils aujourd'hui doit aussi atteindre 116 ans, pourquoi ne pas plus? Donc, ces polémiques-là, il faut vraiment...
0: Je les ai qualifiées de polémiques vaines. Elles sont vaines et sans objet.
1: Vraiment. Le père Vanda Sam est décédé à 116 ans. Oui.
0: Mais dans la famille du président Paul Biya, on vit longtemps. Même sa mère même est décédée. Elle a plus de 100 ans, la mère du
1: président. Ma mère est décédée à 105 ans.
0: Alors, donc, c'est une famille qui a une longévité qui est légendaire, c'est connu. Donc,
1: le papa, mon enfant, allait à Denlao pour y aller à l'école.
0: Pour moi, dans toute cette affaire-là, le président de la République a beau être le chef de l'État, il a beau être le premier magistrat non juriste au Cameroun, il a beau être tout ce qu'il est. Et nous le lui reconnaissons comme tel. Mais il reste un homme, un être humain.
1: The right man at the right place.
0: Mais ce n'est qu'un homme, après tout. Ce n'est qu'un homme. Voilà, donc... Il est tributaire des aléas de la vie. Il tombe malade comme toi, comme moi, comme n'importe qui là dehors. Et quand il tombe malade, il doit se soigner. Ça ne devrait pas être un problème.
1: Bien évidemment. Ben, il y a le bengal. Ben, c'est la dobra, il y a le bengal. Vous pouvez t'attendre.
0: Voilà, ok.
1: Alors. Oh, Mamalou.
0: Mayanga Majok Malan. D'accord. Gang. Voilà, ok. Voilà, allez, on continue. Qui veut prendre la parole? 640-61-38-42. 671-15-73-21. Eh oui. Donc... Vous avez la parole, Royal FM, n'est-ce pas, s'offre à vous et à vous, n'est-ce pas, de vous exprimer en toute liberté sur tout ce qui vous vient à l'esprit. Sur la première ligne encore. Allô? Oh, nga wenyu ma djok melen.
2: Ma tenyu ma djok melen ma tzak bana.
0: Ah, ok. Ayon wey drone ke... Moi, la télé, au soir, je dis, Mélène, au Wonga.
2: Oui. L'autre qui est bien sucré, sans écorce.
0: Bien sûr, ce qui est bien sucré, là, c'est bon. Mm-hmm. Voilà.
2: Ok, bon, mon deuxième sujet, c'est.
0: Ta deuxième, n'est-ce pas?
2: Ouais.
0: Ta deuxième apparition sur l'antenne porte sur.
2: Ouais, c'est parce que, je sais pas, les barons de l'antenne sont. S'endormir ou bien...
0: Mais les héros sont fatigués, on est presque en fin de semaine.
2: Ouais, je comprends, c'est normal, toute la semaine, ils ont été...
0: Ils ont boulingué, ils ont, n'est-ce pas, tapé, ils ont fait tout et tout. Bon, déjà le vendredi, il y a un léger relâchement, c'est tout, c'est clair.
2: Ouais.
0: Moi, je suis solide là, moi je suis solide et debout. Moi, je suis solide et debout parce que je suis au travail, donc psychologiquement, mm-hmm. je suis préparé
2: et
0: à tenir.
2: Comme le rhum.
0: Mais oui. Ah oui, il faut tenir.
2: Ah oui. Aïe, vous les hommes de... Bon, je ne vais pas dire quelque chose de... Bon, ça va. J'allais dire quelque chose, mais bon, c'est bon.
0: Tu me le diras à deux au téléphone.
2: D'accord. Enfin, je veux parler du risque que l'humanité est en train de courir en misant tout sur les nouvelles technologies, l'intelligence artificielle et tout.
0: Mm-hmm.
2: C'est vrai, c'est la course des États qui veulent gagner le pari de la souveraineté et du contrôle mondial. Mm-hmm. Mais il y a vraiment, à côté de ça, beaucoup de risques. Et les faits se font déjà même sentir. Il faut juste voir dans les sociétés l'usage qu'on en fait des réseaux sociaux vraiment laisse à désirer. Au niveau primaire, même d'abord, si je prends le cas de ceux qui n'arrivent plus à communiquer en famille parce que la tête est baissée, étant sur la salle à manger, le père, la mère, les enfants, tout le monde pianote son téléphone et personne ne se dit plus mot. Voilà, on écoute juste les cuillères et les fourchettes parler. Mais vraiment, c'est, ça divise et ça disperse, enfin. Mmh. On est là, mais en fait, on n'est pas là. Et c'est pas bien parce qu'à ce moment-là, on n'a pas l'écoute active de son environnement direct, les personnes qui nous entourent. On ne peut pas donc pouvoir les apporter le soutien dont ils ont besoin parce que voilà, on ne sait pas ce qui se passe autour de nous, mais on sait tout ce qui se passe ailleurs, dans d'autres pays. On peut, tu vas voir une dame ou bien un monsieur te dire te raconter la vie d'une célébrité qui n'est même pas camerounaise et tout le reste là. Donc ça, c'est déjà des effets négatifs primaires parce que nous sommes encore au niveau primaire, sans compter les personnes qui vous font le chantage sur les réseaux. Et tout le reste là, pour des jeunes filles qui ont eu à partager leur nude, on a fait des chantages. Et puis, quand vous ne cédez pas ce chantage, on balance vos vidéos, on trafique votre compte WhatsApp ou Facebook. En fait, il y a tellement de dérives, sans compter l'addiction des adolescents vraiment aux jeux vraiment très, très, très dangereux, les portes monnaies magiques, la pornographie, et tout, et tout, et tout, et tout, et tout. Donc, tellement de choses. On va te dire que c'est parce que, voilà, l'Afrique ou bien le Cameroun ne s'est pas véritablement approprié l'outil responsable d'Internet. Mais je veux dire que c'est facile à dire et c'est vrai quelque part. Mais de l'autre part, c'est parce que cet outil vient supplanter, en fait, notre humanité, notre personnalité. Ça nous empêche de réfléchir parce que même dans des salles de classe, dans des amphis, dans des centres de formation, les enfants n'arrivent véritablement plus à avoir un discours cohérent ou bien même écrit normalement parce que tout est donné sur un plateau d'argent facilement. Donc la machine pense pour vous et vraiment c'est pour les paresseux. Ils disent vraiment Dieu merci. Je peux vraiment maintenant tout faire, il suffit juste que je veux ceci. Et puis ça vous produit que ce soit vrai ou que ce soit pas vrai et tout le reste là. Donc c'est vraiment un risque. Et il n'y a pas qu'en Afrique que le risque est, c'est dans beaucoup de pays. Et les pays qui vraiment voient le mal à venir de loin, ils ont pris des mesures. Ils ont pris des mesures de restriction, notamment au niveau des adolescents qui n'ont plus l'accès à certains sites ou bien à certaines applications, à certaines fonctionnalités de ces réseaux-là. Donc, pourquoi pas chez nous? Mais c'est très compliqué de dire qu'au Cameroun ou bien en Afrique, on va le faire parce que ce n'est pas déjà nous qui produisons ces systèmes-là d'information, des nouvelles technologies et tout le reste, là, comme par exemple... il n'y a pas en fait un Africain qui ait déjà proposé nous créer une application qui regroupe un certain nombre de choses. Bon, les applications il y en a, mais au niveau de par exemple Twitter ou bien Instagram, en fait il n'y a pas une industrie solide, ça ne s'est même pas encore mis sur pied pour parler d'intelligence artificielle. On est encore en train de voir dans quelle mesure est-ce qu'on va le faire. Et le problème ici est au niveau des sciences humaines qui sont en train de disparaître. On est en train de banaliser. Et pourtant, ces sciences humaines sont l'âme de toutes les sciences. On dit non, on parle que de la technologie, on ne parle que des technocrates, on ne parle que de l'intelligence artificielle et tout le reste là, mais on parle de moins en moins et on banalise les sciences humaines telles que les psychologues, la psychologie, je dirais les mathématiques classiques et tout le reste là. Donc, c'est pas bien la sociologie, parce que c'est ce qui nous connecte avec notre environnement direct de façon naturelle. Par contre, l'IA, elle vient un tout petit peu nous supplanter et nous humaine. Et c'est ça le risque des États et les contestations aujourd'hui. On demande, est-ce que nous allons continuer vraiment dans cette vitesse-là? Parce que ça semble dépasser les États. Donc, véritablement, il faut aller avec beaucoup de pincettes. C'est ça l'urgence du siècle, vraiment, que de raconter les choses que les gens racontent, comme ça, sur les réseaux sociaux et tout.

0: contre l'humain. Donc, ce sera maintenant la machine qui va se charger de cela. Et si on continue comme cela, l'humain n'aura plus d'espace. Donc, on va se, d'ici 2040, 2050, on aura un monde hybride.
1: Et pratiquement robotisé.
0: Voilà. Tu dis?
1: Robotisé, hein?
0: Voilà, c'est cela, et c'est inquiétant. Vous allez à un supermarché, vous attendez à ce que c'est une caissière qui vous retourne, ou bien, je ne sais pas, c'est la machine. Il n'y aura plus de réceptionniste et tout le reste là. Aux États-Unis, il n'y en a même plus dans beaucoup d'entreprises. C'est l'IA qui est là.
1: Ah ouais.
0: Donc, ça va se répandre comme ça dans tout le monde entier. Et puis, la souffrance va augmenter parce que à ce moment-là, il faudrait être encore plus performant pour pouvoir même être valide sur le marché mondial. Donc, il y a tellement de choses, c'est inquiétant, et les savants de ce monde, les dirigeants de ce monde réfléchissent à comment est-ce qu'ils doivent faire pour que la menace de l'IA, le côté négatif, vraiment n'envahisse l'humanité et que l'homme se retrouve vraiment piégé dans cela. Donc, on doit beaucoup mener de réflexions dans ce sens-là pour que on élabore des stratégies où on pourra avoir gagnant-gagnant, donc moins développé, et puis mettre en avant l'humain, parce que quand même quand on dit l'humanité, c'est l'humain. Voilà, comment ça va devenir un truc? Non, c'est pas bien. Donc réfléchissons-en tous, et puis chacun voit son rapport avec le téléphone et comment est-ce qu'il se comporte face à ces choses-là, si ça affecte sa relation sentimentale, sa relation avec ses enfants, il essaie un peu de modifier et puis bon, d'être plus naturel et puis ça passe. C'est un peu cela que je voulais
1: merci, Madame Diana, merci.
0: Bibala.
1: Merci, voilà, bibala. Voilà, n'est-ce pas? Nous sommes rendus à quelques 3 minutes de 0 heure. Hein? J'ai voulu que tu ailles jusqu'au bout de ta pensée pour être bien comprise. Et c'est bien. Merci pour ces explications et ces commentaires. L'émission est terminée, hein? Voilà, mesdames, mesdemoiselles, messieurs, merci pour tous ceux qui y ont contribué. Merci à tous ceux qui ont appelé. Merci à tous ceux qui ont simplement écouté. Ben, chacun a joué son rôle comme il a pu. Voilà. Allez, prenez soin de vous. Bon week-end. Hein, pas d'excès. Rechargez-vous comme la batterie, j'ai l'habitude de le dire. Et revenons ensemble, n'est-ce pas, dès lundi prochain pour recommencer le train-train quotidien de la semaine. Voilà, il y avait pour nous conduire ce soir le patriarche Romuald Ekoumé à la technique, il boit la main au micro, Roger Kiek à la coordination, le révérend pasteur Emmanuel Noël Bissai à la supervision. Allez, un bout de musique et puis on clôture en toute beauté. Au revoir.
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0: est notre Dieu. Grande est ma joie, ô Père éternel, pour ce privilège spécial, ô Père éternel, que toi tu m'accordes, ô Dieu, en ce jour, Père éternel, où tu nous fais grâce, Père éternel, de bénéficier gratuitement, Seigneur, ô Dieu, de ton souffle, de ton oxygène et de ta santé gratuitement. Notre Père, notre Dieu, nous n'avons ménagé aucun effort, ô Seigneur, mon Dieu, mon roi, pour être en vie, mais nous sommes reconnaissants de ta grâce, que si nous sommes debout, nous tenons, ô Dieu, sur nos deux pieds, ce n'est pas l'œuvre d'un mérite, ce n'est pas l'œuvre d'un homme, ce n'est pas l'œuvre d'un sacrifice, mais c'est ta grâce, ô Seigneur, qui s'est révélée, manifestée dans la vie de chacun de nous, Seigneur. Raison pour laquelle je lève ma voix, ma bouche est trop petite pour exprimer la joie que je ressens. Seigneur, non pas à nous, mais aux Anna. Ô Dieu, reçois l'honneur, reçois les acclamations, Seigneur. Papa, je te bénis pour la santé, je te bénis pour la protection. Je te remercie, Seigneur, mon Dieu, mon roi, pour l'assistance, ta présence, ô Dieu, à mes côtés. Merci, Papa, parce que tu es avec nous, Seigneur. Tu nous préserves de tout mal, tu ne permets aucunement, Seigneur, ô Dieu, à l'ennemi de triompher, de crier victoire à notre sujet. Comment ne pas te louer? Comment ne pas t'adorer, Seigneur, pour tout ce que tu fais, pour tout ce que tu réalises, pour tout ce que tu accomplis, Seigneur, ô Dieu, dans nos vies, dans nos familles, ô Dieu, dans nos maisons, Seigneur, dans la société, ô Dieu, dans cette nation, le Cameroun, au sein de ton église, sur tes serviteurs et sur tes servantes, dans nos différentes familles. Comment ne pas t'adorer? Comment ne pas te louer? Quand je regarde à gauche, quand je regarde à droite, je regarde devant, derrière, en haut, en bas, Papa, je vois ta gloire. Papa, tu es digne d'être célébré. Tu es digne d'être adoré. Notre Père, notre Dieu. Papa, je te bénis pour l'eau. Je te bénis pour le vêtement. Je te dis merci pour la nourriture. Merci, Seigneur, mon Dieu, mon roi, pour ta grâce, ô Dieu, dans nos vies. Merci pour les privilèges que tu nous accordes. Merci pour tes années, Seigneur, que tu nous permets de voir la lumière. Merci, Papa, parce que tu seras davantage avec nous, Seigneur. Comme tu as été avec nous, Seigneur, nous te bénissons pour cette année. Ô Dieu, plein de grâce, de succès, de gloire, de bénédiction. Notre Père, notre Dieu, nous te remercions, Seigneur, mon Dieu, mon roi, parce que le ciel est ouvert à notre faveur. Merci, ô Dieu, pour la protection. Merci pour l'amour. Merci, ô Dieu, pour tes œuvres et tes réalisations. Ô Dieu, manifeste, ô Dieu, au milieu de nous, tant visible qu'invisible. Je te remercie pour mon frère. Je te remercie pour ma sœur. Je te dis merci, ô Dieu, Père, pour la vie de nos autorités. Je te remercie, Seigneur. Je te dis merci, Seigneur, pour la vie, ô Dieu, des Camerounais et des Camerounaises, au nom de Jésus. Je te remercie, Seigneur, notre Père et notre Dieu, pour la vie de tes serviteurs, la vie de tes servantes, la vie de l'Église universelle, dans le monde entier, au nom de Jésus. Père, nous te remercions, Seigneur, ô Dieu, pour la paix, la protection, la sécurité que toi, ô Dieu, tu nous accordes, ô Dieu, dans notre pays, au nom de Jésus. Je rends grâce à Dieu le Père pour ses multiples bénédictions, pour sa gloire et ses bénédictions, sa grâce et sa faveur, que Dieu relâche et que Dieu libère, qui nous permet de bénéficier gratuitement. Notre Père et notre Dieu, reçois l'honneur, reçois les acclamations pour tout ce que tu fais, pour tout ce que tu réalises, pour tout ce que tu accomplis, Seigneur, dans nos vies, dans nos familles. Merci infiniment, mon Dieu, mon roi, Papa, parce que tu nous soutiens, parce que tu nous accompagnes, parce que tu nous permets de voir ta gloire. Père, nous te bénissons parce que tu as fait de nous, Seigneur, tes enfants bien-aimés, dans ta grâce et ton amour, lorsque nous étions plongés dans le péché, dans les ténèbres, Seigneur, c'est là, ô Père éternel, que ta lumière nous a localisés. Seigneur, tu nous as attirés, Seigneur, et tu as fait de nous, Seigneur, ô Dieu, tes enfants bien-aimés. Nous n'avons pas fait un concours, nous n'avons pas mérité, mais par ta grâce, Seigneur, tu nous appelles enfants de Dieu. Et merci pour cette nouvelle identité, merci pour cette faveur, ô Seigneur, que tu nous accordes d'être appelé fils du Très-Haut. Seigneur, notre Père et notre Dieu, nous te bénissons pour nos bien-aimés. Papa, ô Dieu, à qui tu te révèles tous les jours, merci, ô Dieu, pour les signes, merci pour les miracles, merci pour les prodiges, merci pour tout ce que tu feras, Seigneur, ô Dieu, dans nos vies, dans nos familles. Avec nous dans le livre 2 Chroniques 7, 14, si mon peuple sur qui invoquer mon nom, prie sur moi, se détourne de ses mauvaises voies. Bien-aimés, la seule chose qui nous éloigne, qui nous prive de la gloire, qui nous prive du soutien de Dieu, c'est le péché. Et Dieu seul sait. Nous avons été conçus dans le péché en nous, bien-aimés. Mais Dieu amour, il ne veut pas la mort du pécheur, il veut que le pécheur se repente. Bien-aimés, adoptons l'attitude de repentance ce soir, supplions le Seigneur en ce jour, pour que Dieu ne nous condamne pas, qu'il ne nous punit pas, mais qu'il ait compassion et pitié de nous dans son amour et sa grande miséricorde. Ensemble, confessons nos péchés. Éternel notre Père et notre Dieu, Dieu d'amour, Dieu miséricordieux, Seigneur notre Père et notre Dieu, nous sommes reconnaissants que nous tous nous avons péché, en parole, en pensée, en acte pour omission, volontairement ou involontairement, oui, nous avons péché, nous ne sommes plus dignes de prononcer ton nom. Nous ne sommes plus dignes de nous approcher de toi parce que j'ai souillé mon corps, j'ai souillé mon âme et j'ai souillé mon esprit. Mais Seigneur, mon Dieu, je viens humblement, Seigneur, ce jour devant ta face, implorer ta bonté, implorer ton amour, implorer ta miséricorde. Notre Père et notre Dieu, Papa, je viens vers toi comme l'enfant prodige, Seigneur. Après avoir reconnu, Seigneur, ses péchés, ses abominations, il a dit dans son cœur, je m'en vais demander pardon à mon Père. Et lorsqu'il est revenu vers son Père a organisé la fête. Seigneur, nous aussi, nous ne sommes pas dignes de nous tenir devant toi parce que nous avons péché. Nous ne sommes pas dignes, Seigneur, parce que nous avons posé autour des actes qui nous tenons. Papa, l'idolâtrie, la magie, Seigneur. Nous avons sorti des paroles qui ont détruit des vies, Seigneur. Oh Dieu, nous avons pratiqué la magie noire, la magie blanche, notre Père et notre Dieu. L'orgueil de la vie, l'orgueil de la chair, la convoitise des yeux, la convoitise de la chair. Seigneur, toutes ces abominations, Seigneur, nous les avons pratiquées. Mais ce jour, Père éternel, je pleure et je me repens. Seigneur mon Dieu, mon roi, ne nous condamne pas, ne nous punis pas dans ta colère, ta fureur, et compassion et pitié de nous, dans ton amour et ta grande miséricorde. Seigneur notre Père, notre Dieu, tu as dit, venez à moi, plaidons, même si vos péchés sont noirs comme le clamoisi, même si les péchés sont noirs comme le kuntak. Toi, Seigneur, tu es juste et fidèle, Seigneur, oh Dieu, pour nous pardonner. Car tu dis, celui qui confesse ses péchés, les avoue, les délaisse, il obtient miséricorde. Raison pour laquelle nous venons publiquement confesser le péché. Oh Dieu, publiquement ce jour, nous avons péché contre le ciel. On a péché, Seigneur, contre l'Église, Seigneur. Nous ne sommes plus dignes, Seigneur, mon Dieu, mon Père, d'invoquer mon nom. Car tu as dit que celui qui invoque ton nom se loigne de tout mal. Mais nous avons pratiqué le mal. Nos mains sont pleines de sang. Seigneur, notre Père et notre Dieu, nous n'avons pas manifesté l'amour, nous n'avons pas manifesté, oh Dieu, le pardon, mais ce jour, Seigneur, nous implorons ta bonté, nous implorons ta miséricorde, notre Père et notre Dieu, ne nous punis pas, ne nous condamne pas, aie pitié de nous, Seigneur, aie pitié des Africains, aie pitié des Camerounais, aie pitié de nos autorités, aie pitié des Camerounais, du peuple camerounais, de ton Église et tes serviteurs, Seigneur, notre Père et notre Dieu, à cause du péché, Seigneur, nous sommes privés de la richesse, à cause du péché, nous sommes privés de ta gloire. Mais en ce jour spécial, en ce jour solennel, Seigneur, Papa, prosterné devant ta face. Papa, nous te supplions, Seigneur. Papa, pardonne-nous, Seigneur. Pardonne, oh Dieu, l'Église. Pardonne les péchés, Seigneur, oh mon Dieu, de tes serviteurs et de tes servantes. Pardonne les péchés de nos autorités, Seigneur. On ne t'a pas servi, on ne t'a pas honoré comme Dieu. On a transporté des dieux, Père éternel. Papa, qui ont la bouche, qui ne parle pas. On a adoré des dieux, Seigneur, qui ont les oreilles, n'entendent pas. On a vénéré des dieux, Seigneur, qui ont les mains, n'arrivent pas à toucher. Ce sont ces dieux-là que nous avons servis. Ce sont ces dieux-là que nous avons adoré. Et ces actes, oh Dieu, ces actions ont provoqué ta colère et ta fureur contre les Africains, contre le peuple camerounais, contre ton Église, Seigneur. Mais Seigneur, mon Dieu, je me tiens sur ta parole qui dit dans le livre de Chronique 7:14, si mon peuple est celui qui invoquait mon nom, Seigneur, nous invoquons ton nom ce jour. Nous invoquons ton nom, Seigneur. Et tu dis, prie, s'humilie. Mais nous venons nous humilier. Nous venons nous coucher. Nous venons pleurer devant ta face. Seigneur, aie pitié de nous. Ne nous réjouis pas, ne nous condamne pas. Seigneur notre Père, Papa, à qui d'autre irais-je? Seigneur notre Père et notre Dieu, nous sommes reconnaissants de nos fautes et de nos iniquités. Seigneur, pardonne-nous, Seigneur. Purifie-nous, Seigneur. Oh Dieu, avec ton sang, lave-nous avec l'hysope, afin qu'on devienne saint, parce que tu es un Dieu trois fois saint. Seigneur, pardonne les péchés de nos autorités. Pardonne les péchés du président et tous les membres du gouvernement. Pardonne les péchés des Camerounais et des Camerounais, Seigneur. Papa, oh Dieu, aie pitié des Camerounais, aie pitié de nos autorités, que ta bonté, ton amour, ta grande miséricorde, Papa, soit manifeste sur cette nation. Papa, repens-toi de ta colère, repens-toi de ta fureur contre cette nation, repens-toi de ta colère, de ta fureur contre l'Église, Seigneur. Papa, oh Dieu, tu es mort sur la croix, Papa, pour purifier, pour nous laver, pour nous réconcilier avec le Seigneur. Notre Père, notre Dieu, Papa, on avait détenu des hommes prisonniers dans nos cœurs à cause des actions qu'ils nous ont posées. Mais nous pardonnons ceux qui nous ont offensés. On les libère de cette prison. Nous les pardonnons, Seigneur. Nous pardonnons toute personne, Seigneur, qui nous a attristés, qui nous a combattus. Seigneur, qu'ils soient tous pardonnés. Et nous les libérons de cette prison ce jour. Au nom puissant de Jésus. tu nous demandes de pardonner. Pour garder tout, Seigneur, que toi aussi tu puisses nous pardonner. Sans le pardon, il n'y a pas, oh mon Dieu, mon roi, la remission des péchés. Seigneur, raison pour laquelle nous venons, oh Dieu, ce jour, nous pardonner les uns les autres, Seigneur. Nous nous pardonnons, Seigneur, afin qu'en retour, Seigneur, que toi aussi tu puisses nous pardonner et que ta bonté, ton amour, ta miséricorde, Papa, soit manifeste sur tes bien-aimés, sur tes enfants que nous sommes. Au nom puissant de Jésus. Père éternel, je te bénis, Papa, parce que j'ai l'assurance que toi, tu nous as pardonné. Non seulement tu nous pardonnes, mais tu effaces et tu annules les conséquences liées au péché que nous avons commis de manière consciente et inconsciemment. Merci pour cette force, cette nouvelle capacité que tu donnes à marcher d'une manière digne, à te plaire, à nous conserver, Seigneur, des désirs, des plaisirs restés de ce monde, afin de mener une vie de justice, de pureté, de sainteté, sans laquelle nul ne verra le Seigneur. Seigneur, souviens-toi, oh Dieu, des péchés des veuves, des orphelins. Souviens-toi des péchés des prisonniers. Souviens-toi des péchés des malades. Souviens-toi des péchés, oh Dieu, de ceux et celles qui sont dans le coma, qui sont sur le point de rendre l'âme. Ne laisse les permettre aucunement, Seigneur, que ces personnes de la meurent sans toutefois confesser ta Seigneurie. Je te bénis, je te loue, Seigneur, mon Dieu, mon roi, parce que tu nous as pardonné, tu nous justifies, tu nous réconcilies avec Dieu le Père, et tu nous permets de revêtir l'homme nouveau, afin que ta gloire et ton règne soient manifestes, non seulement sur l'Église ou le corps du Christ tes serviteurs, mais que cette gloire, oh Dieu, soit manifeste, Papa, sur cette nation, sur l'ensemble des autorités, sur les Camerounais, et sur, oh Dieu, tes enfants bien-aimés qui t'invoquent tous les jours. La Bible révèle dans le Colossiens à partir du verset 13 que tu nous as rachetés. Tu as effacé l'acte de raison dans le condamné et qui subsistait contre nous. Le livre des Galates fois dit, tu as racheté, tu as payé la dette. Nous ne sommes plus redevables de quoi que ce soit. La dette qu'on avait avec Satan, ta mort sur la croix, mais surtout ta résurrection le troisième jour. Papa, oh Dieu, a brisé les liens, a brisé la condamnation. D'ailleurs, tu le dis dans le livre de Romains 8, à partir du premier verset. Il n'y a plus de condamnation pour nous qui sommes en Christ. Quelle que soit la condamnation, Papa, contre moi, la condamnation contre l'Église et l'homme de Dieu, la condamnation contre cette nation, Christ a été condamné pour notre liberté. Son sang a coulé pour nous racheter, racheter le Cameroun, racheter son Église, racheter mon frère, racheter ma sœur de la malédiction de la loi, étant devenu malédiction pour ses bien-aimés, étant devenu malédiction pour son Église, au nom de Jésus. Lorsque le nom de Jésus est invoqué, nous avons la santé, nous avons la protection. Oui, Seigneur, d'ailleurs, tu le déclares dans ta parole, que c'est de par tes meurtrissures, de par les blessures que tu as reçues, de par les 7 blessures que tu as reçues sur la croix, que nous sommes libérés et guéris. Seigneur, notre Père, que ton sang accorde la guérison physique et la guérison spirituelle à toutes les personnes malades, couchées, qui reçoivent la guérison par le moyen de ton sang maintenant, au nom de Jésus. Éternel, mon Dieu, mon roi, que toute famille sous le coup de la malédiction, Papa, oh Dieu, la rédemption, le sang de Jésus parle plus fort que la malédiction. Le sang de Jésus parle plus fort que les autels bâtis dans nos familles, bâtis dans nos maisons, bâti dans cette nation, qui influence négativement les autorités, qui influence négativement le peuple camerounais, l'évolution, l'émergence dans ce pays. Que ces autels soient renversés par la puissance de ton sang maintenant, au nom de Jésus. Éternel, mon Dieu, mon Père, que ton sang libère la faveur de Dieu dans nos vies, dans nos familles. Que ton sang vienne nous purifier, que ton sang vienne nous sanctifier, que ton sang vienne nous laver de toute saleté, de toute masque maléfique que l'ennemi nous a fait porter. Au nom de Jésus, éternel Dieu Père, nous invoquons ton sang et nous plongeons cette année dans le sang de Jésus. Et que tout au long de cette année, Seigneur, qu'on soit invisible, intouchable, indomptable, aux yeux du roi des ténèbres et des alliés, au nom de Jésus. Par le sang de Jésus, nous sommes justifiés. Par le sang de Jésus, nous avons la victoire sur la magie noire, la magie blanche, la victoire sur la sorcellerie, au nom de Jésus, la victoire sur le roi des ténèbres, au nom de Jésus. Éternel, notre Père et notre Dieu, que ton sang nous couvre, Seigneur, du sommet de la tête jusqu'à la plante des pieds, et que ce sang nous libère, nous délivre, Seigneur, de toute connexion, alliance maléfique satanique, louée de manière consciente avec le roi des ténèbres, au nom de Jésus. Par la foi, nous consommons les 7 coupes du sang de Jésus. Que ce sang nous restaure, que ce sang nous libère, que ce sang nous délivre, et que le sang de Jésus, fusionne avec le sang naturel,
1: dans notre organisme pour détruire tout virus de maladie dans notre organisme. Que le virus de la maladie dans notre organisme soit détruit par la puissance de ton sang maintenant, au nom de Jésus. Que ton sang, Seigneur, nous donne l'énergie. Booste notre système immunitaire. Restaure les globules blancs. Restaure les globules rouges. Au nom puissant de Jésus. Seigneur notre Père, toute alliance maléfique satanique, nous de manière constamment avec Satan et son gouvernement. Nous brisons les alliances. Nous brisons les connexions avec le royaume des ténèbres. Au nom de Jésus. Éternel mon Dieu, nous plongeons cette nation, le triangle national, les 10 régions, les départements, les arrondissements, dans le sang de Jésus. Nous plongeons, Seigneur, la présence de la République, les services du premier ministère, de tous les ministères, le Sénat, oh Dieu, l'Assemblée nationale, dans le sang de Jésus. Nous plongeons l'Église, oh Dieu, universelle, l'Église du Christ, dans le sang de Jésus. Nous plongeons les serviteurs de Dieu, les servants du Seigneur, dans le sang de Jésus. Nous plongeons les familles, dans le sang de Jésus. Papa, que cette année 2026 soit noyé, couvert dans le sang de Jésus, afin qu'on soit invisible aux yeux des satanistes et des sorciers, au nom de Jésus. Merci Seigneur, parce que le sang de Jésus que nous consommons par la foi, que ce sang nous donne l'énergie, nous accorde les vitamines physiques, les vitamines spirituelles, afin de recevoir la force, l'autorité, la protection, et que ce sang nous rend invisible aux yeux des satanistes et des sorciers tout au long de cette année, au nom de Jésus. Que toute loi et toute ordonnance que Satan a planifiée, programmée contre nous en cette année soit effacée par la puissance de ton sang précieux, au nom de Jésus. Merci Seigneur, parce qu'au travers de ton sang, nous avons la victoire. Au travers de ton sang, nous sommes sous l'onction. Au travers de ton sang, nous sommes préservés de tout le long des tragédies, de braquages, de vols, d'assassinats, de morts subites et de tout ce qui ne reflète pas l'excellence de la gloire de Dieu dans nos familles, dans nos maisons, dans nos différentes entreprises. Au nom de Jésus, merci Seigneur. Parce qu'au travers de ton sang, l'ennemi est vaincu, la sorcellerie est vaincue, papa, la pauvreté est vaincue, la mort subite est vaincue, au nom puissant et suprême. Jésus-Christ Nazareth, j'ai prié, rendu grâce. Amen. Très cher Saint-Esprit de Dieu, Père, tu n'es pas un homme pour mentir, ni le Fils d'un homme pour se repentir. Tu vas très loin en nous rappelant que si nous, des hommes méchants, avec les cœurs noirs, nous connaissons prendre des bonnes décisions pour améliorer les conditions de vie de nos bien-aimés, combien de fois toi qui es Dieu. Papa, oh Dieu, tu nous as fait la promesse et tu as accompli toujours ta promesse dans la vie de tes enfants. Seigneur, libère cette onction. Libère l'onction. Tu as dit dans ta parole, livre de Joël 2, dans les derniers jours, Dieu va rependre son esprit. Papa, repends ton esprit. Laisse que ton esprit se repende. Papa, oh Dieu, envoie ton esprit, Seigneur, sur les Camerounais. Envoie ton esprit, Seigneur, sur nos autorités. Que ton esprit se repent sur tes serviteurs et sur tes servantes. Que ton esprit se repent, oh Dieu, sur les jeunes dans nos familles, au sein de la société. Très cher Saint-Esprit de Dieu, descends et manifeste-toi. Manifeste-toi. Saisis-nous, Seigneur, comme le Saint-Esprit de Dieu s'est saisi de Paul sur la route de Damas. Paul n'avait pas donné, oh Dieu, un rang de voix à l'Esprit de Dieu. Mais Dieu, dans sa bonté, dans sa grâce et son amour, a localisé Paul sur la route de Damas. Seigneur, je prie, oh Dieu, tu l'as fait pour Paul. Je prie que tu le fasses pour les Camerounais. C'est le Saint-Esprit qui a la capacité de nous convaincre. C'est le Saint-Esprit qui peut nous enseigner. C'est le Saint-Esprit qui peut nous exhorter. C'est le Saint-Esprit qui peut nous montrer le chemin. Papa, sans le Saint-Esprit, nous ne pouvons rien faire. D'ailleurs, tu l'as dit, vous recevez une puissance, le Saint-Esprit, et vous serez mes témoins. Papa, nous recevons le Saint-Esprit. Papa, qui permet qu'on soit témoin de Dieu tout au long de cette nouvelle année. Saint-Esprit de Dieu, j'ai besoin de toi. Très cher Saint-Esprit, descends maintenant, manifeste-toi. Papa, assiste-nous, Seigneur. Ce n'est pas par la force, pas par la puissance, encore moins par la ruse, mais c'est ton esprit qui nous a soutenus. C'est ton esprit qui nous a guidés. C'est ton esprit qui nous a accompagnés. Nous nous soumettons, oh Dieu, à toi, Seigneur, et que le Saint-Esprit prenne contrôle total. Très cher Saint-Esprit de Dieu, manifeste-toi, ta puissance, ta présence. Viens nous éclairer, viens nous guider, viens nous conduire, comme tu avais conduit le peuple lorsqu'ils sont sortis de l'Égypte, Seigneur. Oh Dieu, pour y arriver, Seigneur, il a fallu que le Saint-Esprit les guide dans la nuit, oh Dieu, par la colonne de feu, et enjeuné par la colonne de nuit, pour qu'ils puissent arriver à destination. Envoie ton esprit. Papa, oh Dieu, que le Saint-Esprit nous soutient, qu'il prend contrôle total, Que les 12 mois de cette année, Seigneur, soient sous le contrôle, le regard, la supervision de ton esprit. Au nom de Jésus, que tout autre esprit qui ne t'honore, ne te confesse, ne te glorifie, Seigneur, qui a l'intention de nous influencer, qui a l'intention de nous oppresser, se soumette à l'autorité, à l'obéissance de ton esprit. Au nom de Jésus, très cher Saint-Esprit de Dieu, manifeste-toi, Seigneur, toi-même, ô Dieu, pour que tu puisses accomplir, ô Dieu, ton œuvre. Il a fallu, Seigneur, que le Saint-Esprit de Dieu te visite. Lorsque Jean-Baptiste a baptisé dans le Jourdain, alors tu as reçu le baptême du Saint-Esprit. Père, nous baptisons cette année au nom du Père, du Fils et du Saint-Esprit. Que l'année 2026, ô Dieu, soit baptisé du Saint-Esprit et du feu. Au nom de Jésus, que cette année, ô Dieu, soit sous le contrôle, sous le regard de l'Esprit de Dieu. Au nom de Jésus, que tout esprit, Seigneur, qui voulait contrôler cette année dans la magie, dans la sorcellerie, dans la méchanceté, se soumette à l'autorité, à l'obéissance de l'Esprit Saint. Au nom de Jésus, que le Saint-Esprit de Dieu se manifeste, ô Dieu, dans les différentes familles. Que le Saint-Esprit de Dieu se manifeste, Seigneur, dans les entreprises, ô Dieu, dans la société. Que le Saint-Esprit de Dieu, Papa, se saisisse, Dieu mon roi, de la société civile, les hommes politiques, les opérateurs économiques, les hommes d'affaires. Que le Saint-Esprit de Dieu se manifeste et se glorifie, Seigneur, dans la vie des débrouillards, dans la vie de ceux qui sont dans le secteur informel. Au nom de Jésus, merci Saint-Esprit de Dieu, parce que tout ce que nous allons entreprendre, tout ce que nous allons réaliser, Seigneur, en cette année, ce sera sous ton contrôle, sous ton regard et sous ton orientation. Au nom puissant et suprême, Jésus-Christ Nazareth, j'ai prié rendu grâce. Amen. Feu de Dieu, feu de Dieu, feu de Dieu. Feu de Dieu, feu de Dieu. Que le feu descende pour calciner, brûler, détruire, anéantir tout ce qui est chaume et paille, tout ce qui honore, tout ce qui nous glorifie au Père, la Seigneur de Christ dans nos familles, dans nos maisons, dans cette nation, dans nos projets, soit brûlé, calciné par le feu de Dieu maintenant, au nom puissant de Jésus. Que tout hôtel qui crie contre cette nation, contre les Méjans, contre les Camerounais, contre nos autorités, reçoit le feu, que cela soit calciné, brûlé, anéanti par le feu de Dieu maintenant, au nom puissant de Jésus. Éternel mon Dieu, mon roi, que le feu de Dieu vienne brûler, que le feu de Dieu vienne détruire tout ce qui est chaume et paille, tout autour de nous, tout ce que l'on met en l'air a introduit, Seigneur, en début de cette année, pour influencer ma vie, influencer l'Église, influencer ma vie, la vie de mon frère, la vie de ma soeur. Reçois le feu, que cela soit calciné, brûlé, détruit, anéanti par le feu. Au nom puissant de Jésus, je proclame, oh Dieu, que par le feu, par l'onction, le Cameroun est libéré et délivré. Au nom puissant de Jésus, par le feu, par l'onction, oh Dieu, nos autorités sont libres et libérées. Au nom de Jésus, par le feu, par l'onction, le peuple camerounais est libre et libéré et délivré. Au nom puissant de Jésus, par le feu, par l'onction, que l'Église, le corps du Christ, les serviteurs de Dieu, les servants du Seigneur, nous sommes tous libérés et délivrés. Au nom de Jésus, éternel mon Dieu, mon roi, que le feu de Dieu vienne détruire, que le feu de Dieu vienne brûler tout ce qui est chaume et paille, que le feu de Dieu soit activé dans nos vies en ce jour, du sommet de la tête jusqu'à la plante des pieds. Commence à calciner, commence à brûler, commence à détruire, commence à brûler, commence à détruire tout ce qu'un ennemi a introduit dans nos vies. Et brûler, calciner, au nom de Jésus, tout ce qui ne t'honore, tout ce qui ne te glorifie, Seigneur. Quel ennemi a, oh Dieu, transporté mystiquement, physiquement, déposé de quelque manière. Reçois le feu, reçois le feu. Que cela soit détruit, calciné, anéanti par le feu de Dieu ce jour. Au nom puissant de Jésus, je proclame que par le feu, par l'onction, nous sommes tous libérés, nous sommes tous délivrés de l'oppression, de l'envoûtement, des pièges sataniques, diaboliques. Au nom de Jésus, que le feu de Dieu entoure, oh Dieu, cette nouvelle année 2026, pour préserver les Camerounais, pour préserver l'Église, pour préserver le peuple, pour préserver les autorités, Papa, de la magie noire, de la magie blanche, que tout démon de sorcellerie qui oppresse, oh Dieu, qui empêche la gloire, qui empêche le développement dans cette nation, reçoit le feu et que cela soit détruit, brûlé. Au nom de Jésus, que tout hôtel qui bloque les méchants dans cette nation reçoit le feu et brûlé, calciné. Au nom de Jésus, que tout esprit, oh Dieu, qui empêche nos dirigeants de mieux gouverner, de mieux diriger, reçoit le feu de Dieu. Au nom puissant de Jésus, merci Seigneur, parce que par le feu et par l'onction, nous sommes tous libérés, délivrés de l'oppression, de la magie noire, de la magie blanche. Au nom puissant et suprême, Jésus-Christ Nazareth, j'ai prié, rendu grâce. Amen. Éternel, notre Père et notre Dieu, Dieu grand et puissant, Seigneur, lorsque tu as créé le monde, tu as créé l'homme à ton image et à ta ressemblance, pour que l'homme domine. De par cette domination, Seigneur, je me tiens maintenant sur ta victoire, la victoire de Jésus sur la croix, la mort et l'enfer, pour proclamer la défaite de nos ennemis. Ils sont tellement nombreux, les ennemis connus et les ennemis inconnus, les adversaires visibles, les adversaires invisibles, en grand nombre qu'ils soient, regroupant en association, en syndicat, en communauté, pour nous combattre, pour nous faire du mal. Seigneur, tu les vois, tu les connais. Oui, Seigneur, mon Dieu, tu as dit au niveau de l'Exode 14:14, nous allons garder le silence et l'Éternel des armées va combattre. Seigneur, je crie à toi, lève-toi maintenant pour que nos ennemis tombent dans la honte et le déshonneur. Père, tu es Dieu, tu ne changes pas dans ta façon d'agir, dans ta façon de libérer, dans ta façon de sauver. Lorsque Goliath s'est levé pour oppresser le peuple de Dieu, il a fallu, Seigneur, notre Dieu, dans ta grâce et ta bonté, Seigneur, que tu suscites au milieu de ton peuple, David, Seigneur. Papa, oh Dieu, minimisé par des hommes, mais devant toi, il avait la puissance, l'autorité de Dieu. Et c'est cet David, plein d'autorité de puissance, que tu as utilisé pour renverser le géant Goliath. Père, j'élève ma voix. L'onction qui était, oh Dieu, dans la vie de David, la même onction est dans ma vie ce jour. Tout géant, Seigneur, dans ma famille, tout géant qui nous oppresse, tout géant qui oppresse l'Église, oh Dieu, qui maintient l'Église dans la sorcellerie, qui maintient l'Église, Papa, dans la misère, qui maintient l'Église dans la stagnation, tombe là, se brise maintenant, au nom de Jésus, que tout géant, Seigneur, qui est assis sur cette nation, qui bloque le développement, qui bloque l'émergence, tombe maintenant et lâche prise au nom puissant de Jésus. Éternel notre Père, de par l'onction l'autorité que tu me donnes en tant que ton serviteur, je me lève violemment, Seigneur, contre toute forme d'oppression, oppression physique, oppression spirituelle, planifiée, programmée, Seigneur, contre nous en cette année. Ils sont vaincus. Au nom de Jésus, éternel mon Dieu, les sorciers nous ont combattus, les sorciers nous ont oppressés, ils nous ont poursuivis, Seigneur, ils ont été tous, oh Dieu, vaincus. Et par la grâce, Dieu nous a permis de voir cette année, oh Père éternel mon Dieu, la victoire que Dieu nous a accordée face à nos ennemis, à nos adversaires, la même victoire est notre partage en cette année. Au nom de Jésus, je m'adresse à vous, sorciers mandatés, chargés de mission, envoie mission spéciale pour nous tuer, pour nous perturber, pour nous oppresser. La puissance de Dieu vous localise ce jour. Là où vous êtes frappés d'impuissance, de surdité, oh, de paralysie. Par la foi, je vous attrape, je vous ligote et je vous pousse dans la vie éternelle. Au nom de Jésus, éternel mon Dieu, mon Père, ils sont tellement nombreux, les sorciers, sorcières, qui veulent manger ma chair. Ils sont nombreux, Seigneur, les sorciers, sorcières, qui veulent boire le sang de mon frère. Je déclare et je décrète, en tant que l'onction, l'autorité que j'ai reçue de Dieu, les mangeurs de chair, tous sorciers, sorcières, qui voulaient manger ta chair et qui voulaient boire ton sang, je déclare solennellement sur l'autel Dieu d'Abraham, du Dieu d'Isaac, c'est sa propre chair qui va manger au nom de Jésus et c'est son propre sang qui va boire au nom de Jésus. Les sorciers t'ont tendu les pièges et tu n'es pas tombé. En cette année, tout piège que les sorciers vont tendre contre toi, et même ils tomberont dans leur propre piège. Au nom de Jésus, je déclare que les anges qui ont veillé sur nous, que tes anges, oh Dieu, veillent sur nous en cette année, au nom de Jésus. Je réitère et je confesse sur l'autel du Seigneur, aucun malheur ne nous arrivera en cette année, au nom de Jésus. Toutes les incantations qui ont été faites, les stratégies, les conspirations, les lois, les décisions, les ordonnances sataniques au Parlement, au tribunal satanique contre nos vies en cette année, je revoque, j'annule, je revoque, j'annule les lois, les sentences, les décrets, les décisions sataniques arrêtées contre nous. Ces lois, ces décrets n'auront pas d'impact, n'auront pas d'effet sur nous. Au nom de Jésus, Seigneur, tu as le décret. Le décret qu'Aman avait arrêté contre Mardoché et son peuple, lorsqu'ils ont invoqué, lorsqu'ils ont jeûné, lorsqu'ils ont prié, le décret a été annulé. Père, pendant que je prie, pendant que je t'invoque, tout décret, tout ordonnance que Satan a décrété, planifié contre nous, en cette année, est annulé, est annulé au nom puissant de Jésus. Que la puissante main de Dieu, la bonne main du Seigneur nous couvre, nous accompagne, nous préserve du danger en cette année. La Bible déclare, celui qui est sous la demeure repose à l'ombre du Tout-Puissant. Nous sommes sous la demeure de Dieu. Et parce que nous sommes sous la demeure, aucun malheur ne nous arrivera. 1000 tomberont à gauche, 10 000 à droite. On ne sera jamais touché, on ne sera jamais atteint. Pas parce que nous sommes forts, mais parce que cette année, le Seigneur assure notre sécurité. Il le dit dans sa parole, l'ange de l'Éternel, l'ange de l'Éternel campe tout autour de ceux qui craignent Dieu, il les arrache au danger. L'ange de l'Éternel campe tout autour de nous pour nous préserver du malheur, pour nous préserver de la mort subite, pour nous préserver des attaques physiques, des attaques spirituelles. Aucun malheur ne nous arrivera. Au nom de Jésus, je m'adresse à vous. Toute dent de mort programmée, planifiée contre nous en cette année est chassée au nom puissant de Jésus. Par la foi, nous recevons la vie sauvée de Christ à notre partage, au nom puissant de Jésus. Éternel Père, tu as dit dans ta parole, ils vont pousser des cris, ceux qui ne serviront à rien. Ils vont se préparer pour le combat, et ils seront vaincus. Je déclare que toutes les incantations qui ont été faites au-dessus de ton nom, au-dessus des cadavres, les cimetières, les tombeaux, les calebasses, je les rends nulles de sans effet, nulles de sans effet. Au nom de Jésus, ils viendront par un chemin. L'Esprit de Dieu en nous, les mettant de route. Au nom de Jésus, la Bible déclare, le Dieu de paix écrasera Satan sur nos pieds. Satan sera écrasé, tout sorcier et sorcière, par tes titesses, qui viendra t'attaquer en cette année, tombera sur tes pieds. Au nom de Jésus, Dieu a dit à Josué, nul ne se tiendra devant toi tant que tu vivras. Les mêmes paroles sont notre partage. Aucun sorcier ne nous affrontera en cette année. Au nom de Jésus, tout sorcier qui tentera de venir expérimenter sa force, il tombera au nom de Jésus. Parce que celui qui est à nous est plus puissant, est plus fort que la magie, est plus puissant, est plus fort que la sorcellerie. Au nom de Jésus, je me tiens sur la victoire de Jésus ce jour, sur la croix, la mort et l'enfer, et je proclame la défaite de tous nos ennemis. Seigneur, tu as dit, parce que nous avons du prix à tes yeux, parce que, oh Dieu, tu nous aimes, tu donnes des hommes à notre place. Merci parce que cette parole est notre partage tout au long de cette année. Au nom de Jésus, au nom de Jésus, merci Seigneur pour la grande victoire. Merci pour la grande liberté. Merci parce que nous sommes plus que vainqueurs. Merci parce que le triomphe est notre partage. Comme tu as triomphé sur la croix, c'est ainsi que tu nous accordes le triomphe sur nos ennemis, sur nos adversaires. Que le déshonneur, la honte et la confusion soient dans le camp de nos adversaires. Et qu'il soit là les pleurs, les grincements et là les regrets. Mais nous, nous sommes debout. Nous célébrons le Seigneur. Nous l'acclamons et nous lui chantons un cantique nouveau parce qu'il nous a libérés, parce qu'il nous a délivrés. À Dieu toute la gloire, au nom puissant et suprême, Jésus-Christ Nazareth, j'ai prié rendu grâce. Amen.
0: Notre Père et notre Dieu, nous te rendons grâce et nous te bénissons. Nous te célébrons, nous te magnifions, Seigneur, parce que tu es Dieu. Tu es digne d'être célébré. Tu es digne d'être adoré, tu es digne d'être acclamé, Seigneur notre Père, parce que, oh Dieu, tu es, oh Dieu, au-dessus des dieux, Papa. Papa, tu es Elohim, Seigneur. Adonai, c'est ton nom, Seigneur. Papa, oh Dieu, nous te célébrons, nous te magnifions, parce que, Seigneur, Papa, tu es digne, oh Dieu, qu'on t'adore. Les 24 vieillards se prosternent, Seigneur, devant toi, et ils reconnaissent, oh Dieu, ta suprématie. Nous aussi, Seigneur, j'ai ma voix, Seigneur, oh Dieu, ce matin, pour te célébrer, te magnifier, t'adorer, Seigneur, mon Dieu, mon roi. Papa, me prosterner, Seigneur, mon Dieu, mon roi, Papa, parce que tu es digne d'être magnifié. Mon Dieu et mon Père, je te dis infiniment merci, Seigneur, pour la paix, la joie, la santé, le bonheur, la protection, la grâce spéciale, la grâce extraordinaire que tu as libéré, Seigneur, oh Dieu, dans nos vies, Seigneur. Il t'a plu dans ta bonté, Seigneur, au Père éternel, de nous préserver, Seigneur, oh Dieu. Nous n'avons ménagé aucun effort. Nous sommes reconnaissants, Seigneur, que si nous sommes debout, Seigneur, et que nous tenons au Père éternel sur nos deux pieds, et que nous, oh Dieu, bénéficions encore de l'oxygène, Seigneur. Papa, oh Dieu, c'est grâce à toi. Les mots me manquent. Ma bouche est petite pour exprimer au Seigneur la joie que je ressens. Notre Père, notre Dieu, reçois les acclamations, reçois tout d'honneur. Merci, Papa, parce que tu as veillé sur ma famille, tu as veillé sur mes frères, tu as veillé, oh Dieu, sur le Cameroun, tu as veillé sur les autorités, tu as veillé sur le peuple camerounais, tu as veillé sur l'Église, le corps de Christ, les serviteurs de Dieu et les servants du Seigneur. Merci pour tes œuvres, merci pour ta bonté, merci pour ta miséricorde, merci, oh Dieu, pour ton amour, merci, oh Dieu, pour tout ce que tu fais tout autour de nous, Papa, tant visible qu'invisible. Merci, Papa, parce que lorsqu'on avait faim, tu nous as donné à manger. Lorsqu'on a soif, tu nous as donné de l'eau. Papa, nous étions nus, tu nous as habillés. Nous sommes tombés, ta main puissante nous a relevés. Oh mon Dieu et mon roi, Papa, merci parce que nous étions poursuivis, Seigneur, par les sorciers, les satanistes, mais toi, tu nous as délivrés. Merci, Seigneur, mon Dieu, mon roi, parce que, Seigneur, oh Dieu, les portes, oh Dieu, qui étaient fermées, Papa, toi, tu as ouvert ces portes en notre faveur. Merci, oh Dieu, pour ton règne. Merci pour ta gloire. Merci pour ta bénédiction. Merci pour la santé de fer, oh Dieu, que tu accordes, Père éternel, oh Dieu, à tes bien-aimés. Merci, Papa, pour le souffle de vie que tu venais de renouveler encore à tes bien-aimés que nous sommes. Seigneur, notre Père et notre Dieu, comment ne pas te louer? Comment ne pas t'adorer? Quand je regarde à gauche, je regarde à droite, devant, derrière, en haut, en bas, je vois tes réalisations, je vois tes œuvres, Seigneur. Oh mon Dieu, mon roi, Papa, je te célèbre, je t'acclame, je t'adore, Seigneur. Oh Dieu, en cette journée, tu es digne qu'on te célèbre, Seigneur. Je te célèbre, Seigneur, en ce moment. Reçois toute la gloire, reçois les acclamations. Papa, je ne suis même pas digne de m'approcher devant toi en ce moment, parce que je reconnais, Seigneur, mon Dieu, mon roi, que j'ai emprunté des voies, j'ai emprunté certains chemins, Papa, qui ne t'ont pas honoré, qui ne t'ont pas glorifié, Seigneur. Oui, Seigneur, mon Dieu, je reconnais du fond de mon cœur, Seigneur, mon Dieu, mon roi, que je n'étais pas servi comme cela se doit. Papa, je suis allé me prosterner, j'ai vénéré, j'ai servi, j'ai adoré des dieux qui ont la bouche, parle pas. Papa, je me suis prosterné devant les dieux qui ont les yeux, ils n'arrivent pas à voir. Papa, je suis allé servir les dieux qui ont les oreilles, ils n'entendent pas. Seigneur, notre Dieu, j'ai adoré la créature et l'on adore le Créateur. Mais ce jour, Père éternel, je reconnais, ô mon Dieu, mon roi, que j'ai été conçu dans le péché, Seigneur. Papa, ô mon Dieu, mon Père, j'ai péché contre le ciel qui est ton trône, la terre qui est ton marchepied. Je ne suis même pas digne de me tenir. Je ne suis pas digne de m'approcher devant de toi, parce que je suis coupable. Mais j'implore ta bonté, j'implore ta miséricorde. Que ta bonté et ta miséricorde soient manifestes au-dessus de tes bien-aimés. Car tu as dit dans le livre de Deutéronome 7, 14, si mon peuple sur qui, oh Dieu, invoque mon nom, prie s'humilier. Nous venons nous humilier. Nous venons pleurer devant ta face. Nous venons te supplier. Seigneur, aie pitié de nous. Ne nous punis pas, ne nous condamne pas. Mais que ta bonté, ton amour, ta grande miséricorde soient manifestes sur tes enfants. Que ta bonté, ta grande miséricorde soient manifestes sur l'Afrique et sur les Camerounais. Éternel, mon Dieu, mon roi, nous avons péché. Nous ne t'avons pas servi comme cela se doit. Chacun s'est fait fabriquer son Dieu. On est parti adorer ce Dieu. On a, oh Dieu, versé le sang innocent, Seigneur. Papa, le vol, la cupidité, l'idolâtrie, la magie, les sectes pernicieuses, nos mains sont pleines de sang. Mais aie pitié de nous, Seigneur. Ne nous punis pas, ne nous condamne pas dans ta colère et ta fureur. Mais aie pitié de nous, Seigneur. Papa, efface nos fautes. Lave-nous, Seigneur. Purifie-nous. Sanctifie-nous, Seigneur, mon Dieu, mon Père. Afin que nos fautes ne nous quittent. Seigneur, nous sois pardonnés, effacés, annulés, lavés, sanctifiés, afin qu'on soit réconciliés avec Dieu le Père. Seigneur, merci pour le pardon des péchés à nous accorder. Nous pardonnons toutes les personnes qui nous ont offensés et qu'on détenait captifs, prisonniers dans nos cœurs. Père, nous les libérons de cette prison, les libérons de cette captivité, afin que, Seigneur, qu'ils rentrent étant libres. Pardonne, Seigneur, oh Dieu, tous ceux-là qui nous ont offensés, car ils ne savent pas ce qu'ils font. Nous te supplions de pardonner les péchés de l'ensemble des autorités. Pardonne les péchés de l'ensemble des Camerounais. Pardonne les péchés des malades, les veufs, les orphelins. Souviens-toi des péchés des personnes qui sont en train de rendre l'âme. Ne laisse aucunement, ô Seigneur, que cela meure sans toutefois confesser ta Seigneurie. Je bénis l'Éternel pour ce jour, parce que Dieu, non seulement il nous pardonne, mais il a effacé les conséquences liées au péché que nous avons commis, et il nous donne la force tout au long de ce mois qui nous amène à nous abstenir des désirs, des plaisirs et des attraits de ce monde, afin de mener une vie de consécration, de sainteté, de pureté, afin qu'on soit digne devant le Seigneur, prompt à toute bonne œuvre. Éternel, notre Père, j'invoque ton sang, le sang de la victoire, le sang de la délivrance, le sang de la guérison, le sang de la prospérité, le sang de la richesse, le sang du règne, le sang de la domination. Seigneur, ton sang a les vertus, Père éternel, ce n'est pas en vain, ô Père éternel, que tu t'es donné en sacrifice, Seigneur. La Bible le révèle. Le livre de Colossiens 2, verset 13. Papa, vous qui étiez morts par vos offenses, par les circonstances de votre chair, il nous a rendus à la vie, ô Père éternel, au travers de sa mort, mais surtout de sa résurrection. Sa résurrection, ô mon Dieu, nous a rendus à la vie pour réveiller, pour ressusciter tout ce qui était mort dans nos vies, tout ce qui était mort dans nos familles, tout ce qui était mort dans l'église, tout ce qui était mort dans cette nation. Le Seigneur, de par sa rédemption, a ressuscité, a réveillé ceux qui dormaient dans le coma. Au nom puissant de Jésus, éternel notre Père, nous invoquons ton sang. Ton sang, Seigneur, que ton sang vienne libérer la faveur de Dieu, le règne de Dieu dans nos vies. Que ton sang libère le règne de Dieu dans cette nation. Que ton sang vienne annuler toutes les malédictions, Seigneur, Papa, contre cette nation, le peuple camerounais, les autorités, l'Église, le corps du Christ, au nom puissant de Jésus, éternel notre Père et notre Dieu. Tu dis dans ta parole, le livre de Romains 8:1, il n'y a plus de condamnation. Oui, Seigneur, tu as été condamné sur la croix pour notre libération, pour notre liberté. Notre Père et notre Dieu, par la foi, nous proclamons la liberté haute de l'Église, la liberté des Africains, la liberté physique et la liberté spirituelle. Nous proclamons la liberté, Seigneur, de tes bien-aimés, de tes enfants. La liberté, la délivrance de cette famille. La liberté physique et la liberté spirituelle. Au nom de Jésus. Père éternel, ton sang n'a pas coulé en vain. Ton sang a coulé pour nous justifier. Ton sang a coulé, raison pour laquelle nous avons la vie. La vie est dans le sang. La vie est dans le sang. La guérison est dans le sang. La protection est dans le sang. La victoire est dans le sang. La richesse est dans le sang. Le bonheur est dans le sang. La prospérité est dans le sang. L'élévation est dans le sang de Jésus. Éternel, mon Dieu, mon roi, que ton sang, Seigneur, commence à produire les effets dans nos vies, dans nos familles. Au nom de Jésus, la Bible nous révèle, Apocalypse 12:11, ils l'ont vaincu à cause du sang de l'agneau. Père éternel, la sorcellerie est vaincue grâce au sang de l'agneau. La sorcellerie est vaincue. Les autels, Seigneur, qui criaient contre nos vies, contre cette nation, le peuple camerounais, les autorités, ces autels sont vaincus grâce au sang de la rédemption. Au nom de Jésus, par la foi, nous consommons le sang de Jésus. Que ce sang nous restaure, nous donne l'énergie, la force physique. Oh Dieu, tout au long de ce mois, au nom de Jésus, que ton sang nous couvre, Seigneur, du sommet de la tête jusqu'à la plante de les pieds, afin qu'on soit blindé, afin qu'on soit sous l'onction, la protection divine. Au nom de Jésus, nous plongeons ce nouveau mois dans le sang de Jésus. Nous plongeons l'Église dans le sang de Jésus. Nous plongeons cette nation dans le sang de Jésus. Que tout le territoire national, le nord, le sud, l'est, l'ouest, dans le sang de Jésus, nous plongeons le monde entier dans le sang de Jésus. Nous plongeons le peuple camerounais dans le sang de Jésus. Nous plongeons les autorités dans le sang de Jésus. Nous plongeons les bien-aimés dans le sang de Jésus. Oui, Seigneur, que ton sang nous couvre, Seigneur. Papa, tout au long de ce mois, qu'on soit blindé, qu'on soit sous l'onction, sous la protection. Que ton sang nous préserve des attaques physiques et spirituelles. Au nom de Jésus. Par la foi, nous consommons le sang de Jésus. Que le sang de Jésus que nous consommons restaure, nous restaure, nous restaure, nous donne l'énergie, la santé de faire tout au long de ce mois de février. Au nom de Jésus, que ton sang nous rend invisibles aux yeux des sorciers, des satanistes tout au long de ce mois. Au nom de Jésus, merci Seigneur, parce qu'au travers de ton sang, nous sommes sous l'onction. Au travers de ton sang, nous sommes préservés, protégés des attaques mystiques, des attaques diaboliques. Père, merci. Merci parce que tu mets le Saint-Esprit à notre disposition. Papa, que ce soit dans l'Ancien, que ce soit dans le Nouveau Testament, Seigneur, ô Dieu, nos pères qui nous ont précédés dans ce chemin, ils étaient guidés, ils étaient soutenus, ils étaient accompagnés, ils étaient assistés, Seigneur, par le Saint-Esprit de Dieu. Raison pour laquelle ils ont accompli parfaitement ton œuvre, Seigneur, la mission qui leur avait été assignée. D'ailleurs, tu le dis, ce n'est ni par la force, ni par la puissance que nous pouvons agir, mais c'est de par ton esprit. Alors ce jour, Seigneur, notre Père, nous prions, Seigneur, que le Saint-Esprit de Dieu se révèle à nous, que le Saint-Esprit de Dieu nous assiste, que le Saint-Esprit de Dieu nous accompagne. Il nous a assistés, il nous a accompagnés. Tout ce que nous avons fait était sous l'inspiration, le contrôle, le regard, ordonne ton Esprit Saint, au nom de Jésus. Papa, poussonne-moi. Seigneur, oh Dieu, nous commençons avec le Saint-Esprit. Que le Saint-Esprit nous dévance dans tout ce que nous allons entreprendre. Tout au long de ce mois, Saint-Esprit de Dieu, Papa, sois avec nous. Je déclare, ce ne sera pas le soleil qui va t'éclairer en journée. Ce ne sera pas la lune qui va nous éclairer dans la nuit. Mais c'est la lumière de Dieu, le Saint-Esprit de Dieu, qui va nous conduire tout au long de ce mois. Au nom de Jésus, Saint-Esprit de Dieu, descends. Descends et conduis-nous. Descends et accompagne-nous. Saint-Esprit de Dieu, Papa, sois avec nous. Manifeste ta gloire. Manifeste ta puissance. Comme tu as guidé le peuple lorsqu'ils sont sortis, Seigneur, de l'Égypte, Seigneur, pour les conduire à Canaan. Oui, Seigneur, pour qu'ils arrivent, il a fallu qu'ils soient guidés par la colonne de feu et par la colonne de feu pour qu'ils arrivent à destination. Toi qui nous as fait grâce de voir la lumière de ce mois, de l'année. Père éternel, soutiens-nous, guide-nous, accompagne-nous, dévance-nous, Seigneur, dans tout ce que nous allons entreprendre, à planer notre chemin, à planer nos voies, tout au long, Seigneur, de ce mois. Au nom de Jésus, viens nous instruire, enseigne-nous, oh Dieu, conseille-nous, Papa, aie le regard sur nous, oriente-nous, Seigneur, partout nous allons aller, afin qu'on prenne les bonnes décisions, en ce mois, au nom de Jésus. Merci, Saint-Esprit de Dieu, parce que c'est toi qui vas nous guider, c'est toi qui vas nous fortifier. Paul dit dans sa parole, dans le livre de Philippiens, je puis tout par celui qui me fortifie. Tout ce que nous allons faire, tout ce que nous allons entreprendre, en ce moment, nous allons le faire, non pas par nos compétences, notre sagesse, notre intelligence, mais nous allons le faire, l'Esprit de Dieu, le Saint-Esprit va nous fortifier, et sera notre source d'inspiration dans tout ce que nous allons entreprendre, au nom de Jésus. Merci Saint-Esprit de Dieu, parce que tu prends contrôle total de ce mois, tu prends contrôle total dans nos activités. Le Saint-Esprit de Dieu prend contrôle total de notre pays, dans la vie de nos dirigeants. Il prend contrôle total dans la vie des Camerounais. Il prend contrôle total au sein de son Église. Merci Saint-Esprit de Dieu, parce que ce mois est sous ton contrôle. Nous baptisons ce mois au nom du Père, du Fils et du Saint-Esprit. Feu de Dieu, feu de Dieu, feu de Dieu, feu de Dieu, feu de Dieu. Que le feu commence à calciner. Que le feu commence à brûler, détruire. Tous les autels qui ont été bâtis, Seigneur, qui influencent nos vies de quelque manière que ce soit. Que ces autels soient calcinés, brûlés, détruits, anéantis par le feu de Dieu maintenant, au nom puissant de Jésus. Tout ce qui ne t'honore, tout ce qui ne te glorifie, Seigneur, que l'ennemi ait introduit dans nos vies, dans nos maisons, dans nos familles, au sein de l'Église, que cela soit calciné, brûlé, détruit, anéanti par le feu de Dieu, le feu de Dieu, le feu de Dieu, au nom puissant de Jésus. Que tout mauvais fondement, Seigneur, dans nos vies, dans nos maisons, au Dieu, dans nos familles, que cela soit calciné, brûlé, anéanti par le feu de Dieu, par le feu de Dieu, au nom puissant de Jésus. Je proclame que par le feu et par l'onction, tout ce qui ne t'honore, tout ce qui ne te glorifie, Seigneur, au sein de l'Église, dans la vie de tes serviteurs, dans nos maisons, dans nos familles, dans cette nation, reçois le feu, reçois le feu. Que cela soit calciné, brûlé, anéanti, au nom de Jésus. Élie était de la même nature. Lorsque Achab a envoyé les soldats arrêter Élie, Élie a invoqué le feu. Le feu a brûlé les soldats qu'on avait envoyés pour l'arrêter. J'ai pris ce jour tout poursuivant maléfique qu'on a mandaté le problème des ténèbres pour t'arrêter, pour bloquer ta gloire. Reçois le feu, reçois le feu. Qu'il soit calciné, brûlé, détruit, anéanti. Au nom de Jésus, nous proclamons que par le feu, par la force, nous sommes libérés, délivrés de l'oppression, de l'envoûtement et de tout ce qui ne reflète l'excellence de la gloire de Dieu dans nos vies, dans nos familles, dans cette nation, dans nos projets, de par l'onction, puissance, l'autorité que Dieu me confère en tant que son fils, son serviteur. Il dit à ceux qui l'ont reçu, à ceux qui croient en son nom, il a donné le pouvoir de régner, le pouvoir de dominer. Oui, Seigneur, de par ce pouvoir, cette onction, cette autorité, comme tu le dis dans le livre de Jérémie, que tu établis prophète pour qu'on arrache, pour qu'on abatte, pour qu'on détruit. Seigneur, j'arrache par la foi, j'arrache tout ce qu'on a enterré dans le sol, j'arrache tout ce qu'on a enterré dans le sous-sol, j'arrache, Seigneur, tout ce qu'on a enterré, papa, dans le sol, qui influence nos vies. Tout ce qu'on a enterré, Seigneur, papa, oh Dieu, qui influence les Camerounais, tout ce qu'on a enterré, que le diable a enterré, qui influence les Africains, tout ce qu'on a enterré dans le sol,
1: qui influence, Seigneur, cette nation. Papa, j'arrache, je jette dans les abîmes tout ce qu'on a enterré, Seigneur, dans nos villages, qui influence nos vies, de quelque manière que ce soit. Seigneur, notre Père, Papa, tu l'as fait avec Gédéon. Tu lui as donné l'onction. Papa, Gédéon est allé, il a renversé et sa famille a été libérée. Père, Dieu, tu ne changes pas. Si Gédéon a démoli, a renversé l'autel, Père, j'arrache tout ce qu'on a enterré dans ce sol qui influence les Camerounais, qui influence les autorités. Que cela soit arraché, jeté dans les abîmes. Au nom de Jésus, éternel mon Dieu, mon Père, que tout ce qu'on a bâti, Papa, oh Dieu, qui influence nos vies, qui influence l'Église en Afrique, l'Église au Cameroun, que cela soit renversé, que cela renversé, que cela tombe au nom puissant. Éternel, notre Dieu, tu nous donnes le pouvoir de marcher sur les serpents, sur les scorpions et sur toute la puissance de l'ennemi et rien ne nous arrivera. Investis de cette onction. Oh Dieu, en cette matinée de grâce exceptionnelle, je me tiens sur la victoire de Jésus, la mort et l'enfer. Je proclame la défaite, la défaite des sorciers. Fait des satanistes et ils sont nombreux, les sorciers et les sorcières regroupant en communauté, en association, et nous tendent les embuscades. Seigneur notre Père, oh Dieu, ils ont tendu l'embuscade à Daniel. Ceux qui ont tendu l'embuscade, le feu les a brûlés. Seigneur, tu es Dieu, tu ne changes pas. Que tous ceux qui nous ont tendu les pièges, Papa, qui tombent dans leur propre piège, au nom de Jésus, tous ces quels maléfiques que les menuisiers sataniques diaboliques ont fabriqués pour nous enfermer, Seigneur, je brûle ce cercueil. Que ce cercueil soit brûlé, calciné, au nom puissant de Jésus. Tout démon qu'on a envoyé, Papa, pour nous arrêter, pour nous condamner et nous enfermer dans les prisons, la puissance de Dieu, la Bible déclare, vous, petits enfants, vous les avez vaincus

nation qui maintient le Cameroun dans la misère, le sous de l'offrement, que cet homme fort lâche prise au nom puissant de Jésus. Éternel Père, Goliath est oppressé, Goliath est oppressé, le peuple béni choisi de Dieu. Pendant 40 jours, ils étaient sous la menace, ils étaient sous l'oppression, sur la domination, sur le règne de Goliath. Il a fallu que David arrive. Quand David est arrivé, il a dépouillé Goliath. Seigneur, tu es Dieu, tu ne changes pas. Père, ce matin, en cette matinée, que l'onction, l'autorité, la puissance que Dieu a impacté dans la vie de David, la même onction, je ressens cette onction dans ma vie, que tout Goliath qui m'oppressait, tout Goliath qui oppressait ma famille, tout Goliath qui oppressait les Camerounais, tout Goliath qui oppresse l'église, il tombe maintenant, qu'il tombe au nom de Jésus. David a dépouillé Goliath de ses armes offensives et défensives. Que tout géant qui oppresse ta famille, tout géant qui t'a oppressé pendant le mois de janvier, tout géant qui a oppressé tes entreprises, il tombe maintenant au nom de Jésus. Tout géant qui a oppressé ton foyer, tout géant qui a oppressé ton foyer, il tombe lâche prise au nom de Jésus. Il tombe lâche prise au nom de Jésus. Que sa tête soit livrée aux oiseaux du ciel au nom de Jésus. La Bible déclare, le Fils de Dieu, Jésus de Nazareth, a apparu dans ce monde pour détruire les œuvres du diable. Je prie ce jour, les œuvres du diable dans nos vies, ces œuvres sont détruites au nom de Jésus. Les œuvres du diable dans ta maison, ces œuvres sont détruites au nom de Jésus. Les œuvres du diable dans ta vie, ces œuvres sont détruites au nom de Jésus. Les œuvres du diable dans cette nation, ces œuvres sont détruites au nom de Jésus. Les œuvres du diable dans la vie de nos autorités, ces œuvres sont détruites au nom de Jésus. Les œuvres du diable dans la vie des Camerounais, ces œuvres sont détruites au nom de Jésus. Nous proclamons notre liberté, nous proclamons notre délivrance des chaînes de l'oppression, des chaînes de l'envoûtement, des chaînes de la sorcellerie. La Bible déclare, le livre d'Éphésiens 6, verset 12, restez fortifiez-vous. Nous recevons la force de Dieu, l'énergie de Dieu. Et dit fortifiez-vous. On ne lutte pas avec les hommes, mais on lutte avec les esprits méchants, les dominations, les princes ou l'homme des ténèbres. Ces esprits méchants, je vous chasse, libérez nos vies, les esprits méchants dans nos familles. Je vous chasse, libérez nos vies, nos familles. Allez dans les abîmes des ténèbres et ne revenez plus jamais. Ne revenez plus jamais. Influencez nos vies, influencez l'église, influencez cette nation, le peuple camerounais, les autorités. Allez dans les abîmes des ténèbres et ne revenez plus jamais. Une interdiction formelle de ne plus jamais venir influencer nos vies, les Camerounais, le peuple camerounais, les dirigeants, au nom de Jésus. Merci Seigneur pour l'onction de victoire. Merci pour l'onction de restauration, l'onction de délivrance, l'onction de gloire.

0: afin que nous occupions la bonne place que toi tu as réservée pour nous en cette année. Seigneur, si tu as permis que nous puissions voir la lumière de cette année, c'est parce que dans ton plan et dans ton agenda, tu as réservé des meilleures choses pour nous. D'ailleurs, nous allons manger les meilleures productions du pays. Et tu nous as donné des recommandations pour que nous entrons en possession de tes promesses, de comment nous devons faire, Seigneur, oh Dieu, pour vivre la gloire de Dieu, pour que l'année soit une année de gloire, une année de prospérité, une année de paix exceptionnelle. Oh Dieu, avec toi, c'est possible, Seigneur. D'ailleurs, tu l'as dit, tout est possible à celui qui croit. Père, nous croyons en toi. Et parce que nous croyons, nous savons que tu vas rendre l'impossible possible tout au long de ce mois au nom de Jésus. Que l'onction que tu as libérée depuis les premières heures au-delà de ce jour, que cette onction nous accompagne tout au long de ce mois au nom de Jésus. Père, tu l'as fait. Si nous sommes en vie et que nous bénéficions de l'oxygène de Dieu, c'est la grâce de Dieu dans la vie de chacun de nous. Seigneur, notre Père, augmente, Seigneur. Augmente la protection.
1: Et tu nous demandes, oh Dieu, de faire le bon choix. Tu nous as demandé, oh Dieu, que tu as mis, oh Dieu, il y a la mauvaise place et la bonne place. Et tu nous demandes de choisir la bonne place en obéissant, oh Dieu, à tes commandements et à tes prescriptions. Seigneur, oui, nous étions morts, mais en cette année, tu nous as ressuscités avec toi et tu nous permets comme ça, Seigneur, de revêtir l'homme nouveau, marchant en nouveauté de vie, afin qu'une nouvelle chose se produise, Seigneur. Non seulement, Seigneur, dans nos vies, dans l'Église, dans le corps du Christ, mais que de nouvelles choses soient manifestes, Seigneur, mon Dieu, et nous accompagne tout au long de cette, oh Dieu, année, dans cette belle nation, le Cameroun, au nom de Jésus. Seigneur, notre Père et notre Dieu, tu dis, lorsque la vision est là, elle accompagne de la provision. Tu nous as fait grâce. Libère la provision, Seigneur, comme tu l'as fait. Pour cette année, Seigneur, c'est un nouveau départ. Une nouvelle onction. Libère l'onction qui va nous accompagner tout au long de cette année. Afin que nous puissions remporter, oh Dieu, les victoires en cette année. Seigneur, libère la provision. Libère l'énergie. Libère la force. Libère la connaissance, mon Dieu, mon Père. Afin que cette année, Seigneur, que nous puissions pas succomber, Seigneur, à la séduction, à la tentation du Père de ce monde au nom de Jésus. Seigneur, merci pour les capacités nouvelles que tu impactes, Seigneur, dans la vie de ton serviteur. Tu l'as fait et tu le feras encore pour cette année. Parce que tu es Dieu, tu n'as pas changé, Seigneur. Papa, nous prions que l'onction, oh Dieu, qui nous a accompagné, l'onction des victoires, qui nous a permis de remporter les victoires, que la même onction se multiplie au carré, afin que toutes les batailles, oh Dieu, que nous allons affronter, tous les combats que nous allons affronter, Seigneur, oh Dieu, en cette année, qu'on soit plus que vainqueur au nom de Jésus. Merci, Papa, parce que le triomphe sera notre bataille dans tous les combats, oh Dieu, que nous allons mener. Non pas parce que nous sommes forts, mais parce que nous faisons de toi notre allié. Parce que nous faisons de toi notre partenaire de tous les jours au nom puissant de Jésus. Père, je te bénis parce que tu es Alpha, le Dieu du début. Je te loue parce que tu es Oméga, le Dieu de la fin. Merci, Papa, parce que de par ton esprit, toi-même, tu es descendu ce jour. Tu as supervisé, tu as coordonné, tu as dirigé des mains de maître. Merci pour tout ce que tu as mis à la disposition, pour ton esprit que tu as mis à notre disposition, qui a coordonné, qui a supervisé toutes choses, afin que nous sortons étant remplis, afin que nous sortons étant édifiés, afin que nous sortons étant bénis. Je te loue, je te bénis parce qu'au-delà des requêtes, au-delà des demandes que nous t'avons aujourd'hui adressées, toi, tu vas continuer, Seigneur, à intercéder toujours en notre faveur, afin que notre joie soit totale et parfaite. Je te loue, je te bénis, Papa, parce qu'au-delà de ces prières, de ces recommandations, toi, tu agis pour que notre joie soit parfaite. Tu le sais. Notre victoire, ce n'est pas pour se vanter, mais notre victoire, c'est pour glorifier ton Saint-Nom, pour amener les païens, pour amener ceux et celles-là qui ne te connaissent pas à reconnaître que tu agis et que tu agis encore au travers de tes serviteurs, au travers de tes enfants bien-aimés qui ont trouvé grâce et faveur à tes yeux. À Dieu la gloire, à Dieu la victoire, au nom puissant et suprême. Jésus-Christ Nazareth, j'ai ainsi prié, rendu grâce. Amen.
2: Notre Père qui est aux cieux,
3: que ton nom soit sanctifié, que ton règne vienne, que ta volonté soit faite sur la terre comme au ciel. Donne-nous aujourd'hui notre pain de ce jour. Pardonne nos offenses, comme nous pardonnons aussi à ceux qui nous ont offensés. Et ne nous soumets pas à la tentation, mais délivre-nous du mal, car c'est à toi qu'appartient le règne, la puissance et la gloire, pour les siècles et les siècles. Amen.
1: Amen.
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